0: Ça, c'est l'atelier de votre papa.
1: Ouais.
0: C'est... Alors, c'est pas forcément ce bruit qu'on entendait.
1: Non, mais c'est très émouvant pour moi parce que j'ai grandi dans les bruits de cet atelier, dans les odeurs. Ça m'a beaucoup marqué, ça m'a beaucoup porté. Et jusqu'à aujourd'hui encore, à chaque fois que je rentre dans une unité de production, dans un atelier, j'ai toujours un petit pincement au cœur parce que je trouve que c'est un formidable endroit où les gens se respectent, ouais. Où les gens se parlent. Et y a quelque chose, il y a un côté très sensuel dans ces ateliers, dans la fabrication, en fait, tout ce qui est les métiers du fer qu'on a beaucoup décrié depuis plusieurs dizaines d'années. Et c'est pour ça que moi, à chaque fois, je remets en avant ces personnes qui sont là, qui travaillent et qui participent à créer quelque chose qui n'est pas virtuel.
0: Votre papa, il était culottier. Alors, je ne connaissais pas ce mot. Il s'occupait des pantalons, entre autres, dans cet atelier. Et vous l'avez évoqué, c'est les savoir-faire. C'est ce que vous avez finalement observé lorsque vous étiez tout gamin, Gilles Attaf, qui vous a peut-être poussé à faire le métier que vous faites aujourd'hui. Vous parlez souvent de ces odeurs de tissus, ces bruits de machines. Finalement, c'est un voyage à rebours, votre vie. Quand on voit ce que vous faites aujourd'hui, vous recherchez presque ça encore.
1: Ouais, je recherche ça, et puis je pense que j'ai aussi la sensation que j'ai le devoir d'apporter quelque chose. Je crois que je me dis que voilà, il faut que je donne un sens, et je pense que c'est un devoir pour moi de remettre en avant tout ce mouvement de société qu'on a un peu perdu, toute cette
0: valeur.
1: Ouais, toutes ces valeurs, et donc effectivement, c'est quelque chose qui me porte et aujourd'hui qui guide ma vie, parce que remettre en avant les personnes qui produisent la production qu'on a tant décriée, pour moi, c'est une mission peut-être aujourd'hui. Et puis je crois que je me sens redevable. Je pense que il y a certainement des fois où j'aurais pu faire mieux, et aujourd'hui je voudrais apporter ma pierre à l'édifice.
0: Gilles, il y a eu Paris, il y a eu Belleville. Vous commencez à travailler dès l'âge de 14 ans. Aux côtés de ce papa, vous avez toujours eu le sentiment d'ailleurs que vous iriez dans ses pas, hein, et que vous feriez peut-être pas forcément le même métier, mais que vous iriez dans quelque chose d'assez similaire. Votre papa, il devient patron à 20 ans, je crois, ou
1: ouais, c'est
0: assez jeune. Hein.
1: Ouais, très jeune. Alors moi, j'ai pas travaillé à 14 ans, l'été, hein, j'allais pendant les vacances.
0: Boulot.
1: Oui, bien
0: vous
1: sûr.
0: Vous étiez payé ou pas?
1: Mais oui.
0: Ou pas du tout?
1: Pardon?
0: Vous étiez payé, il y avait quelque chose?
1: Ah, oui, bien sûr. Oui, non, mais c'était pendant mes vacances scolaires. Mais mon père, par contre, lui, a commencé à travailler à 14 ans, effectivement. Et il est devenu son patron à 19 ans, puisque son patron prenait sa retraite, et comme c'était son meilleur ouvrier, il lui a proposé de reprendre l'atelier, ouais. Ce qu'il a fait avec brio, parce qu'il avait aussi une envie de réussite absolument terrible, mon père.
0: Votre enfance est Fontenay-sous-Bois, c'est le Val-de-Marne, à la limite de la Seine-Saint-Denis, c'est là où vous grandissez aussi.
1: Oui, absolument. D'ailleurs, je suis retourné en Seine-Saint-Denis, parce qu'aujourd'hui, j'habite la Seine-Saint-Denis.
0: Ah, c'est marrant. Je vous parlais de voyage à rebours tout à l'heure. Finalement, vous revenez là où vous étiez. Quels sont les lieux qui vous ont marqué si on quitte Belleville et Paris du côté de Fontenay-sous-Bois? Est-ce qu'il y a des endroits comme ça, des images qui vous reviennent, Gilles Attaf?
1: Alors oui, parce que Fontenay-sous-Bois, c'est assez étonnant comme ville, parce qu'il y a un côté très bourgeois, côté bois de Vincennes, et puis un côté à l'époque où plutôt moi j'étais plus proche de cet environnement avec des huppes, avec des grands immeubles. Mmh. Mais les images qui me reviennent, c'est vraiment la fraternité qu'on ressentait à l'époque, et surtout ce melting pot qu'on avait encore dans nos villes lorsque j'ai grandi, et qui aujourd'hui me manque beaucoup.
0: Il y a une école comme ça qui vous revient, un collège, une cour dont vous vous souvenez en particulier?
1: Ouais, j'ai vraiment un souvenir de mon lycée Pablo Picasso, qui était au cœur de grands ensembles, mais où j'ai vécu des moments extraordinaires parce que j'avais des amis absolument fabuleux.
0: Gilles Attaf est votre invité, président certification Origine France Garantie. L'idée, Gilles, c'est de se balader dans votre vie et de aussi quitter les endroits qui vous tiennent à cœur pour aller vers d'autres. Peut-être que vous les connaissez aussi, avec notamment Benoît Prospero qui nous rejoint pour la Revue des Merveilles. Ça, c'est tous les jours aussi dans cette émission, les merveilles de notre planète que l'on passe en revue. Et aujourd'hui, on a rendez-vous juste devant un point d'eau. Écoutez.
2: Et si dans votre jardin, vous installiez un des points d'eau des plus riches en biodiversité, à savoir une mare. Nous voici avec Ici Occitanie. Alors, on vous le dit tout de suite, si vous pensez qu'une mare, c'est sale et envahie de moustiques, on vous rassure, ce n'est pas le cas. Et c'est même l'inverse. Ce sont de véritables oasis pour la faune et la flore qui accueillent une multitude d'espèces et qui, face au dérèglement climatique, eh ben, deviennent des refuges indispensables. Avec nous, Florent Sabatier du Conservatoire d'Espaces Naturels Occitanie, à qui on a d'abord demandé si c'est compliqué de créer une mare.
3: C'est relativement simple.
2: Bon, donc jusqu'ici, tout va bien. Évidemment, il y a d'abord une condition.
3: Déjà, c'est d'avoir un jardin. Une mare est fonctionnelle à partir de 4-5 mètres carrés. Donc, c'est quand même assez facile de trouver ça.
2: Donc, ça, c'est noté. On a compris. Et, au fait, elle sera où, cette mare? Oui, parce qu'il y a une autre condition indispensable.
3: Il suffit d'avoir un peu de bonne volonté pour creuser.
2: Ah bah oui, évidemment. Et donc, une fois que j'ai mon jardin et de la bonne volonté, on part sur quelle dimension pour une mare?
3: Une mare idéale, c'est une mare qui va faire au moins 1 mètre de profondeur, voire 1,50 m. Et ensuite, le plus important, vraiment, c'est ne pas avoir des pentes raides. Pour un ordre d'idée, ça veut dire, pour 1 mètre de profondeur, il faut que les berges fassent au moins 3 mètres de longueur. Ça permet en fait aux amphibiens et aux insectes de pouvoir rentrer et surtout sortir de ces mares sans se noyer.
2: Et si vous habitez à la campagne et qu'il y a un petit peu plus de terrain autour de vous, il y a un petit bonus.
3: D'avoir d'autres animaux comme des mammifères, des chevreuils, des sangliers, des renards qui viennent s'abreuver dans cette mare.
2: Et au fait, au-delà de ça, à ce propos, on met quoi dans la mare? Ou plutôt, idée reçue, qu'est-ce qu'on ne met pas?
3: Surtout pas de poissons, pas que les poissons vont manger toute la faune que vous voulez voir dans votre jardin, donc des amphibiens qui viendront manger les moustiques, des libellules et des demoiselles qui mangent également les moustiques adultes et bien d'autres insectes.
2: Ah ouais, d'accord, mais donc au final, on met quoi? Vous savez quoi? Une mare, en fait, elle est autonome. Tout va s'installer au fur et à mesure.
3: Exactement.
2: Alors là, évidemment, on vient de donner quelques bases, hein, mais sachez qu'il existe plusieurs ouvrages qui nous expliquent comment créer une mare, comme le livre, par exemple, « Créer une mare » de Frédéric Prognowski, c'est publié aux éditions Ulmer. Merci, ici Occitanie, et merci Florent Sabatier du Conservatoire d'Espaces Naturels Occitanie. Vous imaginez, quand même, si tout le monde creusait une petite mare ou faisait en sorte que chaque jardin soit conçu comme un refuge de biodiversité, les tritons, les iris, nénuphars, libellules, hérissons, oiseaux, papillons. Vous imaginez à quoi ressemblerait la France? Ce serait une merveille.
0: C'est pas fou, Benoît Prospero. Gilles Attal, vous êtes prêt à creuser?
1: Ah oui, absolument. Oui,
0: c'est vrai.
1: Oui, je trouve ça magnifique. J'aime bien cette idée de la mare, qui est quelque chose d'un peu voilà, atypique, qui est pas formaté, qui permet d'accueillir aussi. Ouais. J'aime bien cette idée à partir du moment où ça n'empêche pas la réindustrialisation.
0: Bien sûr. Vous avez un jardin? Vous vivez à la campagne?
1: Oui, j'ai un jardin.
0: C'est pas mal, c'est un luxe, hein.
1: Ouais, exactement.
0: Gilles Attafé, votre invité ce soir, président certification Origine France Garantie. On vous dira tout, hein, d'ailleurs, sur ce label, sur son travail au quotidien. Et puis, on va continuer surtout de se balader. On va un peu quitter Paris, Belleville, mais c'est également Fontenay-sous-Bois pour aller découvrir plein d'autres endroits que vous avez sillonnés et que vous sillonnez encore aujourd'hui tout au long de votre carrière et de votre vie. Restez bien avec nous sur ICI.

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2: Et jusqu'à 21h avec notre invité Gilles Attaf, président certification Origine France. C'est son parcours qui se lit ce soir, que vous découvrez jusqu'à 21h sur votre radio. Il y a un instant, Gilles, on a été à Paris, là où vous êtes né, on a été à Belleville, on s'est baladé un petit peu aussi à Fontenay-sous-Bois. On a parlé voilà, des établissements de votre scolarité. Quelle scolarité vous avez eu d'ailleurs? Vous avez fait quoi comme type d'études? Vous étiez où?
3: Ah ben, j'ai arrêté après le bac, puisque... J'ai eu mon père est décédé précipitamment et c'est là où j'ai été obligé d'aider ma maman pour reprendre l'atelier familial.
2: Le sport fait partie de votre vie, il est aussi lié à Fontenay-sous-Bois. On a parlé de Fontenay un instant, je le disais. Vous avez des souvenirs, vous avez joué au volley et même à un certain niveau, je crois, si j'ai bien compris.
3: Oui, alors j'ai joué à Saint-Maur-des-Fossés. J'habitais Fontenay-sous-Bois, mais j'ai joué au volley à Saint-Maur-des-Fossés. Effectivement, j'ai commencé très jeune et j'ai eu la chance de pouvoir évoluer avec des excellents entraîneurs qui m'ont donné le sens du collectif que je pense j'ai gardé aujourd'hui. Ça fait partie vraiment de mon ADN.
2: Ça vous a valu des déplacements d'ailleurs au gré des matchs, des championnats?
3: Ah oui, c'était pour moi c'était toute ma vie. Enfin, tout tournait autour du sport et du travail, mais c'est vrai que le sport pour moi était un élément essentiel de ma vie et d'ailleurs j'ai gardé les mêmes amis d'il y a 50 ans avec lesquels j'ai commencé à jouer au volley, avec qui j'ai continué très longtemps. Puisque, petite anecdote, j'ai été champion de France cadet en 1980, donc j'avais 17 ans, et j'ai été champion de France vétéran des plus de 50 ans avec une partie de la même équipe avec laquelle on avait été champion de France cadet.
2: C'était où ça, quand vous avez été champion de France? Vous vous souvenez de ce lieu où vous avez vécu les choses?
3: Alors, on a été champion de France à Saint-Nazaire, c'était absolument magique de se refaire 40 ans après,
2: Et vous retournez à Saint-Nazaire de temps en temps? C'était pas que des bateaux, donc si je comprends bien.
3: Non, là c'était le hasard. La phase finale se jouait là-bas, et donc c'est comme ça qu'on a été champion de France.
2: Alors, vous allez peut-être découvrir la France aussi à un moment donné, parce que là on parle beaucoup de votre enfance, de votre adolescence. Quelles sont les premières villes en France que vous découvrez? Vous avez un souvenir particulier, je sais pas, de vacances ou d'un départ quelque part vers un ailleurs?
3: Alors moi j'ai beaucoup été en Normandie parce que mon père avait continué son chemin professionnel en ouvrant un outil de production en Normandie à 100 km de Paris dans l'Eure à Gaillon, et donc tous les week-ends on

0: Alors du coup, Mehdi, c'était où en Normandie où il a acheté
1: ses... C'est à Gaillon, dans l'Eure.
0: Et après, vous avez découvert un petit peu plus tard, peut-être, la Normandie. Il y a d'autres endroits que vous avez appréciés par la suite dans votre vie.
1: Dans ma vie, j'ai apprécié beaucoup d'endroits parce que j'ai pas mal été en Bretagne à une époque où, sur la côte de Granit Rose, parce que mon frère s'était marié avec une Bretonne, et donc j'ai découvert la côte de Granit Rose que j'adore encore aujourd'hui du côté de Perros-Guirec.
0: C'est vrai que c'est très beau aussi,
1: là-bas. J'ai adoré, et puis comme après, j'ai continué à... Je jouais beaucoup au volleyball et qu'il y avait des grands tournois sur les plages de Bretagne. Voilà, j'ai passé beaucoup de temps sur les plages de Bretagne à jouer au volleyball.
0: Vous avez donc effectivement vécu toutes ces choses-là dans des lieux d'émotion, on comprend, hein, que ce soit Belleville ou que ce soit la Normandie avec votre papa. C'est aussi ça peut-être qui explique votre rapport au travail et à la production, qui est votre combat, une production qui est ancrée dans nos territoires. C'est ça, hein, finalement, votre vie.
1: Ouais, ma vie, c'est de montrer que produire, c'est un choix de société, c'est tout ce qui fait le lien territorial, tout ce qui fait aussi que les gens peuvent se parler. C'est un formidable endroit, la production, où les gens se parlent, où il y a plusieurs strates de la société. Et moi, ce que je porte, c'est que il faut qu'on sorte d'une société de consommation pour une société de production. Et ce qui fait la force d'un pays, c'est un pays qui se tient par le fait qu'il crée de la richesse en produisant et qui permet aussi à un ascenseur social de fonctionner, à des gens de rester dans leur région, dans leur territoire. Quel meilleur endroit que l'usine pour avoir un projet de vie dans sa région, pour pouvoir progresser, avoir un projet professionnel. Et je pense que tout ce qui s'est délité aujourd'hui vient de cette désindustrialisation, de cette diagonale du vide qu'on a voulu nous vendre avec une mondialisation heureuse qu'on pensait absolument inéluctable et qui nous a amené, hélas, aujourd'hui à ne plus être souverain et ne pas être capable de produire, mais d'être dépendant de pays qui produisent dans des conditions sociales et environnementales au bout du monde absolument catastrophiques. Et moi, mon combat, c'est d'expliquer qu'il faut qu'on retrouve cette liberté. En fait, produire, c'est quoi? C'est être libre, en fait.
0: Ouais.
1: Et donc, pour qu'un pays soit libre, il faut qu'il soit en capacité de produire.
0: Gilles, vous l'avez dit, vous perdez votre papa très tôt. C'est aussi la période de la délocalisation du textile. On est dans les années 80. Vous allez essayer de reprendre l'usine, d'ailleurs, de votre papa, ou de racheter, je crois, avec votre maman, puis ça ne va pas se faire. Et vous dites, je vous reprends, je vous cite, j'ai l'impression aujourd'hui que j'ai une dette. Et c'est pour ça que j'essaye d'apporter toute mon énergie dans le fait d'aider les entreprises.
1: Ouais, c'est vrai. C'est vraiment comme ça que je le ressens, parce que ça, le textile a été une des premières filières délocalisables et délocalisées. Hein. Et donc nous, on l'a subi de plein fouet. Et donc effectivement, ça a été un drame absolu de pas être en capacité de garder cette usine qui était en Normandie et que mon père avait créé de toutes pièces.
0: Et alors après, vous allez où après la Normandie si les choses ne se feront pas, vous pouvez pas racheter cette usine? Quel est le parcours après?
1: Alors après, je reste en région parisienne, je m'occupe de l'atelier parisien effectivement qui existait encore, avec lequel j'ai essayé de développer une autre stratégie, et notamment de pouvoir être en capacité de contrôler sa distribution. Et puis au fil en aiguille, les rencontres, je m'associe avec un monsieur qui avait repris une usine à Limoges qui fabriquait des costumes, et avec lequel je me suis associé pour reprendre une marque qui était à vendre française, qui s'appelle Smuggler, avec lequel je l'ai développé. J'ai travaillé pendant 18 ans à la tête de cette marque, qui avait un ADN très très simple, qui était la production française, puisqu'on a fait partie des premiers certifiés Origine France Garantie. Et c'est comme ça d'ailleurs que je suis rentré dans la certification qui avait été créée par Yves Jégot à l'époque. Et donc je suis rentré en tant que certifié Origine France Garantie, et c'est comme ça que j'ai continué à être très impliqué sur le périmètre de la production.
0: Il n'y a pas que la porcelaine à Limoges, il n'y a pas que Paris à Paris, et il y a aussi notre invité Gilles Attaf. On parlera peut-être de Limoges et d'autres villes dans lesquelles vous allez évoluer tout au long de votre vie. Vous êtes président, je le rappelle, de la certification d'Origine France Garantie. Ici, ça entreprend. Vous nous prouvez depuis maintenant 20 heures, de par votre parcours, votre énergie, votre détermination, votre volonté et votre pugnacité, à entreprendre et à faire des choses pour les autres. On les aime d'amour, nos chiens et nos chats. Vous avez des animaux ?
1: Absolument. Écoutez, je viens de perdre un de mes deux chiens, donc.
0: C'est pas la question à poser.
1: J'ai deux chiens. Enfin, non, j'en ai plus qu'un d'ailleurs.
0: Ouais.
1: Mais je suis très attaché aux animaux.
0: Je vous parle de ça parce qu'ils font partie de la famille et vous pourrez agir dans un instant, faire des câlins, s'amuser avec eux, ça on aime faire. Mais quand ils ont un problème de santé, est-ce qu'on sait réagir en urgence le temps de les emmener chez un vétérinaire? Comment on réagit pour remédier à cela? Ici, on entreprend, je vous l'ai dit, Gilles et Catherine Quicandon a repéré une bonne idée.
2: À Amy, dans l'Oise, au nord de Compiègne, on a du chien. Et du chat.

0: Samir Rimache, originaire de Roye, a créé Sauve ta truffe, un centre de formation pour gestes de premier secours pour les chiens et les chats. L'idée est de prévenir les accidents domestiques qui pourraient arriver à nos loulous, et il y en a un notamment.
1: En priorité, les intoxications. Parce qu'aujourd'hui, les intoxications, on parle essentiellement de prévention, donc dans 80% des cas. Et on constate que bon nombre de personnes ne sont pas dans la prévention. Laissent traîner, par exemple, une cigarette, laissent traîner éventuellement leur café, acceptent des plantes. Et là, l'accident se crée et on remarque, on décèle également que les propriétaires, une fois que l'intoxication se crée, ont des complications à identifier les signes annonciateurs, des complications à intervenir. Et dans un cas sur deux, soit l'animal décède ou l'animal a des graves séquelles.
0: Et oui, par exemple, vous adorez manger du chocolat, mais c'est mortel pour Médor et Félix. Donc pour une fois, vous avez une bonne excuse pour ne pas partager votre tablette avec Princesse et la manger toute seule. Outre la prévention, Sauve ta truffe propose également des ateliers pour savoir réagir en cas de problème.
1: On peut parler éventuellement, par exemple, des hémorragies, des coups de chaleur, de la dilatation, torsion de l'estomac. Aujourd'hui, dans les premiers secours animaliers, nous, on vous forme vraiment sur plus d'une vingtaine de thématiques pour faire face, du coup, à l'accident.
0: L'idée n'est évidemment pas de se substituer à un professionnel, mais de gagner un temps précieux avant d'amener Caramel chez le vétérinaire. Les gestes sont adaptés en fonction de la taille de l'animal et vous vous exercez sur des peluches et des mannequins, pas besoin de venir avec Rocky, Marley ou Nala. Samir forme des particuliers comme des professionnels, tels que la police municipale des Hauts-de-France, des éducateurs ou des éleveurs. Le prix dépend des modules de la formation, du lieu et de la durée, mais franchement, on se forme bien aux gestes de premier secours pour humains, alors pourquoi pas pour les chiens et les chats. Merci à Johan Carpédron et Chloé Richard d'ici Picardie pour cette idée qui marche et qui a du chien. Ici, ça entreprend, Sauve ta truffe, des formations aux gestes de premier secours pour chats et chiens en Picardie.
2: Un petit clin d'œil à votre chien que vous venez de perdre, Gilata Foncé, à quel point on s'attache à ces animaux. Belle initiative du côté de ici Picardie. Vous connaissez la Picardie d'ailleurs, Gilles?
3: Un petit peu. Pas très bien, mais un petit peu.
2: On va, avec vous, continuer de se promener un peu partout en France avec les belles initiatives et puis la suite de votre parcours autour de ce que vous faites aujourd'hui. Je rappelle que vous êtes président certification Origine France Garantie. Gilles Attaf est avec vous ce soir jusqu'à 21h. Passez une excellente soirée et bienvenue à vous.

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16: Il est le président de la certification Origine France Garantie. Gilles Attaf est avec vous depuis 20h. Il nous raconte son parcours très inspirant ce soir pour ce titi parisien, cet enfant de Belleville qui a connu le Val-de-Marne, la Normandie, et qui continue ce soir de nous emmener là où il s'est construit. C'est quand même un modèle de réussite, Gilles Attaf. C'est vrai, on vous regarde avec respect et on se dit que vous avez démarré très jeune, même si c'était en famille, à 14 ans. Vous avez réussi et entrepris de belles choses, pour vous, à titre personnel bien sûr, mais pour les autres, c'est une fierté.
17: C'est un parcours d'entrepreneur, il est de haut et de bas, mais je trouve que les bas coûtent très cher. Donc ouais. Voilà, aujourd'hui je suis président d'une association, je suis très fier d'Origine France Garantie, qui garantit qu'un produit est bien fabriqué en France. Très fier de mes combats de l'écosystème autour du Made in France. Très fier de participer, par exemple, au salon du Made in France avec qui on est partenaire. Voilà, je suis très fier de ça. Je suis un peu moins fier de ce que j'aurais pu apporter en tant qu'entrepreneur réellement si je pense que j'avais fait de meilleurs choix.
16: Vous avez évoqué la réussite et l'échec. Puisqu'on parle des lieux, le lieu de la réussite, il est où pour vous ? À quel moment, dans quelle ville en France, vous vous êtes dit, là c'est une belle réussite ?
17: Ah, c'est une très bonne question. Je pense que peut-être que le moment le plus important pour moi, c'est quand j'avais réussi à l'époque à faire venir un ministre à Limoges pour montrer ce que pour ne pas le citer, Arnaud Montebourg, qui était ministre du redressement productif, et que j'avais interpellé lors d'un salon du Made in France en lui disant Made in France c'est bien, mais c'est des emplois derrière, il faut venir les voir, et qu'il était venu à l'usine, et que du coup il y avait la fierté des ouvrières d'avoir un ministre qui se déplace et qui vient vraiment sur site. Et je voilà, ça c'était pour moi, j'avais l'impression d'avoir voilà réussi quelque chose de d'important, parce que encore une fois il faut se remettre dans le contexte. Oui. C'est des gens qui ont beaucoup souffert, la production a beaucoup souffert, le textile a beaucoup souffert, et donc aujourd'hui d'être identifié comme étant quelqu'un qui porte le Made in France, c'est important.
16: On parle de ce lieu de réussite, est-ce qu'il y a un lieu d'échec? Alors échec, j'aime pas forcément le mot, mais le lieu où vous remettez en cause?
17: Bah de la même façon, je me pense, je me remets en cause sur certainement sur Limoges également, sur le fait que à la fois
16: et c'est des bons vous Limoges
17: et à la fois un gros ouais une grosse tristesse pour moi, parce que c'était un formidable outil de production avec des gens qui avaient des savoir-faire absolument remarquables, et je pense qu'on aurait pu faire mieux.
16: Alors vous allez travailler pour des grands groupes, de grandes unités de textile dans le nord de la France d'ailleurs. C'était où?
17: Oh bah c'était du côté de Lille, vraiment dans tout ce tissu industriel, Roubaix, Tourcoing, enfin tout.
16: C'est ouvrier là.
17: Là c'était très ouvrier, et puis là en fait moi j'étais apporteur d'affaires à cette période. C'était bien avant Limoges, enfin pas bien avant, mais c'était un peu avant, et en fait là c'était en pleine période de délocalisation, donc j'essayais de trouver le vrai sujet d'une entreprise, c'est d'avoir un carnet de commandes plein. Ouais. Et donc j'essayais de trouver des commandes pour ces
16: unités de production. Alors vous avez été partout, voilà, du coup, qui avez des marchés
9: droite à gauche dans le nord de la France.
17: Et ouais, mais j'essayais, non, mais j'essayais surtout de trouver des moyens de distribution pour remplir les carnets de commandes de ces usines du nord de la France. Ouais. Pour qui
9: est-ce qu'il y a des usines qui vous ont marqué? Moi, je cherche des lieux, des endroits dans le nord, voilà, qui vous parlent, dont vous vous souvenez.
17: Oui, moi j'ai des souvenirs d'une entreprise à Hénin-Beaumont de fabrication de costumes où là vraiment pour le coup aujourd'hui moi je milite pour expliquer que l'usine c'est plus Zola. Là on était vraiment à la limite de Zola et c'était vraiment, on a l'impression d'être dans un autre temps. Et effectivement ça m'avait beaucoup marqué parce que justement il fallait justement redorer le blason de l'usine et c'est pas avec ce type d'unité de production qu'on allait y arriver, faire revenir des jeunes, expliquer que la production c'est noble, c'était voilà, il fallait justement, c'est peut-être que c'est là où j'ai pris conscience que il fallait complètement changer, qu'on referait pas les 30 glorieuses, mais qu'il fallait reproduire d'une manière totalement différente. Et c'est ce que j'essaie de faire aujourd'hui en expliquant que l'usine c'est l'innovation, c'est la robotisation, l'automatisation, qu'on gagne 20% de plus quand on est dans l'industrie, dans le service, et qu'on fait beaucoup moins de burn-out lorsqu'on est dans l'industrie, est dans les services.
9: Bon, le Nord, Limoges, on l'a dit, vous avez racheté, vous l'avez évoqué tout à l'heure, Smuggler, hein, ça c'était en 2000, c'est le département de la Haute-Vienne, je pense qu'on en a bien parlé. Vous sillonnez aujourd'hui encore beaucoup la France, vous avez l'occasion de vous déplacer à quelle fréquence?
17: Je me déplace plusieurs fois par mois, hein, parce que en fait il y a à la fois des événements où on me demande d'intervenir, mais surtout des remises de certification, des visites d'usines. Je pense que c'est important de se déplacer, d'aller sur site. Je pense que mon rôle est justement de mettre en avant tous ces oubliés des territoires qui sont à la manœuvre, qui produisent et qui font encore la sève de notre pays. Donc moi je me déplace énormément. Dès que je peux, je fais des visites. J'adore regarder la production, la fabrication, les savoir-faire.
9: Pouvez-vous nous donner un exemple précis, par exemple, Gilata, d'un dernier atelier que vous avez pu visiter, la dernière usine que vous avez été voir, et le savoir-faire que vous avez découvert?
17: Moi, j'ai un souvenir de Duralex par exemple, où c'était assez impressionnant parce que quand vous voyez ces fours qui tournent.
9: À Valence?
17: Non, pas du tout. C'est à Orléans.
9: Orléans, Dolois.
17: Et donc c'est assez impressionnant. Et puis parce que c'est iconique, il y a beaucoup d'affect. Donc c'est vrai que cette marque a beaucoup d'affect et de voir la fabrication de ces verres Duralex qu'on a tous eu à la cantine en colonie de vacances. Voilà. Et j'avais trouvé.
9: C'est ceux qu'on voit l'âge là au fond.
17: C'est
9: du
17: ça
9: verre,
17: exactement.
9: C'est
17: avec
9: ça.
17: Votre âge au fond du.
9: Ah c'est génial ça.
17: Voilà exactement.
9: Ils existent toujours. Hein.
17: Et ils souffrent. Ils existent toujours, mais c'est compliqué. Et donc c'est pour ça aussi que lorsqu'on a des entreprises comme ça aussi iconiques, mais qui ont du mal, on est là aussi pour essayer de les porter, de les mettre en avant et de leur donner une résonance, parce que c'est très important. Encore une fois, on parlait de savoir-faire. Les savoir-faire, lorsqu'on les perd, c'est très compliqué de les faire revenir, donc il faut garder ça en tête.
9: C'est, on m'a dit, c'est près d'Orléans, c'est la chapelle, comment ça s'appelle exactement? La chapelle Saint-Mémin, c'est pas ça?
17: Je crois que c'est ça.
9: Je crois que c'est ça. Hein, c'est l'endroit que j'avais repéré, près d'Orléans, donc dans le Loiret. Et tout à l'heure, vous avez évoqué, Gilles Attaf, le mot charnel. Et c'est justement, en parlant du Ralex, dans une interview, vous avez dit, il y a une dimension charnelle quand on y entre, dans l'atelier.
17: Absolument.
9: Ça va loin quand même dans la comparaison charnelle. Voilà.
17: Ouais, non, mais c'est exactement comme ça que je le ressens. Moi, j'ai toujours des frissons. J'ai toujours il se passe quelque chose. Je crois que lorsque on n'a pas visité d'unité de production comme celle-ci ou d'autres, on se rend pas compte à quel point il se passe quelque chose et comme on a l'impression que ça donne un sens en fait. Et moi, c'est ce que j'essaie de faire passer aussi. Aujourd'hui, d'expliquer que tout ça c'est formidable parce que c'est de nouveau une quête de sens. Et ça c'est assez fantastique.
9: J'ai changé d'endroit là.
17: Ah ouais, là complètement. Ouais. C'est les vacances.
9: On va en Corse ?
17: C'est les vacances.
9: On va parler de la Corse avec vous dans un instant, parce que je sais que vous connaissez. On va aussi en parler avec Robin Bernaud dans sa marche ici. Qu'en pensez-vous ? Cet été, si vous avez eu la chance d'aller à la plage, est-ce que vous les avez trouvés propres ? Eh bien, les vacanciers ont-ils ramassé leurs déchets ? C'est la question que l'on se pose. La question de la propreté des plages revient chaque année. À Ajaccio, un habitant a décidé d'agir à son échelle pour contribuer au nettoyage du littoral d'une manière pour le moins original, Romain Bernot.
14: En Corse, un homme ramasse les déchets sur la plage accompagné d'un âne.
6: Bah, je trouve que c'est une bonne initiative de sa part.
14: Depuis 4 ans maintenant, Sébastien sillonne les plages d'Ajaccio accompagné de ses ânes pour ramasser les déchets abandonnés sur le sable. Et notre journaliste Julia Beaufils l'a suivi lors d'une tournée matinale accompagnée de Sidonie, une ânesse de 24 ans. Et parmi les déchets que Sébastien ramasse le plus souvent...
15: Alors les gens laissent de plus en plus carrément leur reste de pique-nique. Après les mégots, j'en ramasse une partie. Mais je ne peux pas dire que je les ramasse tous. Après, on sent la vie nocturne, quoi. Quand on tombe sur une zone où il y a eu du protoxyde d'azote, à la bouteille, tous les ballons. Des fois, on trouve des dessous féminins. Et puis, dans cette zone, il y a des vieilles décharges, si vous voulez, qu'on ne voit pas, qui sont dans le maquis. Et à l'occasion des orages ou quand un sanglier les exhume, il y a des vieux déchets. Donc, genre, c'est facile à reconnaître. Les vieux modèles de bouteilles de bière, des cassettes audio. Et là, regardez, du papier aluminium, encore du papier toilette. Tout ce qui est morceaux de verre, on essaie de vraiment pas en laisser.
14: Après 2 heures passées sur la plage, 7 kilos de déchets ont ainsi été collectés et plusieurs personnes ont été sensibilisées à la protection de notre environnement. Alors ici, ça marche. Et vous, qu'en pensez-vous ?
6: Bah, c'est une super initiative. En plus, Ajaccio, c'est un endroit que moi, j'aime trop.
14: Pour Ilona, c'est avant tout à chacun d'être plus attentif.
6: Il faut qu'on fasse plus attention. Donc, c'est bien qu'il y ait quelqu'un qui prenne l'initiative de le faire. Et puis, même avec son âme, enfin, c'est trop mignon.
14: Alix, elle, évoque simplement une question de bon sens.
18: Déjà, les personnes de base qui vont à la plage devraient nettoyer et pas laisser leurs déchets, c'est une des règles principales.
14: Mais alors, sommes-nous assez vigilants ?
18: Bah, moi, je fais toujours gaffe, c'est comme en montagne, de toujours ramener tous mes déchets et pas les laisser, c'est comme sur les sentiers, même s'il y a des poubelles, c'est toujours compliqué de devoir avoir des entretiens, de devoir les ramener, alors que là, de tout prendre ses déchets et les ramener chez soi, ça, c'est quand même beaucoup plus facile pour les autres.
14: Et les gens le font ?
18: Non. Bon, trop peu. J'ai vu beaucoup trop de déchets sur les plages qui traînent, même pour les animaux.
14: Et est-ce que l'actualité de cet été pourrait contribuer à faire émerger, à développer ce type d'initiative ?
6: À titre personnel, les incendies, les canicules, ça m'a marqué. Donc effectivement, je pense que d'autant plus avec tout ce qui se passe actuellement, c'est des initiatives qui devraient être mises en place.
14: Aujourd'hui, les déchets ramassés par Sébastien et ses ânes sont ensuite triés, puis déposés en déchetterie. Une partie est ainsi valorisée, tandis que l'autre se retrouve enfouie.
9: Et pour découvrir Sébastien et son ânesse Sidonie, rendez-vous sur notre compte Instagram, ici officiel, où on a partagé avec Robin Bernot dans Ça marche ici, qu'en pensez-vous ? Eh bien, le reportage vidéo d'ici RCFM. Et on salue à tous les Corses qui nous écoutent ce soir. Notre invité reste encore quelques minutes jusqu'à 21h. Gilles Attafil est président, certification Origine France garantie.
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2: Et ben, j'espère que vous passez un bon moment et que tous les lieux, les endroits, les villes où l'on s'arrête depuis 20h et ce, chaque soir, vous parlent. Peut-être que ça évoque pour vous des souvenirs, c'est un peu le but du jeu. Ou alors peut-être qu'on parle d'endroits où vous vivez, là où vous dites, tiens, c'est chouette, on parle de chez nous, ici. La relation particulière qu'il a à notre pays est importante. Gilles Attaf est notre invité, président certification Origine France. C'est avec lui que l'on découvre les belles initiatives, puis on se balade aussi sur les lieux qui ont marqué sa vie. Vous sentez cet effet bleu-blanc-rouge autour de la certification Origine France garantie. Vous sentez la fierté des gens que vous voyez dans les usines. Il y a cet effet de ce que l'on sait faire. C'est nous qui le produisons, c'est nous qui le fabriquons, il vient de chez nous.
3: Absolument, ils sont très fiers. D'ailleurs, c'est pour ça que lorsqu'on fait des remises de certification, à chaque fois, on sent vraiment... Je dirais que même la certification Origine France Garantie, qui garantit aux consommateurs, on dit toujours Origine France Garantie, c'est le Made in France Garantie, puisque le Made in France étant déclaratif, régi par le Code des douanes européens, nous, c'est une certification. Et on sent que les gens, lorsqu'on fait une remise de certification, ont beaucoup, beaucoup de fierté, et ça se ressent dans toute la société, dans toute l'entreprise. Et moi, c'est ce que j'aime le plus, je crois, c'est aujourd'hui de leur redonner cette fierté, quoi.
2: Comment
3: et on sent que le consommateur aujourd'hui a besoin de traçabilité, de savoir où c'est fabriqué, dans quelles conditions. Enfin, il se passe quelque chose autour de nos territoires, de la proximité. On a envie de proximité et en fait, Origine France Garantie, c'est la proximité des territoires. Ouais. En fait, c'est ça.
2: Oui, c'est ce qu'on a dit, c'est le maillage,
3: c'est le maillage, c'est tout ça et c'est ce qui manquait aujourd'hui de remettre en avant, voilà. Et aujourd'hui, j'ai vraiment une fierté, c'est que je trouve qu'on participe à remettre en avant cette fierté des producteurs.
2: Quels sont les critères justement pour certifier Origine France Garantie ?
3: Alors les deux critères cumulatifs sont le premier, il faut que toutes les caractéristiques essentielles du produit aient été prises sur le territoire français. En gros, ça c'est le terme exact, mais c'est que toute la fabrication doit être française, toute la transformation du produit. Et le deuxième critère cumulatif, c'est que 50% à minima du prix de revient unitaire sorti d'usine doit être français.
2: On a parlé de Limoges, on a parlé de Valence, on a parlé de ces ateliers, de ces usines que vous visitez du nord de la France. Je voudrais qu'on évoque à nouveau la Corse, parce que on en a parlé dans les reportages, mais la Corse est un endroit que vous connaissez bien, dans lequel vous allez, je crois, depuis 40 ans.
3: Absolument, sans interruption. J'aime beaucoup ce pays qui est absolument prodigieux, où à la fois on a des plages sublimes, des montagnes somptueuses, et puis une identité forte, et puis des gens qui sont attachés à leur terre. Et moi, j'aime beaucoup cette appartenance. Je trouve que il faut repartir de là. D'ailleurs, si on veut reconstruire une nation, il faut repartir sur l'appartenance. Et moi, je trouve ça très bien que les citoyens soient fiers de leur région. Leur région fait partie de la France et c'est pour ça que j'aime beaucoup ce pays.
2: Quelques villes en Corse à citer que vous aimez ? Je sais pas, Bastia, Saint-Florian, Ajaccio, vous fâchez avec personne.
3: Non, mais moi je vais historiquement toujours à Porto Vecchio parce que c'est là où mes deux filles sans interruption y vont depuis qu'elles sont nées. Donc j'ai des attaches maintenant là-bas très fortes et j'aime beaucoup ce pays. Ouais.
2: Si on quitte la Corse, qu'on retourne sur le continent, du côté de Marseille, je sais pas, moi la Provence, le Var, est-ce qu'il y a des plages qui vous parlent, que vous avez peut-être visitées, dans lesquelles vous allez passer des vacances? Elle est où votre plage, à vous, Gilles Assaf?
3: À ma plage,
2: c'est... Sortie de la Corse, hein.
3: Ah, sortie de la Corse, sinon je voudrais citer la plage, le golfe de Saint-Cyprien et justement la partie du Cabanon Bleu qui est à l'extrémité de Saint-Cyprien. Mais dans ce cas...
2: Ça peut être un autre endroit. Votre plage, ça peut être en Bretagne,
3: Alors peut-être je vais changer complètement parce que j'aime beaucoup également l'île de Ré. Vous allez dire j'aime bien les îles. Plage du Grosjean au Port-en-Ré alors.
2: Quelques questions comme ça et des réponses rapides. Le lieu des premières réussites, vous l'avez évoqué tout à l'heure, et le lieu de la remise en cause, vous l'avez évoqué. Le lieu en France qui vous fait un peu rêver ?
3: Eh bien, je vais vous dire, c'est l'Aubrac.
2: Alors là, on va être copains parce qu'on y mange bien.
3: Alors on y mange super bien.
2: Ah, l'Aubrac, moi j'adore.
3: Et moi j'ai découvert l'Aubrac, alors pas du tout professionnellement, mais je l'ai découvert parce que chaque année je fais une partie du chemin de Compostelle.
2: Ah bon ?
3: Et mon meilleur ami étant cordonnier, il m'a embarqué dans ce projet de faire Compostelle, et une semaine par an je marche
2: C'est le Puy-en-Velay, hein, le départ.
3: Le Puy-en-Velay conque. C'est la première étape qu'on a fait. Et on est passé par l'Aubrac et ça a été un choc pour moi. J'ai trouvé que c'était assez incroyable ce qui s'est passé lorsqu'on a marché dans ces immensités absolument fabuleuses avec des paysages à couper le souffle. Enfin, j'avais l'impression d'être dans un film. Et puis on mange très bien et comme j'aime bien manger, c'est pas mal non plus. Quoi.
2: On mange bien où d'ailleurs en France?
3: Ah bah on mange bien dans tous les territoires. Franchement, là pour le coup, on a cette chance de bien manger partout. On mange bien en Auvergne, on mange bien en Alsace, on mange bien voilà. Moi je suis trop gourmand pour citer un territoire par rapport à l'autre. Ouais, j'aime bien le cassoulet. Alors voilà, j'ai fait une petite escale dans les Pyrénées. Je suis passé par Carcassonne il y a 15 jours et j'ai mangé un super cassoulet.
2: Alors le lieu où vous aimez vous ressourcer, peut-être en dehors de Paris, un lieu en France où à un moment donné vous avez dit waouh, si vous pouvez.
3: Le Périgord.
2: Hein? Tiens, pourquoi?
3: Parce que j'ai de la famille dans le Périgord et que historiquement chaque Noël on va toujours se retrouver tous dans le Périgord noir aux Aisies de Taillac. Et pour moi c'est une... alors là pour le coup je me ressource vraiment parce que je suis au cœur de la France profonde avec des gens fabuleux. Et ça me fait énormément de bien et je pour rien au monde je changerais et d'ailleurs mes filles m'en voudraient beaucoup si on changeait cette habitude, mais chaque année on va à Noël passer les fêtes dans le Périgord et pour nous c'est absolument un moment qui est important et je pense que ça nous aide vraiment à passer le cap de l'hiver.
2: Vos plus belles vacances en France, peut-être que vous avez déjà évoqué le lieu, hein, je sais pas, mais est-ce qu'il y a des vacances inoubliables que vous avez vécues ici?
3: Bah, je suis désolé, mais je vais revenir sur la Corse. Hein, donc voilà, c'est vraiment pour moi. Je pense que c'est là où j'ai vécu les plus belles vacances. Avec mes filles petites, ça a été fantastique.
2: Si on va à la montagne, vous avez un peu évoqué la montagne, mais la montagne vraiment pour skier. Vous allez me dire, il y a des montagnes en Corse, mais si on va skier, on va où avec vous en France?
3: Ah, bah là c'est pareil. On va à Val d'Isère parce que
2: voilà. Tignes, Val d'Isère.
3: Parce que voilà, la Haute Tarentaise, c'est quand même. Lorsqu'on aime le ski comme moi, parce que je fais du ski depuis que je suis petit, j'ai vraiment beaucoup de tendresse pour Val d'Isère, même si aujourd'hui ça a beaucoup changé et que bon, c'est devenu une station un peu hors norme.
2: Gilles Attaf est votre invité encore quelques minutes sur ici les présidents certification origine France Garantie. Alors Gilles Attaf, si votre vie était une carte de France, on se balade hein, depuis tout à l'heure hein, dans cette carte de France, quel serait le lieu central pour vous?
3: Le lieu central, c'est une très bonne question. Je dirais quand même Limoges.
2: Ah, on y revient. C'est peut-être la ville que vous avez citée le plus d'ailleurs.
3: Ouais, parce que ouais, j'ai vécu des moments exceptionnels à tous les niveaux, quoi, aussi bien des hauts que des bas. Donc émotionnellement, peut-être c'est la ville qui m'a le plus marqué parce que émotionnellement, ça a été une période où vraiment j'ai tout connu en fait. Et c'est peut-être ça qui fait qu'aujourd'hui, effectivement, j'ai du mal à y retourner d'ailleurs.
2: Aujourd'hui, vous vivez, c'est en région parisienne que vous êtes aujourd'hui, c'est
3: ça? Oui, je vis en Seine-Saint-Denis, au Raincy.
2: Est-ce que vous voulez dire un mot sur le Raincy d'ailleurs? Est-ce qu'il y a peut-être à découvrir des choses, des images comme ça qui vous donnent envie d'évoquer ce soir, à évoquer ce soir?
3: Ah ben oui, le Raincy c'est un havre de paix et ça permet de faire comprendre que on peut très bien vivre en Seine-Saint-Denis. C'est une ville que j'apprécie beaucoup et on parlait beaucoup de tout à l'heure de gastronomie et c'est une ville où il y a énormément de commerçants absolument fabuleux avec des marchés, des maraîchers, des bouchers. Et moi je suis très attaché à cette ville.
2: Parler des marchés, pour vous, la réindustrialisation passera forcément demain par la vision régionale, territoriale, c'est ce que vous avez évoqué, hein, Gilles.
3: Alors moi, je pense qu'il faut repartir effectivement de cette... Pour moi, l'ADN d'un pays, c'est ses territoires, et pour que on puisse embarquer autour d'un récit toute une société, il faut repartir de son ancrage, et son ancrage, il est en région, il est en territoire, et lorsqu'on a... moi, j'aime beaucoup ce que fait par exemple le produire en Bretagne, voilà, c'est fantastique. Et si on produit en Bretagne, on produit en France. Et donc voilà, mais je pense que aujourd'hui le français, le citoyen, il a besoin de retrouver de la proximité, de l'ancrage. Et c'est de là qu'on peut rebâtir quelque chose, rebâtir une société plus juste, avec moins de fractures et sortir de ces mégalopoles qu'on a voulu nous vendre pendant des décennies. Vous savez, on nous a quand même vendu que la France serait un pays de tertiaire et que l'atelier du monde serait en Chine. Donc moi, je me bats contre ça depuis
2: des années. Et vous faites bien. Dernière question, un lieu que vous ne connaissez pas et vous rêvez de le découvrir, ou une région. Vous dites, je suis jamais allé.
3: Alors c'est fait, j'étais dans les Pyrénées, je connaissais pas.
2: Donc ça répond pas à ma question.
3: Ça répond pas à ma question. Non mais je voulais le dire parce que j'étais assez cet été.
2: J'ai fait un petit
3: passage dans les Pyrénées et j'avoue que j'ai été absolument un lieu que je connais pas et que il faut absolument que je visite, c'est le Jura.
2: Et ben voilà. Bon voyage dans le Jura et revenez nous en parler.
3: Avec plaisir. Grand plaisir.
2: Gilles Attaf était votre invité. Merci pour tout ce que vous faites. Saluez vos équipes. Et puis, on continuera bien sûr de s'intéresser à vos fonctions et surtout à cette certification dont vous êtes le président. Certification d'origine France Garantie. On a retracé votre carrière, votre parcours, Gilles.
3: Oui, bien sûr. Et puis surtout dire aux consommateurs, surtout regardez les étiquettes lorsque vous consommez. Acheter un produit origine France Garantie, c'est participer au modèle social français, à l'économie française. Derrière tout ça, il y a des emplois, il y a des territoires. Donc, cherchez le logo Origine France Garantie lorsque vous consommez.
2: Merci Gilles Attaf, il était votre invité ce soir sur votre radio ici. Il n'y a pas que Paris dans la vie. Rendez-vous avec plaisir dès lundi, ce week-end également entre 20h et 21h pour les meilleurs moments de Il n'y a pas que Paris dans la vie. Je vous donne rendez-vous lundi à partir de 20h. Salut, ciao.

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2: Salut à toutes, salut à tous et bienvenue sur votre radio ici. Nous sommes pour le deuxième soir du Ici Live Festival en direct d'un des plus beaux lieux du monde. Oui, je pèse chacun de ces mots. Croyez-moi, j'en ai vu des lieux magnifiques. Mais alors, le Port Vieux de La Ciotat au coucher du soleil, c'est quand même une expérience assez incroyable. Et quand en plus, on sait que des artistes qu'on adore vont se relayer au micro de Décibel, eh ben, c'est encore plus délicieux. Alors, ravi de vous accueillir, les amis, que vous soyez dans le nord, dans le sud, l'est ou l'ouest. On a même, tiens, des auditeurs qui nous ont envoyé des messages et qui nous ont dit qu'ils nous écoutaient depuis le Brésil. Alors, salut à toutes et à tous et vraiment bienvenue à La Ciotat, ici tout près de Marseille, pour la 5e édition du Ici Live Festival, avec ce soir sur scène, Jennifer.
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2: alors que sa prochaine tournée est très attendue, eh bien, Jennifer sera en avant-première, ici, sur la scène flottante, sur le port de La Ciotat, pour dévoiler quelques nouvelles chansons, dont cette reprise de Dalida. Et puis, elle sera avec nous en interview tout à l'heure, tout comme Yann Müller. Aussi reprend du Dalida. Décidément, ce soir, mes invités aiment les paillettes, les strass et les grandes voix. Ça tombe bien, je sais que vous aussi. Alors bienvenue, les amis, dans Décibel. C'est parti. Et on commence l'émission avec la bonne nouvelle du jour et la bonne idée surtout du magazine Rolling Stone France qui a décidé de célébrer dans son numéro de septembre, le numéro qui est en ce moment en kiosque, les 60 ans de carrière de notre légendaire Jacques Dutronc. Voilà, il est en couverture et puis il est aussi dans tout un dossier hyper bien écrit comme d'habitude chez Rolling Stone France à l'intérieur du magazine. Jacques Dutronc donc, qui a fait ses débuts en 1966, un de ses premiers tubes, c'était « Et moi ». Et moi, et moi. L'année suivante, il chantait des cactus. Alors on dormait.

0: anniversaire, monsieur Dutronc, 60 ans de carrière célébrée donc dans le magazine Rolling Stone France que je vous recommande.
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0: Nos invités vont arriver ce soir dans Décibel, les artistes qui font l'actualité du Ici Live Festival. Jennifer et Yann Muller, nos têtes d'affiche ce soir, des concerts qui, et si vous n'avez pas la chance d'être au premier rang dans notre public d'invités, eh bien vous pourrez quand même découvrir ces concerts puisque nous enregistrons tout et nous vous diffuserons les concerts. Voilà, avant les vacances, c'est promis, vous allez profiter de ces grands moments. Mais voilà, les artistes seront là avec nous tout à l'heure en direct. Mais je voulais aussi vous annoncer un retour qui va vous faire plaisir. C'est celui de Sinclair, lui qui avait marqué avec ses tubes Si c'est bon comme ça ou encore Ensemble, la fin des années 90 et le début des années 2000, vient de sortir une petite bombe très funky qui s'appelle Jane Jane et qui annonce une tournée qui arrive. La tournée s'appelle Lumière. C'est le retour de Sinclair et c'est une bonne nouvelle.

0: l'INSEE, le retour de l'excellence Sinclair, une vingtaine de dates cet automne partout en France. Et il lancera notamment sa tournée Lumière le 25 novembre prochain à Paris, au Zénith. Alors tiens, je vais tester avec le public de la Ciotat ce soir, les amis. Est-ce que vous connaissez cette petite musique ?
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0: Je vous entends pas, vous connaissez ou pas ? Ils connaissent Yann Muller et l'invité de Décibel dans quelques secondes, à tout de suite.
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1: Merci d'avoir choisi ici pour passer votre vendredi soir. On a franchement de très bons rencarts à vous proposer. Jennifer arrivera tout à l'heure. Et là, c'est Yann Muller pour la première fois dans Décibels. Salut Yann.
2: Salut, comment
1: Bienvenue.
2: Tu vas
1: Bienvenue. Bah écoute, ça va très bien. Je ne te cache pas que c'est la première fois que j'ai 1 milliard 200 millions de streams face à moi.
2: Ah, ça fait
1: Je frétille un petit peu. Quel chiffre incroyable qui donne le tournis. Qu'est-ce que ça veut dire concrètement pour toi en tant qu'artiste, 1 milliard 200 millions de streams?
2: Ça veut pas dire grand-chose. Non, ce qui est plus impressionnant, c'est de voir les gens en face quand t'es en concert et que là tu réalises vraiment le chiffre et que tu vois les gens qui connaissent les musiques, qui chantent sur tous tes titres. Et là, c'est là que tu réalises les chiffres. Mais après, sinon, c'est que des nombres. C'est vrai que c'est difficile à réaliser quand même.
1: Est-ce que t'as compté combien de personnes t'as fait danser cet été?
2: Non, mais ça serait intéressant. J'aimerais bien savoir.
1: Ouais. C'est vrai. Ouais. En tout cas, ça se compte au moins en dizaines de milliers, c'est sûr, parce que t'étais sur des festivals.
2: On a fait des belles scènes. Ouais, j'ai fait pas loin d'ici. J'avais fait près juste 40 000 personnes, par exemple, ou d'autres grandes scènes, des 20, 25 000. C'est vrai que plus c'est grand, moins tu prends d'énergie parce que c'est tellement grand. Et là, je préfère des scènes plus petites comme ça, où je suis plus proche des gens. J'aime bien être proche des gens.
1: Alors là, pour le coup, ce soir, tu vas être tout proche du public.
2: C'est pour ça.
1: Tous et toutes invités d'ici à La Ciotat. Et puis ton set aussi qui sera enregistré et qu'on va diffuser un peu plus tard à la radio. Voilà. Mais alors, tiens, dis-nous d'ailleurs, avant d'arriver à ce 1 200 000 000 de streams, toi, ta première approche de la musique, c'est en tant que chanteur. Je crois que tu gratouilles, hein, tu joues de la guitare.
2: Je joue un peu dans ma chambre, c'est vrai.
1: Donc ça, c'est le début, mais comment tu deviens producteur et comment tu arrives aux musiques électroniques?
2: Ça vient en commençant à jouer, en étant DJ dans des restaurants. Donc j'ai commencé très tôt, dans les années 2000, enfin plus 2010. Et en fait, j'ai commencé à produire pour moi, pour pouvoir jouer mes morceaux dans les restaurants, parce que j'avais plein d'idées, j'avais plein de morceaux que j'aimais d'artistes français ou internationaux. Et c'est vrai qu'il y a un moment où je ne les trouvais pas sur Internet et je m'étais dit, tiens, je vais me les faire moi-même. Et ça a commencé petit à petit par faire des petites reprises au fur et à mesure. Et on progresse jusqu'à en arriver là aujourd'hui.
1: Alors, avec des reprises, des remixes de chansons que vous connaissez, des classiques américains par exemple.

0: Mais on n'a pas peur de la variété française chez Yann Müller. Jonathan, alors eux par exemple, typiquement, c'est des artistes qui sont toujours là dans le oui. paysage musical, que tu peux contacter. Est-ce qu'avant de faire cette version de « Est-ce que tu viens pour les vacances », est-ce que tu appelles David et Jonathan ?
1: Alors moi, au début, j'ai pas leur numéro, mais en fait, moi je fais le morceau par passion, parce que c'est un morceau qui m'a bercé depuis petit. Moi j'ai grandi avec ce morceau et j'ai toujours aimé les artistes. Et c'est vrai que là, aujourd'hui, de pouvoir collaborer avec eux, pour moi c'est un rêve, et aujourd'hui je vis mes rêves. Donc rien que pour ça, je suis heureux de faire ce que je fais.
0: T'as repris Dalida.

0: Jennifer, avec qui tu partages l'affiche ce soir, puisque elle aussi a une passion Dalida.
1: Est-ce que tu as vu mon t-shirt?
0: Tu as un t-shirt Jennifer, voilà, absolument magnifique. D'ailleurs, on a des fans de Jennifer là dans le public. Je pense qu'elle voudrait bien te le piquer.
1: Je suis fan aussi, moi. Je suis très content de la voir ce soir aussi. J'ai hâte de voir son concert.
0: Tu dis, je vis mes rêves. Est-ce que justement, le fait, en prenant de l'importance en tant que DJ, en tant qu'artiste électro, et de rencontrer ces artistes-là et possiblement collaborer avec eux, ça fait partie du rêve vivant?
1: Ça fait partie du rêve que je vis actuellement. Et justement, je travaille sur un album avec des artistes français pour cette année, justement. Donc, j'ai hâte de finir ma tournée, de rentrer en studio et de pouvoir collaborer avec eux. Et proposer un nouvel album pour l'été prochain.
0: Parce que c'est ça le Graal. Dans ton album Madeleine, donc évidemment, pour le coup, que des Madeleines, que des chansons qu'on connaît par cœur,
1: Proust,
0: des Madeleines de Proust.
1: Ouais.
0: Mais d'ailleurs, c'est bizarre parce que t'es beaucoup plus jeune que moi, mais on a les mêmes Madeleines. Donc je pense que c'est des Madeleines longue conservation.
1: Mais oui, ouais, c'est en écoutant les CD de mes parents, je piquais leurs CD. Et après, même on faisait des longues routes. Je viens de Nice et on montait jusqu'à Metz dans la voiture. Et j'avais CD qui tournaient dans la voiture pendant 10 heures. Donc j'ai été bercé à cette musique-là et
0: à la
1: maison. Et même à la maison, ça et jouer en boucle ces CD là, donc j'ai grandi avec ça, moi.
0: Mais c'est vrai que le Graal, une fois que donc t'as fait ces reprises là avec des voix, alors que t'avais très bien sélectionné, parce que pour le coup on se rapprochait beaucoup de l'esprit de départ, mais là avoir les voix originales, les artistes originaux, ça c'est le Graal quand on fait ton style de musique.
1: Complètement,
0: évidemment.
1: Et même de pouvoir, je te dis, de rencontrer ces artistes et de pouvoir discuter avec eux et d'entendre toutes leurs anecdotes.
0: Tu
1: me parlais de David et Jonathan, par exemple. Ils ont vécu une carrière incroyable, et de pouvoir entendre toutes leurs anecdotes de carrière, c'est génial.
0: Je pense qu'il y a du lourd.
1: Rien que pour ça, je suis trop heureux de vivre ce genre de moment.
0: Alors, il est pour quand l'album 2027?
1: Ah, l'année prochaine, oui. On y travaille déjà.
0: Bon, notez-le, 2027, un nouveau président et un nouvel album de Yann Muller. Merci beaucoup d'être venu nous voir.
1: Merci à vous,
0: Yann.
1: Et merci à tout le monde, le public, d'être
0: venu. Par avance.
1: Merci.
0: Par avance, très très bon concert.
1: Merci,
0: ce soir.
1: J'ai hâte.
0: Voilà, je pense que vous parlerez de Dalida avec Jennifer dans les coulisses. Et les amis, si je vous dis.

sur la scène du Ici Live Festival ce soir, notre belle scène flottante du Port Vieux de la Ciotat et un public qui l'attend de pied ferme mais qui a mis ses plus belles chaussures pour aller danser. Alors, avant d'accueillir Jennifer, les amis, je voulais vous annoncer qu'aujourd'hui c'est un jour important, mais oui, le 4 septembre, c'est l'anniversaire de Beyoncé. Alors, envoyons-lui nos bons voeux, même si, bon, elle a vendu 200 millions de disques, elle fait partie des personnalités les plus puissantes du monde de la musique, aux États-Unis et partout dans le monde. Donc nos bons voeux, écoutez, je ne sais pas si elle les entendra passer en soufflant ses bougies en or, mais pour tout le bonheur qu'elle nous a apporté, notamment pour son dernier album où elle a eu l'excellente idée d'aller flirter du côté de la country music, qui lui va aussi très bien, et ben on avait envie d'embrasser Beyoncé. Je me rends compte que je ne vous ai pas dit quel âge elle a aujourd'hui. Qui veut deviner l'âge de Beyoncé d'après vous? Quel âge elle a Beyoncé aujourd'hui? 29? 49? Vous venez de lui mettre 4 ans dans les dents, je vous adore. Elle a 45 ans aujourd'hui, Beyoncé. On l'embrasse donc et on écoute Single Ladies.

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2: Oui, cinquième édition de ce Ici Live Festival. On a déjà accueilli tellement de têtes d'affiches d'artistes qu'on a adoré, avec qui on a passé des moments géniaux, que ce soit M, Jean-Louis Aubert, Louis Bertignac. On a eu des gens merveilleux. On a eu Célassou aussi, qui avait, je me souviens, enchanté le public du Port-Vieux de La Ciotat. Amir également. Plein de bons souvenirs. Et puis l'année dernière, il y a deux ans, MC Solar aussi. Ça, c'était complètement dingue. Bref, on a que des bons souvenirs ici. Et cette cinquième édition, elle a démarré hier merveilleusement avec Oria, Boulevard Désert et DJ Gel, le DJ historique de la Funky Family, qui est venu avec un très bon copain à lui, Soprano. Donc on a passé une très très belle première soirée de festival. Ce soir, Yann Muller, que vous venez d'entendre en interview, et puis Jennifer, qui va pas tarder à arriver. Mais pour le moment, il est temps, à 19h31, de jouer au Blind Test. D'habitude, les auditrices et les auditeurs jouent par téléphone, mais puisque nous sommes en public, ça va le public ?
3: Oui !
2: Et on, très bien, puisque nous sommes en public, eh bien, nous sommes allés chercher dans le public des candidates et des candidats. On a une équipe de filles, Marine et Kenza, bonsoir.
4: Bonsoir.
2: Comment ça va ?
4: Ça va. Super.
2: Est-ce que vous êtes là ce soir pour voir Jennifer ?
4: Oui, bien sûr.
2: Ah, je m'en doute, et je suis ravie de pouvoir vous annoncer qu'elle sera là tout à l'heure en interview, Jennifer. Donc vous allez avoir de très très près. C'est ça aussi ici. Quand on dit qu'on est radio de proximité, eh ben on est vraiment tout près des artistes.
4: C'est
2: et
4: génial.
2: Ça, c'est génial. Alors les filles, face à vous, il y a un homme seul. Oui, je marche seul, tel Jean-Jacques Goldman. Bonsoir Gaëtan.
5: Bonsoir Émilie.
2: Comment ça va ?
5: Ça va très bien, et toi ?
2: Mais ça va super. Alors tu es prêt à jouer au Blind Test ?
5: Oh oui, je suis prêt.
2: Quels sont les cadeaux du soir, les amis ? Eh bien, du goodies magnifique. Nous avons le Bob, Ici Live, La Ciotat, qui irait très bien à Joule, hein, quand même. Une autre star de la région qui porte énormément de Bob. Donc voilà, le Bob de Joule, mais version Ici Live, La Ciotat. Et puis des bananes, Ici Live, La Ciotat également, que je suis ravie de vous offrir, les amis, avant même que l'on joue. Car c'est comme ça, dans Décibels, on gagne avant de jouer. Comme ça, on joue plus détendu, vous voyez ? Tranquille, parce que les filles avaient peur de ne pas trouver les réponses. Ah, pourquoi ? Vous écoutez quoi comme musique, les filles, à part Jennifer ?
6: Non, de la variété française.
2: Eh ben genre qui ? Vas-y, dis-moi qui ? Tu adores ?
6: Non, de tout.
4: Ouais, de tout.
6: De tout.
2: De tout. Gaëtan ?
5: Moi aussi, j'écoute de tout, mais j'aime bien Grand Corps Malade.
2: Alors, il n'est pas dans le Blind Test, mais on l'embrasse. Et il sera bientôt dans Décibels. Il sera bientôt invité. Ça, c'est promis. Ok, alors le thème ce soir du Blind Test, ce sont des intros à la guitare emblématique. Normalement, dès les premières notes de guitare, si on est un peu fan de rock ou de chansons françaises, on reconnaît la chanson. Alors Gaëtan, Marine, Kenza, on ouvre les oreilles, grand les oreilles. Le public, évidemment, a le droit de souffler. N'hésitez pas à les aider. De toute façon, nous prenons toutes les tricheries. Vous avez gagné déjà. Voilà, c'est vraiment... C'est pour avoir la médaille en chocolat supplémentaire. L'idée, c'est juste qu'on écoute ça ensemble. Première chanson, les amis, avec une intro de guitare emblématique. Dites-moi, qui chante ça ?
7: Téléphone.
2: Eh ben voilà, téléphone, bravo. Ils ont trouvé la réponse en même temps, sauf que Gaëtan, qui a l'habitude de jouer par téléphone, a donné son prénom. Oui, mais là, t'es en face de moi, je vois bien que c'est toi qui parles. En fait, quand les auditeurs et les auditrices jouent par téléphone, on leur demande de donner leur prénom avant de donner la réponse, parce que comme on les voit pas, on ne sait pas qui dégaine en prums. Mais là, vous avez été très raccord. Bravo. Ben voilà, ça ne servait à rien d'avoir peur. Vous êtes très fort. Gaëtan, Marine, Kenza, tout le monde a un point. Pour New York avec toi, de téléphone. Attention, deuxième chanson, deuxième intro de guitare emblématique. Dites-moi, qui chante ça ?
5: Les Rolling Stones.
2: Mais oui, Gaëtan, les Stones, bravo !
6: C'est pas très français, si je peux me permettre.
2: C'est pas très français, non, c'est très anglais même. Tu as raison, Marine.

0: Satisfaction des Stones. Une chanson qui a 60 ans et des poussières. Et pourtant, franchement, pas une ride.
1: Ah oui, c'est bien, on écoute encore et on se régale.
0: Gaëtan se régale, par contre Marine, elle m'a fait des yeux genre pardon, non, c'est vraiment un truc de personnage. Et t'aimes pas les Rolling Stones, Marine?
2: Non, c'est pas que j'aime pas, c'est que je connais mais j'écoute pas forcément.
0: Ah oui, d'accord. Bon, bah écoute, c'est pas grave. Si tu croises Mick Jagger dans la région, parce que de temps en temps il aime bien venir dans le sud, et ne lui dis pas ça.
2: Non.
0: Voilà, tu gardes pour toi.
2: C'est ok.
0: On continue, dernière intro. À la guitare, emblématique, on cherche l'interprète. Et attention, petit indice, il est venu ici à La Ciotat pour un Ici Live il n'y a pas très longtemps. On y va.
2: M.
0: Oui, bravo.

0: deux chansons de M avec Il est vrai. Non seulement
1: on
0: une intro
1: deux.
0: Emblématique à la guitare, mais en plus, chanson dédiée à sa guitare. Il parle à sa guitare dans cette chanson, une jolie guitare rose d'ailleurs qui est sur la pochette de l'album. Alors voilà, c'était un beau blind test. Et j'ai derrière moi un jeune homme qui a essayé de souffler toutes les réponses au public. Bonsoir, comment tu t'appelles ?
2: Je m'appelle Vincent.
0: Vincent, tu aimes la musique ?
2: J'essaie d'écouter de la musique.
0: Vincent, t'as un petit look de rocker avec ta marinière. Est-ce que tu espères un jour jouer sur la scène du Ici Live Festival ?
2: Depuis des années que je viens ici, c'est mon rêve absolu. C'est pour ça que j'essaie de me rapprocher de la radio pour que on sait jamais ce qui peut se passer.
0: Mais t'as raison, là déjà tu te rapproches de l'animatrice, c'est pas mal. C'est pas mal Vincent, on croise les doigts pour toi pour l'année prochaine. Peut-être ton premier concert à la Ciotat.
2: Je prends date avec tout le public qui est là. Regardez bien la scène, l'année prochaine j'y suis.
0: Allez Vincent, on y croit. Vincent à la Ciotat, c'est un beau projet comme un autre pour 2027. Et nous, je vous propose qu'on écoute une autre chanson absolument emblématique, une intro à la guitare. Là, qui me donne des frissons. Juste le temps de remercier infiniment Marine, Kenza, merci les filles.
3: Merci
0: Mégaëtan
4: d'avoir joué
0: avec nous. Bon concert, vous restez dans le coin là comme Jennifer arrive. Hein. Oui voilà, c'est ça. Allez, oui Jennifer va arriver, mais avant, rock and roll, les amis, le groupe Deep Purple, vous la connaissez cette intro ? Les Anglais de Deep Purple en 1972 sur leur album culte Machine Head.

grands moments de l'histoire du rock'n'roll qu'on doit à un groupe qui fait partie des inventeurs du hard rock, les Anglais de Deep Purple. Allez, après ce Smoke on the Water, et bien On the Water à la Ciotat, il y a la scène flottante du Ici Live Festival sur laquelle va monter dans moins d'une heure l'ébouriffante Jennifer.

le studio de Décibel ici sur le port vieux de La Ciotat en bateau. Avouez que c'est la classe. À tout de suite les amis et merci d'avoir choisi ici.

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1: Mais oui, au Ici Live La Ciotat 5e édition, il y a une artiste qui était très très attendue. Mademoiselle, comment elle s'appelle l'artiste qui était très très attendue? Comment elle s'appelle? Tu sais? Vous savez?
2: Jennifer.
1: Ouais, Jennifer est avec nous. Coucou.
3: Bonsoir.
1: Bonsoir tout le monde. Oh là là, mais quelle joie de te retrouver, chère Jennifer. Comment vas-tu?
3: Également, je vais toujours bien quand je suis près de Marseille.
1: Ah, c'est vrai, hein. Oui. Il se passe un truc dans l'air. Ah, ici.
3: C'est le sud, c'est comme ça.
1: Ça. Et alors, il se passe aussi toujours quelque chose autour de tes chansons. Je me faisais la réflexion en préparant l'émission. À chaque moment de la vie, il se passe un truc qu'on peut connecter avec une de tes chansons. Ici, comme il fait très beau, on est au soleil.
3: Oui. Pas mal.
1: Des classes qui vient de se passer, on chantait très fort dans nos têtes quand même. 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
1: Et puis quand on remet en question ces histoires d'amour, ce qui arrive très souvent après les grandes vacances, on se chante très fort. Sauf qui aime.
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1: C'est vu, chère Jennifer, c'était pour les versions jukebox de toutes tes chansons. C'était en 2024.
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1: Tu allais partir en tournée avec ces nouvelles versions, ce jukebox. Comment ça s'est passé? Est-ce que tu t'es régalée autant que tu l'espérais?
3: Je me régale tout le temps. Ouais. À partir du moment où je rejoins les planches, donc et que je rejoins surtout mon public.
1: Ouais. Ils sont là ce soir.
3: Que je retrouve, assez régulièrement.
1: C'est ça.
3: Et c'était une tournée merveilleuse. C'était plein de joie, de surprises, des moments délicats aussi, dans l'émotion.
1: Ouais.
3: Voilà, c'était à taille humaine, donc c'était forcément très puissant émotionnellement parlant.
1: Voilà. Et alors, ce qui est formidable, c'est que tu partages avec nous une nouvelle de tes passions.
3: Enfin, oui.
1: Elle n'est peut-être pas nouvelle, la passion, mais en tout cas, tu ne l'avais pas encore partagée avec nous. C'est ta passion pour Dalida.
3: Oui.
1: Tu parles d'émotion en parlant de scène. S'il y en a bien une qui en transmettait et qui en absorbait de l'émotion tout le temps, c'était Dalida. Comment toi, t'es rentrée en contact avec sa musique?
3: C'est dès mon plus jeune âge. Je pense que dans tous les inconscients collectifs, on a Dalida en tête.
1: Si t'as grandi dans le coin,
3: j'ai toujours dansé sur du Dalida. Tu fais partie de mes playlists, mais je pense que ça parle à tout le monde. Et quand j'ai fini ma tournée, je travaille aussi sur un nouvel album. Il y a les nouvelles chansons.
1: Ouais.
3: Un projet avec Maxime, parce que j'avais commencé à en parler. Et effectivement, il y a eu la rencontre avec Orlando qui a un peu déclenché ce projet.
1: Orlando, le frère de Dalida.
3: Qui a déclenché un petit peu, qui m'a fait avancer ce projet-là que j'avais en tête depuis longtemps. C'est un projet de cœur. Et c'est bientôt son anniversaire, Dalida, l'anniversaire de sa mort. Et donc, du coup, ça tombait très très bien que je propose au public, à l'issue de cette tournée qui était beaucoup plus intime, un show. Un show auquel je me suis jamais autorisée, un show musical finalement, avec des danseurs, avec DJ, avec musiciens. Un spectacle musical. Ouais. Autour donc des chansons de Dalida, mais autour de mes chansons aussi, qui seront toutes remixées, mais d'une manière beaucoup plus festive que ce que j'ai proposé sur le Jukebox Tour.
1: Là, c'est le DJ Tour.
3: Ça s'appelle donc le DJ Tour.
1: Alors, on a évidemment
3: hâte. Et je travaille donc avec un monsieur qui s'appelle Habibi Sly, qui fait de la disco électro. Alors, c'est de disco électro plutôt oriental, lui. Donc, il y a des petites touches orientales grâce à quelques chansons de Dalida. Et donc, je travaille avec lui très activement sur la revisite donc, de toutes ces chansons, sans dénaturer pour autant l'âme des chansons de Dalida, qui reste forcément irremplaçable, puisque c'est une icône absolue pour laquelle j'ai un profond respect, pour laquelle on a tous un profond respect. Donc, c'est autre chose. Je vais proposer autre chose pour faire vivre, encore une fois, et peut-être faire découvrir à la nouvelle génération les chansons les plus dansantes de Dalida.
1: Dalida qui avait ce talent de vous faire danser avec parfois des textes extrêmement poignants.
3: Complètement.
1: Et Jennifer, tu t'appropries ça avec cette nouvelle chanson Mourir sur scène,
3: oui,
1: qu'on va écouter maintenant. C'est la version de Jennifer. Et puis après, on va continuer à discuter et à parler de tout ce qui nous attend. Parce que Jennifer, croyez-moi, 2026-2027, elle a un carnet de balles très...

0: les amis. Et oui, mais c'est la folie hein, dans le studio d'ici. Parce que je crois, il y a quelques fans de Jennifer dans le coin. Oui, il y a quelques minutes du concert. Alors c'est quand même hyper touchant. Mais oui, allez-y, tout le monde a envie de faire sa photo avec Jen. Et alors ce qui est dingue, Jen, et ça doit tellement te faire chaud au cœur,
1: c'est, oui, c'est voilà, trop mignon.
0: On a des petites filles, on a des mamans, des papas, des grands-parents. Toutes les générations sont là pour ton concert. Et c'est vraiment une merveille. Alors Jennifer, qui finit de continuer à signer ses petits autographes aux petites filles, c'est vraiment trop mignon.
1: Je t'écoute, je suis avec toi.
0: T'es avec moi. J'avais une question toujours sur Dalida.
1: Oui.
0: Parce que là, on vient de t'écouter chanter Mourir sur scène. En fait, il y a plein de chansons emblématiques de Dalida qui, je trouve, peuvent faire écho à ce que tu fais toi. Et par exemple, il y a cette vision presque enfantine de l'amour. Genre, on y croit, quoi qu'il arrive, on y croit toujours, même si la vie nous envoie tout un tas de trucs terribles. On croit en l'amour. Toi, J'attends l'amour. Bah, c'est une chanson que tu chantes encore aujourd'hui. On écoute quelques notes de la version 2024.
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0: J'attends l'amour. Tu la chantais au tout début de ta carrière. Tu la chantes encore aujourd'hui.
1: Oui, c'est vrai.
0: Et je trouvais que c'était, oui, ça faisait un pont quand même, cette vision. On croit à l'amour, quoi qu'il en coûte, tout le temps, à tous les âges, à tous les moments de la vie. C'est un truc aussi qu'elle avait, Dalida.
1: Oui, sa vie a été jalonnée de plus de drames à travers
0: Mais tout, tu vois, elle chantait l'amour, quoi.
1: Mais elle le chantait quand même avec beaucoup d'espoir et toujours et d'une manière passionnée. Aussi, elle était complètement intègre dans toutes ses émotions. Habitée, c'est une interprète hors pair.
0: Alors malheureusement, voilà, ça s'est très très mal fini pour elle, puisque elle a mis fin à ses jours, Dalida, parce que oui, bah, peut-être justement trop d'émotions, trop éponge. À part ce côté-là dramatique, qu'est-ce que tu vas chercher chez Dalida et que tu vas réinjecter dans les chansons?
1: Alors, je reste fidèle au lead de chant, c'est-à-dire à sa manière de chanter. Je ne chante pas comme Dalida, malheureusement.
0: Mais tu gardes ses mélodies, en tout cas.
1: J'essaie de respecter les notes. Après, je me suis autorisée aussi certaines libertés sur certaines chansons. Mais il y a certaines chansons où je n'avais pas le droit de changer la ligne mélodique. C'était impossible et inconcevable. Ouais. Ne serait-ce que par respect pour l'œuvre d'Alida et le monde qui l'entoure, qui a pu l'entourer, par respect par Orlando et puis Orlando, il tient aussi. Hein, attention, il ne faut pas non plus.
0: Il veille au plein, le petit frère.
1: Ouais.
0: Il a toujours fait.
1: C'est sa manière de la protéger encore et heureusement qu'il est là.
0: Ouais. Et quand on chante Dalida, on peut pas y aller en jean. J'adore ton jean, t'es canon, mais quand on chante Dalida, on t'imagine dans un concert avec comme elle finalement une robe un peu paillette, les cheveux vraiment gonflés. Est-ce que tu l'imagines comme ça aussi ou est-ce que tu vas nous surprendre?
1: J'oserais davantage. Je suis Jennifer qui fait un hommage non pas à Dalida mais aux chansons de Dalida. Sur une partie des chansons de Dalida avec mon répertoire. Donc c'est pas un hommage à Dalida.
0: Je comprends.
1: C'est vraiment un hommage à ses chansons. Mais j'ai la chance d'avoir des grandes scènes et d'être très accompagnée là pour le coup. Donc j'ai envie de proposer un show. Donc forcément il y aura des costumes. J'arriverai pas en jean. Voilà, j'ai envie de m'amuser là-dessus aussi.
0: Alors ça va être absolument fou. Alors ce soir à La Ciotat, ils sont nombreux, elles sont nombreuses. Ça va être dingue. T'as déjà joué sur l'eau, toi, une scène flottante?
1: Oui, j'ai déjà fait ça en tournée.
0: Ça va,
1: plusieurs fois. Non, mais c'est assez étrange d'être coupée du public. Il y a quelque chose de très magique et en même temps, il y a une certaine frustration parce que moi, j'aime bien les capter des énergies. Mais c'est un peu loin. Mais ils sont plus près qu'une scène flottante que j'ai pu faire.
0: Oui, là, en fait, pour celles et ceux qui ne sont pas venus, sachez qu'il y a cette scène.
1: Je vois quand même les yeux, là, quand même.
0: Voilà, dans le port vieux de La Ciotat. Et puis, il y a un petit peu d'eau, évidemment.
1: Et ensuite quelques moustiques
0: et puis le public qui est là en face. Il y a un jeu de lumière magnifique aussi sur l'église qui est derrière et le port et tous les bateaux et tout. Non, ça c'est fou. Si je suis la fée Clochette, imagine j'ai une petite baguette et je te propose n'importe où dans le monde tu peux jouer un lieu qui te fait rêver pour un concert, un truc, même ton fantasme le plus fou, j'en sais rien, si tu veux jouer au pied des pyramides, tu peux. Un endroit comme ça où tu te verrais bien et où tu rêverais de jouer.
1: De continuer à jouer alors.
0: Peu importe l'endroit.
1: Peu importe l'endroit, j'aime tout. J'aime tout. À partir du moment où je partage un moment vrai et intense avec les gens, j'aime. J'aime le sentiment d'évasion qu'on a en fait à travers la musique et ce pouvoir qu'a la musique d'ailleurs de guérir beaucoup de maux. Et on me donne la chance d'avoir cette petite baguette là, donc je m'en sers. J'essaie de m'en servir à bon escient en tout cas.
0: Merci beaucoup Jennifer, bravo à toi, bon concert.
1: Merci
0: ce
1: beaucoup.
0: Soir.
1: Merci à toi.
0: DJ Tour de Jennifer. Vous avez toutes les dates disponibles sur ici.fr et le concert ce soir donc sur le Port Vieux de La Ciotat. Merci à l'équipe de l'émission, Emma, Juliette, Alexandra, Iris, Mélodie. À demain les amis, toujours sur ici.
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0: Bonjour à tous, il est midi 5 sur votre radio Ici. Je suis ravie de vous retrouver comme chaque midi. Je salue d'ailleurs toutes les locales du réseau Ici, partout en France. Coucou les amis. Bienvenue donc dans votre nouveau rendez-vous. Ici on parle bon plan, vie quotidienne, arnaque à éviter, santé. Nous sommes là pour vous rendre service parce qu'on vous doit bien ça. Et c'est le titre de ce nouveau rendez-vous quotidien. Nous sommes ensemble jusqu'à 13h, je vous l'ai dit. Moi je suis Enora Malagré et voici la joyeuse bande qui m'accompagne. Audra Azo, Madame Anti-Arnaque, coucou.
2: Oui, bonjour, bonjour tout le monde.
0: Valère Coréard et ses bons plans conso, bonjour cher Valère.
3: Salut Enora, bonjour à toutes et tous.
0: Pierre Fabin, que vous connaissez, notre vétérinaire, bonjour Pierre.
4: Bonjour à tous.
0: Et un nouveau dans la bande, et pas des moindres, je l'adore. Et vous aussi, vous le connaissez déjà sur votre radio ici, Nordinata, notre prof de PS quasiment.
5: Ah j'aime bien, ça fait très old school, très vieille école, ça me va bien.
0: Notre coach sportif, bienvenue dans la famille.
5: Merci beaucoup, alors je vous ai écouté toute la semaine, donc je suis très content d'être là, enfin avec vous.
0: Vous avez bonjour. Aimé
5: ouais, carrément. Et ce qui est bien, c'est votre voix. Elle emmène et berce en même temps. Donc...
3: Oh, le faillot.
5: Ah ouais, voilà. Ça tire à balles réelles ici. Ah oui, d'accord.
0: Belle merci, Valère. En matière. Merci.
3: Faut pas se fâcher avec un prof de sport.
0: Ah, non, non. Alors, oh, non, là, c'est la cool. voix de Yves Carra. Je vais vous le présenter dans un instant. Parce qu'aujourd'hui, pourquoi il est là, notre cher expert? On va parler voiture. Faut-il vraiment passer à l'électrique? Est-ce que c'est vraiment bien pour la planète? Nous avons moult astuces dans notre besace. Nous allons les partager avec vous parce qu'on vous doit bien ça. Vous voulez nous en parler aussi? Appelez-nous ou laissez-nous un vocal, c'est sur notre WhatsApp, évidemment c'est gratuit, 0810 055 056. Nous sommes là pour vous. Posez-nous vos questions comme l'a fait aujourd'hui une auditrice, nous l'écoutons.
6: Bonjour, c'est Sylvie. Je voulais savoir, est-ce qu'une mutuelle pour les animaux, c'est vraiment valable?
0: Alors, Pierre?
4: Eh ben, on va y répondre tout à l'heure, mais oui, je peux déjà le dire, c'est valable, mais sous certaines conditions, il y a beaucoup de choses auxquelles il faut faire attention.
0: Très bien, notre vétérinaire, Pierre, y répondra plus longuement dans une trentaine de minutes, et puis le meilleur pour la fin, tout au long de l'année, je vais booster votre pouvoir d'achat, on vous doit bien ça. 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Il est midi 7 sur votre radio Ici. Gros dossier voiture aujourd'hui avec évidemment Valère Coréard, notre monsieur bon plan, mais qui a invité un copain dans la bande de On vous doit bien ça, que vous connaissez sans doute, Yves Carra, le porte-parole de Mobilité Club France. Bienvenue, cher Yves.
7: Merci, je suis adopté par la bande, là.
0: Bon, oui, ça bien va, sûr. Bon, d'accord.
3: Le temps de l'émission, déjà.
7: Ouais, le temps de l'émission, c'est déjà pas mal. Hein.
0: Merci à vous d'être là. Alors, Valère.
3: Bah, c'est un gros sujet, la voiture électrique. Oui. Vous savez que parmi les ventes de voitures neuves au mois d'août, 38% ont été des voitures 100% électriques. Ça veut dire quoi? Que les Françaises et les Français, ils veulent s'y mettre. Il y a un vrai sujet. Yves Carra ne me dira pas le contraire. La voiture électrique monte en puissance. Moi, ce que je voulais aujourd'hui, c'était qu'on sache définitivement, si possible, est-ce que c'est vraiment un bon plan? Parce que pour des raisons écologiques, on a compris que c'était quand même un gros chouïa mieux que la voiture thermique.
7: En tout Ça dépend.
3: Bon, vous allez peut-être pouvoir nous expliquer.
0: Pardonnez-moi, messieurs. Moi, vous m'avez perdu. C'est quoi la différence entre une voiture thermique et une voiture électrique?
3: Yves Carra.
7: Ah ouais, on part de là.
0: Ah bah pardon. Excusez-moi.
3: On a 5 minutes.
0: Hein. Et en plus, je suis blonde, donc
7: ça je me serais pas permis. Voiture thermique, on met un carburant dedans pour que la voiture avance. Voiture électrique, on branche et on roule avec de l'électrique. Quand on est en 100% électrique.
3: D'accord. Est-ce qu'on peut alors tout de suite dire dans quel cas la voiture électrique est plus avantageuse sur le plan économique que la voiture où on met un carburant classique?
7: Sur le plan économique, pas écologique, donc économique. Si on n'a pas de prise à la maison ou au moins au travail, la voiture électrique n'est pas très avantageuse parce que pour avoir souvent fait des Paris-Lyon, par exemple, en voiture électrique, vous consommez, ça vous paye entre 14 et 15 euros les 100 km. Donc c'est à peu près comme une voiture thermique, surtout avec le même quand le prix du carburant est élevé. Donc la recharge à la maison, on achète du kilowattheure, on est entre 10, 15 kWh, c'est génial. On consomme quasiment 10, 15 rien.
3: 10, 15 centimes le kilowattheure.
7: 10, 15 centimes le kilowattheure. Si on fait 15 kWh pour 100 km, vous voyez, on est à 2, 3 euros les 100 km. C'est vraiment bien.
3: C'est top.
7: Mais il faut avoir une recharge à la maison ou au travail à minimum. Sinon, ça coûte cher. Alors, on dit qu'il y a moins d'entretien. C'est vrai, il y a moins d'entretien. Seulement, il faut savoir, et c'est des chiffres qui sont sortis la semaine dernière, qu'une voiture électrique, les 10 plus vendues, perdent 59%, je vais vous le faire à 60% de son prix d'achat neuf en 5 ans.
3: Pourquoi?
7: Ben, parce que les technologies évoluent, parce que c'est plus dur à revendre, parce que le marché de l'occasion démarre, mais c'est encore faible. Donc 60%, vous avez une voiture, le vrai coût d'une voiture que vous avez, vous connaissez exactement son coût quand vous la revendez.
0: Oui.
7: Et si vous la revendez et que vous avez perdu 60% en 5 ans, une voiture thermique, on est à 45, 50, ouais. Bah, les 10 000 euros que vous n'avez pas mis dans l'entretien, vous allez les perdre en la revendant. Donc, faut faire attention à la fin, quand même.
3: Ça veut dire qu'on peut la garder, il faut la garder plus longtemps. En même temps, l'entretien coûte moins cher. Oui. 20 pièces à peu près dans un moteur de voiture électrique, 200 dans un moteur de voiture thermique. Donc,
7: Il n'y a pas d'huile, il n'y a pas d'embrayage. Quand on a une voiture électrique, si on sait bien rouler, on change quasiment jamais les freins, on les touche jamais. Donc, oui, c'est à l'entretien, c'est mieux. Par contre, si vous avez une panne avec une voiture électrique, ça coûte beaucoup plus cher que le thermique.
0: Pourquoi?
7: Bah, parce que c'est des systèmes électroniques qu'il faut remplacer directement, donc vous êtes rapidement à quelques milliers d'euros.
0: Et est-ce que c'est facile à recharger? Pardon, vous avez parlé d'une recharge à la maison et tout.
7: Pour vous, c'est difficile. Pour les autres, c'est peut-être plus facile. Je sais pas.
0: Je suis pas prêt de le réinviter.
7: Parce
3: qu'il a peut-être d'autres trucs à dire après.
7: Non, franchement, c'est très facile. Vous arrivez sur une borne, alors chez vous, il n'y a pas de sujet. Hein, voilà. Vous arrivez sur une borne, vous avez en général une carte qui regroupe 90%. À peu près, voire 95% de toutes les bornes en France. Vous arrivez, vous ouvrez la petite trappe, comme vous le feriez avec l'essence, vous mettez votre carte sur le beeper, vous pouvez même payer par carte bancaire maintenant, ça se développe de plus en plus sur les bornes qui ont une forte puissance. Vous prenez le pistolet, vous le branchez, vous allez boire votre café, vous revenez, il n'y a pas de sujet là-dessus, c'est assez facile.
0: Mais dans un instant, Aude Razo nous parlera de ces faux QR codes qu'il y a dans certaines bornes.
2: Oui, effectivement, voilà. Sur les bornes de recharge, c'est pour ça qu'effectivement, c'est mieux d'avoir une carte.
0: Donc, soyons vigilants, on continue de parler voitures électriques ou pas, mais pour l'heure, on va écouter un peu de France Gall. Ça va nous détendre, cette fête week-end Hong Kong Star sur votre radio ici. Bienvenue dans votre nouveau rendez-vous, on vous doit bien ça.

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0: 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Il est midi 15 sur votre radio ici. Bienvenue dans votre nouveau rendez-vous quotidien. On vous doit bien ça avec une joyeuse bande. Ça parlait même hors antenne, hein. Oh là là, quel sujet, les voitures électriques. Est-ce que c'est vraiment une bonne idée? On a même un expert, le plus grand expert de France avec nous, Yves Carin.
2: 1m80, pas mal.
0: Ouais. Yves Carin, le porte-parole de Mobilité Club France. Et on avait, avant le disque, parlé avec Aude de ces fausses bornes qu'on peut voir, enfin ces faux QR codes, oh là là, je suis vraiment une vieille dame, j'arrive pas à le dire, qui sont sur nos bornes pour recharger nos voitures électriques. Parce qu'il y en a des fausses, apparemment.
3: Yves Carin disait effectivement, c'est très facile de se servir effectivement d'une borne de recharge pour la voiture électrique, mais attention, des fois, quand vous payez, vous pouvez utiliser le QR code que vous flashez pour payer sur la borne. Et là, il y a des petits malins, je vais vous le dire souvent, petits malins, j'aime bien dire petits malins.
0: J'aime bien que vous dites ça.
3: Qui colle par-dessus le vrai QR code, un faux QR code. Ce qui fait que vous allez flasher, vous allez le retrouver sur un site qui n'est pas le bon site, ouais. Et vous allez payer, en fait, à des escrocs. C'est eux qui vont empocher la somme. Donc, en fait, regardez bien, quand vous flashez le QR code, qu'il n'y a pas plusieurs couches de QR code. Là, vous scrutez un petit peu, il faut mettre l'œil un tout petit peu près, comme ça.
0: Ouais, c'est Hercule Poirot, cette
3: voilà.
0: histoire.
3: Si c'est pas un peu abîmé et corné, d'accord. Si ça n'a pas été tripoté. Et puis, sinon, le bon plan, c'est la carte de recharge physique, oui. Yves Carin.
2: Il n'y a pas de carte de recharge physique. Alors, il y a différentes sociétés. Voilà, ils sont 90-95% des bornes. Voilà, faut avoir ça maintenant.
0: D'accord. Alors maintenant, oui, Audra,
3: je peux poser une question.
0: Mais je vous en supplie.
3: Question, mais c'est parce qu'en fait, j'ai envie de parler de moi. J'ai des amis qui ont
2: de moi. Alors, je fais psy aussi.
3: C'est ça.
2: Mais bon, je parle sous couvert du vétérinaire.
3: j'ai des amis qui ont une voiture électrique et je reste sur la thématique des bornes de recharge. Ils ont une voiture électrique, mais ils sont complètement flippés de partir en vacances en voiture électrique.
0: C'est-à-dire qu'ils n'auraient pas assez de jus.
3: Ouais, ils ont peur de tomber en rade, en fait, et de ne pas trouver une borne, etc. Ouais. Parce qu'ils vont peut-être partir dans un coin un peu paumé. Ils sont même allés jusqu'à louer une voiture thermique. Ça leur a coûté un bras pour les vacances.
0: C'est-à-dire qu'ils s'enquiquinent à acheter une voiture électrique et finalement, ils louent pour les vacances une voiture thermique.
2: Alors, je dirais que ça dépend de la voiture électrique. Parce que vous avez des voitures électriques avec une toute petite autonomie. Les R5 qui sont mignonnes, les premiers prix, elles ont 200 km d'autonomie. Donc sur les longs trajets, vous allez recharger voilà, toutes les heures si vous prenez l'autoroute. Si vous avez des voitures, mais là, elles coûtent 40 ou 50 000 euros, qui ont une longue autonomie, un temps de recharge rapide, là, c'est moins un sujet sur les longs trajets. Et de toute façon, l'électrique, le maître mot, c'est l'anticipation et se dire que de toute façon, ce sera moins rapide que le thermique.
4: Et de toute façon, en parlant d'anticipation, la voiture va prévenir et en fait, elle va couper petit à petit la climatisation, la radio, tout ça.
5: Mais c'est vrai, c'est-à-dire
4: que ça ne va pas bloquer d'un coup, c'est progressivement. Alors, c'est sûr, vous allez faire des choses. Ouais, un peu, ouais.
0: Alors, on attend avec impatience, monsieur Bonplan, Valère Coréard et toujours, évidemment, Yves Carin. Du coup, on achète quoi? Comme voiture électrique.
5: Bah oui, Scara, du coup, on achète.
0: Mais c'est vrai.
5: Oui. D'abord, est-ce qu'il y a encore des aides pour acheter une voiture électrique aujourd'hui?
2: Oui, il y a même des aides pour des voitures électriques d'occasion. Quels que soient vos revenus, c'est 300 et quelques euros. Donc ça, c'est pas mal. Alors, 300 et quelques euros sur 20 000 euros, c'est pas mal.
5: Non, mais nous, on prend tout
2: beaucoup,
5: ici.
2: Mais on prend tout, mais il n'y a pas de petites économies. Donc c'est bien parce que faut vraiment, il faut voir que les concessionnaires et les agents et les marques, elles se retrouvent avec des voitures électriques d'occasion. Voilà, ça commence à être un vrai problème. Donc ça, c'est bien. Et puis, pour acheter des voitures électriques d'occasion, suivant vos revenus, suivants, etc. Il y a plein d'aides. On ne va pas entrer dans le détail. On les trouve assez facilement sur Internet, mais il y a des aides. Oui.
5: Bon, si on part sur du neuf et qu'on est décidé à aller sur l'électrique pour les raisons économiques, mais aussi écologiques, donc j'ai bien compris, on recharge à la maison, ça c'est le monde idéal, tranquillement. Oui. Là, on a un kilowattheure qui est bas. Oui. Dans ces cas-là, ça vaut le coup. Est-ce qu'il y a des modèles vraiment intéressants d'un point de vue budgétaire, quoi, des entrées de gamme qui sont cool?
2: Oui, alors il faut savoir déjà que la majorité des voitures électriques sont achetées en leasing, LOA ou LLD, location avec option d'achat, d'accord, ou location longue durée. Donc vous les prenez pour 3 ou 5 ans. C'est ce qui fait d'ailleurs qu'on a des couleurs très chatoyantes. Parce que vous achetez une couleur, une voiture, non mais c'est important ça. Vous achetez une voiture rouge, vous l'achetez à la revente, c'est compliqué parce que tout le monde n'aime pas le rouge. C'est pour ça qu'on a beaucoup de blanc, de noir, de gris. C'est passe-partout. Donc les voitures électriques, c'est bien, mais quand les concessionnaires concessionnaires les reprennent, il faut les... Donc voilà, c'est souvent en leasing, donc vous vous embêtez pas, vous la rendez. Si vous l'achetez, vous savez que vous allez perdre énormément les premières années, je l'ai dit, 60% en 5 ans, donc il faut la garder longtemps. Et puis, ça va dépendre de votre budget, mais surtout de votre utilisation. Si vous faites que des petits trajets quotidiens, exemple, en Ile-de-France, ou autour de Saint-Étienne, ou Bordeaux, pas plus de 100 km par jour.
3: Vous restez dans votre ville, peu importe.
2: 100-150 km par jour, vous pouvez prendre n'importe quelle voiture, elle les fera. Si vous allez faire régulièrement des longs trajets, là, il va falloir rajouter quelques dizaines de milliers d'euros pour avoir une longue autonomie et un temps de recharge qui est court. Et c'est d'ailleurs le problème de la voiture électrique. Si vous achetez, vous avez, mettons, un budget, vous qui nous écoutez, de, on va dire, 15 000 euros pour acheter une voiture.
6: Oui.
2: Vous achetez une voiture thermique, que vous l'achetiez à 15 000 ou à 100 000, vous aurez le même usage, le même temps pour faire le plein et le même temps de trajet pour faire un Paris-Marseille, parce qu'à 130, on ne dépasse pas les 130 et n'importe quelle voiture y va. Pas avec une voiture électrique. Si vous avez peu d'autonomie et un temps de recharge très long, c'est pas la même utilisation suivant le prix de votre voiture électrique.
5: Ça, c'est noté. Alors, je fais une petite parenthèse. Le leasing social, il resterait des véhicules à pourvoir. Faut regarder parce que c'est intéressant.
2: Reste,
5: selon les ressources, je crois qu'il en reste 20 000.
2: 16 880 euros par part fiscale.
6: Il est d'une précision,
2: pour le leasing social.
5: Bon, donc il y en a encore. Ça veut dire qu'en fonction des revenus, on accède à un véhicule pour quoi? 150 euros, 200 euros par mois?
2: Ouais, 100 euros, un peu moins de 100 euros, pour les premiers. Ça, c'est vraiment bien. Alors, il faut savoir que c'est payé. En fait, quand vous achetez une voiture en leasing, vous payez le différentiel entre la voiture neuve et le prix estimé de revente au bout de 3 ans. En général, c'est 3 ans ou 5 ans. Et donc, l'État paye une partie de la voiture neuve, donc vous avez des mensualités qui sont moins fortes.
5: Rapidement, si on veut acheter d'occasion une voiture électrique, est-ce que c'est le bon moment? Parce qu'il y en a beaucoup.
2: Oui.
5: Et à quoi on doit faire attention?
2: Première chose, vous demandez le SOH, le State of Health, l'état de santé de la batterie. À moins de 70%, elle est plus utilisable pour une voiture. Et jusqu'à 4%, si vous l'achetez à 80%, vous allez vous dire que votre batterie va perdre 1 à 2% par an dans 10 ans. Elle voudra plus rien, faut le savoir. Et même pas en utilisation quotidienne, parce que vous allez avoir quelques dizaines de kilomètres d'utilisation et d'autonomie. Donc le SOH, c'est la première chose, l'état de la santé de la batterie.
6: On continue de parler voitures électriques avec vous, chers auditrices, chers auditeurs. Le standard, je vous le dis, est en train d'exploser. 0810 055 056. On a Patrick d'ailleurs qui a une question pour vous. Juste après la nouveauté musicale, ça s'appelle Estelle. Te rencontrer encore, c'est ce qui va se passer avec vous, Yves Carra, au long de cette année. Vous rencontrez encore.
2: Rencontrez-moi encore.
6: Bienvenue sur votre radio ici. Oui.

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0: voiture électrique achetée. Et nous avons un auditeur qui a une question à vous poser, cher Yves Cara. Il nous vient de la ville de Nuel-les-Aubiers. On embrasse très fort ici Poitou et il s'agit de Patrick. Bonjour Patrick.
1: Bonjour.
2: Bonjour Patrick.
0: Comment allez-vous, cher Patrick ?
1: Très bien, très très bien.
0: Eh bien, vous m'envoyez ravi. Fortez, je vous passe du coup Yves Cara, vous avez une question à lui poser.
1: Oui, j'aurais voulu savoir en ce moment quel véhicule acheter, si c'est thermique, diesel, hybride, quel est le meilleur en ce moment ?
0: Voilà, quel véhicule en général ? Parce que c'est vrai qu'il n'y a pas d'électrique dans la vie. Hein. Moi, par exemple, j'irai pas sur l'électrique. Oui. Et voilà, je vous tire la langue.
2: Pas encore, mais peut-être un jour.
0: Non, j'ai trop peur. Mais c'est bête, hein, mais j'ai un peu peur que ça tombe en rade. Voilà, bon,
2: vous constructeurs, en avez parlé, les constructeurs savent plus quoi construire, les vendeurs savent plus quoi vendre et les acheteurs savent plus quoi acheter. Bon, on est un petit peu dans cette situation-là, on est pas mal. Hein. Mais Patrick, je dirais que ça dépend vraiment de votre usage. Est-ce que vous pouvez avoir une prise à domicile ?
1: Oui, j'ai un garage.
2: Donc,
1: oui,
2: potentiellement, vous pouvez avoir une voiture électrique. Est-ce que vous faites souvent des très longs trajets, d'ailleurs une fois par semaine, plus de 300 kilomètres ?
1: Je suis juste retraité, donc je n'ai plus de voyage, long voyage.
2: D'accord.
1: D'utilité tous les jours, quoi.
2: Eh ben, pour vous, je dirais qu'une voiture électrique d'occasion ne serait pas un mauvais plan, parce que vous allez la recharger chez vous à vraiment pas grand-chose, ça va vous coûter 3 euros les 100 kilomètres, et puis des voitures électriques d'occasion, vous pouvez les négocier, parce qu'il y en a plein, donc vous pouvez les avoir pas trop cher. Pourquoi pas une électrique ?
0: Eh ben voilà.
1: Oui.
0: Patrick, ça vous a convaincu ou je vous sens un peu dubitatif ?
1: Non, j'aurais voulu savoir sur l'hybride rechargeable, si c'est...
2: Alors, moi je suis fan de l'hybride rechargeable. Le problème c'est que c'est un peu plus cher quand même, parce que vous avez 4 à 500 kilos de batterie qu'il faut payer. Mais à l'usage, l'hybride rechargeable, pour vous, ce serait ce qu'il y aurait de plus fantastique. Vous allez rouler au quotidien en électrique, vous rechargez chez vous, et quand vous allez voir peut-être vos petits-enfants ou autres pour plusieurs centaines de kilomètres, vous êtes en thermique, ce serait l'idéal. Mais c'est un peu plus cher.
0: Merci beaucoup Patrick pour votre appel. Je me permets de prendre encore un auditeur, parce qu'il y a énormément d'appels au 0810 055 056. Il s'agit de Baptiste. Bonjour Baptiste, bienvenue à vous.
3: Bonjour à tous.
2: Bonjour Baptiste.
0: On est ravis de vous accueillir dans l'émission. Vous êtes chauffeur de taxi, me semble-t-il.
3: Tout à fait. Taxi et transport de malades assis.
0: D'accord.
2: 100 000 km par an ?
3: Oui, à peu près. Alors, depuis que je suis à l'électrique, moi, c'est puisque j'ai augmenté ma rentabilité.
0: Ah, d'accord. Alors, vous vouliez nous parler justement de votre expérience avec les voitures électriques. Vous en avez deux, vous y connaissez bien, du coup.
3: Ouais, j'ai des voitures de marque américaine connue. Ça fait 4 ans. Je roule donc entre 90 et 100 000 km par an. Il n'y a aucun inconvénient. Il n'y a que du positif. Hein.
0: Ah, vraiment.
2: Vous êtes en Tesla, donc, on va le dire.
3: Ouais, tout à fait. Moi, quand j'entends, quand vous dites, il y a des trajets longs qui vont mettre plus de temps en électrique, faux. Ça, c'est faux.
0: D'accord. Pourquoi c'est faux?
3: Cette voiture. Mais parce que cette voiture, elle consomme très peu, elle est très efficiente. Moi, je fais des charges de 10 à 15, 20 minutes, mais maxi.
0: D'accord.
3: Et on va reprendre 80%. Là, aujourd'hui, réellement, sur autoroute, je fais 500 km. Si je veux pas sur l'autoroute, je fais 500
0: km. Mais cette voiture, elle est chère, ouais. Baptiste. Ah, on peut la nommer,
3: non,
0: chers amis. C'est une Tesla.
3: Elle a 47 000 euros TTC.
0: Oh, bah, pardon. Excusez-moi. Je savais pas qu'on avait Monsieur Rothschild dans les fils.
3: Non, mais j'en parle tous les jours. Je porte 10 clients par jour. Tous les jours, j'en parle. Moi, je prends une électrique. Il faut arrêter de dire que
2: Baptiste,
3: y a des inconvénients, que c'est ci, que c'est ça.
0: Mais on adore cette faculté de convaincre, Yves Cara.
2: Baptiste, sur les longs trajets, vous n'avez pas de problème. Pourquoi? Parce que vous avez un système de recharge dédié à Tesla. Vous sortez de l'autoroute, vous êtes sûr de trouver une borne libre et de forte puissance. C'est pas très cher parce qu'ils sont moitié prix. Ce qui est pas le cas avec des autres voitures qui ne peuvent pas utiliser ce réseau.
0: Et voilà. Merci beaucoup, cher Yves Cara, pour votre expertise. Un gros bisou à vous. Cher Baptiste, vous l'avez vu, hein, c'est votre émission.
4: Hein.
0: Vous pouvez réagir quand vous voulez, nous laisser des messages vocaux, nous appeler, nous écrire. Ça se passe au 0810 055 056. C'est un appel gratuit. Pour l'heure, on va donner 200 euros.
2: Et
0: oui.
2: Ah bon ?
0: Mais oui, mais on est comme ça, Yves Cara. Alors non, vous.
2: Je sais pas, vous me regardez quand vous parlez. Donc
0: mais oui, parce que je suis totalement hypnotisée par vos expertises. Non, on va accueillir un auditeur, ou plutôt une auditrice, Alexandrine, bonjour, qui s'est inscrite sur le site ici.fr. Bonjour Alexandrine, bienvenue.
5: Merci.
0: On est ravis de vous accueillir. Vous êtes inscrite sur le site ici.fr et du coup, vous repartez avec 200 euros de coupon à dépenser dans une grande enseigne. Ça fait du bien en cette rentrée. Oh, vous êtes comédienne de théâtre.
5: Vous vous rendez pas compte à quel point?
0: Bah, je suis ravie et je vois que vous êtes comédienne de théâtre. Ça me parle un peu.
5: Oui.
0: Je voudrais embrasser très chaleureusement, voilà, toutes les comédiennes et tous les comédiens de France. Le théâtre, il faut le soutenir en ce moment. Allez voir des pièces partout en France. On vous embrasse très fort, Alexandrine.
5: Merci beaucoup et belle journée à vous.
0: Bonne

journée. Dans un instant, nous allons parler avec Pierre Fabin de l'âge de nos animaux, je crois. Et puis aussi, on va répondre à Sylvie qui nous demandait si c'était une bonne idée ou une arnaque, les mutuelles pour les animaux. Et puis, on va accueillir Nordina Tab. Et là, on va parler vélo électrique. C'est du ça. Sport ou c'est de l'arnaque? On verra ça dans un instant. Bienvenue dans votre nouveau rendez-vous. On vous doit bien ça sur votre radio ici.

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3: Midi 32 sur votre radio. Ici, on est en plein cœur de votre nouveau rendez-vous quotidien qui se nomme On vous doit bien ça. Ici, on parle de bons plans de vie quotidienne, d'arnaques à éviter. On parle de santé aussi, d'animaux. Bref, on est là pour vous rendre service parce qu'on vous doit bien ça. Nous sommes ensemble jusqu'à 13h. Je suis Enora Malagré et je suis avec Aude Razo, Valère Coréard, Pierre Fabin. Le vétérinaire de l'émission. J'ai tellement hâte parce qu'il va nous parler de l'âge de nos animaux qui va convertir en âge humain. Exactement. Ça, c'est tout à l'heure. J'ai hâte. Et puis le chouchou. Je me suis battue pour l'avoir sorti la table.
4: Merci.
3: Notre coach sportif, bienvenue dans l'émission. C'est votre première avec nous aujourd'hui. Et dans un instant, on va parler du vélo électrique. Alors, est-ce que c'est du sport ou est-ce que ça fait de nous des escrocs? Ben, on verra ça avec vous dans un instant. Mais pour l'heure, nous avons une auditrice qui posait une question à notre vétérinaire Pierre Fabin. Nous l'écoutons tout de suite.
5: Sylvie, je voulais savoir, est-ce qu'une mutuelle pour les animaux, c'est vraiment valable? Ça vaut le coup? Est-ce qu'on rentre dans notre argent? Merci, bonne journée.
3: Très bonne question, Sylvie, qui nous a laissé un message vocal au 0810 055 056. C'est notre WhatsApp, c'est gratuit. Pierre Fabin, bah alors?
4: Eh ben, c'est une très bonne idée, mais il y a beaucoup de conditions à valider pour ça. Déjà, il faut savoir... l'assurance, c'est un business. Donc, ils sont là pour gagner de l'argent. Donc, en fait, il va falloir... choisir son forfait en fonction de ce qu'on va vouloir couvrir, c'est-à-dire prendre une assurance pour couvrir les vaccins, qui sont une dépense qu'on va faire de toute façon, ça sert pas à grand-chose, ça va juste nous permettre de lisser la dépense sur l'année, mais on va perdre un petit peu d'argent dans ce cas-là. Donc pour moi, l'assurance, elle est utile uniquement pour les accidents et les maladies. Donc c'est ça le forfait qu'il faut souscrire, c'est le forfait accident-maladie. Et pourquoi on souscrit une assurance dans ces cas-là? Parce que les soins vétérinaires coûtent cher. Faut savoir que... une opération, notamment en urgence, d'une torsion d'estomac, d'un corps étranger, c'est-à-dire qu'un animal a mangé une bêtise qui est en train de bloquer dans ses intestins, ou d'une fracture, on peut vite avoisiner des prises en charge à 2000 ou 3000 euros. Et il faut être capable de les sortir tout de suite. Donc pour tous les gens qui ont des animaux...
3: Ça, personne ne peut, hein, je vous le dis tout de suite.
4: Il y a des gens qui peuvent, mais les gens qui ne peuvent pas sortir...
3: C'est 2000... que Valère Coréard qui peut, parce que grâce à ses bons plans, il est devenu millionnaire.
4: Donc si on n'a pas l'épargne pour sortir ça, et qu'on n'a pas envie d'être confronté à cette situation, de se poser la question: est-ce que je vais pouvoir avoir la meilleure prise en charge pour mon animal? Il faut souscrire une assurance pour son animal.
3: Une assurance,
4: c'est entre 15 et 40 euros par mois.
3: D'accord.
4: Ça va dépendre de plein de petits facteurs, notamment de l'âge à laquelle on va la souscrire. Plus on va souscrire l'assurance jeune, plus, moins elle sera chère dans ce cas-là. Donc, et en plus, n'attendez pas que vos animaux soient malades. Sinon, si votre animal est déjà malade, la clause va être exclue. C'est-à-dire que sa maladie ne sera jamais couverte. Et par rapport aux maladies, il faut savoir que sur certaines races, par exemple les bulldogs, qui ont systématiquement, je les adore, j'ai été éleveur de bulldogs, mais ils ont quand même systématiquement des petits problèmes à respirer, les problèmes respiratoires vont être exclus.
6: Et justement, est-ce que les tarifs sont différents selon l'animal, selon la race de l'animal?
4: Effectivement, oui. Donc en fait, selon l'âge où on va la prendre, selon l'animal, selon d'éventuelles pathologies qu'il a déjà. Donc en fait, quand on va avoir tout un questionnaire, parfois il y en a même qui demandent un examen vétérinaire avant la souscription de l'assurance pour justement caler le tarif à ce moment-là. Et pensez aussi à tout ce qui est franchise, parce qu'il y a des franchises sur ces assurances, des plafonds annuels à pas déplacer et des délais de carence, c'est-à-dire si notre animal va tomber malade dans le mois qui suit la souscription de l'assurance, ça ne sera pas pris en compte. Donc si votre animal commence à bricoler un peu, c'est pas le moment de la prendre. Ne la prenez pas, ça va pas être pris en compte.
3: Merci Pierre Favin, notre vétérinaire. On vous retrouve dans un instant pour parler de l'âge de nos animaux. On retrouve aussi notre cher Nordinata, mais pour l'heure, Ed Sheeran, Shape of You, sur votre radio Ici.

0: Shape of You.
1: Shape of You, Ed Sheeran sur votre radio ici.
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1: Il est midi 40, toujours en direct sur votre radio ici. On est ensemble jusqu'à 13h. Vous êtes chez vous, ce nouveau rendez-vous quotidien, c'est le vôtre. Il s'appelle On vous doit bien ça. On a parlé de beaucoup de choses depuis le début de l'émission, notamment de la voiture électrique. Vous pourrez réécouter hein, d'ailleurs en podcast l'émission sur ici.fr. Et puis dans cette émission, on vous donne des bons plans. On vous parle aussi sport grâce à notre coach sportif Nordine Attab. Et on va parler vélo électrique. C'est du sport ou c'est pas du sport cette affaire ?
4: J'ai envie de répondre par oui et non. C'est-à-dire que oui, si on a une grande nécessité physique, on peut avoir une pathologie, un certain âge, du mal à bouger. Mmh. Et là, en effet, bah, d'une manière ou d'une autre, ça va créer ou recréer du mouvement. Et non, si on est en forme, on n'a pas d'utilité à prendre un vélo électrique. Par contre, c'est là où je nuance, et Valère, tu peux me regarder comme ça,
1: c'est que si jamais
4: on vit sur du plat, il n'y a pas de nécessité. Il n'y a pas de nécessité. Si on vit en montagne, si on vit dans une zone rurale, oui, on est espacé de 5 à 10 kilomètres, et puis en plus, ça va recréer du lien social. Si je prends, par exemple, les vélos. Aujourd'hui, les adultes, et notamment les gens, par exemple, certaines personnes qui viennent à ma salle, j'habite à Orléans, sur du plat, comme à Paris. Tu as des personnes qui utilisent le vélo régulièrement. Mais si on va bien physiquement, ce que je veux dire, c'est que les personnes, on peut utiliser la voiture, et si on se dit, bah, tiens, je vais créer du mouvement avec le vélo électrique, et que derrière, au final, j'ai pas de nécessité, parce que mon premier moteur, ce sont mes jambes.
1: Mais même quand on met la petite vitesse, moi, j'ai un vélo électrique. Il y a trois grosses vitesses. Il y en a un où j'ai l'impression d'être en mob. On va pas se mentir. Et le premier, j'ai quand même l'impression de faire un petit effort. Pas du tout. Je me mens à moi-même.
4: C'est une histoire de petits pas, mais ce que je veux dire, c'est qu'à partir du moment où on va bien, ce que je veux dire, c'est que je pose une question, est-ce qu'on n'est pas en train d'aller vers la médiocrité? Le mouvement ne devrait pas être une option.
1: Nordine Attab, attention, mais... ça ne rigole pas. Valère Correa.
5: Non, Nordine, oui. Non, moi j'ai deux remarques. La première, c'est pour moi, le vélo à assistance électrique, ça permet de sauter le pas plus facilement et de se dire, je peux arriver en rendez-vous sans être trempé, je peux me déplacer à vélo sans quand je suis fatigué, et en même temps, je peux pousser sur mes jambes pour aller au-delà des 25 km/h. Et deuxième chose, quand tu as des enfants, même sur du plat, moi j'en ai deux, heureusement que j'ai l'assistance électrique sur le vélo cargo, sinon c'est insupportable.
4: Et pourquoi les enfants ne prendraient pas le vélo? Ce que je veux dire, c'est
5: trop
4: que
5: dangereux.
4: Non, alors dans ce cas-là, là on parle de culture. Que ce soit par rapport à la douche, pourquoi c'est pas les entreprises dans ce cas-là qui s'équipent correctement? C'est un ensemble qu'il faut voir.
1: C'est pas faux,
4: on règle pas le problème. Les enfants, je veux bien les trucs cargo, il y a pas de souci. Mais les enfants, demain, ça va être eux les ambassadeurs et les ambassadrices du mouvement. Et si demain on les met déjà dans des assistances électriques, quel message ils vont pouvoir envoyer demain à leurs propres enfants? Donc, si l'enfant a un problème, par exemple qu'il est obèse ou autre et qu'il a une pathologie, là je suis d'accord avec toi. Ce que je veux dire, c'est que ça va créer un premier pas et on va pouvoir créer du mouvement pour aller après faire une sensibilité vers le sport. Faut pas se leurrer. Aujourd'hui, il y a beaucoup de personnes qui n'aiment pas le sport et le sport n'est pas une obligation. Mais par contre, si l'assistance électrique, que ce soit pour les adultes qui auraient besoin, je vais mettre ça au conditionnel, les enfants qui auraient besoin, mais un enfant normalement c'est un vélo classique, ou les seniors, j'adore le vélo électrique. Pourquoi ? Parce que derrière, ça leur permet d'aller plus loin, plus longtemps, de maintenir, de favoriser le lien au social aussi, parce qu'il faut savoir qu'à partir du moment où on bouge moins, derrière, automatiquement, les relations sociales s'écroulent. Et le vélo électrique a un intérêt. Ça, c'est la première chose. Pour les personnes qui habiteraient dans la zone rurale.
1: Réagissez, les amis, 0810, 055, 056. Non, mais parce que moi, je trouve ça passionnant. Mais je bois vos paroles, je suis pas du tout d'accord avec tout, et c'est ça qui est super.
4: Mais en montagne, là, je rejoins Valère. Ce que je veux dire, c'est que c'est pas simple quand on prend du dénivelé tout de suite et qu'on arrive, on se heurte. Mais quand derrière, je vais cogner aux portes, ou on va cogner aux portes des entrepreneurs, des chefs d'entreprise derrière qui disent oui, mais le coût de la douche. Mais tout est lié. Ce que je veux dire, c'est que pourquoi ils ne paieraient pas directement des vélos électriques à leurs employés? Ça va favoriserait le mouvement, le bien-être mental, bref, tout un ensemble qui serait positif. Donc derrière, attention à parler de sport avec une assistance électrique dans certains domaines, pour des sportifs, et je le vois notamment sur les personnes qui font du trail avec les vélos, tout ça. Derrière, ça leur permet d'enquiller davantage de côtes, c'est-à-dire qu'ils vont pouvoir faire plus de répétitions. Tu en parlais tout à l'heure, Valère, tu l'intègres à l'intérieur d'une préparation physique. Pourquoi pas? Mais il ne faut pas que le vélo électrique devienne le modèle unique. Juste avant de venir, vous savez ce que je suis parti faire? Je suis parti voir dans une grande surface de sport que je vais te taire le nom. Ouais. Aujourd'hui, c'est 50-50. Alors que le vélo électrique devrait
1: être... C'est-à-dire 50-50.
4: De vente de vélo électrique. Aujourd'hui, vous allez dans un rayon, il y a autant de vélos.
1: Vous voulez dire qu'il y a autant de vélos pas électriques?
4: Exactement.
1: D'accord, qui se vendent,
4: mais
1: d'accord.
4: J'habite sur du plat. Comment ça se fait? Et demain, j'ai peur que...
1: Il est remonté comme un coup.
5: Mais est-ce que ça démocratise le vélo? Moi, ma question, elle est là. Parce que c'est quand même mieux pour l'écologie. C'est bon pour la santé.
4: Mais
5: c'est
4: Valère,
5: quand même...
4: parce qu'on pense aujourd'hui.
5: C'est une question. Hein.
1: Excusez-moi, j'ai l'impression d'être au débat présidentiel.
5: Il est costaud.
4: Mais lorsqu'on pense à demain, je veux bien que le message là, mais quel message on envoie demain? C'est-à-dire demain, après-demain, c'est ça qu'il faut penser. Dans 10 ans, dans 20 ans, 30 ans, derrière, toutes les assistantes, je suis désolé, à vélo musculaire, quand je passe, je me fais doubler. Oh, wow. Jamais on me double avec un vélo électrique. Je compte les points dès que je double un truc électrique. C'est ça. Alors ça, c'est
1: mais
4: mon projet.
1: Mais parce que vous êtes Superman.
4: Non, mais ce que je veux dire, c'est que attention, que ça puisse, par exemple, favoriser le mouvement par rapport à la voiture, c'est très bien. Parce qu'aujourd'hui, il y a 60% des Français qui utilisent leur voiture pour un trajet de 1 à 2 km.
1: Et, oui.
4: Et si le vélo électrique permet de bouger, oui. De créer davantage du mouvement, mais
1: là,
4: go,
1: voilà.
4: Mais derrière,
1: mais
4: si on a la capacité, il ne faut pas que le vélo électrique soit l'objet unique.
1: Écoutez, le débat est ouvert. Hein. Réagissez. Oh,
4: faut que je me calme,
1: fois.
4: Faut que je calme, Eleonora. Merci Valère.
1: 055, 056, tout le studio était en apnée,
4: ah
1: chers
4: amis.
1: Mais pas du tout, c'est ça qu'on aime chez vous. Vous êtes un passionné.
4: Ah oui,
1: vraiment, on est ravis de vous accueillir dans la bande de On vous doit bien ça. Dans un instant, nous allons parler d'animaux avec notre vétérinaire Pierre Fabin. On va convertir l'âge de nos animaux en âge humain. Ma passion. Mais pour l'heure, un peu de musique avec Renaud et ce titre mythique. Oh, ça va calmer l'ordinateur.
4: Ça me fait du bien.
1: Mistral gagnant sur votre radio ici.

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0: Renaud, Mistral gagnant sur votre radio ici dans On vous doit bien ça.
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0: Midi 49, encore une dizaine de minutes à passer entre dans votre bonne compagnie, pardon, j'en suis toute bouleversée, parce que ça débat très fort en antenne dans le studio de On vous doit bien ça, sur votre radio ici. On a parlé vélo électrique, donc Nordine vraiment est montée au créneau, non, ça n'est pas vraiment du sport, mais pour l'heure, nous adressons à notre vétérinaire préféré, monsieur Pierre Fabin. Alors, monsieur le vétérinaire, on va convertir l'âge de nos animaux en âge humain. Et je suis trop contente parce que moi j'ai deux chats et j'aimerais bien savoir quel âge ils ont en vrai.
3: Effectivement, voilà. Et c'est un sujet qui est beaucoup plus léger que du coup le débat précédent.
0: Ça va pas faire de mal.
3: C'est pas plus mal. Alors est-ce que vous avez une idée de comment on fait?
0: C'est plus 7.
3: Fois 7. Donc ça c'est une vieille croyance malheureusement. Je vais la détruire. Non, ça n'est pas vrai.
4: Mais moi j'arrête pas de compter, je fais fois 7 tous les ans.
3: On fait fois 7 et on pense que voilà, c'est l'histoire des 7 vies du chat. C'est un vieux calcul des années 50. En fait aujourd'hui on a des grilles de calcul qui sont beaucoup plus compliquées que ça. D'accord. Et en fait, on les représente souvent sous forme de frise. Vous la voyez dans la salle d'attente du vétérinaire. Vous avez la frise, vous regardez quel âge a votre animal en âge réel, et ça convertit en âge humain. En fait, ça se base sur ce qu'on appelle l'horloge épigénétique, c'est-à-dire le vieillissement de l'ADN des animaux, et aussi sur les étapes physiologiques de la vie de nos animaux, sur la puberté, sur l'âge adulte, et le vieillissement de leurs organes. Mais en fait, la première question qu'on doit se poser en parlant de tout ça, c'est pas juste un gadget, parce que tout le monde est content de convertir l'âge de son animal en âge humain, mais c'est vraiment très utile au jour le jour, pas juste pour faire une publication Instagram pour son anniversaire.
0: Même si on la fera quand même.
3: Même si on la fait avec, voilà. On pourra la faire en disant, voilà, mon animal, il a 35 ans aujourd'hui.
0: Je vais le faire.
3: Voilà.
0: J'attends de savoir quel âge a mon animal. Il s'appelle Bruno, je l'embrasse. Oh, voilà. Je l'écoute tous les midis à la radio.
3: En fait, ça va surtout nous aider à pouvoir estimer leur espérance de vie, savoir jusqu'à quand ils vont vivre et à nous projeter sur leur santé. Voilà, quand on sait que notre animal il a 60 ans, on sait que c'est normal qu'il a un peu d'arthrose, qu'il a un peu les genoux qui craquent, qu'il va falloir lui faire un bilan sanguin, ce genre de choses qu'il ne fait pas assez de vélo.
0: Voilà.
3: Et justement, on a besoin de ces grilles pour s'en rendre compte. Alors, c'est pas du tout linéaire, c'est pas 7 ans tous les ans. La première année, ça explose. Un chien de 1 an ou un chat de 1 an, il est carrément dans sa puberté. Il a 15-16 ans et à 2 ans, un chat a 24 ans. Déjà. Exactement. Voilà. Donc, c'est pas du tout linéaire.
0: Attends, mais Bruno, il a 1000 ans.
3: Eh ben, quel âge a Bruno?
0: Voilà. Bruno, il a 9 ans.
3: Il a 9 ans. Et ben, en âge humain, il a 52 ans. Aujourd'hui, c'est un quinquagénaire.
5: Il a connu Ramsès.
0: Ça va, 52 ans. Voilà. Il porte beau.
3: Et il y a une grande différence pour les chiens. Pour les chiens, ça dépend énormément de leur format. Un chihuahua vieillit beaucoup plus doucement qu'un dog allemand.
0: D'accord.
3: Si par exemple, on a un chihuahua et un dog allemand qui ont 8 ans, ils n'ont pas du tout le même âge. Un chihuahua, il a environ 50 ans. Et le dog allemand qui va faire plus de 50 kilos, il va avoir 75 ans.
0: Mais attendez, on la retrouve où, votre frise là?
3: Sur Internet, très facilement. Vous tapez âge des animaux en âge humain et vous retrouvez ça.
0: D'accord.
3: Ça marche pour les chiens, pour les chats, on a des grilles pour les lapins. Et on peut même aller plus loin sur certaines autres espèces.
0: Sur les poneys, tout ça, tout
3: sur
0: ça.
3: Les poissons, voilà.
0: On sur peut les aussi.
3: Il y a des règles qui existent qui sont moins précises, mais même sur les poissons, ça existe.
0: Oh, j'adore
5: je
0: cette
5: suis Bruno.
0: Histoire. Je suis, Bruno, mon Dieu. Merci Pierre Fabin.
3: Avec plaisir.
0: Oh, j'adore. Je vous demanderai l'âge de Brigitte, qui est ma deuxième chatte, elle a 4 ans. Ça sera hors antenne. Alors, dans quelques minutes, on vous redonne 200 euros de pouvoir d'achat. Et puis, on va accueillir une auditrice, Juliette, qui a envie de nous parler, parce que vous êtes très nombreux à réagir au standard 0810 055 056. A tout de suite sur votre radio ici.
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0: Quelle joie de vous retrouver chaque midi dans votre nouveau rendez-vous. On vous doit bien ça. C'est notre première semaine. C'était la semaine de rentrée. Donc, on espère que l'émission vous plaît. En tout cas, vous êtes très, très nombreuses et très nombreux à réagir sur le site ici.fr, au standard, au 0810 055 056. Comme l'a fait d'ailleurs Juliette, que nous accueillons avec joie, qui nous appelle de Châteauroux. J'en profite pour embrasser très chaleureusement ici Berry. Bonjour Juliette, bienvenue.
6: Bonjour.
0: Comment allez-vous, chère Juliette?
6: Ça va, à peu près.
0: Oh, à peu près, que se passe-t-il?
6: Oh, avec l'âge, il y a des ennuis de santé.
0: Bah oui, j'imagine. Mais j'espère au moins qu'on vous fait un peu sourire en écoutant l'émission.
6: Oui, j'aime beaucoup.
0: Ah, bon, bah c'est déjà ça. Alors, Juliette, vous aviez un petit mot à nous dire?
6: Oui, je reviens sur les voitures électriques.
0: Vous faites bien, c'était la, le sujet de la première partie d'émission,
6: oui,
0: hein, entre midi et midi 30.
6: C'est bien joli, les voitures électriques.
0: Ouais.
6: Où va-t-on trouver l'électricité plus tard ? Certaines personnes ne veulent pas du nucléaire,
0: c'est
6: les
0: vrai.
6: Autres d'éoliennes et les autres de barrages. Où va-t-on trouver l'électricité ?
0: Mais c'est une très bonne question, Juliette. Non, mais c'est vrai, elle met les pieds dans le plat, si je puis me permettre. Bravo, Juliette.
5: Oui, c'est une
0: bonne... Il va falloir pédaler nous-mêmes, hein, à ce compte-là.
5: Vous avez raison de poser la question. Alors, il faut savoir qu'en France, on est quand même plutôt bien lotis, parce qu'on exporte notre électricité, et on en exporte beaucoup. En fait, c'est vrai qu'on a historiquement un gros parc nucléaire. On est le pays le plus nucléarisé au monde, en fait. C'est-à-dire, entre la population et le nombre de réacteurs. Et puis, on a quand même développé ce qu'on appelle les énergies renouvelables, les énergies alternatives. Donc, le sujet aujourd'hui se pose pas vraiment. Et puis, en vérité, il y a un autre sujet. C'est où va-t-on trouver le pétrole quand il n'y en aura plus? Il y en a quand même de moins en moins. C'est une ressource qui est limitée, en fait. Et on a un problème de souveraineté là-dessus. On l'a vu avec le détroit d'Hormuz il y a pas longtemps. On a quand même failli se retrouver bloqué.
4: Mais ça ne s'arrange pas.
5: Et ça ne s'arrange pas. Donc, vous avez raison de poser cette question. Mais on va dire que, au niveau, en tout cas, français, on est plutôt bien loti.
0: D'accord. Vous avez entendu, Juliette, vous êtes plutôt d'accord avec Valère, vous avez complètement le droit de dire non. Hein. Il est habitué.
5: Je me fais engueuler.
6: Il faut penser aussi aux personnes qui auront besoin d'électricité pour se chauffer.
0: Je suis d'accord, exactement. Ça sera d'ailleurs... merci Juliette. Ça sera l'objet, je m'adresse à ma rédactrice en chef Aude Razo, ça sera l'objet d'une autre émission grâce à vous, dis donc Juliette. Donc je vous remercie par deux fois.
6: Bon, non, parce que c'est quand même inquiétant. Tout électrique, c'est bien joli, mais...
0: Ouais, je suis d'accord, soyons vigilants. Je vous embrasse très fort, Juliette. Merci beaucoup d'avoir appelé. Prenez soin de vous.
6: À la prochaine fois.
0: Et nous allons accueillir le deuxième gagnant, puisque vous le savez, tous les jours, je booste votre pouvoir d'achat. C'est 200 euros qui partent tout de suite là, maintenant, si vous avez la bonne idée de vous inscrire sur ici.fr. Et c'est ce qu'a fait Benoît, qui habite à Vendin-les-Béthunes, dans le Pas-de-Calais. Bonjour, bienvenue Benoît.
7: Oui, bonjour.
0: Oh, la belle voix de Benoît, dis donc.
7: Merci.
0: Pardon, excusez-moi. C'est sorti tout seul, pardonnez-moi. C'était un petit peu osé. On embrasse d'ailleurs très chaleureusement ici, Nord. Alors, Benoît, vous êtes retraité, vous êtes papa de 4 enfants et vous êtes grand-père de 3 petites filles.
7: C'est ça, oui.
0: Que nous embrassons aussi. Et Benoît, vous êtes inscrit sur ici.fr. Et c'est gagné, Benoît.
7: Merci.
0: Bah oui, c'est toujours ça de prix en cette rentrée, voilà, 200 euros, vous allez pouvoir dépenser dans une grande enseigne. Vous écoutez un petit peu l'émission ? On a besoin de vos retours, hein, chers auditeurs. Vous aimez ou pas du tout ?
7: Oui, moi j'aime bien, ça me plaît, oui.
0: Bon, on va tant mieux, on va continuer comme ça. Merci beaucoup Benoît, prenez soin de vous.
7: Eh bien, merci.
0: On est très, très heureux, vous savez, hein, de vous retrouver dans ce nouveau rendez-vous. On vous doit bien ça. Je voudrais vous dire que... Oui, parce que c'est déjà la fin de l'émission, c'est une catastrophe. On a tous envie de sangloter. J'en rajoute un peu. Le sujet de lundi, figurez-vous, ça sera les pâtes au cadmium. Et nous recevrons un expert, si j'articule, c'est encore mieux, qui travaille avec 60 millions de consommateurs. Gros dossier, hein, lundi, avec vous. Merci Aude Razo, merci Pierre Favin, merci Nordinata, qui a fait sa première avec nous aujourd'hui.
8: Qui dit je t'aime à Valère, juste après.
0: Oh, voilà. Ils sont trop mignons. Mais oui, Valère, Coréard. Et puis pour préparer cette émission, je remercie de tout mon cœur ma chère Céline à la réalisation qui m'a portée toute la semaine. C'était ma première semaine, c'était pas évident. Emma à la technique, Sadika au standard et Gwenaëlle à la préparation.

0: vous réveiller. The Police sur ICI, c'est vendredi. J'espère que tout va bien pour vous à la maison, au boulot. Je suis ravi de vous retrouver ce vendredi matin.
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0: Bonjour Féline.
3: Bonjour Louis, bonjour à tous.
0: Nous sommes le vendredi 11 septembre et demain Céline Dion fait son grand retour sur scène à Paris. Premier concert d'une série de plusieurs concerts à la Plénitude Arena et forcément eh bien, ça nous ramène un petit peu à nos propres souvenirs. Alors ce matin avec Féline, eh bien, on recherche un auditeur qui
3: se souvient de son tout premier concert.
0: Avec quel artiste, tiens, vous êtes allé voir? Avec qui? Quel souvenir vous en avez gardé? Racontez-le nous ce matin. 0810 055 056.
3: Et puis ce matin dans l'actualité, on parle de ce père de famille à Toulouse qui a menacé de mort une enseignante. Il a été condamné hier à 6 mois de prison. Et puis la SPA alerte sur un nombre record d'abandons cet été, près de 10 000 animaux laissés dans les refuges.
0: Et pour vous accompagner ce vendredi jusqu'à 6h, Saveria au standard, Florent à la technique, Clément à la rédaction en chef et Féline. Figurez-vous que ce matin, nous avons un anniversaire.
3: Oh, c'est lequel?
0: C'est celui de Florent qui réalise l'émission.
3: Joyeux anniversaire Florent.
0: Bel anniversaire à Florent qui réalise l'émission. Ici, dès 5h, ça commence maintenant.
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0: Vendredi 11 septembre, excellent réveil, il est 5h. L'actualité à vos côtés, Féline. Un père de famille condamné pour avoir menacé de mort une enseignante près de Toulouse.
3: Il a été condamné hier à 6 mois de prison ferme et incarcéré dans la foulée. Selon plusieurs témoins, il a menacé de décapiter une enseignante de l'école où son fils est scolarisé, car cette maîtresse l'avait puni plus tôt dans la journée. Grégoire Bellière, c'est la stupeur et l'indignation dans cette école de la commune du Fauga, au sud de Toulouse.
4: Devant l'école Clément Ader, en plein cœur de cette paisible commune d'environ 2600 habitants, le même sentiment de choc revient chez tous les parents d'élèves.
5: C'est pas possible, où on va quoi? Je me dis, on vit dans un monde, ça fait peur quoi.
6: Choquant. Choquant, c'est des choses qui ne devraient pas arriver nulle part.
4: Après la stupeur, la vie suit son cours dans cette école et ce, même si des gendarmes assurent la sécurité devant l'établissement matin et soir. Par solidarité, le corps enseignant a fait valoir son droit de retrait lundi matin. Depuis, la maîtresse, victime des menaces, est en arrêt. Et là encore, les parents d'élèves tiennent à apporter leur soutien.
6: Tout ce qu'on a à dire, c'est un énorme soutien à la maîtresse qui a été agressée, rien de plus.
5: C'est une dame qui a toujours été très bien, enfin, il n'y a jamais eu de souci avec elle et je ne comprends pas pourquoi elle s'est fait agresser comme ça, quoi.
4: Une autre difficulté vient s'ajouter pour ses parents. Comment évoquer le sujet avec les enfants à la maison?
7: C'est vrai qu'elle me pose beaucoup de questions et c'est quelle maîtresse? J'ai entendu quelqu'un a été agressé, alors voilà, les mots ont été posés. Les maîtresses ont expliqué quand même aux enfants ce qui s'était passé, mais avec des mots adaptés.
8: Ben nous, il a 4 ans, donc ça, je pense que ça va être un peu tôt d'en parler, mais ça dépend de la maturité de l'enfant, mais c'est délicat d'aborder ces sujets avec eux. Même pour nous, on est tous choqués, donc en parler avec nos enfants.
4: Tous les parents n'ont qu'une hâte désormais, que la vie revienne à la normale et que l'enseignante puisse revenir travailler dans les meilleures conditions possibles.
3: Reportage signé Grégoire Bellière pour ICI Occitanie.
0: Près de 10 000 animaux abandonnés en France cet été.
3: Un record d'après la SPA qui parle d'une hausse historique des abandons. En juillet et en août, le nombre d'animaux arrivés dans les refuges a grimpé de 20% par rapport à l'été dernier et les refuges sont au bord de la rupture, Faustine Calmel.
9: Au refuge de Valérargues, dans le Gard, ils sont en ce moment 72, chats, chiens, chèvres, en attente de nouveaux maîtres. Après un été où les lieux se sont retrouvés surpeuplés, Anne-Caroline Dupuis est la responsable du centre.
10: Il a fait tellement chaud qu'on a eu très très peu de monde au niveau des adoptions. Beaucoup plus de prise en charge que de départ. Donc on a été assez saturé sur le refuge. Donc on a fait appel à nos familles relais pour les chatons. On a dû mettre des chiens ensemble dans les box pour pouvoir absorber les demandes urgentes. Ça nous frustre énormément de ne pas pouvoir prendre tout ce qu'on est censé prendre.
9: Le pire était depuis 15 ans qu'elle est là, dit-elle. D'autant que les demandes de prise en charge d'animaux maltraités se sont envolées, détaille Jacques Gauchy, le président de la SPA.
11: Nous avons eu presque 58% de plus de prise en charge suite à des réquisitions de maltraitance. Le propriétaire ne s'occupe pas bien de ses animaux, à cause de la chaleur peut-être, de la surpopulation qu'ils ont chez eux, à cause de l'âge de la personne propriétaire. C'est ce qui aussi a fait une augmentation l'acceptation de la prise en charge.
9: Fin juillet, le Premier ministre a rencontré les défenseurs de la cause animale et promis une série d'actions, dont une enveloppe de 10 millions d'euros pour les associations locales de protection des animaux.
3: Mais un autre chiffre redonne un peu le sourire. Plus de 8000 animaux ont pu être adoptés cet été. C'est 17% de plus que l'an dernier. Un vaste coup de filet à l'échelle européenne pour un trafic de viande de cheval. 4 pays européens sont concernés. 24 perquisitions lancées en début de semaine. 7 d'entre elles en France, notamment dans le Gard, en Mayenne, en Sarthe ou dans la Gironde. Plus d'un millier de chevaux contrôlés et plus de la moitié d'entre eux sont français.
0: C'était il y a 25 ans, jour pour jour, l'attentat des tours jumelles à New York a choqué le monde entier.
3: Et on se souvient tous de ce qu'on faisait ce jour-là et de cette image de l'avion qui rentre dans une des tours. Mais un quart de siècle plus tard, que reste-t-il du 11 septembre 2001? Ces belles fortins n'ont pas oublié ces attaques du World Trade Center.
12: Ça reste dans le coin du cerveau et puis quand on veut aller dans les grosses villes, il y a une petite sonnette qui dit non, vas-y pas, on sait jamais. Je reste dans les petites villes, donc ça va.
13: On s'attend pas à quelque chose qui puisse se repoudre comme ça. Peut-être aussi ça peut être pire, aussi, on sait jamais. On fait avec.
14: C'est tellement inimaginable que, voilà, ça reste dans la mémoire, ça surpasse tout. On espère un des jours meilleurs.
15: C'est tragique, mais bon, comme toutes les guerres qu'on a en ce moment, c'est tragique aussi. Il y a des êtres humains qui en prennent, toujours des innocents, quoi.
3: Et pour honorer les pompiers morts dans ces attentats, l'association des Pink Firefighters a prévu de gravir l'équivalent des 220 étages des tours jumelles en grimpant sur la colline de la Motte à Vesoul. En football, un scénario complètement fou pour le RC Lens. Les 100 et or ont arraché la victoire 3-2 hier soir pour leur premier match en Ligue des Champions contre le Slavia Prague. Les Lensois étaient pourtant menés 2-1 à l'entrée du temps additionnel. Et puis, début de la quatrième journée de Ligue 1 ce soir avec un beau choc. Rennes qui reçoit l'Olympique de Marseille. Coup d'envoi à 20h45. Et nous, Louis, on va se pencher sur la météo avec une belle journée qui nous attend.
0: Ouais, c'est un joli vendredi qui se prépare sur la quasi-totalité du pays. On conserve tout de même un léger voile nuageux sur le quart nord-ouest qui va s'estomper peu à peu, rassurez-vous, au cours de la journée. Ailleurs, c'est du soleil. Pour les températures, il fait plus frais, on le remarque déjà ce matin. Pour celles et ceux qui nous écoutent en voiture, 12 degrés de moyenne tout de suite à 5h06 en France. Pour les températures en milieu de matinée, elles vont monter progressivement. À Besançon, 14 degrés. Brest et Rennes en milieu de matinée, 15 degrés, Amiens 16, Limoges 17 degrés, Toulouse et Bayonne 18 degrés. Puis cet après-midi, pas de changement dans le ciel, on va conserver ce joli soleil et puis les maximales, elles, sont en hausse, une hausse légère, 23 la maximale dans le nord à Auxerre, 27 dans le sud cet après-midi à Toulon.
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0: 5h06, le réveil a sonné, le café est peut-être déjà servi. Alors on va partir du principe que ce vendredi, ça va, et Claudio Capéo justement là pour nous le chanter ce matin sur Ici. Bon réveil avec nous.

0: L'audio Capéo sur ici. Féline, vous ça va?
1: Eh oui, et vous Louis, ça va?
0: Bah ça va, oui, écoutez, si tout le monde va bien et que vous aussi ça va bien chez vous, je crois qu'on peut y aller.
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0: Tous les jours à 5h25, vous avez rendez-vous avec l'histoire aux côtés de Stéphane Bern. Et ce matin, on va parler de la célèbre bande dessinée Tintin, direction la Loire, au château de Cheverny, un château qui a directement inspiré celui de Moulinsart dans Tintin, Féline.
1: Et oui, Hergé a repris sa façade presque à l'identique, mais il a supprimé les deux ailes du château pour créer la célèbre demeure du capitaine Haddock.
0: Alors comment Cheverny est-il devenu à Moulinsart? Réponse avec Stéphane Bern à 5h25 sur ICI.
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0: 5h11, vous avez rendez-vous tout de suite avec Catherine Quicandon pour Ici, ça entreprend.
1: Et oui, avec l'arrivée d'un enfant, il y a souvent un achat important. L'arrivée du doudou, un carré de tissu, une petite peluche qu'on achète parfois en double au cas où.
0: Mais alors ce matin, Catherine, vous allez nous proposer une autre idée de doudou du côté de l'Alsace.
4: À Agneau, dans le Bas-Rhin, au nord de Strasbourg, il y a un doudou tout chou.
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4: Il y a 5 ans, Stéphanie Lehmann, infirmière, invente un doudou qui garde l'odeur de maman et de papa, hein, on ne va pas l'oublier, pour apaiser le bébé, mais aussi les parents.
6: Avec le doudou, il y a un petit coussinet amovible qui n'est pas très grand et qui peut par exemple se glisser facilement dans le soutien-gorge de maman. Et ensuite, il se fixe par velcro du coup sur le doudou. Et voilà, avec chaque doudou, il y a 3 coussinets afin de permettre les roulements. Et c'est comme ça qu'on imprègne vraiment le doudou de l'odeur. Il y a un tissu vraiment choisi pour bien retenir l'odeur.
4: C'est un concept simple qui lui a été inspiré par son vécu personnel.
6: L'idée a commencé à naître pendant ma grossesse en 2020. J'étais alitée pour menace d'accouchement prématuré. Et à ce moment-là, je me suis beaucoup intéressée à ce qui apaisait vraiment les bébés. Donc j'ai découvert à quel point l'odeur d'une maman peut être rassurante. Mais le vrai déclic, ça a été vraiment au moment de reprendre mon travail d'infirmière et de laisser mon bébé du coup à la crèche pour la première fois. Là, à ce moment-là, je trouvais aucun objet transitionnel qui permettait vraiment d'apaiser les séparations en maintenant le lien de manière facile et pratique. Alors, j'ai créé moi-même un prototype avec une partie amovible que j'imprégnais de mon odeur et c'est comme ça que le doudou sentimental est né.
4: Un doudou sentimental qui ressemble à un lapin avec 2 grandes oreilles pour mieux l'attraper, c'est trop mignon. Et c'est mieux que le vieux t-shirt que l'on est tenté d'utiliser et qui est peu sécurisé. Il y a aussi un attache tétine et un anneau de dentition, très utile tout ça. Il existe plusieurs modèles, Léonce, Margot, Octave et d'autres, fabriqués en Alsace, bien sûr. Pour le prix, comptez 40 euros environ. Depuis le début, Stéphanie a vu naître plus de 3500 doudous. Une vraie réussite dès le départ d'ailleurs. Ses 26 premiers doudous, cousus à la main après ses gardes, étaient partis en moins d'une minute. Stéphanie a décidé d'arrêter son métier d'infirmière pour se consacrer à son entreprise « Elle est à moi ». Pourquoi ce nom? C'est un clin d'œil à sa fille Eléa, sans qui rien n'aurait commencé. Plus d'infos sur eleamoi.com. Merci à Ici Alsace pour cette idée pleine d'amour. Ici, ça entreprend. Eléa Moi pour un doudou avec l'odeur de maman et ou papa, mais rien qu'à moi.
0: Merci Catherine avec Ici Alsace. Mais à 5h13, il est l'heure, Féline, de quitter nos doudous.
1: Et oui, on part dans le Nord pour découvrir un Lidl Outlet, un supermarché où la marque brade tous ses invendus à des prix défiant toute concurrence.
0: Reportage à Lille à suivre dans moins d'une minute.
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0: Soyez les bienvenus ce vendredi matin, 5h14. On vous emmène faire vos courses dans un supermarché d'un genre nouveau.
1: Un Lidl Outlet. Il a ouvert hier à Marquette-les-Lilles dans la métropole lilloise et dès son ouverture, il a attiré une foule de curieux. Le principe est simple. Vous y retrouvez tous les invendus de Lidl à des prix cassés, jusqu'à 50% moins cher. Une manière pour l'entreprise de vider ses stocks rapidement. Et on y trouve de tout. Des tondeuses à gazon, des appareils de cuisine, des tapis de bain ou encore des vêtements. Bref, dans ce magasin de 625 mètres carrés, les clients peuvent trouver leur bonheur. Et Louise Adélaïde Boinard, cette formule séduit surtout ceux qui sont en quête de petits prix.
8: Le magasin est plein à craquer, tout comme les caddies des clients qui fouillent frénétiquement dans les bacs en métal.
9: On a acheté une colonne de salle de bain, des oreillers, des tondeuses pour les cheveux et pour se raser aussi, un peu tout. On a même pris des casseroles, des plats, des feuilletous.
8: Bruno, Nadia et leur fille ramènent un coffre plein pour 80 euros.
9: De toute façon, tous les gens, maintenant, ils recherchent ça, quoi. C'est ce qu'ils recherchent, les prix discount, et c'est ce qui va marcher le mieux, quoi. Et ça, à mon avis, c'est ce qu'ils ont compris, les distributeurs.
8: Virginie a aussi un budget ultra serré.
10: Et j'avoue que c'est hyper intéressant. En plus, j'ai une grande famille. Moi, j'ai 8 enfants, donc tout ce qu'on peut économiser, on peut le mettre ailleurs.
8: Elle lorgne sur un masseur de pied à 15 euros qu'elle n'aurait jamais acheté à prix plein.
10: J'ai une maladie un peu invalidante, la fibromyalgie. J'avoue que tout ce qui peut me soulager, je suis fan.
11: Ce genre de truc, c'est typiquement ce qu'on n'aurait pas acheté en temps normal.
10: Bah non, j'aurais pas acheté.
8: Véronique empile 5 tapis pour voiture dans son caddie. Avec son mari, ils sont devenus accros au magasin de déstockage dans la région.
12: On fait en Versailles, on fait Vambrochet, Marquette, Perrenchy, L'Homme. Tous les matins, on est parti.
8: Il y a 4000 magasins de déstockage non alimentaire en France.
1: Et il y a surtout 3 autres Lidl Outlet en France. Un à La Ciotat, près de Marseille, et 2 autres en région parisienne, à Drancy et à Saint-Pierre-du-Perray.
0: Merci Féline. 5h16 dans les coulisses TV ce matin. Tom Hanks nous raconte la Seconde Guerre mondiale. La star américaine est au cœur d'une nouvelle série documentaire diffusée ce soir sur RMC Découverte. On vous en dévoile les coulisses avec Patrice Gascoin dans moins de 5 minutes sur ICI. Et puis vous savez quoi ? On va même aller plus loin ce matin, puisqu'on va poser nos valises ensemble à New York à la fin des années 70 avec cette basse, une basse qui s'installe tout doucement et la voix magnifique de Debbie Harris qui arrive juste ce qu'il faut, voilà, d'énergie pour commencer ce vendredi. Bon réveil avec nous.

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0: 5h21, on retrouve tout de suite Patrice Gascoin qui nous rejoint avec de nouveaux Coulisses TV. Et aujourd'hui, Patrice, vous nous parlez d'une série documentaire à voir sur la chaîne RMC Découverte avec la star américaine Tom Hanks.
3: Ce soir, Tom Hanks va vous parler d'un sujet qu'il passionne, la Seconde Guerre mondiale.
4: Quand j'étais petit, tous les adultes que je côtoyais avaient ceci en commun, comme un blanc dans leur vie. Un moment suspendu lors duquel tout leur avait semblé incertain et le temps à l'arrêt. Quand ils en parlaient, ils l'appelaient sobrement la guerre.
3: Pas de doute, Tom Hanks est le prof d'histoire dont on a tous rêvé. RMC Découverte a décroché la diffusion exclusive en France d'une série documentaire dont Tom Hanks assure la production exécutive ainsi que la narration. Ça s'appelle tout simplement « La Seconde Guerre mondiale avec Tom Hanks ». On n'est pas surpris de la qualité exceptionnelle de cette série qui débute ce soir sur RMC Découverte. On sait à quel point la star américaine est attachée à l'histoire avec un grand H. Lui qui a par exemple joué dans Il faut sauver le soldat Ryan. Alors je suis allé voir celui qui a négocié cette exclusivité française. Stéphane Salé de Choux, directeur général du pôle Entertainment RMC BFM TV, pour savoir si effectivement le rôle de Tom Hanks dans cette série documentaire a été décisif dans son choix de la diffuser sur RMC Découverte.
5: Tom Hanks, c'est celui qui porte la série dans toutes les interviews, dans toute la promotion qu'il a pu faire aux États-Unis, en Angleterre, en Australie, qui sont les trois premiers territoires qui ont diffusé cette série-là, et cette série-là a cartonné dans ces trois territoires-là. Il était vraiment celui qui a incarné la série, et après, dans le contenu, dans chaque épisode, il est celui qui va introduire, qui donne la thématique, qui pose les enjeux, et qui va également fermer chaque épisode, et qui crée des relances. Pour dire les choses autrement, s'il n'y avait pas eu Tom Hanks qui racontait cette série-là, nous ne nous serions pas positionnés, quand bien même elle est très très bien racontée.
3: Qui dit Tom Hanks présent dans cette série documentaire dit finalement d'aller chercher aussi sa voix française, c'est ce que vous avez fait.
5: Oui, ça c'était une discussion avec les équipes éditoriales. On avait pléthore de choix pour trouver la bonne voix française qui allait raconter à la place de Tom Hanks américain la version française, et le choix naturel était de travailler avec Jean-Philippe Puymartin qui est la voix française de toute la filmographie de Tom Hanks pour que les téléspectateurs français ne soient pas perturbés en disant c'est Tom Hanks mais c'est pas à l'oreille la voix de Tom Hanks que je cherche à reconnaître. Donc c'était une parfaite cohérence.
3: C'est grâce à Stéphane Salé de Choux, le directeur général du pôle Entertainment RMC BFM TV, que vous allez découvrir ce soir sur RMC Découverte cette formidable série documentaire La Seconde Guerre mondiale avec Tom Hanks. Quant à nous, on se retrouve demain pour de nouvelles Coulisses télé avec un des membres du jury de The Voice Kids.
0: Belle journée Patrice, à demain 5h24. Tiens Féline, est-ce que vous savez chanter?
1: Eh oui, et j'ai d'ailleurs envie de chanter une chanson qui est de circonstance pour nos auditeurs.
0: Eh bien allez-y, je vous en prie.
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0: Vous tenez bien, franchement. Eh ben bravo, vous m'avez surpris.
1: Eh bien, j'ai quand même envie de réveiller nos auditeurs en douceur.
0: Lui aussi, il sait chanter. Il est avec nous ce matin, c'est Soprano.

0: Ça réveille, Soprano avec DJ sur ici, vendredi 11 septembre. Soyez les bienvenus si vous nous rejoignez à l'instant. Avant les infos de 5h30, comme d'habitude, un petit peu d'histoire avant l'actu, aux côtés de Stéphane Bern. Et ce matin, on voyage au temps où un élégant château de la Loire allait perdre quelques mètres carrés en échange d'une postérité inattendue.
1: Vous connaissez sans doute le château de Moulinsart, somptueuse demeure du capitaine Haddock dans Tintin. Saviez-vous aussi que son modèle se trouve dans le Val-de-Loire, en version XXL. Avec sa symétrie parfaite et sa façade claire, ornée de bustes d'empereurs romains, le château de Cheverny est l'un des plus élégants de France. Élégant, sobre et raffiné, bref, tout l'inverse du capitaine Haddock.
2: Descends donc, Romagnon, macrocéphale, ectoplasme !
1: Construit au XVIIe siècle, dans le plus pur style classique, il semble tout droit sorti d'un manuel d'architecture tant ses proportions sont harmonieuses. Avec une particularité de taille, près de 400 ans après sa construction, il continue d'être habité par la même famille. Autant dire qu'à l'époque, quand on bâtissait une petite maison de famille, c'était du solide.
3: Et mes gencives, c'est du béton.
1: En 1922, le grand-oncle des actuels propriétaires a un projet novateur. Ouvrir le château au public pour en partager l'histoire. Au début des années 40, alors qu'Hergé cherche la demeure idéale pour Archibald Haddock, capitaine de bateau et meilleur ami de Tintin, il s'inspire directement de l'élégante sobriété de Cheverny pour créer celui de Moulinsart qui apparaît dans 10 des 24 albums des aventures de Tintin.
4: Milou, tu vas m'attendre ici le temps que je tire ceci au clair.
1: À une différence près. Hergé réduit drastiquement la taille du château en supprimant les deux pavillons extérieurs. En somme, il lui coupe les ailes. L'avantage quand on visite Cheverny, c'est qu'on retrouve Moulinsart, mais sans avoir à subir les jurons du capitaine Haddock.
2: Montre-toi donc, diplodocus !
1: Qui supporterait mal de voir autant d'inconnus se balader dans sa demeure.
0: Ça fait du bien de se replonger à quelques instants dans les aventures de Tintin. Tiens, après les infos, je vous parlerai d'une autre aventure, celle de Sam, une femelle perroquet star de TikTok, disparue près de Cambrai et finalement retrouvée dans un lycée. Je vous explique tout ça en détail à 5h40, puisque tout de suite, il est 5h30, voici l'actualité en France et dans le monde en 90 secondes. C'est avec vous, Féline Leloir-Duhaut.
5: Une nouvelle reconstitution prévue début octobre dans l'affaire Jubilard. Après les aveux de Cédric Jubilard début juillet, la justice veut connaître les circonstances de la mort de Delphine Ossaguel, une étape décisive avant le procès en appel qui se tiendra en mai 2027 en première instance. Cédric Jubilard avait été condamné à 30 ans de prison. Quatre personnes interpellées dans le Var et en région parisienne dans le cadre d'une enquête pour séquestration sur fond de crypto-monnaie. Le 20 avril dernier, dans le Finistère, trois adultes et deux enfants de la même famille ont été séquestrés dans leur maison. Le père de famille actif dans le milieu des crypto-monnaies était absent au moment des faits. Les quatre suspects, tous originaires de la région parisienne, ont entre 18 et 37 ans. Ils sont déjà tous connus de la justice. Un mois après l'interdiction du démarchage téléphonique en France, les signalements explosent. Plus de 16 000 recensés auprès de la répression des fraudes, soit près du double qu'avant. Depuis le 11 août, le démarchage téléphonique est par principe interdit, sauf accord explicite du consommateur. Les entreprises risquent une amende jusqu'à 375 000 euros. Cinq départements toujours en risque élevé pour les feux de forêt aujourd'hui. L'Aude, les Bouches-du-Rhône, le Gard, l'Hérault et les Pyrénées-Orientales. Ils l'étaient déjà hier. Et puis une nouvelle victoire pour les basketteuses françaises. Elles se sont qualifiées hier soir pour la première fois de leur histoire pour les demi-finales de la Coupe du Monde. Très large victoire contre la Chine, 90 à 61. Demain, les Bleus vont affronter l'Allemagne, le dernier rempart avant la finale.
0: Dans l'info du jour, Féline, c'est une mauvaise nouvelle pour les amateurs de pommes.
5: Attendez-vous à payer votre cidre ou votre jus de pomme plus cher dans les prochains mois. La récolte de pommes cette année est catastrophique selon les producteurs. Ils annoncent une baisse de 30% de volume par rapport à l'an dernier. Édouard Marguier, c'est bien sûr une des conséquences des canicules et de la sécheresse cet été.
6: Les 9000 hectares de vergers subissent la sécheresse. Ils risquent de donner moins de 200 000 tonnes de pommes à cidre et à jus un tiers de moins par rapport à l'an dernier.
7: On va être dans une récolte historiquement basse, peut-être la plus basse des 15 ou 20 dernières années.
6: Jean-Paul Benassi est le directeur de l'Interprofession des Cidres de France, qui représente 15 000 personnes.
7: Quand on dit moins 30%, c'est en supposant que les pluies vont revenir à la normale, donc que ça va permettre aux fruits qui sont encore dans les arbres de grossir. Donc si on continue à avoir un déficit de pluie, ça ne sera pas vraiment le cas et on risque d'avoir une récolte encore plus mauvaise.
6: Un litre de jus de pomme ou de cidre est vendu en moyenne autour de 2 euros. Pour lui, cette chute de production doit se traduire par une hausse des prix lors des prochaines négociations avec la grande distribution.
7: Et elle est un petit peu inévitable, oui, puisqu'il va y avoir moins de fruits pour pouvoir rémunérer de façon correcte les producteurs de fruits.
6: Et vous l'évaluez à combien cette hausse de prix pour le consommateur au final ?
7: Très très difficile à dire aujourd'hui.
6: Tous les fruits et légumes sont concernés. L'INSEE prévoit pour ce secteur agricole une baisse de production globale de 4%.
5: Et la récolte des pommes en France va s'étaler jusqu'au mois de décembre. Et nous, Louis, on va s'intéresser au beau soleil et à la belle journée qui nous attend.
0: C'est un joli vendredi, on les aime, hein, ceux-là. Sur la quasi-totalité du pays, un joli soleil. On conserve tout de même un léger voile nuageux sur le quart nord-ouest qui va s'estomper peu à peu au cours de la journée. Pour les températures, il fait plus frais, on le ressent bien. Avec des températures tout de suite à 5h33, autour des 12-13 degrés de moyenne en France. Pour celles et ceux qui nous écoutent déjà en voiture sur la route du boulot, vous l'avez remarqué. Pour les températures, ensuite, elles vont monter progressivement au cours de la journée. En milieu de matinée, à Besançon, on relèvera 14 degrés, à Brest et Rennes, 15 degrés, Amiens, 16 degrés, Limoges, 17, Toulouse et Bayonne, 18 degrés ce matin. Pour les maximales, ce vendredi, on flirte au-dessus des 20 degrés, hein, 23, la maximale dans le nord à Auxerre. C'est un petit peu plus chaud, bien entendu, dans le sud, avec 27 degrés au meilleur de la journée à Toulon.

5h34, on commence doucement, tiens, allez, à remettre un petit peu la machine en route. C'est peut-être le dernier jour de la semaine pour vous, on est ravis de vous accompagner. Voici un petit peu de groove justement pour vous ambiancer, une basse qui réveille, juste ce qu'il faut et la journée peut se lancer. Voici pour vous The Brother Johnson à l'écoute d'ici avec Stomp. Bon réveil et bon vendredi.

0: Stomp avec The Brothers Johnson à l'écoute d'ici 5h38. Dans 5 minutes, c'est pas vrai, c'est votre rendez-vous anti-arnaque.
1: Et une consigne ce matin, ne donnez jamais d'informations sur les bijoux et autres objets précieux que vous gardez chez vous.
0: C'est bien noté de notre côté et rendez-vous à 6h moins quart avec votre chronique, c'est pas vrai.
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0: Féline, c'est le moment de notre duel, notre bataille des auditeurs. On accueille tout de suite Jean-Claude. Jean-Claude qui nous vient des Hautes-Pyrénées. Bonjour Jean-Claude.
4: Oui, bonjour Louis. Bonjour Céline.
1: Bonjour Jean-Claude.
0: Jean-Claude, vous êtes cuisinier.
4: Bonjour, bonjour. Je suis...
0: Vous êtes cuisinier.
4: Oui, voilà, je suis cuisinier. Je vais au travail.
0: Ah, vous partez au boulot de bonheur. On a aussi Eddy qui est un lève-tôt. Eddy qui nous écoute dans le Var. Bonjour Eddy.
5: Bonjour Louis et Céline.
1: Bonjour Eddy.
0: Une jolie passion du côté d'Eddy, les plantes.
5: Moi je suis un fanat de plantes et j'habite à côté du jardin des Méditerranées au le Rayol Canadelle.
0: Génial. Et une question pour vous départager tous les deux, Jean-Claude et Eddy. Une question en tour de lectu, une histoire qui se termine bien à retrouver sur notre site ici.fr. Mardi, figurez-vous, Sam, c'est une femelle perroquet du Gabon, s'est envolée à Cobry, près de Cambrai, alors que sa propriétaire la promenait avec un harnais. Inquiète, sa famille a placardé des affiches partout, lancé des appels. Heureusement, Sam a finalement été repéré saine et sauf dans les locaux du lycée de la commune. Mais figurez-vous que Sam n'est pas un perroquet tout à fait comme les autres. Puisqu'elle parle, elle danse, elle mange à table. Et c'est une vedette. C'est une vedette sur les réseaux sociaux, notamment sur TikTok. Alors, à votre avis, combien de personnes sont abonnées à ce fameux perroquet star de TikTok ? Jean-Claude, il me faut un chiffre.
4: Alors, je vais dire 5000 personnes.
0: 5000 personnes. Et là, la cote, le perroquet.
4: 5000.
0: Eddy, vous pensez à quel chiffre ?
5: Je vais dire 6000 personnes.
0: 6000 personnes pour Eddy. Et nous avons notre arbitre aujourd'hui, ce vendredi. Mais avant, Féline, on a oublié de dire le cadeau du jour.
1: Et oui, et le cadeau d'ailleurs pour l'un d'entre vous, ce sera le poste de radio parfait qui vous suivra partout. Il se recharge à l'énergie solaire, il a le Bluetooth, il fait lampe torche. Bref, il est parfait. La seule fonction qu'il n'a pas encore, c'est de faire le café.
0: Et la bonne réponse est la suivante, c'est...
1: 200 000 abonnés, une véritable star. Ouais.
0: 200 000 abonnés, c'est donc Eddy qui repart ce matin avec sa radio ici.
5: Je suis super content, merci beaucoup.
1: Bravo Eddy, bravo Jean-Claude aussi.
0: Eddy, quand vous serez dans le jardin, voilà, la radio toujours à vos côtés. En plus, figurez-vous qu'elle se recharge même à l'énergie solaire. Comme ça, vous êtes tranquille.
5: Bah, je vous remercie tous les deux et merci pour tous les matins. Vous me régalez.
0: Ah bah, c'est gentil. Puis c'est gentil. On va se retrouver toute l'année, Eddy. C'est un vrai plaisir d'être avec vous au quotidien du lundi au vendredi. Je vous fais un petit clin d'œil affectueux. Jean-Claude. Jean-Claude, passion montagne du côté des Hautes-Pyrénées. Vous avez gravi quel col,
4: oui. Tiens. Ouf, quasiment tous.
0: Ah ouais, donc.
4: Quasiment tous, le Tourmalet, la Spagne, le Néouvienne, tout, l'Espagne.
0: Le plus dur.
4: Et je rejouerai pour avoir la radio pour écouter en montagne.
1: Bien sûr. Bah,
0: j'aime cet état d'esprit. Le plus dur, c'est lequel, tiens, par exemple ?
4: Alors là, c'est compliqué. Bon.
0: La plus belle vue, alors. La plus belle vue.
4: Le pic d'Aneto.
0: Le pic d'Aneto pour le plus dur et la plus belle vue.
4: J'ai pas entendu, excusez-moi.
0: La plus belle vue.
4: Ah, c'est partout beau, c'est magnifique. Surtout l'Espagne, c'est magique. C'est le Sobrab.
1: Allez, oh, eh ben, on a noté avec Louis, on pourra y aller pour nos prochaines vacances.
0: Voilà. Je suis pas sûr, vous voulez que je meure.
4: Je peux vous y amener.
1: Avec plaisir.
0: Merci Jean-Claude pour cette jolie carte postale ce vendredi matin. On vous souhaite à tous un bon week-end.
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0: Chaque matin, on découvre une initiative qui marche quelque part en France et qui pourrait eh bien donner des idées ailleurs. Ce matin, une commune a décidé eh bien de faire disparaître les panneaux publicitaires de ses rues, Féline.
1: Oui, et plutôt que de laisser les emplacements vides, elle a choisi d'y installer des œuvres d'art.
0: Eh bien voilà, une belle idée. Alors à quoi ressemblent justement ces rues sans publicité? Robin Bernot est allé voir sur place et vous raconte à 5h55. Et puis, nous sommes le vendredi 11 septembre. Demain aura lieu le premier concert de Céline Dion, ici à Paris. Et ce matin, avec Féline, eh bien, on avait justement envie de faire appel à vos souvenirs.
1: Et oui, on voudrait retrouver un auditeur qui se souvient de son tout premier concert. D'ailleurs, Louis, quel est votre premier concert?
0: C'était en Corse et c'était un concert de Yannick Noah. Mais
1: ça,
0: j'étais petit.
1: Ça, c'est un beau souvenir.
0: Et vous?
1: Moi, c'était un concert de Laurie, évidemment.
0: Ah, oh, bah c'est ça.
1: Évidemment.
0: C'est chouette aussi, Laurie. Vous avez quel âge?
1: J'avais 6 ans, je pense. Quelque chose comme ça.
0: Et vous, à quel âge vous avez fait votre premier concert? Racontez-le nous, 0810 055 056. Tiens, peut-être que lui, vous l'avez vu aussi en concert. C'est K.O.D. qui nous rejoint ce matin avec cette chanson, forcément.
1: Chacun sa route.
0: Voilà, ça rime un peu avec le week-end. Chacun sa route, c'est sûr ici.

0: KOD, chacun sa route à l'écoute d'ici 5h47. Place tout de suite à votre rendez-vous anti-arnaque.
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0: Aude Razo, votre message ce matin, il ne faut jamais donner d'informations sur les bijoux ou les objets précieux qu'on a chez soi.
3: Oui, ça paraît assez évident dit comme ça, mais ça ne l'est pas toujours. Je vous raconte l'histoire de Christian, c'est un auditeur, il m'a contacté parce qu'il a failli tomber dans un piège extrêmement bien ficelé. Tout commence avec un coup de fil. Un homme appelle, il se présente comme le responsable antifraude d'une enseigne de vente et d'achat d'or où notre auditeur Christian justement a acheté des lingots d'or. L'homme raconte à Christian qu'il risque d'être cambriolé. Pourquoi ? Parce que ses données ont fuité, son adresse, son achat de lingots, le montant, il y a danger. Il lui fait remplir un formulaire soi-disant de pré-plainte où il lui demande aussi de préciser quel bijou, combien d'argent il a chez lui. Christian le fait, l'homme sait beaucoup de choses, il a l'air sérieux.
0: Sauf que cet homme-là, du coup, c'est un escroc, mais comment est-ce que Christian, lui, l'a compris ?
3: C'est la deuxième étape de l'arnaque qui lui met la puce à l'oreille. Le voilà maintenant au téléphone avec un gendarme, un faux gendarme, vous l'aurez compris, qui lui dit qu'un agent va carrément venir chez lui, à domicile, pour bien localiser ses objets de valeur. Bon, c'est là que Christian trouve que la ficelle est quand même un peu grosse et il a un excellent réflexe, écoutez bien, il appelle lui-même la gendarmerie. Et là, les vrais gendarmes lui disent que le monsieur qu'il vient d'avoir au téléphone est inconnu au bataillon. Deuxième très bon réflexe, Christian appelle l'enseigne où il a acheté de l'or et pareil, le soi-disant responsable antifraude n'existe pas. Ne donnez jamais d'informations sur vos objets précieux et retenez bien, un policier ou un gendarme ne se déplace jamais à domicile pour récupérer des objets de valeur. Et il ne demande jamais de bijoux, d'argent, de cartes bancaires ou de codes confidentiels.
0: Bien entendu. Merci beaucoup, Aude Razo. Et bien sûr, on retrouve votre chronique C'est pas vrai directement sur notre site internet ici.fr, page C'est pas vrai, 5h49. On se réveille avec la dernière chanson du monde ce matin. Florent Pagny, à l'écoute d'ici. Merci d'être avec nous. Et dans quelques instants, c'est une initiative qu'on va découvrir en France avec des panneaux publicitaires remplacés par des œuvres d'art. Des accords.

0: Florent Pagny avec la dernière chanson du monde à l'écoute d'ici. Chaque matin, on découvre une initiative qui marche quelque part en France. Et celle-ci est pour le moins originale. Trouvez-vous qu'il y a trop de pubs, tiens, sur le bord des routes? Eh bien, à force de les voir, une commune a décidé de mettre en place une idée assez étonnante et qui change d'ailleurs le paysage de la commune. Elle a décidé de remplacer ses panneaux publicitaires par des œuvres d'art, Robin Bernot.
1: À Bouc-Bel-Air, entre Marseille et Aix-en-Provence, la mairie a décidé de faire retirer plusieurs panneaux publicitaires.
2: Je trouve que c'est bien d'en retirer parce qu'il y en a trop, quoi.
1: Vous voyez ces panneaux publicitaires au bord des routes, ceux qui vous annoncent un fast-food dans deux ronds-points ou un magasin de meubles à moins de 5 minutes? Eh bien, à l'entrée de la ville, sur ce grand axe routier, la publicité est devenue trop présente. C'est en tout cas le constat de Lilia, fleuriste, qu'a rencontré notre reporter Fabien Ledu.
3: Regardez devant chez moi combien de panneaux j'ai. Vous commencez par exemple ici, Total, un panneau. Là, on est à la Mounine, 2-3 panneaux. Vous montez en face la boulangerie, il y a 2 panneaux. Ça cache la visibilité, le panorama. Il y a trop de panneaux.
1: Alors, face à cette situation, la mairie a d'ores et déjà décidé de faire retirer 14 panneaux publicitaires. Elle annonce également la réalisation d'une cartographie précise de tous les affichages présents sur son territoire. Objectif, vérifier que les panneaux sont conformes à la réglementation, mais aussi réduire la pollution visuelle et les incitations à consommer. Écoutez Mathieu Pietri, le maire d'Hiver Droite de Bouc-Bel-Air.
4: L'idée, c'est d'enlever notamment les grands panneaux publicitaires, les 4x3, et on installe en lieu et place des œuvres d'art, des reproductions, quelque chose de différent de l'ultra-consommation que nous offrent aujourd'hui ces panneaux.
1: Sur place, les habitants rencontrés par Ici Provence semblent plutôt séduits par la mesure. Ici, ça marche, mais vous, qu'en pensez-vous? Écoutez l'avis d'Adrien.
2: Je trouve que ça gâche un peu l'image de la France, enfin les paysages, etc. Et ça dénaturalise complètement les villes et tout, quoi.
1: Cela veut-il dire que nous sommes trop exposés à la publicité, parfois même sans nous en rendre compte?
2: C'est, en vrai, j'ai envie de te dire, c'est le monde dans lequel on vit en ce moment, quoi, enfin le 21e siècle, quoi. Et je pense qu'il y en a vraiment beaucoup trop. Même là, on le voit sur Snapchat maintenant, c'est devenu... il y a plein de pubs, il faut payer un abonnement pour ne pas avoir de pub, quoi. Donc c'est un peu trop, quoi.
1: Alors supprimer ces panneaux, pourquoi pas, mais n'oublions pas qu'ils permettent aussi aux commerçants locaux de se faire connaître, eux qui ne disposent pas des mêmes moyens que les grandes enseignes. Alors, plutôt que de tout supprimer, pourquoi ne pas chercher un juste équilibre, moins de panneaux, mais toujours une place pour les commerces de proximité.
0: Robin Bernot avec Fabien Ledu, 5h55. Allez, on fait un bond ensemble dans les années 80, direction la gare Saint-Lazare, figurez-vous. On est dans un café de quartier avec Vivian Sauvage qui a eu l'idée de cette chanson en quelques minutes, accompagnée par Jean-Claude Capillon. Voici pour vous la petite lady à l'écoute de votre radio.

0: Vivian Savage avec la petite lady à l'écoute de votre radio ici, 5h57. On recherche un auditeur qui, Féline,
1: qui nous raconte son premier concert.
0: Et c'est Fabien qui est avec nous du Nord. Bonjour Fabien.
2: Bonjour.
0: Fabien, votre premier concert, racontez-nous.
2: Alors mon premier concert, c'était le groupe AA en 85.
0: À Lille, et le groupe AA, bien évidemment, c'est ça. Racontez-nous, Fabien, qu'est-ce que vous vous souvenez de ce concert ?
2: Je me rappelle qu'on était plus de 7000 personnes dans une salle. C'était la grande, je ne sais plus le nom de la salle.
0: Ouais.
2: Et il y avait tellement de monde, on a eu tellement chaud qu'ils ont pris, des bornes à incendie pour nous arroser tellement on avait chaud.
0: Ah oui, donc en plus il faisait très chaud, mais c'est un bon souvenir.
2: Ah, c'est un souvenir. C'est mon premier concert tout seul que, bah voilà.
1: Et vous aviez quel âge ?
2: En 87, j'avais 15 ans.
0: 15 ans pour le premier concert de Fabien qui allait voir AA en 87 à Lille. Il est à 5h59. Merci à tous d'avoir été là. À 6h, vous avez bien entendu rendez-vous avec l'actualité de vos régions. À 6h30, vous allez retrouver Féline Le Loir du Haut pour
1: l'info en français dans le monde en 90 secondes.
0: Bien entendu. Et tout de suite, voici les équipes d'ici matin qui sont là ce vendredi. Je vous souhaite à tous une belle journée qui commence ici.
3: Absolument, ça commence ici. Merci beaucoup Louis, bon week-end à vous. Rendez-vous lundi à partir de 5h. C'est vendredi aujourd'hui. Bon réveil à tous, c'est parti pour ici matin.
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3: Vendredi 11 septembre, il est pile 6h.
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5: Yannick Cusy.
3: C'est l'heure de votre premier journal en Champagne-Ardenne. Bonjour Margot Turgy.
5: Bonjour Yannick, bonjour à tous.
3: Dans les Ardennes, un EHPAD s'apprête à fermer ses portes.
5: Le 30 novembre, la date est tombée avant-hier pour les 33 salariés de l'établissement Marie-Blaise de Signy-le-Petit. Des employés mis au courant d'une fermeture à venir dès cet été pour deux raisons. Le bâtiment ne répond plus aux normes de sécurité incendie et son association gestionnaire a démissionné à cause de trop gros problème financier, Hugo Marceau.
6: L'heure est à l'exode des résidents dans cet établissement depuis le couperet tombé au milieu de l'été.
7: On a su ça le 3 juillet, les premiers départs ont commencé dans la quinzaine qui a suivi.
6: Ilona Giglio, 21 ans, aide-soignante et représentante du personnel.
7: Donc on est vraiment engagé dans ce processus de fermeture.
6: 17 sont partis vers Signy-l'Abbaye, Liard ou Brisset. Tous ont désormais choisi leur nouvel établissement selon l'agence régionale de santé. Et mercredi, l'administrateur par intérim a livré une date aux 33 salariés. Est bientôt licencié. Au 30 novembre prochain, l'établissement sera fermé.
7: On a du personnel qui ont passé toute leur carrière professionnelle ici. C'est vraiment très compliqué pour les salariés de gérer cette fermeture et de prendre soin des résidents tout en n'étant pas bien nous-mêmes.
6: Des résidents eux aussi brusqués, pour certains meurtris, même si l'ARS assure qu'elle veille à la qualité de leur accompagnement.
7: Ce qui est le plus dur, c'est qu'on a des retours où ça se passe pas très bien. On a des résidents qui ne veulent pas s'adapter, qui n'arrivent pas aussi à s'adapter à leur nouvel établissement. Ils sont vraiment déracinés pour le coup et c'est très compliqué pour eux, donc on s'attend à avoir beaucoup de syndromes de glissement malheureusement.
6: Le syndrome de glissement, quand une personne âgée voit son état physique se dégrader après un choc, comme le fait de quitter brusquement son logement.
5: Et de son côté, la mère de Signy-le-Petit, Béatrice Cardon, n'a pas répondu à ICI Champagne-Ardenne.
3: L'attribution d'une subvention interroge à Cézanne.
5: Accordée à l'association Le Festival Baroque en juin dernier par le conseil municipal, cette subvention pose question parce que le deuxième adjoint à la culture est membre de cette association et qu'il a participé au vote. Une enquête préliminaire pour prise illégale d'intérêt a été ouverte par le parquet de Chalon après un dépôt de plainte en août. Les explications sont sur ici.fr. Créé en 1998, le Festival Baroque fait vivre chaque année l'architecture de Cézanne à travers la musique baroque. Sa prochaine édition est prévue les 2 et 4 octobre. Aux Assises des Ardennes, un procès reporté passé s'inédier hier, celui de la mort de Mahamadou Cissé, un jeune homme de 21 ans tué d'un coup de fusil il y a 3 ans et demi alors qu'il était en bas d'un immeuble avec des amis. C'était quartier de la Ronde Couture à Charleville-Mézières. Un de ses voisins aurait dû être jugé hier, mais à 86 ans, il est hospitalisé et donc pas en état d'être présent à l'audience. Aucune nouvelle date n'a été communiquée.
3: Le Stade de Reims affronte la meilleure défense de Ligue 2 ce soir.
5: L'équipe de Nancy, seulement 2 buts encaissés depuis le début de saison et après un nul, 2 buts partout à domicile face à Guingamp samedi dernier, les Rémois vont tenter de renouer avec la victoire pendant ce déplacement. Pour y arriver, ils vont notamment compter sur leur milieu de terrain, Yaya Fofana, meilleur buteur pour l'instant avec 3 buts inscrits sur 12, Alexandre Daman.
8: C'est un peu le retour du vengeur masqué, touché par une grave blessure de fatigue au tibia en novembre 2024 et opéré quelques mois plus tard. Yaya Fofana a mis plus de 14 mois pour retrouver les terrains. Après des débuts en Ligue 1 très prometteurs avant ce coup d'arrêt, le jeune milieu de terrain rémois avait donc disparu des radars. De retour en fin de saison dernière avec de timides apparitions, il a repris son envol sous la direction du nouvel entraîneur Nicolas Ouzaï, qui a fait de lui l'un de ses piliers. Avec déjà 3 buts inscrits en 5 matchs disputé, Yaya Fofana impressionne et a clairement retrouvé ce talent évident vu avant sa blessure, même s'il ne veut pas s'emballer.
9: C'est encore un début de saison. Je dirais pas c'est un exploit ou c'est je vais rester les pieds sur terre. C'est quelque chose. Ça me fait plaisir. C'est vrai, ça fait longtemps. J'étais pas sur le terrain et tout. Maintenant, je suis revenu. Je marque, je fais des stats, mais c'est pas pour autant. Je vais m'affoler tout ça. Je reste concentré. C'est qu'un début de saison et j'espère continuer encore sur cette lancée.
8: Yaya Fofana est devenu le facteur X dans les matchs du Stade de Reims depuis le début de la saison. Celui qui a remis l'équipe dans le bon sens après avoir trop souvent encaissé le premier but. Un joueur indispensable qui devrait permettre à l'équipe de rester sur le bon chemin.
5: Alexandre Dabran qui vous fait vivre Nancy-Reims en direct sur ICI Champagne-Ardenne. Ce soir, la rencontre démarre à 20h. L'avant-match est à 19h45 et pour l'instant, le Stade de Reims est 3e au classement. De la verdure, des équipements sportifs et même un cani-parc. 3 mois après leur ouverture, les 13 000 mètres carrés du nouveau parc Jean Massé de Reims sont inaugurés officiellement aujourd'hui. La transformation du site a coûté plus d'1 700 000 euros. Et puis faire classe dehors, vous en avez peut-être rêvé quand vous étiez petit. Eh bien, c'est une réalité à Bazancourt. Depuis la rentrée, l'école maternelle est équipée d'une pergola dans la cour de récré et d'un potager. On y sera dans l'info d'ici à 6h30.
3: Trop mignon!
5: Ah oui, puis le potager, je savais que ça allait vous faire plaisir.
3: Oui, c'est bien, je trouve que c'est une bonne idée d'apprendre aux enfants à faire pousser des trucs, quoi. C'est bien, c'est très très bien.
5: Des tomates, des poivrons.
3: Des tomates, et tout ce qu'on aime, voilà. Puis maintenant, on peut faire pousser des trucs qu'on pouvait pas faire pousser avant. Bon, bref, on en reparlera. Et justement, c'est de la fraîcheur qui vous attend ce matin. On sent que septembre est là, hein, ce matin. Sur les derniers relevés à minuit, il faisait 8 degrés à Reims, Prunay. 7 degrés à Charleville-Mézières, 12 à 3. 11 degrés également du côté de Frignicourt. Le ciel reste partagé entre éclaircies et passages nuageux avec un vent généralement faible. Pour la suite, soleils et nuages vont alterner dans la Marne et l'Aube, tandis que les Ardennes commenceront sous davantage de grisailles, avant de retrouver de belles éclaircies cet après-midi. Les températures, on attend 23 à 25 degrés autour de Reims, Tinqueux et Épernay, 21 à 24 vers Sedan, Bazeilles et Rethel, 23 à 25 degrés autour de Troyes, Sainte-Savine et Bar-sur-Aube.
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3: C'est parti en musique, c'est ici matin jusqu'à 9h. Restez avec nous, passez une bonne matinée. C'est vendredi, vous êtes sur la radio qui aime se réveiller à vos côtés.

0: Time Lover, c'était Stevie Wonder. Bon réveil à tous, bon vendredi, il est 6h10.
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0: En terre de Champagne-Ardenne, on va utiliser pour une fois notre smartphone pour aller se promener. Vous allez voir qu'avec Olivier Catiou, vous allez comprendre que pour faire de bonnes randonnées, parfois c'est bien de s'équiper d'un bon téléphone, car il y a des services qui pourront vous aider à progresser sur le terrain en Champagne-Ardenne. Et puisqu'on parle de services, dans quelques secondes à peine, on va retrouver Lilian Muller qui a posé des questions au docteur Violette Cheval de Reims Santé au Travail pour répondre là aussi à une problématique que vous nous avez exposée au 0328 2000. Bon réveil à tous, aujourd'hui nous sommes le vendredi 11 septembre. Bon anniversaire, si c'est votre anniversaire, c'est le cas d'une figure majeure de l'électro, un DJ qui était vraiment emblématique depuis les années 90 pratiquement. Vous le connaissez forcément, tiens par exemple ça vous parle.

0: Ce morceau-là s'appelle Natural Blues. Il est extrait de l'album Play. Ça a été vraiment son gros carton en 1999. C'est fou comme ça passe. Ça a 27 ans, ça, quand même. C'est dingue, on ne rend pas compte. Les morceaux de cet album ont été massivement utilisés au cinéma, à la télévision et dans la pub. Bon anniversaire à Moby ce matin, 61 ans. Le dicton du jour, en septembre, sois prudent, achète graines et vêtements. Dans un instant, on vous rend service. Allez, c'est parti avec Lilian Muller, à tout de suite.
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0: 6h12, vous êtes nombreux à poser des questions sur votre santé et aussi sur votre santé au travail. Vous répondez à quelques questions tout de suite, Lilian Muller, avec le docteur Violette Cheval de la RST Reims Santé au Travail. La première question, c'est celle de Damien de Fumé qui est en difficulté pour poursuivre son travail. Justement, il demande s'il existe des aides.
9: Effectivement, si vous sentez que vous avez des difficultés pour poursuivre votre activité professionnelle, mon conseil est que vous demandiez un rendez-vous auprès de votre service de prévention et de santé au travail avec votre médecin du travail. Ensemble, vous pourrez discuter de votre état de santé, mais aussi des conditions de travail pour rechercher les meilleures solutions pour poursuivre votre activité dans les meilleures conditions. À savoir qu'il y a toujours le secret médical, donc ce qui est dit en visite reste en visite, et que cette visite est confidentielle et que le médecin du travail donc n'informera pas votre employeur que vous êtes venu. Après, si vous êtes dans le cadre de votre activité et sur votre temps de travail, votre employeur est forcément informé puisqu'il faut justifier de son absence.
10: Thomas, lui, est indépendant. A-t-il accès au médecin du travail?
9: Oui, tout à fait. Donc justement, en visite occasionnelle, Thomas, vous pouvez demander une visite avec votre médecin du travail à tout moment, selon vos difficultés, toujours entre l'état de santé et les conditions de travail. Le médecin du travail n'est absolument pas RH ou magicien.
10: Le papa d'Estelle, lui, a rendez-vous avec le médecin du travail, mais il ne parle pas correctement, pas bien le français. Peut-il être accompagné?
9: Oui, avec Reims Santé au Travail, nous avons un service d'interprétariat qui permet d'avoir un interprète dans plus de 200 langues. Service d'interprétariat qui est soutenu par l'ARS et donc qui permet d'accompagner au mieux les salariés. On a rendez-vous à peu près en 2 minutes. Et donc, vous voyez, 200 langues, je pense qu'il n'y a aucun souci pour votre papa.
10: Et pour terminer, Valérie de Cézanne, qui a une collègue qui a bénéficié d'un escape game TMS-RPS. Alors, qu'est-ce que c'est? Et surtout, comment faire pour y participer?
9: Effectivement, nous avons de plus en plus d'activités de sensibilisation destinées aux employeurs, mais aussi aux salariés. Donc, pour y participer, il suffit d'aller voir votre employeur. En fonction de votre organisation de travail et de sa politique globale de formation, il peut vous inscrire à une séance de sensibilisation. Là, on était effectivement sur un escape game entre les RPS et les TMS, risques psychosociaux et troubles musculo-squelettiques. Mais il peut également en avoir sur la dictologie, l'hygiène de vie, les risques chimiques. Enfin, vous avez tout un panel accessible dans les cotisations employeurs.
0: Merci beaucoup, docteur Violette Cheval, donc de Reims Santé au Travail. Et dans un instant, pour votre santé, on va se promener. On fait ça? Bon oui, on va aller se promener avec Olivier Catio ce matin pour passer un week-end en plein air. Rien de mieux que de télécharger des parcours sur son smartphone. On voit ça juste après Étienne Dao qui vous réveille de bonne humeur ce matin à 6h15. C'est Duel au Soleil. Bonne journée.

0: Duel au soleil, c'était Étienne Dao.
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0: Alors, on va aller se promener, on va aller prendre ce week-end le plein air, un terre de champagne ce matin qu'on peut découvrir en téléchargeant des parcours sur son smartphone, n'est-ce pas Olivier Catio?
2: Et la meilleure façon de découvrir le parc naturel régional de la montagne de Reims, c'est en mobilité douce, notamment en randonnée. Bonjour Emmanuel Déon.
3: Bonjour.
2: Responsable tourisme durable pour le PNR. Alors, il y a notamment tous les deux ans la grande traversée qui relie sur une vingtaine de kilomètres à Rye-la-Montagne à Haï. On part ou on revient en train et le reste se fait à pied. Qu'on peut faire en fait maintenant en toute autonomie grâce à un tracé GPX, qu'est-ce que ça veut dire?
3: Alors un tracé GPX, c'est ce qui permet de suivre une randonnée, d'embarquer le tracé sur son téléphone et de le consulter sur n'importe quelle application de cartographie. Avec ça, on peut vraiment suivre un itinéraire facilement, se repérer. Et effectivement, on a créé le tracé GPX de la Grande Traversée qui se retrouve maintenant sur notre site internet avec aussi plein de suggestions de choses à faire dans chaque village que l'on traverse le long de cette randonnée. Pour vraiment inviter les gens qui ont participé à l'événement ou qui n'ont pas pu y participer à revivre cette aventure en toute autonomie à un autre moment de leur choix.
2: Donc avec son smartphone, on va sur le site internet du Parc Naturel Régional de la Montagne de Reims, on télécharge ce fichier, on l'ouvre et ça nous fait le tracé. Ces 20 km passent par plusieurs communes, par plusieurs paysages aussi, lesquels?
3: Alors on découvre vraiment le triptyque paysager qui est emblématique de la Montagne de Reims. On part de Rye-la-Montagne, on monte sur le plateau forestier en passant un petit peu à travers le vignoble avant ça. Ensuite on arrive à Germaine, on découvre le cerf à trois pattes,

0: Internet ou la rubrique micro-aventure où on présente un petit peu plus en détail tout ce que l'on peut faire en pratiquant cette grande traversée en autonomie.
1: Une vingtaine de kilomètres, ça représente combien de temps de randonnée ?
0: Ça dépend pour qui, ça dépend du nombre d'arrêts et de ce que l'on fait le long du chemin, mais on peut dire que ça prend entre 4 heures et 6 heures de marche ou une journée complète si on ajoute tous les arrêts et les activités.
1: Alors si on ne veut pas faire cette grande traversée dans sa totalité, vu qu'il y a 4 gares sur cette ligne des bulles entre Reims et Épernay, on peut s'arrêter à une gare et faire une randonnée autour de cette gare, c'est possible, il y a des tracés qui existent.
0: Effectivement, sur la montagne de Reims, on a la chance d'avoir 4 gares qui sont desservies par la ligne des bulles, à Rilly-la-Montagne, à Germaine, à Avenay-Val-d'Or et à Ailly-Champagne. Et au départ de chacune de ces communes, on a un PR, donc un circuit de petites randonnées balisées par les bénévoles de la Fédération française de randonnée pédestre et du comité Marne.
1: Voilà tout un tas de sentiers qu'il est possible de parcourir pour prendre un bon bol d'air et avoir un peu d'activité physique dans notre parc naturel régional de la montagne de Reims. Merci Emmanuel Déon, responsable tourisme durable.
2: Merci à vous deux, bonne journée et on retrouvera Olivier Catu évidemment demain à la même heure pour Terre de Champagne-Ardennes. C'est Benabar tout de suite.

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0: Elle danse, c'est le tout nouveau morceau de Benabar. Bienvenue sur ici Champagne Ardenne, bienvenue aussi sur Facebook. Vous savez, vous pouvez discuter avec nous chaque matin. Il y a quelques petits messages déjà qui nous sont parvenus et ça nous fait toujours plaisir. On a une belle photo, mais vraiment, hein, une très belle photo de vigne dans la montagne de Reims ce matin, choisie par Jeanne. Si vous avez envie d'échanger avec nous, vous allez sur Facebook ou taper ici Champagne Ardenne. On a aussi une belle photo qui nous a été envoyée par Dorit Grune. Bon, c'est son pseudo hein, sur Facebook, qui nous dit, on attend 24 degrés cet après-midi. Ouais, ça colle à peu près à ce qu'on attend nous aussi. Vous restez avec nous dans un instant, on saura au moins ce qui va nous arriver plus ou moins grâce à Catherine Viguier, puisque ce sera l'heure de l'horoscope, juste avant les infos. À tout de suite.
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9: Allez, on se réveille en douceur, c'est vendredi, courage, le week-end approche, c'est ça la bonne nouvelle. Ça va bien se passer, tout va bien. C'est l'heure de passer à l'horoscope avec Catherine Viguier, comme chaque jour à cette heure-ci, pour savoir ce qui nous attend. Et aujourd'hui, apparemment, Catherine, beaucoup d'actualité. Mais alors, pour quel signe en particulier ?
10: Pour les Vierges, les Balances et les Scorpions.
11: Bélier, une personne recherche le dialogue, alors essayez, ne dites pas non de suite.
12: Taureau, plein feu sur votre vie amoureuse avec de bonnes surprises en vue.
13: Gémeaux, prendre du temps avec votre élu de cœur, vos enfants, sans quoi écrivez un roman.
14: Cancer, de bonnes choses, sécurisantes, au fond, vous ne vous trouvez pas si mal.
15: Lion, c'est votre mental qui va primer, et puis vous voyez du pays en étudiant, en voyageant.
16: Vierge, la nouvelle lune vous apporte un nouveau souffle, vous respirez.
17: Balance, durant plusieurs semaines, votre côté adaptable sera très valorisé.
18: Scorpion, et voilà que Vénus, la petite bénéfique, débarque chez vous et c'est trop bien.
19: Sagittaire, sans doute allez-vous confier quelque chose que vous n'avez jamais dit.
20: Capricorne, il faut profiter de cette journée, elle sera belle, dépaysante.
21: Verseau, de la chance dans votre vie professionnelle et des échanges avec des gens éloignés.
22: Poisson, saisissez les occasions de vous ouvrir à d'autres horizons.
23: Et pour nous tous, de la chance pour chaque signe, on est heureux.
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9: Bonjour à tous, bienvenue, c'est Ici Matin, ravi de vous retrouver en ce vendredi matin. Bonjour à Jeanne qui est avec nous au standard et à Léo qui est derrière ses boutons de retour en régie. Et bonjour à Margot, bien sûr.
24: Bonjour Yannick.
9: Ça va, Margot, c'est la forme ?
24: Tout à fait.
9: Un petit crooner, ah bah moi le matin. Surtout le vendredi. Un petit crooner, ça vous ferait plaisir ce matin ?
24: Un petit crooner.
9: Allez, je vous offre ça, tiens.
25: I know you so well.
9: Oh, c'est un de mes préférés, hein. J'ai pas été
24: chercher
9: très, très loin. Harry Connick Jr., chanteur, pianiste, crooner, acteur, ouais, il a tout, il est énervant. Il vient vraiment de la Nouvelle-Orléans où il est né et aujourd'hui c'est son anniversaire, 59 ans. Je me suis dit que pour se réveiller, hein, c'était pas trop.
24: Oh, c'est une excellente idée.
9: Voilà, bienvenue sur Ici Champagne-Ardenne à la radio mais aussi à la télé sur le canal 3 de la TNT si vous voulez nous suivre. Allez, il est 6h30, c'est l'heure de l'actualité. Voici les premiers titres en Champagne-Ardenne avec Margot.
24: Une commune des Ardennes s'apprête à perdre une soixantaine d'habitants. L'EHPAD de Signy-le-Petit va fermer le 30 novembre prochain. La date a été communiquée ce mercredi aux 33 salariés de l'établissement. Nancy-Reims, c'est l'affiche foot 100% Grand Est de ce soir. Troisième de Ligue 2 et toujours invaincu. Les Rouges et Blancs se déplacent chez la meilleure défense du championnat. Le coup d'envoi est à 20h. Et puis le tableau et les bancs prennent l'air à Bazancourt. Depuis la rentrée, des élèves de l'école maternelle ont classe dehors sous une pergola installée dans la cour de récré. Ils ont même leur propre potager. Et ben on va faire pousser des tomates avec eux dans l'info d'ici ce matin.
9: Ça marche, on reparlera de foot tout à l'heure à 7h10. On vous offrira deux places pour le prochain match à domicile. Ne manquez pas ce rendez-vous. Pour l'instant, c'est l'heure de l'actualité nationale, ce qui se passe en France et dans le monde. Le résumé, c'est en 90 secondes et c'est tout de suite avec Féline Leloir Duo ce matin.
26: Un père de famille condamné hier à 6 mois de prison pour avoir menacé de mort une enseignante près de Toulouse. Il a été incarcéré juste après sa condamnation, selon plusieurs témoins. Il a menacé de décapiter cette enseignante de l'école où son fils est scolarisé à cause d'une punition. Il a reconnu les faits à l'audience. Près de 10 000 animaux abandonnés en France cet été, un record d'après la SPA qui parle d'une hausse historique des abandons. En juillet et en août, le nombre d'animaux arrivés dans les refuges a grimpé de 20% par rapport à l'été dernier. C'était il y a 25 ans, les attentats du 11 septembre 2001 aux États-Unis. Beaucoup se souviennent des images des avions qui rentrent dans les tours jumelles à New York. Une cérémonie d'hommage se tient aujourd'hui sans Donald Trump. Le président se rendra au Pentagone, lui aussi touché par un avion ce jour-là. En tout, près de 3000 personnes ont été tuées dans ces attaques. Les conditions ne sont plus réunies pour continuer cette aventure. Les mots d'Edgar Gros-Piron sur son profil LinkedIn. L'ancien champion olympique quitte son poste de président du comité d'organisation des JO de 2030 dans les Alpes. Un abandon qui semblait inéluctable après des mois de crise au sein de la gouvernance de ces Jeux. Un président par intérim doit être nommé ce lundi. En football, un scénario complètement fou pour le RC Lens. Les Sang et Or ont arraché la victoire 3-2 hier soir pour leur premier match en Ligue des Champions contre le Slavia Prague. Les Lensois étaient pourtant menés 2-1 à l'entrée du temps additionnel.
9: Merci Féline, c'est l'heure de l'info d'ici en Champagne-Ardenne avec Margot Turgy. Des élèves de la Marne ont classe dehors depuis la rentrée.
0: À Bazancourt, le groupe scolaire René Chazot a équipé sa cour de récré d'une pergola pour permettre aux maternelles d'apprendre au grand air. Et ce n'est pas tout, les petits ont aussi leur propre potager, une jolie façon de les sensibiliser notamment à l'écologie, Margot Croison.
1: Les élèves se promènent dans le potager juste à côté de la cour de récré.
2: Comment ça s'appelle ce légume ?
3: C'est les...
4: tomates.
2: Non, les tomates, elles sont là-bas.
3: Là, ce sont des poivres.
4: C'est bien.
1: Zoé et son arrosoir jaune dans les mains. La petite fille arrose des tomates.
4: Ça change qu'on fait un peu plus de boulot pour la planète. On fait planter des trucs pour manger.
1: Un peu plus loin, dans la cour, sur l'herbe, une salle de classe est aménagée avec un tableau, des bancs. Les élèves, casquettes sur la tête, écoutent la maîtresse.
5: On dit « je vois le soleil ». Et qu'est-ce qu'on voit d'autre dans le ciel, Swan ?
1: Il y a aussi des tables pour les activités manuelles. Céline est maman d'une petite fille en moyenne section de maternelle. Elle encadre l'activité.
6: C'est une fresque où ils apprennent, ils essayent de dessiner avec les choses qu'ils peuvent trouver dehors. Donc de l'herbe, des fleurs, de la boue.
27: Moi, je trouve ça vachement intéressant pour les enfants. Ça les change de leur classe quotidienne. Et ils aiment ça, ils explorent de nouvelles choses. Les légumes, les fruits, les plantes, les arbres. Ils apprennent par leur propre petite main, découvrir toutes sortes de choses et je trouve ça super intéressant.
1: Une pergola a été construite au-dessus de la classe. L'école a aussi acheté du mobilier exprès pour dehors. C'est la directrice de la maternelle qui a proposé la création de cette classe extérieure. Un projet financé par le Grand Reims, environ 100 000 euros. Céline Robinet est la responsable du pôle Vallée de la Suip pour le Grand Reims. Elle a suivi l'avancée des travaux.
28: C'est vraiment l'idée de pouvoir avoir à l'extérieur du matériel qu'on peut retrouver dans une classe, mais là, adapté pour supporter les intempéries, quand il pleut ou les effets avec le soleil. Avoir un endroit où il y a ces petites tables colorées qui permettent les activités manuelles et permettre à la maîtresse, comme on voit là, de travailler des choses en extérieur avec les enfants. Et puis, vous le voyez aussi, on a un magnifique être. C'est que les enfants puissent aussi, l'été, profiter de l'ombre de l'être.
1: L'ombre pour lutter contre la canicule qui, cette année, a commencé dès le mois de mai, quand les enfants aller encore en classe.
28: Ça fait partie des choses qu'on adapte dans les écoles. Hein. Le Grand Reims a un plan côté cours, côté jardin qui vise justement à favoriser la végétalisation des cours quand les chaleurs peuvent être importantes. Effectivement, c'est un objectif aussi.
1: La classe extérieure est installée dans la cour, pile au milieu entre l'école maternelle mais aussi l'école primaire pour que les plus grands puissent aussi en profiter.
0: Et en plus de cette salle de classe extérieure, le groupe scolaire René Chazot de Bazancourt s'est aussi équipé de salles de musique plus grande et mieux isolée pour ne pas gêner les camarades d'à côté.
9: Dans le journal à 7h, Margot, les buralistes de la Marne et des Ardennes ont rendez-vous dans l'heure aujourd'hui.
0: Pour une mobilisation nationale de leur profession, alors que le prix du paquet de cigarettes va encore augmenter au 1er janvier, ils se disent étranglés et demandent un gel de la fiscalité.
9: Et puis des résidents et des salariés disent au revoir petit à petit à leur EHPAD.
0: Celui de Signy-le-Petit, il va fermer le 30 novembre prochain. La date a été annoncée cette semaine.
9: La météo du jour, une matinée encore fraîche. La petite laine va peut-être être utile pour démarrer ce vendredi. Les températures qui ont été relevées cette nuit sont bien descendues. Entre 6 et 9 dans la Marne, 7 à 10 dans les Ardennes, 9 à 11 dans l'Aube. Le vent reste assez discret, mais il sera un peu plus sensible sur le nord des Ardennes avec un flux d'ouest à sud-ouest modéré jusqu'en milieu d'après-midi. Voilà, c'est précis. Côté ciel, les nuages seront plus présents ce matin dans les Ardennes avant de laisser place à de belles éclaircies. Plus au sud, alternance de soleil et de passage nuageux. Cet après-midi, pour les maximales, Dombasle. Vous attendrez entre, on va dire, autour de 25 degrés vers Châlons, Champagne, Mourmelon et Suippe, 24 vers Vouziers ou encore Carignan, et 25 degrés aussi possible entre Romilly-sur-Seine et Sainte-Savine aujourd'hui.
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9: Allez, la transition est toute trouvée. La voici, je vous emmène en voyage tout de suite pour vous réveiller à 6h37. Ce sera avec Julien Doré, c'est lui le capitaine de bord. Bienvenue sur Ici Champagne-Ardenne, la radio qui aime voyager avec vous.

0: Et voilà, on quitte les Seychelles, direction le sport. C'est l'heure de retrouver Alexandre Davran.
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0: 6h40, c'est champion-championne. Et bon, on va tout de suite retrouver Alexandre. Alexandre qui va nous parler basket cette semaine avec l'invité, notre nouvel entraîneur du Champagne Basket, Eric Bartecheki. Ce matin, Eric Bartecheki évoque ses souvenirs et notamment la fusion de l'SP Chalon, son club d'origine, et le Reims Champagne Basket qui a donné naissance au Champagne Basket en 2010.
2: En fait, c'est vrai que là, j'étais pas sur place, donc non. On voit ça de l'extérieur. Bon, il y a déjà eu l'époque de la wildcard.
3: Oui.
2: Pour le club, pour qu'il accède en proie. Et de l'extérieur, j'avais toujours un regard où je me disais, bon ben le club, peut-être qu'il a pas vécu les playoffs en proie, mais il a eu au moins le mérite de se maintenir à chaque fois.
3: On le précise, il est donc monté de manière administrative et non pas sportive.
2: Hein. Voilà. Et après, derrière, en proie à l'époque, il s'est toujours maintenu, sauf l'année de la descente il y a quelques années. Et voilà, donc la fusion pour moi, voilà, c'était, j'avais pas les tenants les aboutissants, mais c'était l'idée de pouvoir augmenter un budget, avoir des ambitions encore plus fortes pour pouvoir performer. J'ai suivi de loin un petit peu les différents épisodes où il y avait des joueurs qui habitaient à Reims, des joueurs qui habitaient à Chalon, des entraînements à Reims, etc. Donc ça de l'extérieur, ça paraissait un petit peu quand même compliqué.
3: Parce que vous avez connu l'ESP, on le rappelle, hein, donc c'était différent.
2: Voilà, c'était différent. Nous, il y avait qu'un club. Il y avait à l'époque, il y avait le club de l'ESP et le club du RCB.
3: Exactement.
2: Et donc moi
3: un
2: j'ai
3: un peu rivaux aussi
2: en plus,
3: au passage.
2: En plus, ouais, tout à fait. Donc moi j'ai juste vécu ça de l'extérieur et j'avais quelques informations sur cette organisation là et voilà, j'ai su sans encore connaître tout dans les détails, mais qu'il y avait eu un petit peu un frein, mais il y avait eu un petit peu une difficulté par rapport à Reims Chalon, l'Arena à l'époque du président Michel Gobillot. Et voilà, donc je crois que le club, suite à ça, un petit peu redescendu en termes de budget au niveau de sa voilure. Il y a eu un changement avec un nouveau président, qui est Olivier Fach, une nouvelle équipe. Et puis c'est reparti, je crois, sur les deux dernières saisons.
0: Voilà, et si vous voulez entendre l'intégralité de cet entretien, rendez-vous ce dimanche à 10h pour Champion Championne sur ICI Champagne Ardennes. Hier, on se posait des questions sur ces chats qui griffent nos meubles. On va aussi s'intéresser aux chiens ce matin avec Pierre Fabin. Faut-il et comment faut-il couper les griffes de son chien sans lui faire mal ? Réponse dans un instant.
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0: 6h43, l'entretien et le toilettage de notre chien passent aussi par la coupe des griffes, figurez-vous. Une vraie source d'angoisse pour beaucoup, n'est-ce pas, docteur Pierre Fabin ?
6: Alors, la grande peur qu'on peut tous avoir, c'est de couper trop court et de faire saigner, bien évidemment. Et contrairement à nos ongles humains, la griffe du chien contient une veine et un nerf en son centre qu'on appelle la pulpe. Et si vous touchez cette veine, c'est extrêmement douloureux et ça saigne énormément et ça peut traumatiser votre animal. Sur un chien aux griffes blanches ou claires, c'est très facile. Vous regardez la griffe à la lumière et vous verrez un petit triangle rose à l'intérieur. C'est la veine. Il faut couper la partie blanche bien avant le rose. Le vrai défi, c'est la griffe noire où on ne voit absolument rien. La technique sécurisée, c'est de ne jamais couper d'un seul coup net. Il faut grignoter la pointe de la griffe, petit bout par petit bout, millimètre par millimètre.
0: Très bien. Alors, comment on sait qu'on doit s'arrêter quand on fait ça? Y a-t-il un repère visuel pour nous guider?
6: Et oui, il faut observer la tranche de la griffe à chaque petite coupe. Au début, le centre de la griffe coupé est sec et d'aspect un peu crayeux et blanchâtre. Plus vous avancez vers la veine, plus l'aspect du centre va changer. Dès que vous voyez apparaître un petit point noir brillant un peu mou au milieu, on s'arrête immédiatement. Ce petit point, c'est l'extrémité de la pulpe qui protège la veine. Si vous coupez plus, ça va saigner. Vous utilisez toujours une pince guillotine spéciale pour chien, car un coupe-ongle humain, ça écrase et ça fait mal. Mais si vous allez trop loin et que ça saigne, ne paniquez pas non plus. Comprimez simplement le bout de la griffe avec une compresse et rassurez-vous, il ne veut pas se vider de son sang par là.
0: Alors ça, c'est pour le principe, mais on connaît tous certains chiens qui paniquent dès qu'on sort le coupe-griffe qui se laissent pas manipuler. Comment on fait avec eux ?
6: Alors, il faut essayer de déconstruire leur peur par étapes. Ne sortez pas la pince pour faire les quatre pattes d'un coup. Le premier jour, vous massez les coussinets en lui donnant une petite friandise. Le lendemain, vous sortez le coupe-griffe, vous le laissez renifler et vous donnez une friandise. Le troisième jour, vous tapez doucement le bout de la pince contre sa griffe sans couper et vous donnez une friandise. Il doit associer cet objet à quelque chose de très positif. Et une autre astuce géniale, c'est le tapis de léchage. Vous tartinez un support en silicone avec du fromage frais ou de la pâtée et vous le collez sur une vitre. Et pendant qu'il est totalement hypnotisé à lécher son tapis, vous pouvez tranquillement manipuler ses pattes. Et là, on fait une patte par jour dans le calme.
0: Merci pour ce bon conseil, Pierre Fabin, chaque jour dans Ici Matin.

0: Ah bah dans la radio pour vous réveiller avec Take a Chance on Me, il est quasiment 6h50. Voici vos 3 plus du jour.
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0: Et on commence à Reims avec le village de rentrée étudiant. C'est vrai que ça revient là pour une troisième édition.
2: Marie. Oui, c'est vendredi 11 et samedi 12 septembre sur l'esplanade de la Porte Mars avec au programme animation sportive, association, concert et une silent party. C'est une soirée dansante où chacun écoute la musique au casque. Je ne sais pas si vous avez déjà vu les images, mais c'est assez impressionnant. Ouais. Près de 3000 étudiants avaient participé aux deux précédentes éditions.
0: Sachez-le aussi, une information qui concerne aussi bien la Marne que les Ardennes et l'Aube. Vous pouvez maintenant profiter d'horaires modifiés concernant le service social de l'assurance maladie. L'accueil téléphonique est désormais assuré de 8h30 à 17h. Ça, c'est depuis la rentrée à peu près. Un service qui peut notamment accompagner les personnes confrontées à un problème de santé qui entraîne des difficultés dans le travail, dans le quotidien ou encore un retour à l'emploi, ainsi que certains assurés fragilisés par un arrêt maladie, un arrêt prolongé. Donc, pour joindre l'assurance maladie, vous faites le 36 46 et vous demandez le service social pour bénéficier de cet accompagnement. Information également sur internet, c'est possible carsat-norest.fr. Et puis à Épernay, sachez-le, si vous passez par le secteur de la gare, les travaux d'aménagement du parvis ouest et de la future gare urbaine se poursuivent encore jusqu'au 18 septembre, c'est-à-dire encore pendant une semaine. La rue Émile Duchâtel jusqu'au parvis de la gare reste interdite à la circulation. Le stationnement est également interdit dans la zone de chantier. En revanche, les automobilistes peuvent toujours utiliser le parking du parvis est qui reste lui accessible. La ville maintient ses restrictions à ce jour. Donc, pour préparer votre trajet, vérifier l'évolution des travaux, vous pouvez toujours aller voir sur le site epernay.fr, comme ça vous êtes bien au courant. Ou alors, si vous avez des questions sur ces travaux, vous pouvez appeler la ville d'Épernay au 03 26 53 36 00 03 26 53 36 00. Et on repart en musique.
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0: Allez, Paris Latino, bande de l'Hérault. C'est bien ça pour se réveiller. La faux revient tout à l'heure à 7h. Et avant cela, on aura droit à nos humoristes que Fred Ballard est en train de préparer. Dans un instant, ce sera Dîner de filles avec Fred Ballard. Et c'est rigolo, comme on dit. Mais d'abord, donc, bande de l'Hérault. Bonne journée à tous.

0: Aris Latino, Bandolero, merci de vous réveiller avec ici matin. Plein de cadeaux vous attendent. À 8h10, si j'étais vous, je serais là. Hein, parce qu'on a un gros cadeau à vous offrir, 4 places de cinéma, plus une invitation particulière pour un festival qui va se dérouler à Reims ce prochain week-end. Pas celui-ci, mais celui d'après. Donc si j'étais vous, je resterais dans le coin. On en parle dans un instant, évidemment. Mais d'abord, aussi le football. Deux invitations pour aller suivre le prochain match à domicile du côté du stade de l'Aune. Alors ce sera le 18 septembre pour être précis. Ce sera vraiment le gros week-end où il se passe plein de trucs. Donc ce sera Reims-Montpellier le 18 septembre. Je vous poserai une petite question tout à l'heure à 7h10 pour remporter donc deux invites. Petite question qui est liée à l'actualité que nous a glissée d'ailleurs Margot hier concernant un joueur. Est-ce que je peux dire des choses sans trop en dire? On va dire qu'il a été distingué hier. Si on peut dire.
1: Oui, c'est très bien dit.
0: Voilà. En ce moment, il y a des nouveaux joueurs de plus en plus chouchou. Il en fait partie. D'ailleurs, moi, ça y est, j'ai un nouveau chouchou.
1: Ah oui,
0: Yaya Fofana, j'aime bien.
1: Bah, en même temps, 3 buts inscrits sur les 12, ouais, pour l'instant, buts, c'est déjà pas mal. Bah ouais.
0: Ça aide.
1: Heureusement qu'on l'aime bien.
0: Je l'aime bien. Voilà. Bah, j'ai dû trouver un nouveau chouchou. Donc pour l'instant, ce sera Yaya Fofana. Je sais pas pour vous, mais en tout cas, super joueur. Vous restez avec nous dans un instant. Les humoristes arrivent autour de Fred Ballard. Ce sera l'heure de l'humour en tube. Et ce sera juste avant le journal qui, lui, comme d'habitude, est prévu à 7 heures précises. Bon réveil, bonne journée, bonne fête à tous les Adelphes aujourd'hui.
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0: Comment décompresser après le gros rush de la rentrée? Fred Ballard a une idée, elle et ses copines proposent un dîner de filles. Apparemment, c'est l'idéal pour se lâcher.
8: C'est quoi vos dîners entre neufs? C'est dîner, on crache sur vous et puis on rentre chez nous et puis tout est normal, tu vois.
9: Voilà, c'est un peu le même principe que la cocotte minute, hein, quand on y pense. Quand ça crache, c'est qu'on est au bout du process. Donc il faut que ça sorte, hein, pour éviter que ça implose. Et c'est à ça que servent les copines, leur confier notre bonheur d'être en couple.
8: Je me rends compte que je me plains énormément de mon mec, ça me fait un bien, je vous remercie. Oh là là, moi j'ai toujours adoré faire ça. Parce que tu sais, tu craches, tu rentres chez toi, tu dis ah, je t'aime. Voilà. Bah oui, mais on avait besoin de ça, c'est cathartique, ça nous fait trop de bien, tu vois.
9: Ah bah oui, on voit bien, merci Ramzaoui. Du coup, maintenant, les garçons savent que plus il y aura de dîners de filles, et plus belle sera leur vie. Un précepte dont ils devraient s'inspirer, parce que visiblement, eux aussi ont besoin de cracher leur fiel.
10: Les filles, je vous ai beaucoup observé, vraiment beaucoup. Il y a plein de trucs très énervants que vous faites au quotidien, mais comme on vous aime et qu'on a peur de vous, on n'ose pas vous le dire. Il y a un truc que vous adorez faire, c'est nous raconter chaque matin le rêve de merde que vous avez fait pendant la nuit. T'es insupportable. Et c'est toujours des rêves de merde. Jamais vos meufs vont vous réveiller pour vous dire « J'ai rêvé qu'on faisait un plan à trois avec ma sœur. » Jamais. Non, c'est toujours « J'ai rêvé que je nageais dans du pain d'épices. »
9: Voilà, bah, grâce à Kéron, on sait maintenant ce que se racontent les garçons dans leur dîner de mecs, nos rêves épicés de filles au bout du rouleau. Comme quoi, pour mettre du piment dans le couple et du fun dans le mois de septembre, rien ne vaut un bon vieux rêve comico-érotique.
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0: Vendredi 11 septembre, bon réveil à tous, il est pile 7h.
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0: C'est l'heure de votre journal en Champagne-Ardenne. Margot Turgy, bonjour.
1: Bonjour Yannick, bonjour à tous.
0: Les buralistes de la Marne et des Ardennes ont rendez-vous dans l'heure aujourd'hui.
1: Pour une mobilisation nationale à Vernon, commune choisie parce que le Premier ministre Sébastien Lecornu en a été maire et qu'il y est premier adjoint aujourd'hui, alors que le prix du paquet de cigarettes va encore augmenter au 1er janvier à cause de l'inflation. Les buralistes se disent étranglés, ils demandent un gel de leur fiscalité. Et la situation est encore plus difficile dans les territoires frontaliers comme les Ardennes, où plus de la moitié des bureaux de tabac ont disparu en une vingtaine d'années. 98 aujourd'hui contre 234 en 2003. Christophe Biani tient un bureau de tabac à Donchery et préside la Fédération des buralistes des Ardennes.
11: C'est la fiscalité aujourd'hui du tabac qui a fait un écart très important avec les zones frontalières à côté qui sont la Belgique, le Luxembourg à côté. On n'a pas empêché le tabagisme, on a déplacé les ventes. On est à plus qu'au moitié prix, c'est-à-dire que nous, un paquet moyen, c'est 13,50 € et au Luxembourg, ce même paquet est à 6,30 €. C'est au moins 40% du marché qui nous échappe, voire même plus. Ça a fait une perte énorme de chiffre d'affaires au niveau des bureaux de tabac, d'où les fermetures en cascade. Donc nous, aujourd'hui, pour réussir à survivre et arrêter l'hémorragie, c'est surtout geler le risque d'augmentation par l'inflation. Pouvoir vivre de notre monopole que notre droit de licence nous donne, il faut comprendre qu'un bureau de tabac, c'est pas qu'un bureau de tabac. Derrière, vous avez des employés. C'est un commerce avec une activité. Dedans, il y a de la vente de tabac, mais il y a plein d'autres choses. Et il y a aussi le paiement de proximité, plein de services que l'État a délégués vers nous pour leur assurer leur continuité.
1: Christophe Biani, le président de la Fédération des buralistes des Ardennes, va participer à la mobilisation nationale dans l'Eure aujourd'hui, comme sa collègue marnaise. La présidente de la Fédération des buralistes de la Marne est notre invitée à 7h45.
0: Un triste déménagement est en cours à Signy-le-Petit.
1: Celui des résidents de l'EHPAD Marie-Blaise, contraints de trouver un autre logement parce que leur maison de retraite va fermer le 30 novembre. La date a été communiquée avant-hier aux 33 salariés qui seront eux donc bientôt licenciés. Annoncée dès cet été, la fermeture de l'EHPAD Ardennais s'explique notamment par de gros soucis financiers. Son association gestionnaire a démissionné en juin. Et la représentante du personnel, Ilona Giglio, raconte le sentiment d'abandon qu'elle et ses collègues ressentent.
12: On a déjà été abandonné par notre conseil d'administration et à l'heure d'aujourd'hui, on est vraiment abandonné par la mairie et sa commune. C'est vraiment une situation qui est compliquée. On voit énormément d'énergie pour organiser cette fermeture, mais où était cette énergie quand il était encore temps de sauver Marie-Blaise? On a vraiment été laissé comme ça, débrouillez-vous avec cette information. Quand on entend certains anciens élus s'exprimer auprès d'une résidente en disant « on a perdu une bataille, mais pas la guerre », mais excusez-moi de le dire, de quelle guerre et de quelle bataille parlez-vous? La bataille qui est menée à l'heure d'aujourd'hui, c'est grâce aux salariés. C'est nous, c'est le personnel de l'EHPAD qui cherche des solutions, qui va taper à toutes les portes, qui contacte les institutions. Nous, salariés, on ne peut avoir que de la colère et de la rancœur envers ce genre de personnes, malheureusement.
1: La fermeture de l'EHPAD de Signy-le-Petit, on y revient dans l'info d'ici. De 7h30, 17 résidents sont déjà partis et tous ont trouvé un nouvel établissement selon l'Agence régionale de santé. La maire de la commune n'a pas répondu à ICI Champagne-Ardenne. Attention, si vous aviez prévu de prendre le train entre Charleville et Givet ce week-end, des travaux d'entretien sont réalisés sur la ligne, ce qui veut dire certains trains supprimés et remplacés par des cars samedi et dimanche. Vous avez le détail sur le site TER Grand Est.
0: Le Stade de Reims est à Nancy ce soir.
1: À 20h pour le compte de la 6e journée de Ligue 2. Et s'ils sont 3e au classement et toujours invaincus pour l'instant, les Rémois ont commencé à prendre une mauvaise habitude, encaisser les premiers buts. C'est ce qu'il s'est passé pendant les 4 derniers matchs. Alors oui, ils ont su se reprendre à chaque fois, mais il va falloir réfléchir à comment stopper cette série, prévient l'entraîneur Nicolas Ouzaï.
13: C'est une vraie réflexion par rapport à notre préparation, à la dernière causerie par exemple, à l'échauffement, comment on pourrait articuler autrement. Et puis après, effectivement, on veut pas que ça devienne une psychose, mais il faut faire en sorte de débuter mieux les matchs. L'idée, c'est de pouvoir être prêt dès la première seconde, quel que soit l'horaire, quel que soit l'environnement. Et alors après, le bon côté, c'est qu'on a la faculté de très bien réagir, de se remettre dedans, mais ça doit être, on doit avoir vraiment une amélioration par rapport à ça, quoi, effectivement.
1: Alors, amélioration dès ce soir, on l'espère évidemment, et pour le savoir, rendez-vous sur votre radio ici, Champagne-Ardenne. On vous fait vivre Nancy-Reims, ce sera dès 19h45 pour l'avant-match. Le coup d'envoi est à 20h. La foire de Chalon a fêté ses 80 ans, et bien la foire de Sedan fête ses 90 ans cette année. Ferme pédagogique, concours bovin et ovin, mais aussi village des métiers et de la formation. Il y a plein de choses au programme d'aujourd'hui à mercredi prochain.
0: Et pour en profiter, des températures et un temps plutôt agréable, on va y venir. Mais d'abord, ce début de journée, c'est plutôt frais, sachez-le. Les températures vont ensuite rapidement reprendre des couleurs. Dans la Marne, dans l'Aube, la journée sera lumineuse, malgré quelques nuages de passage. Dans les Ardennes, le ciel est davantage chargé ce matin, puis les éclaircies vont franchement gagner du terrain cet après-midi. Le thermomètre, donc, il atteindra 23 à 25 degrés dans la Marne, par exemple autour d'Épernay, d'Izy ou d'Ormans. Dans les Ardennes, entre 21 et 24 degrés, de Givet jusqu'au secteur de Sedan, justement. Et dans l'Aube, 23 à 25 degrés également, entre Bar-sur-Seine et Pont-Sainte-Marie. Bref, un vendredi agréable, sans phénomène météo particulier annoncé par Météo France.
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0: Et tout de suite, la musique sur Ici Champagne Ardenne, pour que tu m'aimes encore, et jusqu'à 9h si possible.

0: Céline Dion, et sachez que la série de concerts, je vais y arriver, de Céline Dion à Paris débute samedi. C'est l'événement musical de la rentrée, j'en suis tout ému. Les tubes de Céline Dion sont donc à écouter plus que jamais en ce moment sur votre radio locale, ici Champagne-Ardenne.
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0: Oui, forcément, je suis un peu sous le coup de l'émotion. Elle est de retour, Céline. Bonjour à vous, bienvenue. Il est 7h10 aujourd'hui, nous sommes le 11 septembre. C'est l'anniversaire peut-être de l'un ou l'une d'entre vous et aussi d'un DJ que vous avez bien connu à la fin des années 90. Il avait sorti un album qui avait cartonné, qui s'appelait Play, avec que des tubes comme celui-ci.

0: Natural Blues, extrait de l'album Play. Évidemment, vous avez reconnu Monsieur Moby, 61 ans aujourd'hui. C'est vrai que toutes ces musiques, on les retrouve dans les pubs, dans les films. Il a énormément de succès et énormément de talent. Aujourd'hui, c'est la fête des Adelphes, le dicton du jour en septembre. Sois prudent, achète graines et vêtements. Allez, on passe au jeu. On va tout de suite vous offrir des places de foot. C'est parti.
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0: Concentration, concentration. Il y a deux invitations à remporter pour le prochain match à domicile qui aura lieu le 18 septembre à 20h à Delaune face à Montpellier. Avant cela, je vous rappelle que le prochain match lui-même, c'est ce vendredi hein, à 20h. Le Stade de Reims se déplace à Nancy à suivre en direct sur Ici Champagne-Ardenne à partir de 20h avec Alexandre Dabran et Jean-Baptiste Dutertre. Ça c'est dit. Alors ça va plutôt bien pour le Stade de Reims en ce moment. Bon ben voilà, si vous avez envie de remporter ces deux invitations pour les supporter, sachez qu'en plus vous serez présélectionné pour un grand tirage qui aura lieu vendredi prochain à 18h50, même avant puisque le match aura lieu vendredi, si c'est ça, vendredi prochain 18h50, deux invitations VIP sont en jeu en plus, c'est-à-dire que vous serez accueillis en loge et tout le tout-team. Voici la question du jour, on l'a appris hier grâce à Margot dans les infos, vous avez peut-être entendu, la pépite du mois est rémoise. En effet, le championnat de Ligue 2 vient de décerner ce titre à l'un des joueurs du Stade de Reims, qui est pépite du mois en Ligue 2 depuis hier. Je vous fais trois propositions. Martial Thia, Yaya Fofana ou Théo Léoni. Aïe, aïe, aïe, comment je pourrais vous aider? Allez, je vous aide un tout petit peu. Il a 19 ans, il est milieu de terrain. Voilà, j'en dis pas plus. À vous de jouer. Vous dites Martial Thia, Yaya Fofana ou Théo Léoni, pardon. Vous le dites au 03 26 48 2000 à Jeanne. On vous attend. 03 26 48 2000. Léo, il est en face de moi et c'est lui qui réalise l'émission ce matin. Dans un instant, autre chose.
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0: À suivre le regard sur l'actualité de David Ossilou dans mon œil. À tout de suite.
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0: 7h14, je vous le disais à l'instant, le premier des 16 concerts parisiens de Céline Dion aura lieu demain et ça a retenu votre attention ce matin, David Ossilou.
7: 16 concerts en 5 semaines et à la veille du premier, forcément une question, est-ce que Céline Dion sera physiquement capable de tenir ce marathon? On va le savoir très bientôt, mais il y a quelque chose qu'elle a réussi déjà, ses retrouvailles avec son public. Alors tout le monde n'est pas fan, il faut quand même reconnaître l'immense chanteuse et puis son rapport qu'elle entretient avec ses fans. Parce qu'il faut voir ce qui se passe depuis plus d'une semaine, depuis son arrivée, tous les jours. Des dizaines de personnes l'attendent, parfois pendant des heures. Certains reviennent même plusieurs jours de suite, et pas forcément pour décrocher un selfie. Hein. Dans la presse, il y a quelques jours, une fan expliquait très simplement « Je ne cherche même pas à la prendre en photo, je veux juste la voir ». Céline Dion, elle pourrait parfaitement sortir par une porte dérobée, monter dans sa voiture et disparaître. Mais non, elle s'arrête, elle parle, elle plaisante, elle accorde quelques secondes, voire plusieurs minutes, à celles et ceux qui l'ont attendue tout un après-midi. Et parfois, le Graal, elle chante avec eux. Mais Quelle star fait ça aujourd'hui? Peut-être aussi que la maladie a changé ce rapport. On a découvert une Céline Dion vulnérable, on a vu son combat pour retrouver sa voix, son corps, la scène, et finalement cette fragilité l'a peut-être rendue encore plus proche de ceux qui la suivent depuis des années. Alors demain, évidemment, on écoutera sa voix, et avec 16 concerts en 5 semaines, on regardera aussi si son corps tient, mais le lien avec le public, lui, n'a visiblement jamais lâché, à Paris ou ailleurs, les fans iront où Céline ira.
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0: Du sport amateur au menu de l'écho d'ici. Et oui, dans un instant, je vous parlerai d'une invention, une nouvelle start-up et un projet qui s'appelle Swile pour garder une trace des points, des rebonds, des passes par exemple dans le basket. Ce sera le thème avec mon invité dans un instant.

0: Cendrillon, c'était ce téléphone, il est 7h20 et que penseriez-vous de cette idée apportée au sport amateur et notamment au basket des outils de statistiques et de suivi des performances? Ça existe déjà dans le monde professionnel, pourquoi ne pas le mettre à la disposition de chacun? C'est l'idée d'un jeune créateur d'entreprise, Ismaïl Jabour. Son projet s'appelle Swael et c'est le thème de l'écho d'ici tout de suite. Bonjour Ismaïl.
1: Bonjour.
0: C'est quoi Swael?
1: Swael, du coup, c'est une plateforme dédiée pour le basket pour l'instant, tous les sports collectifs plus tard. C'est une plateforme donc pour accompagner les joueurs, les coachs et les clubs pour être beaucoup plus performants, mieux organisés et c'est surtout axé sur les performances sportives des joueurs.
0: C'est un outil de statistique, c'est ça?
1: Exactement. Donc, la principale fonctionnalité, c'est les statistiques. Maintenant, il y a tout l'écosystème qui va avec, du suivi des entraînements, de l'analyse vidéo synchronisée aux statistiques, qui fait gagner énormément de temps pour le coup pour les coachs, plutôt que de regarder un match de 2 heures. En fait, ils peuvent sauter directement aux séquences, aux actions d'un seul joueur ou des actions, par exemple les pertes de balles. Typiquement, un match où on a perdu énormément de ballons, on va regarder toutes les pertes de balles pour pouvoir analyser et être en mesure de dire qu'est-ce qui cloche, optimiser les entraînements pour s'améliorer sur ce qui ne va pas. Et c'est du suivi aussi individuel par joueur de la part du coach.
0: Quand j'ai cet outil que je suis coach, je vais gagner tout.

0: mes rebonds que par les points marqués par mes coéquipiers. Sauf que les points, ça se voit, et les passes, ça ne se voit pas. Et c'est de là qu'est née cette idée de remonter les statistiques pour avoir une analyse plus performante. Exemple, un gamin de 16 ans dans une équipe qui prend 9 rebonds et qui fait 5 passes décisives, je pense qu'il a autant d'impact que celui qui a marqué 10 points.
1: Où en est l'entreprise ?
0: Aujourd'hui, j'ai déjà 4 clubs complets avec 1500 utilisateurs au niveau des clubs, et j'ai entre 5 et 6 coachs indépendants qui utilisent l'application que pour leur équipe.
1: On peut savoir où ?
0: Donc ici à Reims, j'en ai 2, j'en ai un à Nice, un club pas mal, et une dans le Nord. Et prochaine étape, ça va être de réellement démarrer, parce que jusqu'ici, ces clubs-là sont les clubs ambassadeurs. L'idée, c'est vraiment de dire, voilà, il y a des lacunes, il y a des manques dans le monde amateur au niveau du basket, et chaque coach fait avec ce qu'il peut, et ce serait bien de leur offrir des outils comme ça. Je suis solopreneur, c'est moi qui fais tout, mais j'ai quand même ces 4 clubs qui m'accompagnent pour être au plus près du réel.
1: Je vous souhaite bonne chance.
0: Merci bien.
1: À bientôt.
0: Merci.
1: Merci de vous réveiller avec ici matin, 7h24 déjà, le temps file. On va écouter Dépêche Mode et puis juste après on se retrouve au Standard. On passera directement comme ça du basket au football avec 2 invitations pour le prochain match à domicile du Stade de Reims.

0: Just Can't Get Enough, c'était Dépêche Mode. Et si on allait rapidement au standard récupérer ce matin Sandrine, allons-y.
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0: Alors dans l'ordre, le prochain match, plutôt dans le désordre, ce sera vendredi 18 septembre à 20h face à Montpellier. Donc ce sera à domicile et c'est pour cela qu'on va jouer tout de suite avec Sandrine. Bonjour Sandrine.
3: Bonjour.
0: Bonjour, ça va? Vous êtes où Sandrine?
3: Eh ben, j'emmène mon fils au collège.
0: Ah bah très bien. Comment il s'appelle? On peut savoir, c'est un discret?
3: Alexis. Allez.

0: Alexis, bon courage Alexis, on va répondre rapidement à la question. On l'a appris hier, la pépite du mois est Rémoise. Le championnat de Ligue 2 vient en effet de décerner le titre de pépite à l'un de ses joueurs au Stade de Reims. Lequel ? Martial Thia, Yaya Fofana ou Théo Léoni ? Qu'en pensez-vous ?
1: Martial Thia.
0: Oui, c'est ça, bonne réponse. Martial Thia, absolument. C'est ce que nous a appris Margot dans les infos hier. Effectivement, la pépite du mois, c'est donc Martial Thia. Vous gagnez deux invitations. Donc, pour aller voir le prochain match à domicile, en sachant que vous êtes aussi dans le tirage au sort, peut-être pour des places VIP, donc pour ce match le 18 septembre à 20h à Delaune. Voilà, on a tout dit. N'oubliez pas, il y a un match ce vendredi à 20h à suivre en direct sur ICI Champagne-Ardenne également, face à Nancy. Bonne journée.
1: Merci beaucoup, bonne journée à
0: bonne vous journée.
1: Aussi.
0: Et vous restez avec nous car dans un instant, juste après la pub, c'est le retour des infos avec Margot Turgis notamment. A tout de suite.
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0: Il est 7h30, on va faire le point tout de suite sur l'actualité. Et d'abord en Champagne-Ardenne, voici les principaux titres avec Margot Turgis.
14: Les buralistes en colère alors que l'inflation va encore faire grimper le prix du paquet de cigarettes. Ils se rejoignent dans l'heure aujourd'hui pour une mobilisation nationale. La présidente de la Fédération des buralistes de la Marne y participe et elle est notre invitée ce matin. 33 salariés licenciés et des résidents contraints de trouver un autre endroit pour vivre. L'EHPAD de Signy-le-Petit va fermer ses portes le 30 novembre prochain. On vous explique dans l'info d'ici de 7h30. Et puis Reims se déplace à Nancy ce soir pour la 6e journée de Ligue 2. Les Rouges et Blancs, restés sur un nul à domicile samedi dernier, comptent bien renouer avec la victoire. Le coup d'envoi est à 20h.
0: Et tout de suite le point sur l'actualité nationale en 90 secondes avec Féline Leloir-Duo.
15: Plus de 200 événements musicaux annulés cet été partout en France à cause de la canicule. Un chiffre du Centre National de la Musique dévoilé par France Culture. Des annulations liées à la chaleur, aux incendies et aux orages. Un quart de ces annulations concernent des festivals, dont certains très importants comme Solidays. L'ensemble des pertes financières est estimé à 22 millions d'euros. Aujourd'hui, 5 départements toujours en risque élevé pour les feux de forêt. L'Aude, les Bouches-du-Rhône, le Gard, l'Hérault et les Pyrénées-Orientales. Ils l'étaient déjà hier. Une nouvelle reconstitution prévue début octobre dans l'affaire Jubilard. Après les aveux de Cédric Jubilard début juillet, la justice veut connaître les circonstances de la mort de Delphine Ossaguel. Une étape décisive avant le procès en appel qui se tiendra en avril et en mai 2027. En première instance, Cédric Jubilard avait été condamné à 30 ans de prison. La direction des finances publiques va faire l'objet d'un contrôle de la CNIL dans les prochains jours. Après le piratage massif cet été et le vol des données de 700 000 contribuables, contrôle, la CNIL effectuera aussi un contrôle à l'ANTS, l'Agence nationale des titres sécurisés qui gère les pièces d'identité. Une nouvelle victoire pour les basketteuses françaises. Elles se sont qualifiées hier soir pour la première fois de leur histoire pour les demi-finales de la Coupe du Monde. Très large victoire contre la Chine, 90-61. Demain, les Bleus vont affronter l'Allemagne, le dernier rempart avant la finale. Et puis, début de la quatrième journée de Ligue 1 ce soir avec un beau choc, Rennes qui reçoit l'Olympique de Marseille. Coup d'envoi à 20h45.
0: Merci beaucoup, c'est l'heure de l'info d'ici et donc on retrouve Margot Turgy, l'info d'ici ce matin avec... J'ai perdu la ligne Margot, donc je vous laisse partir, désolé.
14: Alors là, vraiment, pas de soucis, j'ai glissé. On va parler d'un EHPAD qui va fermer ses portes dans les Ardennes, l'EHPAD Marie-Blaise de Signy-le-Petit. Une fermeture décidée parce que son association gestionnaire a démissionné en juin à cause de difficultés financières, mais aussi parce que le bâtiment n'est plus aux normes de sécurité incendie. Et si l'agence régionale de santé et le département avaient prévenu les salariés dès cet été, Hugo Marceau, le calendrier s'est accéléré et précisé cette semaine.
16: C'est mercredi, lors d'une réunion du comité social et économique de l'établissement, que Nicolas Zaïdan a présenté le début de la fin. L'administrateur provisoire nommé le 16 juin dernier a posé une date sur la table. Le 30 novembre, l'EHPAD Marie-Blaise fermera ses portes. D'ici là, l'agence régionale de santé et le département ont deux priorités à gérer. Le départ des résidents et celui des 33 salariés sur le point d'être licenciés. Le deuxième dépendra du premier. À ce jour, selon l'ARS, 17 résidents sont déjà partis dans des établissements voisins ou dans l'Aisne. 12 autres ont programmé leur départ et les 21 restants ont tous trouvé un point de chute. Si le calendrier est tenu, une partie des aides-soignants et autres animateurs pourront être licenciés dès le 31 octobre. Combien cela reste à préciser, mais cela doit concerner celles et ceux qui souhaiteront partir au plus vite avant donc le 30 novembre prochain. Voilà comment, en à peine 5 mois, un établissement d'accueil de personnes âgées va être rayé de la carte. Signy-le-Petit s'apprête à perdre une cinquantaine de ses 1200 habitants.
14: Et pour la trentaine de salariés de l'EHPAD, la situation est très difficile à vivre. Encore plus parce qu'on leur a fait miroiter une amélioration de situation jusqu'au bout. C'est ce qu'assure Ilona Giglio. Elle a 21 ans, elle est aide-soignante à l'EHPAD de Signy-le-Petit et représentante CFDT du personnel.
17: C'est vrai que nous, on savait que la trésorerie était assez limite, mais on nous a toujours fait croire à monts et merveilles en nous proposant des projets, en nous disant que ça allait aller. Et au final, on s'est retrouvé vraiment pris au dépourvu face à cette annonce, parce que nous, on a toujours fait confiance et on pensait qu'il existait une solution et que le travail était fait derrière. Et c'est tout ce contexte qui fait que nous, les salariés, on est épuisés parce qu'on sait qu'il y a des problèmes, mais il y a personne qui est capable de nous donner des réponses à nos questions. Et même s'il y a des choix politiques qui ont été faits, qu'ils soient assumés, ces choix politiques.
14: La maire de Signy-le-Petit, Béatrice Cardon, n'a pas répondu aux sollicitations d'ici Champagne-Ardenne. Et ce que l'on sait de la fermeture de l'EHPAD de la commune est à retrouver sur ici.fr.
0: Voilà, j'avais oublié le sujet EHPAD. Je me demande si c'est pas un peu psychologique. Du coup, je me pose des questions.
14: Écoutez, vous interprétez ça comme vous voulez, mais il n'y a pas de souci. Okay,
0: une espèce de rejet. Alors, merci en tout cas. Dans 10 minutes, notre invitée est la présidente de la Fédération des buralistes de la Marne.
14: Et elle participe aujourd'hui à une mobilisation nationale dans l'Eure. La profession réclame le gel de sa fiscalité. Elle est notre invitée à 7h45 et répondra à Alexandre Dabran.
0: Et puis, dans le journal de 8h, le Stade de Reims qui veut renouer avec la victoire.
14: En déplacement à Nancy à 20h, les Rouges et Blancs ont concédé un nul à domicile le samedi dernier face à Guingamp. Ils veulent donc renverser la tendance.
0: La météo du jour, ma foi, une journée plutôt calme et agréable nous attend dans la Marne. Soleil et nuages vont se partager le terrain assez équitablement. Et puis même scénario dans l'Aube avec une impression globalement lumineuse. Dans les Ardennes, patience ce matin, les nombreux nuages devraient progressivement céder la place à de belles éclaircies là aussi cet après-midi. Pour les maximales, on nous annonce 23 à 25 degrés vers Sézanne ou Vitry-le-François, 21 à 24 degrés autour de Charleville-Mézières, Bonny-sur-Meuse, Nouzonville, 23 à 25 degrés du côté de Troyes ou encore de Saint-André-les-Vergers. Le vent, lui, restera faible, sauf temporairement vers le nord des Ardennes.
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0: Bon réveil en musique avec Hélène, la fameuse Hélène de Julien Clerc. Vous êtes sur Ici Champagne-Ardenne, la radio qui adore tous les prénoms comme Hélène.

0: fait du bien de chanter juste avant d'aller travailler, non, Hélène? Pour ceux qui vont bosser, bonne journée à tous en tout cas. C'était évidemment Julien Clerc, 7h40.
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0: Et tout de suite, c'est l'heure de la météo des mers. On va passer un petit coup de fil du côté ce matin de Bar-sur-Aube. C'est parti. Bonjour monsieur Régis Renard, bienvenue, premier adjoint à la ville du côté de Bar-sur-Aube. Vous êtes avec nous ?
2: Oui, bonjour à tous.
0: Vous allez bien ?
2: Ça va bien, bon. Ça va bien.
0: Alors dites-moi, la météo du côté de Bar-sur-Aube ce matin, est-ce que ça confirme ce que je disais ? Ça se dégage ou pas ?
2: Alors ce matin, oui, le voile blanc disparaît, on voit le bleu du ciel qui commence à apparaître, les étourneaux qui vont rejoindre les vignes pour manger les grappillons qui restent.
0: Oh,
2: et on voit, oui, des belles couleurs, c'est très bien ce matin, c'est de bon augure pour cet après-midi et pour ce soir le festival.
0: Alors le festival, on en parle, c'est Jazz à Bar, donc à Bar-sur-Aube en Champagne, comme on dit, qui donne l'occasion de passer un grand week-end dans l'Aube. Expliquez-nous ce qui nous attend, s'il vous plaît.
2: Alors, qu'est-ce qui vous attend ? Ben, il vous attend 3 jours de musique avec un programme assez alléchant et diversifié, hein, sous toutes les facettes du jazz. Pour commencer, ce soir, on commencera avec un groupe qui s'appelle Marshmallow, un jeune groupe qui joue des morceaux de notamment Nat King Cole et Billie Holiday et tout ça dans une ambiance un peu feutrée. Et puis derrière, on aura l'honneur de recevoir le quintet du Hot Club de France. Avec Duvet Dunyavski, qui est un grand guitariste de jazz israélien, et puis le non plus célèbre Daniel Karlinski, qui lui joue du violon. Et puis, on soulignera aussi pour ce soir un autre événement, et une présence, c'est de M. Francis Couvreux, qui est un auteur qui vient de sortir un livre justement, et un grand amateur de jazz de manouche, puisque c'est le thème de ce soir. C'est M. Francis Couvreux qui sera présent et qui dédicacera son livre.
0: Bon, bah c'est bien noté.
2: Les héritiers de Django.
0: Merci beaucoup. Vous restez avec nous, s'il vous plaît. On va retrouver, oui, tout de suite Grégory Duchâtel, qui est avec nous, à qui je dis bonjour. Bonjour Grégory.
3: Bonjour Yannick.
0: Alors aujourd'hui, Grégory, vous avez un coup de cœur, ça tombe bien. Ce coup de cœur concerne une partie du patrimoine de Bar-sur-Aube. Vous souhaitez parler de l'église de Saint-Maclou à Bar-sur-Aube.
3: C'est un monument qui raconte près de 9 siècles d'histoire. Au 12e siècle, Bar-sur-Aube est à l'époque une cité médiévale en plein développement. La ville va connaître une période prospère grâce aux célèbres foires de Champagne. Des marchands qui viennent de différentes régions d'Europe viennent à Bar-sur-Aube pour vendre, acheter, échanger leurs marchandises. Et c'est donc dans cette ville, en pleine expansion, que va se développer l'église Saint-Maclou. À l'origine, elle est modeste, hein, c'est une simple chapelle. Elle se trouve dans l'enceinte du nouveau château des comtes de Bar, sur la rive droite de l'Aube. Un comte de Champagne va fonder à Saint-Maclou un chapitre composé à l'origine de 29 chanoines, des religieux qui vont jouer un rôle important dans la vie locale. Et l'influence de Saint-Maclou va dépasser largement les murs de l'église. Son chapitre intervient dans la nomination des curés de plusieurs paroisses des environs. Alors le chapitre va décliner. Par contre, l'église va perdurer. En 1840, elle fait même partie des premiers édifices français classés au titre des monuments historiques. Transformée à de nombreuses reprises, Saint-Maclou a besoin d'une restauration complète. C'est l'un des derniers témoins du château des comtes de Bar. Et ça, c'est la Champagne-Ardenne qu'on aime.
0: Voilà, monsieur Renard, rien à rajouter. Je vous souhaite une bonne journée du côté de Bar-sur-Aube. Un bon festival, du coup.
2: Oui, bah on vous attend nombreux, avec le soleil, avec le sourire et les bulles de notre boisson locale.
0: Eh bien oui, évidemment. Merci beaucoup, bonne journée à vous. Restez avec nous dans un instant. La suite, on parlera des buralistes de France qui se rassemblent aujourd'hui. Ils ne sont pas contents, ce sera le thème de notre invité. Ce sera en compagnie d'Alexandre Audavant dans quelques secondes. À tout de suite.
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0: 7h45, c'est l'heure de l'invité d'ici matin. Les buralistes de France, et donc notamment de Champagne-Ardenne, se rassemblent aujourd'hui dans l'Eure après une semaine de mobilisation un peu partout en France. Ils se réunissent tous à Vernon, à l'ouest de la région parisienne, ville dans laquelle le Premier ministre Sébastien Lecornu est premier adjoint au maire actuellement. Il souhaite ainsi protester contre la nouvelle hausse du prix du tabac en 2027. Il demande un gel des prix et de la fiscalité et le gel de l'indexation du prix du tabac sur l'inflation. Pour en parler ce matin, notre invitée, c'est Cécile Métayer, présidente de la Fédération départementale des buralistes de la Marne. Elle répond à Alexandre Dabran.
7: Bonjour Cécile Métayer.
8: Oui, bonjour.
7: En 20 ans en France, plus de 8400 buralistes ont mis la clé sous la porte. Qu'en est-il dans la Marne ?
8: Alors, dans la Marne, en 2006, nous étions 306 buralistes. Aujourd'hui, il n'en reste plus que 188. Donc, ça fait une belle baisse également.
7: Vous êtes donc particulièrement touché également ?
8: Tout à fait.
7: Vous tenez vous-même un bureau de tabac à Pierry dans la Marne, dans une galerie commerciale, depuis 11 ans. Est-ce que vous avez constaté cette baisse de fréquentation et comment cela se traduit pour vous en termes de chiffre d'affaires ?
8: Alors, la baisse de fréquentation est flagrante puisque les consommateurs ne viennent beaucoup moins acheter de tabac chez nous. Je pense que le volume de tabac a diminué de moitié.
7: Alors, évidemment, on va rentrer dans le vif du sujet. Quelles sont les raisons de ces difficultés et donc de ces fermetures ?
8: Les raisons, c'est que le buraliste n'arrive plus à vivre de la vente de son produit principal, le tabac. Les commissions ont beau augmenter, la baisse de volume est trop importante. Le buraliste est obligé de se diversifier. Malgré la diversification, et c'est difficile de vivre de son métier.
7: Mais pourquoi ? Parce que les gens fument moins ou parce que les gens vont acheter leur tabac ailleurs ?
8: Alors, le prix du tabac étant trop cher en France, dans le réseau légal, les consommateurs se tournent vers les achats transfrontaliers ou malheureusement aussi la contrebande.
7: Quand vous parlez de réseau légal, c'est le réseau en France ?
8: Le réseau légal en France, qui est le buraliste en France, est le seul autorisé à vendre du tabac. Et le prix étant beaucoup trop élevé, les gens partent à l'étranger.
7: Alors la Champagne-Ardenne, on va dire quelque part coincée entre la Belgique et le Luxembourg, souffre-t-elle plus que d'autres régions ? On pourrait même parler de départements proches de l'Espagne. Est-ce que aussi la situation géographique de la Marne amplifie le phénomène ?
8: Il est sûr que voilà, on parle de l'Espagne, on parle plus du Luxembourg, puisque maintenant la Belgique a rehaussé un petit peu ses prix de tabac, donc les achats au niveau de la Belgique ont énormément baissé. Et la Marne, oui, on est très proche du Luxembourg, ça nous impacte énormément.
7: Quelles sont les solutions pour les buralistes aujourd'hui, se diversifier, ce qu'ils ont déjà essayé de faire ?
8: Alors, se diversifier, essayer de vendre des produits à marge aux consommateurs, vendre les produits. Il faut pas oublier qu'on vend également des produits délégués par l'État, les timbres fiscaux, les timbres amendes, le paiement des impôts, tout ce qui est paiement de proximité, qui est en vente chez le buraliste. Et il faut, on fait les colis, les bars. On a une diversification très importante. Les produits de vapotage. On essaye de trouver des alternatives aussi aux cigarettes, qui n'est pas toujours facile à mettre en place. On prend exemple sur les sachets de nicotine qui ont été interdits en France, alors que c'était une alternative très intéressante.
7: Mais vous êtes accompagné pour ça ou c'est quelque part, j'ai envie de dire, un peu le buraliste de faire preuve, non pas d'imagination, mais d'initiative pour essayer de trouver des alternatives ? C'est un peu au cas par cas ?
8: C'est un petit peu au cas par cas. Il ne faut pas oublier qu'on a une confédération qui est très présente et qui soutient les buralistes, qui soutient les buralistes en difficulté. Voilà.
7: Alors, Cécile Métayer, vous êtes actuellement en route, on va le dire, en direction de l'Eure. Hein, vous êtes avec vos collègues de l'Aisne notamment. Qu'espérez-vous concrètement de la part du gouvernement alors que le vote du budget se prépare dans quelques semaines ?
8: Ben, on espère qu'ils vont écouter nos demandes sur le gel de la fiscalité, arrêter d'augmenter massivement, de taxer le tabac, et surtout aussi la fin de l'indexation du prix sur l'inflation.
7: Ça suffirait ? Ou alors c'est déjà très haut, le prix du paquet de cigarettes ?
8: Le prix est déjà très haut, donc il ne faut pas se leurrer non plus, on ne baissera pas.
7: Hein. Non, voilà, c'est un petit peu dans le sens que je posais la question.
8: Oui, je sais bien. Bon, il ne faut pas rêver, mais il faut arrêter. Il faut essayer d'uniformiser les prix au niveau européen et de pouvoir avoir un marché qui coule sur dans chaque pays.
7: C'est quoi le sentiment ? C'est un vrai ras-le-bol ou une inquiétude, les deux ? aujourd'hui? Alors,
8: c'est un ras-le-bol, c'est une inquiétude pour tous les buralistes qui embauchent du personnel, qui, enfin, c'est un ras-le-bol, c'est ça.
7: Pour finir, Cécile Métayer, vous serez donc aujourd'hui dans l'Eure, hein, à Vernon, là où est élu le Premier ministre Sébastien Lecornu. Quel est le programme de la journée?
8: Ben, le programme de la journée, retrouver tous nos collègues buralistes sur place et puis énoncer nos revendications et en espérant être soutenu et avoir un retour derrière.
7: Merci beaucoup Cécile Métayer d'avoir été notre invitée ce matin. Je rappelle que vous êtes présidente de la Fédération départementale des buralistes de la Marne.
8: Merci beaucoup.
0: Merci à vous deux. Restez avec nous dans un instant. On parle d'un tout autre sujet. On parle des aidants dans le cadre d'Ici ça marche avec Nicolas Schmitt. Mais d'abord, Mylène Farmer pour bien se réveiller. Des lois et des quoi? C'est sur Ici Champagne-Ardenne. Bon réveil, bonne journée, bon vendredi.

0: Des lol et des quoi. C'était Mylène Farmer, 7h54.
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0: Quand on aide un proche au quotidien, qui prend soin de l'aidant? Réponse à Cézanne, où on ne manque pas de solution. En tout cas, si ça marche. Alors, est-ce que ça marche, Nicolas Schmitt?
3: Oui, oui, oui, ça marche. Oui, il y a un forum des aidants qui sera organisé mardi prochain. Faut savoir, Yannick, que 11% de la population française joue un rôle d'aidant auprès d'un proche malade, dépendant ou en situation de handicap. Et les aidants, ils sont sur tous les fronts. Écoutez, Emmanuel Mincent, elle est chef du service personnes âgées et dépendantes du département de la Marne.
4: Quand on est dans la relation d'aide, on va rapidement devenir l'infirmière, l'aide-soignante, la secrétaire qui va accompagner au quotidien la personne aidée. Et petit à petit, on va perdre son identité, l'identité du lien qui nous initie à cette personne, que ce soit son conjoint ou son enfant. Donc c'est tout l'enjeu que le département porte, de pouvoir proposer des temps pour pouvoir justement aider les aidants à garder le lien, tout en étant quand même dans la relation d'aide, mais à garder quand même ce lien qui fait qu'ils sont dans cette situation d'accompagnement de ce proche.
5: Quelles sont les solutions qui sont mises en place pour aider, soutenir, apaiser les aidants?
4: Des formations sur les gestes et postures, sur toutes ces petites choses que l'on n'apprend pas quand on est aidant.
5: Pour faire la toilette, il faut porter et on peut se faire mal.
4: Et souvent, voilà, on va avoir des aidants qui vont se faire mal parce qu'ils veulent bien faire, ils ont toute la bonne volonté, mais ils n'ont pas les gestes techniques. On accompagne aussi plusieurs associations. On a la chance dans la Marne d'avoir beaucoup d'associations avec des très beaux bénévoles qui sont très engagés et que nous, département, on va accompagner et soutenir pour soit mettre en place des groupes d'échange entre pairs, soit pour faire aussi du relayage ou des haltes répit, donc des temps où des bénévoles vont pouvoir accompagner, prendre en charge, l'aider, le temps que l'aidant va aller faire les courses, va aller chez le médecin, va aller chez le coiffeur, pour qu'il ait aussi un peu de temps à lui.
3: Ah, Olivier Catio, que vous avez entendu, sera à Cézanne avec des témoignages, des solutions aussi, pour suivre les préparatifs de ce prochain forum à Cézanne. Ce sera tout à l'heure à 10h dans Ici, ça marche, et on se retrouve tout à l'heure.
0: Donc. Avec plaisir. Vous connaissez le château de Moulinsart, Nicolas?
3: Oui.
0: Ah, c'est où?
3: Dans
0: une bande dessinée, château de Moulinsart.
3: C'est vrai que vous demandiez le département.
0: Mais non, je l'avais pas
3: oublié comme ça.
0: Bien sûr, dans Tintin. Bon, en fait, il existe, mais il n'existe pas vraiment. C'est ce que va nous expliquer Stéphane Bern dans un instant. À tout à l'heure.
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0: 7h58, c'est l'heure de retrouver Stéphane Bern, et ce matin on voyage au temps où un élégant château de la Loire allait perdre quelques mètres carrés en échange d'une postérité inattendue.
11: Vous connaissez sans doute le château de Moulinsart, somptueuse demeure du capitaine Haddock dans Tintin. Saviez-vous aussi que son modèle se trouve dans le Val-de-Loire en version XXL? Avec sa symétrie parfaite et sa façade claire, ornée de bustes d'empereurs romains, le château de Cheverny est l'un des plus élégants de France. Élégant, sobre et raffiné, bref, tout l'inverse du capitaine Haddock.
12: Descends donc, Cro-Magnon, macrocéphale, ectoplasme !
11: Construit au XVIIe siècle, dans le plus pur style classique, il semble tout droit sorti d'un manuel d'architecture, tant ses proportions sont harmonieuses. Avec une particularité de taille, près de 400 ans après sa construction, il continue d'être habité par la même famille. Autant dire qu'à l'époque, quand on bâtissait une petite maison de famille, c'était du solide.
13: Et mes gencives, c'est du béton.
11: En 1922, le grand-oncle des actuels propriétaires a un projet novateur. Ouvrir le château au public pour en partager l'histoire. Au début des années 40, alors qu'Hergé cherche la demeure idéale pour Archibald Haddock,
14: tonnerre de Brest,
11: capitaine de bateau et meilleur ami de Tintin, il s'inspire directement de l'élégante sobriété de Cheverny pour créer celui de Moulinsart qui apparaît dans 10 des 24 albums des aventures de Tintin.
7: Milou, tu vas m'attendre ici le temps que je tire ceci au clair.
11: À une différence près, Hergé réduit drastiquement la taille du château en supprimant les deux pavillons extérieurs. En somme, il lui coupe les ailes. L'avantage, quand on visite Cheverny, c'est qu'on retrouve Moulinsart, mais sans avoir à subir les jurons du capitaine Haddock.
12: Montre-toi donc, Diplodocus !
11: Qui supporterait mal de voir autant d'inconnus se balader dans sa demeure.
0: Bonjour. Merci.
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0: Merci beaucoup de nous écouter. En l'occurrence, il est pile 8h en ce 11 septembre.
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0: Et c'est le journal de Margot Turgy dans les Ardennes. Un EHPAD s'apprête à fermer ses portes.
17: Le 30 novembre, la date est tombée avant-hier pour les 33 salariés de l'établissement Marie-Blaise de Signy-le-Petit, des employés mis au courant d'une fermeture à venir dès cet été, et ça pour deux raisons. Le bâtiment ne répond plus aux normes de sécurité incendie et son association gestionnaire a démissionné à cause de trop gros problèmes financiers. Hugo Marceau.
18: L'heure est à l'exode des résidents dans cet établissement depuis le couperet tombé au milieu de l'été.
19: On a su ça le 3 juillet, les premiers départs ont commencé dans la quinzaine qui a suivi.
18: Ilona Giglio, 21 ans, aide-soignante et représentante du personnel.
19: Donc on est vraiment engagé dans ce processus de fermeture.
18: 17 sont partis vers Signy-l'Abbaye, Liard ou Brisset. Tous ont désormais choisi leur nouvel établissement selon l'agence régionale de santé. Et mercredi, l'administrateur par intérim a livré une date aux 33 salariés. Bientôt licencié. Au 30 novembre prochain, l'établissement sera fermé.
19: On a du personnel qui ont passé toute leur carrière professionnelle ici. C'est vraiment très compliqué pour les salariés de gérer cette fermeture et de prendre soin des résidents tout en n'étant pas bien nous-mêmes.
18: Des résidents eux aussi brusqués, pour certains meurtris, même si l'ARS assure qu'elle veille à la qualité de leur accompagnement.
19: Ce qui est le plus dur, c'est qu'on a des retours où ça se passe pas très bien. On a des résidents qui ne veulent pas s'adapter, qui n'arrivent pas aussi à s'adapter à leur nouvel établissement. Ils sont vraiment déracinés pour le coup et c'est très compliqué pour eux, donc on s'attend à avoir beaucoup de syndromes de glissement malheureusement.
18: Le syndrome de glissement, quand une personne âgée voit son état physique se dégrader après un choc, comme le fait de quitter brusquement son logement.
17: Et de son côté, la maire de Signy-le-Petit n'a pas répondu à Ici Champagne-Ardenne.
0: L'attribution d'une subvention interroge à Cézanne.
17: Accordée à l'association Le Festival Baroque en juin dernier par le conseil municipal, cette subvention pose question parce que l'adjoint à la culture est membre de cette association et qu'il a participé au vote. Une enquête préliminaire pour prise illégale d'intérêt a été ouverte par le parquet de Chalon après un dépôt de plainte en août. Les explications sont sur ici.fr. Créé en 1998, le Festival Baroque fait vivre chaque année l'architecture de Cézanne à travers la musique baroque. Sa prochaine édition est prévue les 2 et 4 octobre. Aux Assises des Ardennes, un procès reporté sine die. Hier, celui de la mort de Mahamadou Cissé, un jeune homme de 21 ans, tué d'un coup de fusil il y a 3 ans et demi, alors qu'il était en bas d'un immeuble avec des amis, quartier de la Ronde Couture à Charleville-Mézières. Un de ses voisins aurait dû être jugé hier, mais à 86 ans, il est hospitalisé et donc pas en état d'être présent à l'audience. Aucune nouvelle date n'a été communiquée.
0: Les pompiers s'étaient déjà dit déçus, ils sont rejoints par les présidents de département.
17: Et eux aussi en colère après la découverte du projet de loi de modernisation de la sécurité civile, censé réformer les secours français. Premier financeur des SDIS, les services départementaux d'incendie et de secours, ces élus regrettent notamment l'absence d'engagement financier pluriannuel. Le sujet sera à nouveau sur la table pendant les Assises des départements de France, organisées à Reims du 14 au 16 octobre. Et si on négociait ensemble des tarifs au plus bas auprès des fournisseurs? C'est la proposition du CCAS de Chalon, le Centre Communal d'Action Sociale, aux usagers face à la flambée des prix du gaz et de l'électricité. Un achat groupé ouvert aux habitants et entreprises de la commune et des alentours. Pour se préinscrire, c'est jusqu'à fin octobre sur chalonenchampagne.groupe.fr.
0: 8h03, le stade de Reims affronte la meilleure défense de Ligue 2 ce soir.
17: Et l'équipe de Nancy, seulement 2 buts encaissés depuis le début de saison. Et après un nul, 2 buts partout à domicile face à Guingamp samedi dernier, les Rémois vont tenter de renouer avec la victoire pendant ce déplacement. Et pour y arriver, ils vont notamment compter sur leur milieu de terrain, Yaya Fofana, meilleur buteur pour l'instant avec 3 buts inscrits sur 12, Alexandre Dabran.
16: C'est un peu le retour du vengeur masqué, touché par une grave blessure de fatigue au tibia en novembre 2024 et opéré quelques mois plus tard. Yaya Fofana a mis plus de 14 mois pour retrouver les terrains. Après des débuts en Ligue 1 très prometteurs avant ce coup d'arrêt, le jeune milieu de terrain rémois avait donc disparu des radars. De retour en fin de saison dernière avec de timides apparitions, il a repris son envol sous la direction du nouvel entraîneur Nicolas Ouzaï, qui a fait de lui l'un de ses piliers. Avec déjà 3 buts inscrits en 5 matchs disputé, Yaya Fofana impressionne et a clairement retrouvé ce talent évident vu avant sa blessure, même s'il ne veut pas s'emballer.
20: C'est encore un début de saison. Je dirais pas c'est un espoir ou c'est je vais rester les pieds sur terre. C'est quelque chose. Ça me fait plaisir. C'est vrai, ça fait longtemps. J'étais pas sur le terrain et tout. Maintenant, je suis revenu. Je marque, je fais des stats, mais c'est pas pour autant. Je vais m'affoler tout ça. Je reste concentré. C'est qu'un début de saison et j'espère continuer encore sur cette lancée.
16: Yaya Fofana est devenu le facteur X dans les matchs du Stade de Reims depuis le début de la saison. Celui qui a remis l'équipe dans le bon sens après avoir trop souvent encaissé le premier but. Un joueur indispensable qui devrait permettre à l'équipe de rester sur le bon chemin.
17: Alexandre Audabranchi vous fait vivre Nancy-Reims en direct sur ICI Champagne-Ardenne ce soir. La rencontre démarre à 20h. L'avant-match est à 19h45. Pour l'instant, le Stade de Reims est troisième au classement. Faire classe dehors, vous en avez peut-être rêvé quand vous étiez petit. Yannick, vous auriez aimé avoir classe à l'extérieur?
0: Ça se faisait un petit peu. Mais c'était le siècle dernier dont je vous parle. Mais ça se faisait un petit peu, en fait. On revient à des bonnes choses, je trouve.
17: Et c'était bien.
0: Dire. Ouais, c'était indispensable.
17: C'était bien hier et c'est bien aujourd'hui. À Bazancourt, depuis la rentrée, le groupe scolaire René Chazot est équipé d'une pergola dans la cour de récré et d'un potager. Un projet porté par la directrice et qui plaît beaucoup à Benoît. Il est papa de 2 élèves.
21: Le fait qu'ils soient pas enfermés dans une classe, déjà, ça change beaucoup de choses. Et puis, ça les connecte un petit peu à la nature. Ça leur fait découvrir des choses qu'ils ont pas forcément à la maison. Et donc, c'est bien qu'ils aient la chance d'avoir un petit peu de temps hors bouquin scolaire pour pouvoir découvrir ça de manière plus naturelle. Les enfants sont plutôt demandeurs pour le refaire à la maison. En fait, ça les mettre la main dans la terre. Derrière, ça les amène aussi à vouloir cuisiner quelque chose. Donc, à partager du temps en famille. Ouais. À la maison, on a plutôt refait le potager avec les tomates. Plusieurs sortes de tomates différentes, des sortes qu'ils ont découvert à l'école. Puis derrière, quand on leur prépare une petite entrée, ils participent volontiers pour la préparation du repas.
17: Les bienfaits de cette classe extérieure et de ce potager, les premiers concernés, les enfants, nous en parlent avec leurs mots dans l'info d'ici. De 8h30, la pergola, les chaises et tables de la classe ont coûté un peu plus de 102 000 euros au Grand Reims avec une subvention de l'Éducation nationale.
0: Il fête ses 20 ans cette année.
17: Le festival La Poule des Champs, aujourd'hui et demain à Aubérive dans la Marne.
22: On n'est pas venu pour jouer les papas poules, mais un conseil mon gars, faut ta cagoule, faut ta cagoule, faut ta cagoule.
17: Alors vous l'avez sans doute reconnu, Michael Youn, alias Fatal Bazooka, est de la partie pour ce 20e anniversaire du festival. Son titre, Fout à cagoule, fête aussi ses 20 ans d'ailleurs cette année. Il sera sur la scène Chapiteau demain à 23h10. Bon, par contre, si vous n'aviez pas pris vos places, c'est trop tard malheureusement, les deux jours sont complets.
0: On passe à la météo, le soleil va trouver sa place aujourd'hui, c'est la bonne nouvelle du jour. Si vous aimez le beau temps, ça tombe bien, 23-25 degrés dans la Marne et dans l'Aube, un peu moins dans les Ardennes, 21-24 degrés. Les nuages seront surtout présents ce matin sur les Ardennes, avant une nette amélioration, rassurez-vous, cet après-midi. Ce soir, cette nuit, le ciel deviendra bien étoilé dans la Marne et l'Aube. Dans les Ardennes, nuages et éclaircies resteront en concurrence. Il y aura aussi quelques brumes, voire des bandes brouillards sur la moitié ouest des Ardennes. Demain samedi, changement de décor, le soleil va s'imposer largement et partout. Voilà ce qui est annoncé. 27 degrés dans la Marne et l'Aube, 23-24 dans les Ardennes. Le samedi s'annonce donc, vous l'avez compris, très agréable.
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0: Joke. 8h10, bienvenue dans Ici Matin.
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0: Aujourd'hui, nous sommes le vendredi 11 septembre. Alors, bonne fête à tous les Adelphes qui nous écoutent. Bah ouais, c'est leur fête aujourd'hui. Soyez les bienvenus. À suivre dans Ici Matin, pas mal de rendez-vous. Et notamment, tout à l'heure, avec Terre de Champagne-Ardenne, Olivier Catio, on ira se promener dans la nature. Il va vous aider à trouver votre chemin, tout simplement, pour faire des randos. Il y a des applis qui existent. On va écouter les bons conseils qu'Olivier a collectés, j'ai envie de dire, pour nous. Et puis, côté arnaque, il y a toujours une idée d'avance du côté des arnaqueurs. Et heureusement, Audra est là pour nous protéger. Elle vous expliquera qu'il ne faut jamais donner d'informations sur les bijoux et objets précieux qu'on a chez soi. C'est peut-être la base, mais on va quand même le rappeler, ça fera du bien à tout le monde. Pour l'instant, ça va être l'heure de jouer. Direction le standard avec une question.
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0: À gagner encore aujourd'hui 4 invitations Cinécool. Je vous offre 4 billets pour aller voir les films de votre choix, tout simplement du 16 au 21 septembre dans les cinémas de la Marne et des Ardennes. Vous allez sur ciné-cool.com et ces 4 billets, vous les utilisez comme vous voulez, soit pour vous les 4 ou alors vous y allez avec des amis, n'hésitez pas. Et puis en plus, si vous êtes gagnant, une fois de plus aujourd'hui, vous serez inscrit pour le grand tirage qui aura lieu ce vendredi à 18h50. Grand tirage pour la grande table et le festival Les Relais du Goût, du 18 au 20 septembre. Alors vous risquez, au pire, hein, d'être gagnant de 2 menus grande tablée, pique-nique gastronomique d'une valeur de 124€ pour 2 personnes. Tout ça, ça se passera le 19 septembre, entre 18h et 21h30 à l'esplanade de la Porte de Mars à Reims. Ok, on est prêt. Voici la question du jour. Il faut appeler Jeanne au standard et répondre sur cette question qui porte justement sur le festival Les Relais du Goût. Écoutez bien, l'un des moments forts qui sera inauguré cette année à l'occasion de ce festival s'appelle le sacre du biscuit rose, le sacre du champagne millésimé ou bien le sacre du pâté en croûte. C'est une nouveauté dans ce festival. Je dois aider ou c'est trop facile? Je regarde Léo qui est en face de moi qui dit c'est pas facile. Disons que ça se mange plus que ça se boit. Voilà, ça fait déjà une piste, hein, c'est pas mal comme ça. Le sacre du biscuit rose, le sacre du champagne millésimé ou le sacre du pâté en croûte. Lequel des trois est un des moments forts annoncés cette année dans ce festival Relais du Goût? 03 26 48 2000, appelez Jeanne, elle vous attend, à vous de jouer. Et dans un instant, on va se méfier des arnaques avec Aude Razo. On parlera des informations qu'il ne faut jamais donner pour protéger ses petites affaires. À tout de suite.
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0: 8h15, c'est l'heure du rendez-vous avec Aude Razo. C'est pas vrai, votre message Aude ce matin, il ne faut jamais donner d'informations sur les bijoux et les objets précieux qu'on a chez soi.
7: Oui, ça paraît assez évident dit comme ça, mais ça ne l'est pas toujours. Je vous raconte l'histoire de Christian, c'est un auditeur, il m'a contacté parce qu'il a failli tomber dans un piège extrêmement bien ficelé. Tout commence avec un coup de fil. Un homme appelle, il se présente comme le responsable antifraude d'une enseigne de vente et d'achat d'or où notre auditeur Christian justement a acheté des lingots d'or. L'homme raconte à Christian qu'il risque d'être cambriolé. Pourquoi ? Parce que ses données ont fuité, son adresse, son achat de lingots, le montant, il y a danger. Il lui fait remplir un formulaire soi-disant de pré-plainte où il lui demande aussi de préciser quels bijoux, combien d'argent il a chez lui. Christian le fait, l'homme sait beaucoup de choses, il a l'air sérieux.
0: Sauf que cet homme en fait est un escroc, comment est-ce que Christian l'a-t-il compris ?
7: C'est la deuxième étape de l'arnaque qui lui met la puce à l'oreille. Le voilà maintenant au téléphone avec un gendarme, un faux gendarme, vous l'aurez compris, qui lui dit qu'un agent va carrément venir chez lui, à domicile, pour bien localiser ses objets de valeur. Bon, c'est là que Christian trouve que la ficelle est quand même un peu grosse et il a un excellent réflexe, écoutez bien, il appelle lui-même la gendarmerie. Et là, les vrais gendarmes lui disent que le monsieur qu'il vient d'avoir au téléphone est inconnu au bataillon. Deuxième très bon réflexe, Christian appelle l'enseigne où il a acheté de l'or et pareil, le soi-disant responsable antifraude n'existe pas. Ne donnez jamais d'informations sur vos objets précieux et retenez bien, un policier ou un gendarme ne se déplace jamais à domicile pour récupérer des objets de valeur et il ne demande jamais de bijoux, d'argent, de cartes bancaires ou de codes confidentiels.
0: Merci Audrey Azo et à lundi, même heure.
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0: Et tout à l'heure à 9h, ici c'est vous avec Nicolas Schmitt qui a un peu 90 ans ce matin.
8: Oui, c'est vrai, 90 ans, vous voyez, un peu de rides hein, malgré ça. Hein.
0: Oui, ça va.
8: Ouais, c'est
0: oui,
8: la force de Sedan qui a ses 90 ans en fait et elle les célèbre cette année. Et pour cette édition anniversaire, bon, on va en parler aujourd'hui puisqu'elle s'ouvre aujourd'hui cette foire de Sedan. Il n'y a pas que la foire de Chalon, hein, il y a la foire de Sedan qui lui succède une semaine après. Et cette foire entend bien rester fidèle à ce qui fait son succès. Du monde, bien sûr, 250 000 personnes quand même, chaque année pour aller découvrir les étals des centaines de camelots qui sont dans les rues, les différents espaces thématiques. D'ailleurs, ça, c'est une nouveauté cette année. Et puis, pour aller à la rencontre aussi du monde agricole ardennais, dont on découvrira d'ailleurs la richesse ensemble tout à l'heure. Et vous serez surpris. On va aussi à la foire parce que c'est populaire, très convivial. On y mange plein de bonnes choses ardennaises, évidemment. Et on y trouve plus de 2000 animaux. Alors, Yannick, c'est vrai que d'habitude, à ce moment-là, je recueille l'avis de personne dans la rue sur le sujet du jour. Hein. Je vais faire un micro-trottoir. Petite entorse aujourd'hui. C'est un micro-basse-cour que je vous propose. Okay. Écoutez ce que pensent les animaux ardennais de cette incontournable foire de Sedan.

0: Écoutez, je crois que c'est clair. Hein.
1: Ils sont tous là.
0: Ouais, ils sont tous là.
1: Et ils sont ravis d'être là à nouveau cette année pour célébrer le 90e anniversaire de cette foire de Sedan, dont on parlera tout à l'heure, dont vous nous parlerez peut-être vous aussi par WhatsApp 03 26 48 2000 ou en direct aussi. Dites-nous combien vous êtes attachés à cette foire. Hein. C'est immanquable pour vous. Qu'allez-vous y trouver et pourquoi aimez-vous ce rendez-vous annuel? On en parle ce matin ensemble.
0: Bon, j'ai bien noté, c'est pas ici chez vous avec Nicolas Smith, mais bien ici c'est vous avec Nicolas Schmitt.
1: Oui, mettez les chemins tantôt au bon endroit, s'il vous plaît.
0: Merci beaucoup, à tout à l'heure.
1: Tout à l'heure.
0: Allez, on prépare le week-end en plein air, une terre de Champagne-Ardenne que l'on aime et que l'on peut découvrir en téléchargeant des parcours sur son smartphone, n'est-ce pas Olivier Catiot ?
2: Et la meilleure façon de découvrir le parc naturel régional de la montagne de Reims, c'est en mobilité douce, notamment en randonnée. Bonjour Emmanuel Déon.
3: Bonjour.
2: Responsable tourisme durable pour le PNR. Alors, il y a notamment tous les deux ans la grande traversée qui relie sur une vingtaine de kilomètres Rye-la-Montagne à Haï. On part où on revient en train et le reste se fait à pied, qu'on peut faire en fait maintenant en toute autonomie grâce à un tracé GPX. Qu'est-ce que ça veut dire?
3: Alors un tracé GPX, c'est ce qui permet de suivre une randonnée, d'embarquer le tracé sur son téléphone et de le consulter sur n'importe quelle application de cartographie. Avec ça, on peut vraiment suivre un itinéraire facilement, se repérer. Et effectivement, on a créé le tracé GPX de la Grande Traversée qui se retrouve maintenant sur notre site internet avec aussi plein de suggestions de choses à faire dans chaque village que l'on traverse le long de cette randonnée. Pour vraiment inviter les gens qui ont participé à l'événement ou qui n'ont pas pu y participer à revivre cette aventure en toute autonomie à un autre moment de leur choix.
2: Donc avec son smartphone, on va sur le site internet du Parc Naturel Régional de la Montagne de Reims, on télécharge ce fichier, on l'ouvre et ça nous fait le tracé. Ces 20 km passent par plusieurs communes, par plusieurs paysages aussi, lesquels?
3: Alors on découvre vraiment le triptyque paysager qui est emblématique de la Montagne de Reims. On part de Rye-la-Montagne, on monte sur le plateau forestier en passant un petit peu à travers le vignoble avant ça. Ensuite, on arrive à Germaine, on découvre le cerf à trois pattes. On arrive ensuite à Mutigny où on a un superbe panorama sur les vignes, la vallée de la Marne depuis l'église Saint-Martin à Mutigny. Et puis, on redescend à travers les coteaux historiques viticoles jusqu'à Haï-Champagne où l'on peut effectivement reprendre le train ou continuer l'aventure avec d'autres activités.
2: Reprendre le train pour revenir donc au point de départ. Ça peut se faire dans les deux sens ou le tracé est uniquement fait dans un seul sens?
3: Ça peut se faire dans les deux sens. Une fois qu'on a le tracé, on peut choisir de faire la randonnée du nord au sud ou l'inverse.
2: Et on le télécharge gratuitement?
3: Oui, tout à fait. Donc c'est dans la rubrique balade et randonnée de notre site internet ou la rubrique micro-aventure où on présente un petit peu plus en détail tout ce que l'on peut faire en pratiquant cette grande traversée en autonomie.
2: Une vingtaine de kilomètres, ça représente combien de temps de randonnée?
3: Ça dépend pour qui, ça dépend du nombre d'arrêts et de ce que l'on fait le long du chemin, mais on peut dire que ça prend entre 4 heures et 6 heures de marche ou une journée complète si on ajoute tous les arrêts et les activités.
2: Alors si on ne veut pas faire cette grande traversée dans sa totalité, vu qu'il y a 4 gares sur cette ligne des bulles hein, entre Reims et Épernay, on peut s'arrêter à une gare et faire une randonnée autour de cette gare, c'est possible, il y a des tracés qui existent.
3: Effectivement, sur la Montagne de Reims, on a la chance d'avoir 4 gares qui sont desservies par la ligne des Bulles, à Rilly-la-Montagne, à Germaine, à Avenay-Val-d'Or et à Haï-Champagne. Et au départ de chacune de ces communes, on a un PR, donc un circuit de petites randonnées balisées par les bénévoles de la Fédération française de randonnée pédestre et du comité Marne.
2: Voilà tout un tas de

0: Madonna, toujours en forme, Madonna, j'adore. Like a Prayer, j'ai le droit de le dire, j'adore. Voilà, c'est comme ça. On va au standard, allez, c'est parti.
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0: On va jouer avec une autre Sandrine, c'est la matinée des Sandrines ce matin. Bonjour Sandrine, numéro 2.
3: Bonjour Yannick.
0: Non, pas numéro 2.
3: Moi aussi, j'adore Madonna. J'adore.
0: C'est vrai ? Ah bah voilà.
3: Ouais.
0: Bah, oui, il y a toute notre jeunesse.
3: Eh oui, c'est ça.
0: Et puis elle est toujours là, c'est la jeunesse de tout le monde.
3: Oui.
0: Bah oui, bien sûr. C'est quoi votre chanson préférée ?
3: Pas celle-ci.
0: Celle-ci, ok, hop là.
3: Ouais.
0: Comme ça, c'est fait. Like a prayer. Très bien.
3: Sinon, les titres à trouver comme ça, je suis pas sûre que je les trouve.
0: Holiday, par exemple. Holiday. Bon, bref. Alors, le cinéma. Quatre invitations Cinécool à remporter, oui, à utiliser du 16 au 21 septembre grâce à ciné-cool.com, plus votre présélection pour le grand tirage pour, qui sait, hein, cette grande tablée pique-nique gastronomique pendant les relais du goût, samedi 19 septembre, avec une valeur totale de 124 €. Il y avait une petite question, Sandrine, qui concerne, oui, les festivals. Il paraît qu'elle a été un peu difficile. Jeanne m'a dit au standard, ça a un peu galéré. Je vous ai un petit peu tous perdu en disant que ça se mangeait plus que ça se buvait, mais vous avez trouvé la bonne réponse. Donc, la question, c'était, à propos de ce festival, l'un des moments forts qui sera inauguré cette année s'appellera le sacre du biscuit rose, le sacre du champagne millésimé ou le sacre du pâté en croûte. Quelle est la nouveauté de cette année, selon vous ?
3: Le sacre du pâté en croûte.
0: Absolument, voilà, vous avez trouvé la bonne réponse.
3: Oui.
0: Alors on l'a dit, on a eu l'organisateur en invité il n'y a pas longtemps, on l'avait bien

0: insister là-dessus. Effectivement, c'est une nouveauté cette année. Le sacre pâté en croûte. Donc voilà, ça vous permet de remporter 4 places de cinéma. Votre présélection, écoutez bien le tirage vendredi à 18h, bah ce soir, à 18h50 avec Sébastien. On ne sait jamais, imaginez vous retrouver à table et voilà, vous pourrez chanter du Madonna. Vous savez déjà avec qui vous irez? Je peux être indiscret ou pas?
1: Avec mon mari.
0: Bah voilà, ça se finit toujours comme ça pour moi de toute façon. Ok, on fait comme ça. Je vous souhaite quand même une bonne journée.
1: Oui, merci beaucoup, bonne journée à tous.
0: Merci pour votre bonne humeur. Encore. À bientôt. Oui, restez avec nous. Dans un instant, les infos reviennent. Ce sera avec Margot Turgy. Puis moi, bah, ce soir-là, j'irai manger tout seul. Voilà, on fait comme ça que je vous dis, c'est comme ça. Voilà. À tout de suite.
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0: Il est 8h30, on va faire le point sur l'actualité. En Champagne-Ardenne, les titres avec Margot Turgy.
13: Une commune des Ardennes s'apprête à perdre une soixantaine d'habitants. L'EHPAD de Signy-le-Petit va fermer le 30 novembre prochain. La date a été communiquée ce mercredi aux 33 salariés de l'établissement. Nancy-Reims, c'est l'affiche sans foot 100% Grand Est ce soir. Troisième de Ligue 2 et toujours invaincu, les Rouges et Blancs se déplacent chez la meilleure défense du championnat. Le coup d'envoi est à 20h. Et puis le tableau et les bancs prennent l'air à Bazancourt depuis la rentrée. Des élèves de l'école maternelle en classe dehors sous une pergola installée dans la cour de récré. Ils ont même leur propre potager. On va faire pousser des tomates avec eux dans l'info d'ici ce matin, Yannick.
0: Et en attendant que ça pousse, on va quand même écouter Féline Leloir-Dioux puisque c'est l'heure de faire le point sur l'actualité en France et dans le monde. C'est tout de suite et c'est en 90 secondes.
14: Il a menacé de mort une enseignante d'une école près de Toulouse. Un père de famille condamné hier à 6 mois de prison ferme. Il a été incarcéré immédiatement. Selon plusieurs témoins, il a menacé de décapiter cette professeure après que son fils a été sanctionné. 4 personnes interpellées dans le Var et en région parisienne dans le cadre d'une enquête pour séquestration sur fond de crypto-monnaie. Le 20 avril dernier, dans le Finistère, 3 adultes et 2 enfants de la même famille ont été séquestrés dans leur maison. Les 4 suspects, tous originaires de la région parisienne, ont entre 18 et 37 ans. Ils sont déjà connus de la justice. C'était il y a 25 ans, jour pour jour, les attentats du 11 septembre 2001 aux États-Unis. Beaucoup se souviennent des images des tours jumelles à New York. Une cérémonie d'hommage se tient aujourd'hui sans Donald Trump. Le président se rendra au Pentagone, lui aussi touché par un avion ce jour-là. En tout, près de 3000 personnes ont été tuées dans ces attaques. Les conditions ne sont plus réunies pour continuer cette aventure. L'ancien champion olympique Edgar Gros-Piron quitte son poste de président du comité d'organisation des JO de 2030 dans les Alpes. Un abandon qui semblait inéluctable après des mois de crise au sein de la gouvernance de ces Jeux. Un président par intérim doit être nommé lundi. Près de 10 000 animaux abandonnés en France cet été, un record d'après la SPA qui parle d'une hausse historique des abandons. En juillet et en août, le nombre d'animaux arrivés dans les refuges a grimpé de 20% par rapport à l'été dernier. 8h32 sur votre radio ici.
0: Merci Féline, voici ma présent l'info d'ici avec Margot, donc ces fameux élèves de la Marne qui ont classe dehors depuis la rentrée.
13: À Bazancourt, où le groupe scolaire René Chazot a équipé sa cour de récré d'une pergola pour permettre aux enfants d'apprendre au grand air, et ce n'est pas tout. Les petits ont aussi leur propre potager, une jolie façon de les sensibiliser, notamment à l'écologie, Margot Croison.
15: Les élèves se promènent dans le potager juste à côté de la cour de récré.
16: Comment ça s'appelle, ce légume?
17: C'est les
15: tomates.
16: Non, les tomates, elles sont là-bas.
17: Là, ce sont des poivres.
16: C'est bien.
13: Zoé et son arrosoir jaune dans les mains. La petite fille arrose des tomates.
15: Ça change qu'on fait un peu plus de boulot pour la planète. On fait planter des trucs pour manger.
13: Un peu plus loin, dans la cour, sur l'herbe, une salle de classe est aménagée avec un tableau, des bancs. Les élèves, casquettes sur la tête, écoutent la maîtresse.
18: On dit « je vois le soleil ». Et qu'est-ce qu'on voit d'autre dans le ciel, Swan ?
13: Il y a aussi des tables pour les activités manuelles. Céline est maman d'une petite fille en moyenne section de maternelle. Elle encadre l'activité.
19: C'est une fresque où ils apprennent, ils essayent de dessiner avec les choses qu'ils peuvent trouver dehors. Donc de l'herbe, des fleurs, de la boue. Bah moi, je trouve ça vachement intéressant pour les enfants. Ça les change de leur classe quotidienne. Et ils aiment ça, ils explorent de nouvelles choses. Les légumes, les fruits, les plantes, les arbres. Ils apprennent par leur propre petite main, découvrir toutes sortes de choses et je trouve ça super intéressant.
13: Une pergola a été construite au-dessus de la classe. L'école a aussi acheté du mobilier exprès pour dehors. C'est la directrice de la maternelle qui a proposé la création de cette classe extérieure. Un projet financé par le Grand Reims, environ 100 000 euros. Céline Robinet est la responsable du pôle Vallée de la Suip pour le Grand Reims. Elle a suivi l'avancée des travaux.
20: C'est vraiment l'idée de pouvoir avoir à l'extérieur du matériel. On peut retrouver dans une classe, mais là, adapté pour supporter les intempéries, quand il pleut ou les effets avec le soleil. Avoir un endroit où il y a ces petites tables colorées qui permettent les activités manuelles et permettre à la maîtresse, comme on voit là, de travailler des choses en extérieur avec les enfants. Et puis, vous le voyez aussi, on a un magnifique être. C'est que les enfants puissent aussi l'été profiter de l'ombre de l'être.
13: L'ombre pour lutter contre la canicule qui, cette année, a commencé dès le mois de mai, quand les enfants aller encore en classe.
20: Ça fait partie des choses qu'on adapte dans les écoles. Hein. Le Grand Reims a un plan côté cours, côté jardin qui vise justement à favoriser la végétalisation des cours. Quand les chaleurs peuvent être importantes, effectivement, c'est un objectif aussi.
13: La classe extérieure est installée dans la cour, pile au milieu entre l'école maternelle mais aussi l'école primaire, pour que les plus grands puissent aussi en profiter.
21: Et en plus de cette salle de classe extérieure, le groupe scolaire René Chazot de Bazancourt s'est aussi équipé de salles de musique plus grandes et mieux isolées pour ne pas gêner les camarades d'à côté.
0: On vous retrouvera à 9h, Margot, pour le prochain journal. Des résidents et des salariés disent au revoir petit à petit à leur EHPAD.
21: Et celui de Signy-le-Petit, il va fermer le 30 novembre prochain. La date a été annoncée cette semaine.
0: Allez, on est parti pour un week-end bien sympathique pour terminer la matinée ce vendredi. D'abord, va nous réserver une météo sans difficulté majeure, éclaircie, quelques petits passages nuageux dans la Marne et l'Aube, davantage de nuages d'abord dans les Ardennes, puis ensuite après-midi lumineuse, les maximales autour de 25 degrés grosso modo dans toute la région. Pour ce week-end, samedi, la journée sera privilégiée, beaucoup de soleil annoncé, jusqu'à 27 degrés dans la Marne et l'Aube, et dimanche restera doux, 25 à 27 toujours dans la Marne, jusqu'à 28 dans l'Aube, avec toutefois un petit risque d'averse à partir de la mi-journée dans les Ardennes. Il y aura de nouveau effectivement une petite sorte de précipitation à partir de dimanche soir et lundi, mais on aura l'occasion largement d'en reparler.
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0: Repartons en musique, si vous le voulez bien, avec ce tube Blinding Lights. Ça va vous faire chanter et danser à la maison, dans la voiture, sur le vélo, dans le bus, partout, ça tombe bien. C'est un titre du groupe The Weeknd et vous êtes sur ICI Champagne-Ardenne, la radio qui adore être avec vous le week-end.

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0: Il sera question de santé et à nouveau du dépistage du cancer du sein. C'est la période évidemment avec Octobre Rose. On en parlera tout à l'heure dans l'événement d'ici avec Julia Triquet qui viendra nous parler d'un événement qui se déroulera prochainement le 26 septembre au Régate Rémoise. Il va falloir s'inscrire, on en parlera donc tout à l'heure à 8h50. Avant cela, ça va cliffer. Je vous ai sélectionné un mot du parler ardennais. On essaiera de retrouver la bonne définition tous ensemble. Mais pour l'instant, on va parler sport, champion, championne. C'est tout de suite, c'est avec Alexandre Audabran qui cette semaine reçoit le nouvel entraîneur du Champagne Basket, Eric Bartecheki. Ce matin, Eric Bartecheki évoque avec Alexandre la fusion de l'SP Chalon, son club d'origine, et le Reims Champagne Basket qui a donné naissance à un nouveau club, le Champagne Basket. C'était en 2010, écoutez.
2: En fait, c'est vrai que là, j'étais pas sur place, donc on voit ça de l'extérieur. Bon, il y a déjà eu l'époque de la wildcard.
3: Oui.
2: Pour le club, pour qui accède en proie. Et de l'extérieur, j'avais toujours un regard où je me disais bon ben le club, peut-être qu'il a pas vécu les playoffs en proie, mais il a eu au moins le mérite de se maintenir à chaque fois.
3: On le précise, il est donc monté de manière administrative et non pas sportive.
2: Voilà. Et après derrière, en proie à l'époque, il s'est toujours maintenu, sauf l'année de la descente il y a quelques années. Et voilà, donc la fusion pour moi, voilà, c'était, j'avais pas les tenants les aboutissants, mais c'était l'idée de pouvoir augmenter un budget, avoir des ambitions encore plus fortes pour pouvoir performer. J'ai suivi de loin un petit peu les différents épisodes où il y avait des joueurs qui habitaient à Reims, des joueurs qui habitaient à Chalon, des entraînements à Reims, etc. Donc ça de l'extérieur, ça paraissait un petit peu quand même compliqué.
3: Parce que vous avez connu l'ESP, on le rappelle, hein, donc c'était différent.
2: Voilà, c'est différent. Nous, il y avait qu'un club. Il y avait à l'époque, il y avait le club de l'ESP et le club du RCB.
3: Exactement.
2: Et donc moi
3: un
2: j'ai
3: un peu rivaux aussi
2: en plus,
3: au passage.
2: En plus, ouais, tout à fait. Donc j'ai juste vécu ça de l'extérieur et j'ai eu quelques informations sur cette organisation là et voilà, j'ai su sans encore connaître tout dans les détails, mais qu'il y avait eu un petit peu une difficulté par rapport à Reims, Chalon, l'Arena à l'époque du président Michel Gobillot. Et voilà, donc je crois que le club, suite à ça, un petit peu redescendu en termes de budget au niveau de sa voilure. Il y a eu un changement avec un nouveau président, qui est Olivier Fache, une nouvelle équipe. Et puis c'est reparti, je crois, sur les deux dernières saisons.
0: Voilà un entretien à écouter en intégralité. Dimanche, n'oubliez pas le nouveau rendez-vous avec Alexandre Audabran. Dimanche à 10h précise sur Ici Champagne Ardennes. Restez avec nous parce que dans un instant, ça va cliffer dur. Je vous trouve un petit mot issu du parler ardennais et on voit si on retrouve la définition. À tout de suite.
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0: Il est 8h45, vous êtes prête, vous êtes prêt, Margot est toujours dans les starting blocks.
11: Sûr.
0: Avec beaucoup d'intuition et...
11: Ça y est, on est parti. Hier, mauvaise intuition, mais...
0: Est-ce que Nicolas, dans son studio qu'il prépare, où il prépare pardon, son émission de 9h, est avec nous en direct et en duplex?
11: Mais je confirme.
0: Ça va, Nicolas?
11: Oui, très bien, très bien.
0: Très bien.
11: Alors, bonjour Margot.
12: Bonjour Nicolas.
0: Ça va, vous êtes en forme, ça m'a l'air bien parti. Mm-hmm. On va tout de suite faire la définition, enfin le mot du jour. C'est parti, concentration s'il vous plaît Léo. Voilà, nous sommes dans la tourelle du père Fourré. C'est parti, le mot du jour c'est houline. J'ai un peu peur que vous le connaissiez. Non, vous ne le connaissez pas?
11: Houline.
12: C'est de l'Ardennais. Ça n'a pas l'air, non?
0: Alors, O-U-L-I-N-E. O-U-L-I-N-E. Qu'est-ce que, je vais vous le dire, un mot féminin. Qu'est-ce qu'une houline? Trois propositions. Est-ce qu'une, est-ce, pardon, une souris, une chenille ou une chèvre?
11: Ah, c'est un animal.
0: Ah, bah oui, tiens.
12: Une souris, une chèvre ou...
0: Une souris, une chenille ou une chèvre?
12: Chenille. Oh, alors là, j'avoue, j'ai pas d'inspiration. Nicolas, vous en avez ou pas?
11: Non, aucune. Je ne sais pas. Chèvre...
0: Alors, je peux vous aider, hein?
11: Ouais. Ça fait...
0: Non. Ça vient de l'ancien français onine, H-O-N-I-N-E. Ça vous aide un peu, ça?
12: Non, parce que j'avoue, je ne parle pas
0: variante,
12: le vieux
0: vous
12: François,
0: êtes,
12: mais bon.
0: Vous êtes encore plus, dans le Nord, il y a une variante, c'est Olen, O-L-E-N-E. Voilà. Je suis content,
12: je termine pas, vendredi. Je sais pas, une souris...
11: Rappelez les trois rapidement.
0: Souris, chenille ou chèvre?
11: Bon allez, moi je vais sur la souris.
12: Oui, bah pareil.
0: Une petite souris, pour mettre la petite pièce, tout ça.
11: Ouais.
0: Pourquoi pas, remarque.
11: Ouais, une souris, c'est bien une souris.
0: Alors j'ai oublié de le dire à Léo, mais Léo, tu sais quoi, tu peux mettre un...
12: Vraiment, vous nous avez séché là ce matin. J'avoue que...
0: C'est perdu. Vous allez finir votre week-end au cachot.
12: Ah bah oui. Okay. Bah oui, ça veut dire perdu, oui.
0: Là, vous partez directement dans le cachot. Bah oui, forcément. Voilà, désolé. En fait, une houline, c'est une chenille.
11: Ah, d'accord.
0: Voilà, une petite houline. C'est mignon comme tu...
12: On aura appris un mot, merci.
0: Oh, bah tu te promènes dans les bois ce week-end.
11: Ça fait trois jours de suite qu'on est nul. Enfin, voilà. Suis nul parce que...
0: Non, tous les deux.
12: Non, Nicolas. Moi, j'étais nul hier.
0: Si, Nicolas, si.
11: Il va me falloir le week-end pour me retaper et je reviendrai en pleine forme lundi prochain.
0: Eh bah, je compte sur vous en tout cas. Merci beaucoup. Et à lundi pour la même chose.
11: Ouais, salut.
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0: Et si un samedi matin, on prenait simplement le temps de s'occuper de sa santé? Alors à Reims, le pôle de santé Sainte-Anne mobilise professionnels de santé et associations pour une matinée entièrement gratuite consacrée à la prévention et au dépistage du cancer du sein. Ce sera le 26 septembre au Régate Rémoise. Apprendre les bons gestes, par exemple, obtenir des conseils, faire un bilan de prévention ou même prendre rendez-vous pour une mammographie. L'idée, c'est de faire de la prévention très concrète. On va découvrir cette initiative tout de suite avec Julia Triquet, notre invitée dans l'événement d'ici. Bonjour Julia.
14: Bonjour Yannick.
0: Vous avez voulu faire manifestement quelque chose de très concret autour d'Octobre Rose. Qu'est-ce qu'on va pouvoir faire de très concret ce samedi 26 septembre au matin au Régate Rémoise?
14: L'idée, c'est de pouvoir rencontrer des professionnels de santé autour d'Octobre Rose et donc du cancer du sein. Mais pas seulement, ça peut être aussi l'occasion de rencontrer l'association Ensemble pour Elle et le Cercle Nautique des Régates Rémoises et d'échanger avec ces personnes de la manière la plus simple et la plus librement possible.
0: Donc c'est de la rencontre, du partage d'expérience,
14: de la diffusion d'informations, des conseils, mais c'est important de, je pense aujourd'hui, de garder, de le faire de la manière la plus simple possible. Aujourd'hui, les injonctions, on sait que c'est pas forcément ce qui fonctionne le plus. Ça peut faire peur, le fait de dire mieux manger, faire du sport, etc. Ça peut être un frein. Là, l'idée, c'est de parler librement et d'aider les personnes à mettre des choses en place pour améliorer leur santé et prendre en charge et se prendre en main par rapport à ça.
0: Alors, il y aura, je crois, notamment des bus qui permettent d'apprendre l'autopalpation. Concrètement, qu'est-ce que vous allez montrer au public?
14: Donc ça, ce sont nos sages-femmes qui animent cet atelier. Donc on a des bustes d'autopalpation qui permettent de montrer comment faire chez soi, simplement, comment faire cette autopalpation et faire une sorte d'auto-dépistage au niveau de la poitrine. Voilà, toucher la poitrine, sa poitrine, regarder un petit peu s'il y a des différences, s'il y a des anomalies, des choses qui ne conviennent pas et qui pourraient être amenées à consulter un professionnel de santé par la suite.
0: C'est l'occasion vraiment d'en parler en fait.
14: Exactement.
0: Et d'exercer, si je comprends bien.
14: Exactement.
0: En fait, ça détend un peu l'atmosphère sur un sujet qu'on peut peut-être aborder juste avec un maximum d'informations pour ne pas paniquer, c'est ça?
14: Exactement, voilà, connaître les bons gestes et savoir réagir en cas de suspicion, sachant que l'autopalpation ne suffit pas et donc c'est ça qui est important aussi, c'est qu'il y aura un stand sur comment se dépister, connaître un peu le dépistage traditionnel, le suivi, le parcours de soins qu'on peut avoir dans le cadre de ce dépistage. Il y aura des médecins qui sont présents, une oncologue également, pour pouvoir répondre à ces questions également et dédramatiser sur l'examen dont on entend souvent parler, la mammographie qui fait peur parfois. Ça peut être un frein pour y aller. Là, ce sera l'occasion également d'en discuter avant de se rendre à ce type d'examen. Et d'une manière générale, cette matinée, elle est réservée vraiment à tous, parce que on sait que avoir une meilleure alimentation, avoir faire de l'activité physique, gérer son stress par le biais de la sophrologie ou autre, ça a un impact extrêmement positif sur l'ensemble des pathologies et ça permet également de mieux vieillir.
0: À 9h30 ce jour-là, il y aura une image forte, le départ des Dragon Ladies sur l'eau. Qui sont ces femmes et pourquoi ce sport, donc le bateau, a-t-il une place particulière dans cette matinée ?
14: C'est la première équipe de Dragon Boat, il me semble, qui s'est montée en France. Et l'idée, c'est de faire de l'activité physique, sachant que c'est très fort dans la prévention. C'est important de faire de l'activité physique dans la prévention, que ce soit avant ou après le cancer.
0: Je résume, de la rencontre, de la formation, de la prévention et du sport. Ça m'a l'air bien, bien complet tout ça. Je rappelle donc que cette matinée, c'est samedi 26 septembre. Pour en savoir plus, de 9h à midi, salle d'honneur des régates rémoises. Ça se trouve à Reims, 2 rue Clovis chez elle. C'est gratuit, ouvert à tous. Donc on le redit, aux femmes comme aux hommes.
14: C'est ça.
0: On a tout dit ?
14: On a tout dit.
0: Merci beaucoup, Julia.
14: Merci.
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0: On va rester dans le domaine de la santé dans un instant avec un choix à faire pour avoir une bonne activité pour son cœur. Vaut-il mieux sprinter très très vite ou alors faire du vélo tranquille? On va vous aider à faire ce choix dans un instant avec le docteur Kirzek dans Ici Matin. Mais d'abord, Corias, c'est le titre de Bernard Lavilliers qu'on écoute tout de suite. Il est 8h51. Bon vendredi 11 septembre sur Ici Champagne-Ardenne.

0: Il est de retour avec un 24e album studio, Bernard Lavilliers. Cet album s'appelle Rite Cruel. Il y aura une tournée qui débutera en janvier 2027, qui va d'ailleurs se prolonger jusqu'à l'été. C'était Corias, son tout nouveau morceau. C'est l'heure de retrouver le docteur Kirzek avec des explications pour mieux s'occuper de l'activité de son cœur. On le sait, bouger, c'est bon pour la santé. Mais entre une séance de sprint intense et une heure de vélo plutôt tranquille, quelle est la meilleure solution? Bonjour, docteur.
1: Bonjour à toutes et à tous. La question est un peu entre sprint et endurance, quelle est la meilleure solution? Une nouvelle étude publiée dans une grande revue médicale qui apporte un début de réponse. Cette étude est assez fascinante car elle s'intéresse à ce qui se passe à l'intérieur de notre corps, au niveau moléculaire, au niveau des cellules après un effort. Et les résultats sont très parlants. En fait, ce sont des chercheurs de l'université de Rockefeller qui ont comparé deux types d'exercices chez des hommes jeunes en bonne santé. D'un côté, 90 minutes de cyclisme à intensité modérée et de l'autre, 6 sprints de 30 secondes mais à fond. Ils ont analysé les changements dans le sang immédiatement après l'effort. Et résultat, les sprints dans le sang immédiatement après l'effort avaient produit plus de 200 métabolites, ces petites molécules impliquées dans le métabolisme. Et sur les protéines produites, il y avait 30 protéines protectrices contre le diabète de type 2 ou l'obésité. Bref, les sprints en activaient plus que l'exercice modéré qui, eux, n'en produisaient que 3. C'est un écart considérable.
0: Donc les sprints sont bien plus efficaces pour la santé cardio-métabolique. Si j'ai bien compris, faut-il tous se mettre au sprint du coup?
1: Ces résultats sont fascinants, mais ils ne signifient pas qu'un sprint de quelques secondes ou quelques minutes remplace les bienfaits d'une activité régulière. L'un n'est pas à la place de l'autre. L'étude montre une réponse moléculaire immédiate, mais il reste à démontrer comment cela se traduit en bénéfices à long terme. L'essentiel, c'est que l'exercice modéré reste extrêmement précieux. Le sprint, c'est un outil supplémentaire, pas une solution miracle. Et les experts recommandent d'ailleurs d'incorporer des périodes d'effort plus intense dans une activité qu'on aime déjà. Par exemple, marcher vite ou en montée pendant une courte période pour revenir ensuite à un rythme de marche tranquille. Ou alors faire des intervalles plus rapides sur un vélo stationnaire ou alors en natation. L'idée, c'est de varier les intensités sans forcément faire des sprints de compétition. Et bien sûr, vous consultez votre médecin avant de changer radicalement votre intensité. Il y a une autre méthode moi que je pratique, c'est la méthode 5-12-30 sur un tapis. C'est marcher à 5 km/h, 12% d'inclinaison pendant 30 minutes. Et de temps en temps, je fais des pointes avec une inclinaison à 14% et une vitesse un peu plus élevée à 6 km/h, et vous avez le palpitant qui va s'accélérer aussi. Bref, l'idée, c'est de faire du fractionné. Donc les sprints sont très efficaces pour activer les protéines protectrices, mais ça ne remplace pas votre activité régulière. Allez, d'ici là, portez-vous bien.
0: Merci docteur Kirzek, et à lundi évidemment. Merci aussi à Jeanne qui a tout assuré comme d'habitude au standard sur Facebook. J'en passe et des meilleurs. Bon week-end à toi Jeanne. Et puis merci à Léo derrière ses petits boutons qui nous a retrouvés en matinale. Tout va bien. Merci à Margot aussi évidemment que vous allez retrouver dans un instant. 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Vous avez l'image en plus du son. Sinon évidemment tous les jours sur ICI Champagne Ardennes.
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0: Bon week-end à tous, je vous retrouve lundi à 6h ce week-end pour ICI Matin Week-end. Vous retrouverez Christine Lapray et tout de suite, c'est Sedan qui sera à l'honneur dans l'émission de Nicolas Schmitt qui nous attend.
6: Exactement, tiens, pendant ce week-end, vous pouvez aller faire un petit tour à la foire.
0: Absolument.
6: Pas, la foire de Sedan qui ouvre aujourd'hui, foire agricole, foire commerciale. Voilà, il y a deux gros volets à cette foire. Foire agricole, là, on découvre vraiment tout le terroir ardennais et c'est très orienté élevage, on va beaucoup en parler tout à l'heure. Également aussi foire commerciale, puisqu'il y a des centaines de camelots qui s'installent, ça y est, ils sont là, vous pouvez y aller et y faire un petit tour. Il y a 2000 animaux, il y a 150 partenaires de l'élevage qui sont là, donc il y a plein de choses à y découvrir. Surtout, c'est très convivial, très populaire, et là, les Sedanais, les Ardennais, tout le monde est très très heureux de retrouver ce moment-là au mois de septembre. Alors dites-nous, tiens, si c'est un des moments importants pour vous de la rentrée, et peut-être immanquable, vous allez vous y promener, pourquoi et qu'est-ce que vous y trouvez là-bas? Eh bien, dites-le nous au 03 26 48 2000 par WhatsApp, en vocal ou écrit, ou ou bien directement à l'antenne.
0: Eh ben, très bien. Bon, voilà. J'ai envie de vous dire bonne émission. Voilà, ouais. Tout simplement. À lundi.
6: Oui, à lundi. Salut Yannick, merci.
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6: Vendredi 11 septembre, il est 9h, bonjour. Le journal à 9h, Margot Turgy. Les buralistes de la Marne et des Ardennes ont rendez-vous dans l'heure aujourd'hui.
7: Pour une mobilisation nationale à Vernon, commune choisie parce que le Premier ministre en a été maire et qu'il y est premier adjoint aujourd'hui. Alors que le prix du paquet de cigarettes va encore augmenter au 1er janvier, les buralistes se disent étranglés. Ils demandent la fin de l'alignement du prix du tabac sur l'inflation et un gel de leur fiscalité. Cécile Métayer préside la Fédération des buralistes de la Marne, invite d'ici Champagne-Ardenne ce matin. Elle a rappelé qu'en 20 ans, le département est passé de 306 à 190 bureaux de tabac.
8: Les raisons, c'est que le buraliste n'arrive plus à vivre de la vente de son produit principal, le tabac. Les commissions ont beau augmenter, la baisse de volume est trop importante. Le buraliste est obligé de se diversifier. Malgré la diversification, et c'est difficile de vivre de son métier. Le prix du tabac étant trop cher en France, dans le réseau légal, les consommateurs se tournent vers les achats transfrontaliers ou malheureusement aussi la contrebande.
7: Dans les Ardennes, territoire frontalier avec la Belgique et le Luxembourg, plus de la moitié des bureaux de tabac ont disparu en une vingtaine d'années. Ils sont 98 aujourd'hui contre 234 en 2003.
6: Un triste déménagement est en cours à Signy-le-Petit.
7: Celui des résidents de l'EHPAD Marie-Blaise, contraints de trouver un autre logement parce que leur maison de retraite va fermer le 30 novembre. La date a été communiquée avant-hier aux 33 salariés qui seront donc bientôt licenciés. Annoncée dès cet été, la fermeture de l'EHPAD Ardennais explique notamment par de gros soucis financiers. Son association gestionnaire a démissionné en juin, mais la représentante du personnel, Ilona Giglio, demande du temps, 2 ans exactement, pour pouvoir sauver l'établissement.
9: Nous, on s'engagerait à fermer les 2 étages qui sont problématiques, donc réduire notre capacité d'accueil de résidents. Donc, après, vu qu'on a un personnel très vieillissant, il y aurait des solutions qui pourraient être trouvées, notamment des retraites anticipées. On a pas mal de salariés qui sont à 2 ans de la retraite. Ça leur permettrait aussi d'aller jusqu'au terme de leur carrière dans l'établissement. Et on s'engage également à reconstruire toute une gouvernance. Bien sûr, il nous faudrait un directeur, il nous faudra une cadre de santé. Donc, on s'engage également à recruter, mais également former un directeur, mais qui se forme sur l'établissement par le biais, par exemple, de notre ancien directeur. Il y a plein de choses qui sont possibles. Garder notre établissement pendant 2 ans, c'est maintenir les compétences déjà présentes, puisqu'on a un personnel qui connaît son établissement, mais qui connaît aussi ses difficultés. Que ce projet soit étudié avant que la situation devienne irréversible.
7: 17 résidents de l'EHPAD de Signy-le-Petit sont déjà partis et tous ont trouvé un nouvel établissement selon l'Agence régionale de santé. La maire de la commune n'a pas répondu à nos sollicitations. Attention, si vous aviez prévu de prendre le train entre Charleville et Givet ce week-end, des travaux d'entretien sont réalisés sur la ligne, ce qui veut dire certains trains supprimés et remplacés par des cars samedi et dimanche. Vous avez le détail sur le site TER Grand Est.
6: Le Stade de Reims est à Nancy ce soir.
7: À 20h pour le compte de la 6e journée de Ligue 2. Et s'ils sont 3e au classement et toujours invaincus pour l'instant, les Rémois ont commencé à prendre une mauvaise habitude. Encaisser les premiers buts. C'est ce qu'il s'est passé pendant les 4 derniers matchs. Alors oui, ils ont su se reprendre à chaque fois, mais il va falloir réfléchir à comment stopper cette série, prévient l'entraîneur Nicolas Ouzaï.
10: C'est une vraie réflexion par rapport à notre préparation, à la dernière causerie par exemple, à l'échauffement, comment on pourrait articuler autrement. Et puis après, effectivement, on veut pas que ça devienne une psychose, mais il faut faire en sorte de débuter mieux les matchs. L'idée, c'est de pouvoir être prêt dès la première seconde, quel que soit l'horaire, quel que soit l'environnement. Et alors après, le bon côté, c'est qu'on a la faculté de très bien réagir, de se remettre dedans, mais ça doit être, on doit avoir vraiment une amélioration par rapport à ça, quoi, effectivement.
7: Alors, amélioration dès ce soir ou pas, on l'espère évidemment. Et pour le savoir, rendez-vous sur votre radio ici, Champagne-Ardenne. On vous fait vivre Nancy-Reims dès 19h45 pour l'avant-match. Le coup d'envoi est à 20h. La foire de Châlons a fêté ses 80 ans. La foire de Sedan fête, elle, ses 90 ans cette année. Ferme pédagogique, concours bovin et ovin, mais aussi village des métiers et de la formation. Il y a plein de choses au programme d'aujourd'hui à mercredi prochain. Et on en parle avec vous, Nicolas, dans
6: Exactement.
7: Quelques secondes.
6: Avec vous aussi, chères auditrices et auditeurs, au 03 26 48 2000. Voilà, je place le numéro du WhatsApp et du standard. Et vous pouvez nous rejoindre à tout moment. La météo, alors bah tiens justement, cette ouverture de foire, comment va-t-elle se dérouler sous le soleil? Eh ben oui, avec quelques nuages, mais ça va, c'est plutôt agréable, sympa. Cette petite journée de foire avec 22 degrés au maximum sur la région sedanaise. Donc tout va bien et d'ailleurs, il fait beau un peu partout hein, sur l'ensemble de la région aujourd'hui. On a ce matin 8 degrés à Sedan à l'heure qu'il est, 8 également à Charleville, il fait 11 à Rethel, 11 à Reims. Une petite dizaine de degrés vers Mourmelon ou Sainte-Menou. C'est le cas également à Vitry-le-François. Il fait près de 13 degrés. Déjà là, dans la côte des Blancs, à l'heure qu'il est. Et puis cet après-midi, donc 22, 23 degrés en moyenne sur l'ensemble de la région. Vos conditions de trafic ce matin, on a quelques ralentissements à Reims sur l'avenue de Champagne liés à des travaux. Et puis de manière générale, ça roule plutôt bien. C'est fluide là, en ce vendredi matin. Je vous souhaite une bonne route avec ici Champagne-Ardenne.
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6: Et c'est jour de foire aujourd'hui. Bonjour à toutes et à tous. Soyez les bienvenus dans votre émission qui aborde des sujets de vie quotidienne. Et là, ça va être le quotidien des Sedanais, des Ardennais, et puis de vous aussi peut-être qui habitez ailleurs et qui les rejoignez pour... 5-6 jours de fête, hein, parce que 4 jours après la fermeture de la foire de Châlons, c'est celle de Sedan qui s'ouvre en pleine rue, celle-ci, avec des centaines de camelots, des milliers d'animaux. Les rues s'animent, les bonnes odeurs commencent à flotter déjà ce matin, et les Ardennais comptent bien en profiter. Et donc cette année, eh ben, on ne fête pas simplement une nouvelle édition, donc on souffle, comme le disait Margot il y a quelques instants, les 90 bougies d'une véritable institution du territoire ardennais, de l'agriculture au commerce, de l'artisanat à la gastronomie, de l'automobile aux loisirs et bien sûr des concerts, des animations pour les enfants et de nombreuses surprises aussi. C'est très familial, très convivial. Alors ce matin, on va se pencher un petit peu plus sur le volet agricole de la foire de Sedan, en grande partie tournée vers l'élevage, partir à la rencontre de tout cela. On va vous emmener faire le tour de cette grande fête populaire, ce qui vous attend, les animaux, puis le monde agricole, les nouveautés aussi de cette édition anniversaire, la musique, les animations et surtout l'esprit de cette foire hein, qui depuis 90 éditions fait battre le cœur de Sedan, le vôtre aussi. Dites-nous pourquoi vous y allez, qu'est-ce que vous venez y trouver. Voilà, partagez avec nous votre attachement à la foire de Sedan. Le fil WhatsApp vous accueille au 03 26 48 2000 pour nous dire l'importance de cette foire pour vous. Comme Martine, tiens par exemple, la foire de Sedan, nous dit-elle, c'est 6 jours où la ville vit autrement. Il y a du monde partout, ça bouge, ça sent bon, ça discute, on adore. Voilà, vous me rejoignez aussi en direct si vous le souhaitez, au même numéro 03 26 48 2000.
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6: Et voilà qu'elle nous met l'antenne sans dessus-dessous. C'est Upside Down et c'est Diana Ross, bien sûr, sur Ici Champagne-Ardenne. Belle matinée.

0: Excellente journée avec votre radio locale, ici Champagne-Ardenne. Diana Ross, Upside Down.
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0: Et au cœur des événements qui font battre le cœur aussi des Ardennes, c'est la foire de Sedan qui, ça y est, est ouverte avec ses camelots dans les rues, ses nombreuses animations pour toute la famille, ses concerts, ses bonnes choses à manger. Ouais, il y a tout pour s'amuser et découvrir aussi plein de choses jusqu'au 16 septembre. Tout cela, c'est la partie commerciale, c'est dans les rues de la ville. Mais durant 3 jours seulement, le monde rural ardennais se concentre sur la prairie de Torcy qui change complètement de visage. Près de 2000 animaux, des éleveurs, des professionnels, du matériel agricole, des producteurs, des organismes, voilà, et bien beaucoup de savoir-faire aussi. Ça, c'est la foire agricole. Et pour comprendre ce que ça représente, ce rendez-vous pour le territoire, eh bien, je suis en ligne avec Éléonore Fournaise. Bonjour.
3: Bonjour.
0: Vous êtes éleveuse à Estrebet, en Thiérache ardennaise, hein, nord-ouest des Ardennes. Et puis, vous êtes également membre de la Chambre d'agriculture des Ardennes. Alors, pour commencer, si vous deviez présenter cette foire agricole à quelqu'un qui ne la connaît pas, qu'est-ce que vous lui diriez?
3: Alors, c'est une grande foire agricole, vraiment basée sur l'élevage ardennais. On rencontre plus de 40 000 visiteurs sur les 3 jours de foire. Et c'est une foire absolument très conviviale, agréable. Et cette année, on a le soleil, donc normalement, on devrait voir du monde.
0: Ouais, ça va être sympa. Pourquoi est-ce qu'elle est importante pour le territoire ardennais, cette foire?
3: Elle est importante au niveau agricole. On voit vraiment tout le monde de représenté. Il y a énormément d'élevage et beaucoup d'espèces. En fait, il y a les bovins, il y a les chevaux, il y a des volailles, il y a aussi des ovins. Enfin, il y a vraiment tout qui est représenté sur le même site. Et ça permet à tous les visiteurs de voir vraiment toutes les espèces ardennaises.
0: Voilà, ça c'est vrai. Pour le grand public, ce sont les animaux qui attirent le plus?
3: Oui, vraiment pour le grand public, que ce soit les petits comme les grands, bon, on voit énormément d'enfants. Mais c'est vrai que pour ça, elle attire vraiment les enfants. Il y a également la ferme pédagogique qui est là, ouverte le jeudi, vendredi. Il y a beaucoup d'écoles qui se déplacent pour la ferme pédagogique. Ouais, mais bon, on sait que le samedi, dimanche, il y a énormément d'autres personnes qui y vont également.
0: Ouais, alors donc les animaux attirent le grand public. Et puis, on parle beaucoup des animaux, mais autour de tous ces animaux, il y a tout un écosystème professionnel aussi, hein, qu'on peut découvrir sur place, ou que les professionnels, en tout cas, peuvent consulter.
3: Oui, voilà, c'est ça. Donc, on rencontre effectivement la Chambre d'agriculture, comme vous le disiez. Moi, je suis élue à la Chambre d'agriculture. Donc, il y a un carré professionnel avec beaucoup de réunions qui se passent. Hier, c'était avec les maires de communes, les Comcom. Aujourd'hui, il y a des dossiers avec tout ce qui est installation jeunes agriculteurs. Et puis à côté, on rencontre beaucoup d'organismes, tout ce qui gravite autour du monde agricole, hein, que ce soit les concessionnaires de machines agricoles, mais également tous les syndicats agricoles, les banquiers, les assurances, enfin, tout ce qui est autour, quoi.
0: D'accord. Et puis il y a aussi un événement particulièrement important cette année, c'est le concours national Charolais. Et ça, c'est une première à Sedan, je crois.
3: Oui, voilà, c'est une première à Sedan. C'est jamais arrivé un concours national en Charolais au nord de la France, en fait. C'est la première année. Donc, c'est vraiment un grand événement parce qu'on reçoit des élevages de toute la France, aussi bien du sud, beaucoup du berceau de la race du centre, mais également, on peut dire que c'est un concours également européen. Il y a aussi des éleveurs belges, luxembourgeois. Donc, c'est vraiment important.
0: D'accord. Donc, centre européen du monde agricole, Sedan, là, pour certains aspects. On va continuer d'en parler. Éléonore Fournaise, restez avec nous parce que vous êtes éleveuse avant tout. Et justement, vous participez à ce concours de Charolais. Et puis, vous allez nous parler aussi un petit peu de l'ambiance. Parce que chaque année, vous y êtes. Voilà. Et puis, des bonnes choses aussi que vous allez partager avec nous aussi et que vous produisez d'ailleurs. Et pour accompagner les moments, tiens, où le soleil pourra taper un peu fort pendant cette foire de Sedan, on vous sort l'écran total. Et ce qu'il y a de bien avec celui de Benjamin Biolay, c'est qu'il apaise tout autant votre peau que vos oreilles. Alors je vous propose qu'on le savoure ensemble, là, ce matin, 9h16, sur Ici Champagne-Ardenne.

0: est bien là.
1: Ah, Benjamin Biolay, il sait nous mettre confortablement là. Vous êtes peut-être sur la route d'ailleurs pour la foire de Sedan. Ça, c'est parfait pour accompagner un petit bout de chemin. Dites-nous d'ailleurs pourquoi la foire de Sedan est importante pour vous. Quels souvenirs vous en avez peut-être? 03 26 48 2000. Le fil WhatsApp est ouvert ou en direct au 03 26 48 2000. C'est le même numéro. Tiens, Stéphane nous dit, ça fait partie de mes souvenirs d'enfance. Et maintenant, j'y emmène mes propres enfants. J'espère qu'ils feront pareil avec les leurs. Bah oui, on vous le souhaite, partagez tout ça en famille. Si vous le souhaitez, la foire de Sedan, on y revient dans un instant.
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1: Il est 9h21 et nous sommes à la foire de Sedan. Alors nous n'y sommes pas physiquement, mais notre invité aujourd'hui en revanche y est, puisque c'est l'événement des prochains jours dans les Ardennes. La foire de Sedan commence aujourd'hui jusqu'au 16 septembre. Et derrière un animal présenté sur un ring, il y a parfois des mois, parfois des années de travail. Il faut sélectionner, élever, préparer, observer. Et ben, c'est le quotidien de notre invité, qui est éleveuse de charolaises dans les Ardennes. Et cette année, elle présente justement un taureau à un concours national qui réunit des éleveurs venus de toute la France. C'est une grande première à Sedan. On va en parler toujours avec vous, Éléonore Fournaise. Avant de parler peut-être de ce concours, racontez-nous votre exploitation. Combien avez-vous d'animaux aujourd'hui? Qu'est-ce que vous produisez?
9: Alors, on est sur une exploitation polyculteur-éleveur avec mon mari. On élève 80 vaches charolaises. Nous avons également un atelier donc de poules pondeuses avec 5200 poules pondeuses élevées en plein air.
1: Wow.
9: Et à côté, un atelier de poulets fermiers avec des poulets fermiers qu'on abat toutes les semaines chez nous et qu'on transforme derrière.
1: Très bien. Cet été particulièrement chaud et sec, comment l'avez-vous vécu et dans quel état est l'exploitation?
9: Alors c'est compliqué pour les élevages, mais pas qu'Ardennais cette année, hein, mais Ardennais aussi. On n'a plus d'herbe dans les pâtures, on est obligé de nourrir les animaux en pâture et de mener de l'eau car toutes les rivières sont à sec. Et on est déjà en train d'utiliser les fourrages qu'on n'aura pas pour cet hiver. Donc les exploitations ardennaises...

0: un charolais que vous présentez ?
1: Oui, voilà, on présente un taureau charolais cette année, bon, parce que c'est le concours national et c'est vrai que ben, on va être dans des sections avec des animaux qui viennent de toute la France avec des niveaux génétiques très très élevés cette année. Donc, mais c'est agréable de voir du monde comme ça.
0: Bon, alors vous le chouchoutez ce taureau là avant ce grand concours, comment ça se passe pour la préparation?
1: Oui, c'est bien ça. Donc, il passera en concours que demain. Donc, aujourd'hui, on le lave, mais il ne sortira pas. Il y a des sections pour le concours charolais. Hein. Ce matin, c'est des sections Holstein. Mais les charolais, ça commence cet après-midi. Ce sera également demain et dimanche après-midi. Et entre ça, ça sera d'autres sections avec les animaux Salers, Nord-Aquitaine, Prime Holstein. Voilà, on trouve un peu tous les animaux au concours.
0: Il a un petit nom, votre taureau ?
1: Oui, Choupi. Voilà, c'est Choupi. Vous voyez. Bon.
0: Choupi pour un truc mastoc, j'imagine. Combien il pèse ?
1: Oui, c'est ça. Bon, on pense qu'il est autour de 1 tonne 200.
0: Ah ouais.
1: Après, voilà. Chez nous, il nous paraissait énorme. Et quand vous venez ici, vous vous comparez à d'autres élevages avec des grands sélectionneurs, il est un peu moins gros que les autres. Mais d'accord. Le principal, comme on dit, c'est d'être là et de participer avec tout le monde.
0: À côté des autres, il porte bien son nom, donc Choupi. Ah, oh, il est mignon, ce petit Choupi. Bon, parlons un petit peu, Éléonore, parce que c'est ça aussi la foire de Sedan. C'est l'ambiance. Vous produisez plein de choses, vous avez des ateliers, vous avez des salariés également. Vous venez les vendre d'ailleurs, vous avez un restaurant, un stand de restauration sur la foire.
1: Oui, c'est bien ça, c'est la cinquième année qu'on vient sur la foire avec un point restauration. Donc on propose en fait des burgers des Américains avec notre viande. En fait, le principal c'est de vendre notre production. Donc il y aura du steak de charolaise. Hein. On prévoit toujours une bête pour prévoir de la viande pour nos steaks de charolais. Mmh. Et puis après on fait du steak pané avec nos volailles et saucisses merguez également avec nos volailles car on est producteur et on transforme toutes les semaines avec on a une équipe là de salariés qui est là avec nous aujourd'hui, qui adore l'ambiance de Sedan et maintenant bah c'est un rendez-vous un peu incontournable pour nous d'être ici.
0: Allez, pourquoi vous aimez ça, vous les Éléonore, parlez-nous de l'ambiance un peu qui règne dans les rues et sur la prairie de Torcy.
1: Bah, la foire de Sedan, c'est vraiment super agréable, que vous alliez sur n'importe quel stand chez un marchand de matériel, vous alliez dans les animaux, vous allez chez votre assureur, vous allez chez tout le monde. C'est vrai que l'ambiance est là, même si je vous dis que le constat actuellement est plutôt morose. Bon, bah, on essaye de, pendant 3 jours, penser un peu à autre chose. Et puis, c'est ça qui est le plus agréable. Vous avez plusieurs restaurants sur le site. Hein. Il y a 3 restaurants avec l'association Ardennes Génétique qui sont là aussi présents. Et on se rend compte que les samedis, dimanches, tous les restaurants sont pleins. Et ça fait plaisir à voir.
0: Bon, bah, Et si en plus l'ambiance est bonne, même chez les assureurs.
1: Oui,
0: une petite comme ça, voilà, une petite remarque pour rigoler. Merci Éléonore d'avoir été avec nous ce matin. On vous souhaite une très très bonne foire et de rencontrer plein de gens sympas avec le sourire. Voilà, c'est très populaire. Allez y faire un petit tour. Nous, dans quelques minutes, on sera avec la relève du secteur, le lycée agricole de Rethel.
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0: Avant ça, on va essayer de ressentir l'amour qui flotte dans l'air. Alors, ce matin, lui, il parle de ce soir, mais c'est plutôt ce matin. Je ne sais pas s'il y en a autour de vous. Bah, voilà, ressentez-la, appréciez-la. Voici Elton John sur Ici Champagne-Ardenne.

0: Can you feel the love tonight? C'était Elton John sur Ici Champagne Ardenne, évidemment. Il est 9h31.
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0: Et on parle ce matin de la foire de Sedan qui ouvre ses portes aujourd'hui jusqu'au 16 septembre. Et vous réagissez, vous nous dites combien vous aimez ce moment, ce rendez-vous. Il est pour vous incontournable. Par exemple, Émilie nous envoie ce message. Pour moi, la foire, c'est avant tout humain. On rencontre les producteurs, les commerçants, les éleveurs, les copains. C'est ça que j'aime. Et voilà pourquoi elle ira, évidemment, ce week-end. Vous aussi, vous partagez voilà ce que vous pensez de cette foire et pourquoi vous y allez sur le WhatsApp, ici Champagne Ardenne, 03 26 48 2000, ou bien en direct aussi, c'est le même numéro pour nous rejoindre. Allez, à 9h31, c'est votre flash info service emploi et on part du côté d'Ailly, où l'EHPAD, la maison d'accueil du château d'Ailly, organise un job dating. C'est dans une dizaine de jours, le mercredi 23 septembre, de 16h à 20h. Donc un temps dédié à l'emploi. Vous allez pouvoir échanger avec les équipes, découvrir les différents métiers aussi qui sont donc dans cet EHPAD et les opportunités aussi que vous offre cet établissement, la maison d'accueil du château d'Ailly, c'est donc à Ailly Champagne, pour échanger avec toute l'équipe le 23 septembre de 16h à 20h.
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0: Et Nicoletta pour ce magnifique titre Mami Blue sur Ici Champagne Ardenne.

0: Ah, ça monte, ça monte, ça monte en intensité. Nicoletta, quelle force, quelle voix. Mamie Blue sur Ici Champagne Ardenne.
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0: Et le quotidien, pour certains d'entre vous, dans les prochains jours, c'est la foire de Sedan. On peut venir pour faire ses courses et finalement repartir en ayant chanté, joué, rigolé ou même participé à une émission de télé. On en parlera d'ailleurs dans quelques minutes. Mais, il y a des animaux, surtout à la foire, près de 2000 qui ont pris leur quartier sur la prairie de Torcy. Pendant 3 jours, c'est la foire agricole qui met les éleveurs, la ruralité, les savoir-faire, les produits du terroir à l'honneur également. Et vous trouvez plein de produits ardennais qui sont là, concentrés sur place, et le lycée agricole de Rethel, qui a évidemment toute sa place. Nous sommes avec Jean-Baptiste Vanham. Bonjour.
3: Bonjour, bonjour à vous, bonjour à tous.
0: Vous êtes professeur de zootechnie. Qu'est-ce que c'est la zootechnie ?
3: C'est ça, ben en fait c'est l'étude des animaux. Alors en fait c'est tout ce qui concerne la reproduction, l'alimentation, les bâtiments, le sanitaire. Alors pour toutes les espèces couramment présentes dans le département, hein, ovins, bovins, caprins, on travaille un peu sur les porcins, et j'ai des collègues qui sont plus spécialisés dans l'hippologie, en fait, donc dans le monde équin. Donc voilà, c'est vraiment l'étude des animaux, et ça va jusqu'au bien-être animal, etc.
0: quoi. D'accord. Alors vous êtes passionné, hein. Vous êtes quelqu'un de passionné. Vous êtes dans les fermes depuis que vous êtes tout gamin. Vous étiez même élève au lycée de Rethel. Vous êtes maintenant prof au lycée de Rethel. La foire de Sedan, pour vous, c'est le grand moment de l'année ?
3: Oui, c'est le grand rendez-vous, alors des Ardennes et même des amoureux de l'agriculture au sens large. Et ce que j'apprécie énormément dans la foire, ben c'est une foire qui reste aujourd'hui ouverte à tous, qui est gratuite, et je trouve ça vraiment formidable, parce qu'aujourd'hui c'est compliqué un petit peu dans toutes les foires. Et voilà, ouais, c'est une foire qui nous rassemble, c'est une foire qui permet, alors pour moi en tant que prof, de revoir des élèves, des anciens élèves, des maîtres de stage, des maîtres d'apprentissage, des parents, de voir un petit peu ce que nos jeunes sont devenus. Et voilà, moi c'est vraiment l'incontournable de l'année en termes de rendez-vous agricole, quoi. C'est une foire que je ne loue pour rien au monde.
0: Alors là, vous nous parlez de votre, à titre professionnel, mais personnel, vous, qu'est-ce que vous aimez dans la foire ?
3: Oh ben écoutez, c'est un moment de partage, parce qu'en fait le métier d'agriculteur, ben au final vous pouvez aussi être une semaine un petit peu à l'écart de tout. Socialement des fois c'est difficile, et je me dis que pour les éleveurs, ben ça permettait de se retrouver, d'échanger, et c'était un petit rendez-vous qui permet de se dire, ben on n'est pas tout seul dans des situations difficiles, on échange avec les copains, on passe des bons moments, et c'est aussi ça la foire, en fait. C'est pas uniquement que du commerce, quoi. C'est déjà au niveau social un échange qui est pour moi incontournable aujourd'hui,
0: quoi. Un beau rendez-vous convivial, effectivement. Alors qu'est-ce que vous venez faire sur la prairie de Torcy aujourd'hui avec vos élèves?
3: Ok, donc là en fait aujourd'hui on est venu pour faire un petit peu ce qu'on appelle une initiation aux ovimpiades, c'est-à-dire une découverte du monde ovin. Alors c'est pas moi qui suis à l'initiative, en fait c'est un énorme groupe, en fait il y a une énorme dynamique autour du monde ovin. Donc aujourd'hui en fait l'objectif, en fait on est venu avec une cinquantaine d'élèves, donc une classe de bac professionnel du lycée agricole de Saint-Laurent, et nous Rethel on est venu avec une classe de bac professionnel et une classe de BTS première année. Donc ça fait 50 jeunes à peu près, et le but c'est de les mixer par niveau, par établissement. Et donc en fait il y a 8 ateliers, et on répartit les élèves, donc ils vont tourner sur les 8 ateliers, et ça sert un petit peu d'initiation.
0: Bon, ils vont apprendre quoi sur les ateliers?
3: Alors il y a un premier atelier, c'est la note d'état corporel, c'est-à-dire un petit peu l'état de la brebis, voir un petit peu est-ce qu'il faut alimenter plus ou moins, est-ce qu'au moment de la mise à la lutte,
0: sans rentrer dans
3: état,
0: tous les
3: etc.
0: détails, Jean-Baptiste, ouais. Juste nous les décrire comme ça rapidement, qu'on ait une petite
3: voilà,
0: idée.
3: Donc ouais. Voilà, il y a la note d'état corporel, il y a un atelier sur la reproduction, il y a un atelier sur la génétique, un atelier sur l'état de santé des animaux, un atelier sur la filière ovine, un atelier sur la reconnaissance de race. Alors un nouvel atelier sur la préparation des animaux pour les concours, parce qu'évidemment il y a également un concours ovin et bovin aujourd'hui sur la foire de Sedan. Et le dernier atelier, c'est sur la laine, la tonte et la valorisation de la laine. Bon. Donc ça fait 8 ateliers, donc les jeunes vont tourner.
0: Pas mal, pas mal. Jean-Baptiste Vanham est au point, il connaît son sujet, bravo, bravo. Vous êtes au bon endroit, et avec vos élèves, on vous souhaite de passer un bon moment, et puis profiter évidemment pleinement de cette foire de Sedan. Merci d'avoir été avec nous, on vous laisse parce que vous avez plein de choses à faire, j'imagine, avec vos élèves.
3: Bonjour, merci beaucoup.
0: Merci beaucoup, merci. Au revoir, à très bientôt. Tiens, on va accueillir Delphine qui est avec nous et qui va nous dire combien elle aime cette foire de Sedan. Bonjour Delphine.
4: Bonjour.
0: Merci d'être avec nous ce matin. Vous passez un petit coup de fil là. La foire de Sedan, qu'est-ce qu'elle représente pour vous ?
4: Alors, la foire de Sedan, c'est le rendez-vous des éleveurs et des agriculteurs des Ardennes, à ne pas louper, surtout.
0: Oui, d'accord. Et vous, qu'est-ce que vous venez y chercher? Quelle est l'ambiance? Pourquoi vous aimez ça, personnellement?
4: Bah, en fait, moi, je viens depuis que je suis toute petite. Il y a une super ambiance. C'est hyper convivial. Les éleveurs viennent en famille. Ils dorment même sur place la nuit pour rester avec leurs animaux. Il y a les jeunes des lycées agricoles qui viennent donner un coup de main.
0: Vous allez faire un petit tour aussi. Vous allez faire un petit tour parfois aussi sur au milieu des camelots, voir ce qui se passe du côté de la foire commerciale.
4: Ah bah oui, c'est toujours sympa d'aller faire un petit tour sur la foire commerciale. Ouais. Oui.
0: Bon.
4: Mais bon, la foire agricole, il faut aussi ne pas hésiter à venir manger dans les points de restauration.
0: Eh oui, bien sûr, il y a plein de bonnes choses à déguster, bien sûr. Delphine, merci beaucoup de nous avoir passé ce petit coup de fil. On vous souhaite une très très belle foire. Dans un instant, on va parler des animations, justement. Il y en a plein aussi, après Nick Kershaw.

0: Super show avec The Riddles sur Ici Champagne Ardenne. Il est 10h moins le quart.
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0: Et nous sommes toujours avec cette foire de Sedan qui commence donc aujourd'hui, dans laquelle on va chanter, on va jouer, on va passer des bons moments en famille parce qu'il y a plein d'animations. Et cette année, la foire passe en mode spectacle avec évidemment pas mal de concerts. On va en parler avec Arthur Baduro qui est chargé de la communication et de l'événementiel de cette foire. Bonjour Arthur.
4: Bonjour.
0: Alors la musique, elle occupe une place importante hein, cette année aussi. Les grands rendez-vous là, de cette programmation 2026, quels sont-ils ?
4: Exactement, la musique, elle occupe une place très importante avec le retour de la grande scène et de quelques grands noms. Dès ce soir, on aura la chance de pouvoir recevoir Colonel Réel avec notamment après DJ ATX qui est du coup un DJ qui a été rejoué par David Guetta. On aura la chance aussi dès demain d'avoir Collectif Métissé et DJ Artlike qui lui a fait la partie d'après de DJ Snake. On a aussi de la programmation un peu plus sur la Star Academy avec Léane Théo dimanche. On a Docteur Yaro lundi. Le sosie de Renaud, donc Frédéric Poquet mardi et mercredi on terminera par Silda de The Voice et la France un incroyable talent.
0: Et oui, la rémoise Silda effectivement, elle est de la région donc vous avez raison. Comment est-ce que vous avez bon, il y a plein d'autres choses aussi. Alors moi j'aimerais quand même qu'on s'arrête sur la nouveauté là cette année, c'est UCIA TV. C'est-à-dire que on va retrouver des concepts de la télé-réalité dans les rues de Sedan cette année, c'est ça l'idée ?
4: C'est un peu ça l'idée, on a réfléchi différemment, de pouvoir changer les premières parties, de retirer les premières parties artistiques et de pouvoir transformer du coup la scène eh bien, en plateau télévisé. Il y aura des émissions principalement des jeux télévisés. Dès ce soir, on a une bande de potes en or, l'équivalent donc d'une famille en or où deux bandes de potes s'affrontent pour remporter un week-end entre potes. On aura aussi l'occasion de retrouver les Amours version sedanaise, inspirée de la célèbre émission des Amours, les Sedanaises du shopping, avec tous nos boutiques commerçantes de Sedan.
0: Ouais. Donc
4: voilà, et puis aussi des défis des réseaux sociaux, mes courses en couleurs, on aura l'imposteur de Squeezie, devine qui est ton ex d'une célèbre youtubeuse Océane, donc on a essayé vraiment de renouveler toutes ces premières parties.
0: Voilà, l'idée c'est de faire participer les visiteurs et de rendre encore ce rendez-vous plus convivial. Vous cherchez aussi à transformer le public en acteur de la foire. Et puis il y a plein de choses. Les enfants aussi, il y a plein d'animations familiales, c'est important de le dire. Hein.
4: C'est très très important. Le but vraiment c'est de pouvoir créer un réel parcours visiteur pour tout type de tranche d'âge. Les enfants aussi auront leur propre programmation avec notamment différentes mascottes qui seront là. Il y aura des spectacles, spectacles de bulles de savon, spectacles de barbe à papa volante, de clowns. Donc on a aussi pensé aux petits loulous qui font partie intégrante de cette programmation de la Foire de Sedan 2026.
0: Eh ben c'est parfait, voilà, on a quelques éléments du programme, profitez-en. Merci beaucoup Arthur Baduro, très belle journée à vous, profitez-en. C'est jusqu'au 16 septembre. Et lundi, Ici c'est vous sera consacré au don de sang, toujours aussi important de battre le rappel autour de cela avec une opération importante le week-end prochain. Mon don pour les autres, vous pourrez donner à l'Opéra de Reims. Olivier de Benoît, qui est le parrain de cette opération, sera d'ailleurs avec nous dans l'émission et vous pouvez témoigner de l'importance du don du sang. Peut-être en avez-vous profité, ça vous a été utile pour une opération ou pour un accident peut-être. Vous voulez témoigner ou vous voulez témoigner aussi de votre don régulier, et bien ça se passe au 03 26 48 2000. En 3 minutes, la santé au travail. Lilon Muller s'entoure de spécialistes chaque jour pour répondre à vos questions, celles que vous lui envoyez. Ce sera dans quelques minutes après au petit bonheur. Je veux du soleil sur Ici Champagne-Ardenne.

0: Je veux du soleil. T'en auras, mon garçon, t'en auras. C'est prévu aujourd'hui. Voilà, un petit peu de nuages, mais beaucoup de soleil. Voilà, c'était au petit bonheur sur ici Champagne-Ardenne. 9h53, c'est votre rendez-vous quotidien avec la consommation, le droit, l'immobilier, la santé. Tiens, justement, c'est ça aujourd'hui. Et évidemment, on parle de santé avec vous, Lilian Muller. Bonjour.
1: Bonjour à tous. Bonjour Nicolas.
0: Alors, qu'en est-il de ces questions santé?
1: Oui, avec quelques-unes de vos questions que nous avons rassemblées et compilées, et nous les posons au docteur Violette Cheval de RST pour Reims Santé au Travail. Pour commencer, Damien de Fumet, il est en difficulté pour poursuivre son activité professionnelle en raison de sa santé. Que peut-il faire ?
2: Bonjour et merci Damien pour cette question. Effectivement, si vous sentez que vous avez des difficultés pour poursuivre votre activité professionnelle, mon conseil est que vous demandiez un rendez-vous auprès de votre service de prévention et de santé au travail avec votre médecin du travail. Ensemble, vous pourrez discuter de votre état de santé mais aussi des conditions de travail pour rechercher les meilleures solutions pour poursuivre votre activité dans les meilleures conditions. À savoir qu'il y a toujours le secret médical, donc ce qui est dit en visite reste en visite et que cette visite est confidentielle et que le médecin du travail donc n'informera pas votre employeur que vous êtes venu. Après, si vous êtes dans le cadre de votre activité et sur votre temps de travail, votre employeur est forcément informé puisqu'il faut justifier de son absence.
1: Thomas, lui, est indépendant. A-t-il accès au médecin du travail ?
2: Oui, tout à fait. Donc justement, en visite occasionnelle, Thomas, vous pouvez demander une visite avec votre médecin du travail à tout moment, selon vos difficultés, toujours entre l'état de santé et les conditions de travail. Le médecin du travail n'est absolument pas RH ou magicien.
1: Le papa d'Estelle, lui, a rendez-vous avec le médecin du travail, mais il ne parle pas correctement, pas bien le français. Peut-il être accompagné ?
2: Oui, avec Reims Santé au Travail, nous avons un service d'interprétariat qui permet d'avoir un interprète dans plus de 200 langues. Un service d'interprétariat qui est soutenu par l'ARS et donc qui permet d'accompagner au mieux les salariés. On a rendez-vous à peu près en 2 minutes. Et donc, vous voyez, 200 langues, je pense qu'il n'y a aucun souci pour votre papa.
1: Et pour terminer, Valérie de Cézanne, qui a une collègue qui a bénéficié d'un escape game TMS-RPS. Alors, qu'est-ce que c'est ? Et surtout, comment faire pour y participer ?
2: Effectivement, nous avons de plus en plus d'activités de sensibilisation destinées aux employeurs, mais aussi aux salariés. Donc, pour y participer, il suffit d'aller voir votre employeur. En fonction de votre organisation de travail et de sa politique globale de formation, il peut vous inscrire à une séance de sensibilisation. Là, on était effectivement sur un escape game entre les RPS et les TMS, risques psychosociaux et troubles musculo-squelettiques. Mais il peut également en avoir sur l'addictologie, l'hygiène de vie, les risques chimiques. Enfin, vous avez tout un panel accessible dans les cotisations employeurs.
1: Merci beaucoup, docteur Violette Cheval de Reims Santé au Travail, RST. Si vous avez des questions, vous aussi, sur votre santé ou sur un tout autre sujet, 03 26 48 2000. Voilà Nicolas, très bon week-end et à lundi.
0: Merci beaucoup à lundi pour d'autres réponses à ces questions du quotidien. Et puis sinon, on vous retrouve à 13h30, hein, bien sûr, pour écouter toutes nos chansons préférées. Tiens, voici une de mes préférées. Liberian Girl, avec Michael Jackson, juste avant les infos de 10h sur ICI Champagne-Ardenne.
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0: Si elle écoute la chanson, je pense qu'elle aura fini par comprendre qu'il l'aimait très fort. Michael Jackson, cette Liberian Girl sur ICI Champagne-Ardenne.
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0: Excellente matinée avec votre radio locale préférée, il est 10h. Et à 10h, on fait un point sur l'actualité, Margot Turgis. Les résidents d'un EHPAD des Ardennes contraints de déménager petit à petit.
2: L'EHPAD Marie-Blaise de Signy-le-Petit, il va fermer ses portes le 30 novembre. La date a été actée cette semaine. L'établissement emploie 33 salariés, tous bientôt licenciés donc, et sa fermeture a été annoncée dès cet été. Le bâtiment n'est plus aux normes de sécurité incendie et son association gestionnaire a dû démissionner à cause de gros problèmes d'argent. C'est à lire sur ici.fr. Ils demandent un gel de leur fiscalité et la fin de l'alignement du prix du tabac sur l'inflation. Les buralistes de France ont rendez-vous dans l'heure pour une mobilisation nationale aujourd'hui. Les présidents des fédérations des buralistes de la Marne et des Ardennes y participent. En une vingtaine d'années, la Marne a perdu 116 bureaux de tabac, 136 en moins dans les Ardennes. Un derby du Grand Est en Ligue 2 de foot ce soir. Reims se déplace à Nancy pour la 6e journée du championnat. 3e au classement, le Stade de Reims reste pour l'instant invaincu depuis le début de la saison. 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Près de 2000 animaux, 3 jours d'atelier à la ferme pédagogique ou encore les concours bovins et ovins, la foire de Sedan est de retour. D'aujourd'hui à mercredi prochain, le 16 septembre, événement agricole et commercial, elle fête ses 90 ans cette année. Lui souffle ses 20 bougies, le festival La Poule des Champs à Aubérive dans la Marne aujourd'hui et demain. Gaëtan Roussel et Fatal Bazooka sont sur la liste des artistes programmés. Si vous n'aviez pas pris vos places, malheureusement, c'est complet sur les 2 jours. Et puis à Reims, le village étudiant reprend ses quartiers Porte-Mars demain et samedi avec au programme des animations sportives, des associations, des concerts et une silent party. C'est une soirée dansante où tout le monde écoute sa musique avec un casque. Je ne sais pas si vous avez déjà vu les images, Nicolas, mais c'est assez surprenant. C'est des gens qui dansent en silence, en fait, mais c'est pourquoi pas. Il faut tester.
3: C'est curieux, ça.
2: Voilà. Et près de 3000 étudiants avaient participé aux 2 précédentes éditions du village étudiant de Reims les 2 dernières années.
0: La météo pour aujourd'hui, tiens, petit clin d'œil à un des artistes à l'affiche de La Poule des Champs, Fatal Bazooka. C'est pas la peine de foutre ta cagoule aujourd'hui.
2: Il fait pas suffisamment froid.
0: C'est pas la peine. T'auras trop chaud si tu fous ta cagoule aujourd'hui. Inutile. On attend 22, 23 degrés en moyenne sur l'ensemble de la région et le soleil semble être présent avec quand même quelques nuages de temps en temps. Mais voilà, l'impression de beau temps reste là. Tout va bien. Et demain, on aura aussi des températures agréable autour de 23-24 degrés. La journée s'annonce belle aussi et le week-end dans l'ensemble. Voilà le menu pour ce vendredi.
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0: Oui, vous êtes au bon endroit pour faire le plein d'initiatives et d'idées aussi qui fonctionnent. C'est vrai, on va en parler d'ailleurs. Tiens, avec vous pour commencer, Olivier Catio, bonjour.
5: Bonjour Nicolas, bonjour à tous.
0: Quand on aide un proche au quotidien, qui prend soin de l'aidant? On va le savoir grâce à vous et vos invités.
5: Oui, dans Ici, ça marche, aujourd'hui, on parlera des solutions pour aider les aidants. Et pour ça, nous sommes à Cézanne et nous serons avec ceux qui organisent un forum des aidants. Il est prévu mardi, ce forum, et on va suivre les préparatifs avec des témoignages aussi sur leurs besoins.
0: Tiens, dites-moi, sur la route de Cézanne, est-ce que vous n'avez pas trouvé qu'il y avait un petit peu trop de pubs?
5: Il y a de la pub un peu partout, ouais. Un peu trop partout, de toute façon.
0: Sur le bord de nos routes, si vous en avez marre, vous trouvez qu'il y en a un petit peu trop, dans le sud-est, une commune a décidé de remplacer les panneaux par des œuvres d'art. On verra ça tout à l'heure. On parlera aussi de basket. Un jeune entrepreneur veut offrir aux amateurs les mêmes statistiques que les pros. Il sera dans l'écho d'ici. Et puis, comment profiter des foires au vin sans se tromper? Ça, je sais que vous êtes attentif aussi à ça.
5: Le bon rapport qualité-prix. tout réside là-dedans.
0: Bon, écoutez, vous retrouverez les conseils d'un de Cormontreuil tout à l'heure, car ici ça marche. Voilà le menu. Vous restez?
5: Je reste.
0: Parfait, excellente idée.
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0: Musicalement, vous n'allez pas le regretter non plus. Hein. Dalida, Salma et Salama, tout de suite sur Ici Champagne-Ardenne.

0: Ah, je vous voyais là, hein, chaloupé à droite, à gauche, je ne sais pas ce que vous faisiez. Vous alliez peut-être de la salle de bain à la cuisine, ou que sais-je, à la maison, au bureau, dans la voiture aussi. Ça fait du bien ça, hein, un petit Dalida de bon matin à 10h08.
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0: Avec Olivier Catio, on évoque ce matin les aidants. 9,3 millions de personnes sont considérées comme proches aidants en France. Près de 9 millions d'adultes et 500 000 mineurs. Un forum aidant aura lieu la semaine prochaine. Ce sera mardi à Cézanne. Olivier, vous êtes sur place, Cézanne, avec des témoignages et des solutions pour les aidants dans Ici ça marche.
3: Une situation dans notre société. De plus en plus de personnes sont des aidants, aidants de conjoints, aidants d'enfants, et avec le vieillissement de la population, ça touchera forcément tout le monde un jour ou l'autre d'être aidant. Nous sommes avec Monique Dorgueuil. Bonjour.
4: Bonjour.
3: Vice-présidente en charge du handicap dans le département de la Marne. Des aidants, il y en a vraiment de plus en plus dans la Marne comme en France?
4: Oui, je préfère dire les proches aidants parce que voilà, ce sont simplement des personnes qui viennent en aide de manière régulière et non professionnelle, surtout aux personnes de leur entourage qui se trouvent en situation soit de dépendance, soit qu'il s'agisse aussi d'un handicap, d'une maladie chronique ou simplement, bien sûr, de la perte d'autonomie liée à l'âge.
3: Et ça représente rien dans le département?
4: Alors écoutez,
3: de la Marne,
4: ça représente 11% de la population. C'est toujours très difficile de vous donner un chiffre exact parce que nous avons du mal à les identifier. Mais je pense que dans une population comme le département de la Marne, 558 000 habitants, ça représente entre 60 000 et 65 000 personnes aidantes.
3: Et qui ont toute forme d'âge. Ça peut aller de 12 ans, l'enfant qui,
4: voilà,
3: qui a un parent
4: peut avoir
3: ou un frère.
4: Très jeunes aidants qui vont bien sûr aider leurs parents ou leurs frères et sœurs. Et nous avons des aidants de tous les âges. Effectivement, au milieu de la vie, un accident qui arrive souvent à l'époux, au conjoint ou à l'épouse. Et aussi, nous avons bien sûr des personnes plus âgées qui viennent aider leurs parents vieillissants ou le couple aussi qui aide.
3: Comment ça s'organise dans la vie de famille? Parce que tout est chamboulé. Si on a la retraite, peut-être que c'est un petit peu plus facile. Mais parfois, il y a la vie même professionnelle qui nous emmène à l'autre bout de la France, voire du monde. Quand on a un parent qui ne va plus bien, qui a besoin d'aide, comment on fait pour s'organiser, pour avoir ce rôle?
4: Eh bien voilà, c'est toute la difficulté du rôle de l'aidant, parce qu'effectivement, au départ, c'est simplement un accompagnement pratique, ça va être la toilette, ça va être les repas, ça va être les déplacements, les courses, la gestion des tâches ménagères, mais ensuite, il va y avoir parfois, bien sûr, des choses beaucoup plus difficiles, tout ce qui est administratif, financier, les démarches auprès des différentes administrations de la Sécurité sociale, de la MDPH, du département, tout ça c'est quand même assez chronophage et c'est très important que l'aidant soit au courant, bien sûr, de toutes ces différentes solutions qui nous sont amenées. Puis il y a aussi un accompagnement moral et psychologique parce qu'il y a une souffrance quand ça vous arrive et qu'il faut gérer aussi vis-à-vis des sentiments qu'on éprouve pour l'aider quand même. Donc les aider, oui, mais aussi respecter cette intimité et ce changement de vie qui les attend et les amener petit à petit vers les différentes solutions que le département met en place pour aider les aidants.
3: Et dans un instant, on aura le témoignage d'Emmanuela. Elle est aidante de son mari. Ils ont une quarantaine d'années. Lui est militaire. Il a eu un accident professionnel. C'est à suivre dans Ici ça marche parce qu'il y a des solutions.
0: Et on vous le prouve tous les jours, évidemment. Merci Olivia. Tout de suite, un grand corps malade qui a appelé Stilto à la rescousse pour l'accompagner sur ce tout nouveau titre. C'est le prochain rêve sur Ici Champagne-Ardenne.
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0: duo qui réunit Grand Corps Malade avec Stilto. C'est quoi le prochain rêve? Le prochain rêve, je sais pas. La prochaine chanson qu'on écoutera en tout cas ensemble sur Ici Champagne Ardenne ce matin, ce sera Adèle avec Skyfall.
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0: On parle des aidants en France. Un adulte sur 6 est considéré comme aidant. Et entre 55 et 64 ans, c'est même près d'une personne sur 4. Les aidants jouent un rôle essentiel, souvent dans l'ombre. Ce sont des conjoints, des enfants, des parents ou parfois même des adolescents qui accompagnent régulièrement un proche âgé, malade, en situation de handicap ou de perte d'autonomie. Leur rôle est très concret et des solutions existent pour les accompagner et pour qu'ils se sentent moins seuls. Illustration avec un témoignage, Olivier Catio.
3: Avec des témoignages, et notamment Emmanuela qui est avec nous. Bonjour Emmanuela.
4: Bonjour.
3: En 2018, vous aviez une trentaine d'années, votre mari a pris la voiture pour partir travailler. Et là, c'est ce qu'on appelle un accident de la vie, puisque depuis, vous êtes aidante.
4: Il a été donc en arrêt maladie, il a porté un corset avant la rééducation et après la rééducation. Il a fait des soins, même en orthophonie, pour retrouver la parole de façon plus aisante. Mais dans le quotidien, par exemple, je dois l'accompagner sur tout ce qui va être mémoire. Mémoire où est-ce qu'il a pu mettre certains objets.
3: Vous, en 8 ans, quel a été votre rôle d'aidante? Et comment vous avez été accompagnée en tant qu'aidante?
4: De maintenir déjà debout notre foyer, notre couple et notre famille. C'est-à-dire anticiper, envisager tous les rendez-vous, le suivi médical avec le suivi administratif, la mise à jour de tous les dossiers, les horaires de rendez-vous et les jours, et de m'organiser aussi pour que je puisse être là pour les enfants, les déposer à l'école, les récupérer. Et puis tout le quotidien aussi, faire à manger, faire le ménage, s'il y a besoin d'accompagner à certains rendez-vous, ou de faire part à nos médecins, donc son médecin en rééducation et notre médecin généraliste, les difficultés du quotidien, par exemple un peu plus parfois d'impatience, de stress, d'incompréhension, ou de simples réponses à mes questions quand il s'agit de savoir maintenant comment on reprend un souffle en fait dans notre couple, dans notre vie. Donc moi j'ai été accompagnée pour connaître les différentes aides auprès de la maison des personnes en situation de handicap, la MDPH, faire les dossiers et également me renseigner auprès des dispositifs qui existent, notamment et chez Bulder et le conseil départemental qui propose donc des formations en ligne, certaines le soir justement, pour qu'on puisse avoir des ressources sur comment aider physiquement une personne alors que soi-même on est déjà fatigué, ou gérer le stress, la nervosité, des comportements qu'on connaît pas, tout simplement.
3: Voilà un témoignage de Emmanuela, aidante en 2018, accident de voiture de son mari dans le cadre professionnel. Tous les deux avaient une trentaine d'années, un accident de la vie qui a bousculé le quotidien. Mais vous avez été accompagnée en tant qu'aidante. Merci Emmanuela pour ce témoignage.
4: Je vous remercie également.
0: Et un forum donc aidant aura lieu la semaine prochaine, ce sera mardi à Cézanne. On va continuer d'en parler avec la vice-présidente en charge du handicap au département de la Marne. Restez avec nous.
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0: Et on trouve des solutions aujourd'hui pour aider les aidants. 11% de la population française joue un rôle d'aidant auprès d'un proche malade, dépendant ou en situation de handicap. Et des solutions existent et ici, bah, ça marche, la preuve, hein, Olivier Catio.
3: Nous sommes avec Monique Dorgueuil, vice-présidente en charge du handicap pour le département de la Marne, mais aussi avec Emmanuel Mincent, chef du service des personnes âgées à la direction de l'autonomie pour le département de la Marne. Vous me disiez, quand on est parti à la rencontre d'aidants, que c'est important de se faire accompagner pour garder son rôle de conjoint, d'enfant, sa place dans la famille avant d'autres casquettes.
12: C'est toute la problématique des aidants, c'est que quand on est dans la relation d'aide, on va rapidement devenir l'infirmière, l'aide-soignante, la secrétaire, qui va accompagner au quotidien la personne aidée. Et petit à petit, on va perdre son identité, l'identité du lien qui nous initie à cette personne, que ce soit son conjoint ou son enfant. Donc c'est tout l'enjeu que le département porte, de pouvoir proposer des temps pour pouvoir justement aider les aidants à garder le lien, tout en étant quand même dans la relation d'aide, mais à garder quand même ce lien qui fait qu'ils sont dans cette situation d'accompagnement de ce proche.
3: L'aidant qui doit se préserver. Dans le cas de la maladie d'Alzheimer, quand il y a un conjoint aidant, souvent... l'aidant décède avant le malade ?
12: Oui, on a à peu près 30% des aidants qui décèdent avant l'aider dans le cadre de l'accompagnement des personnes atteintes de pathologies neurodégénératives.
3: Alors, quelles sont les solutions qui sont mises en place pour aider, soutenir, apaiser les aidants ?
12: Dans les actions que l'on avait souhaité porter et pouvoir proposer aux aidants de personnes en situation de handicap ou de personnes âgées, on a du théâtre débat, on a des formations aussi sur les gestes et postures, sur toutes ces petites choses que l'on n'apprend pas quand on est aidant.
3: Pour faire la toilette, il faut porter. Exactement. Et on peut se faire mal.
12: Et souvent, voilà, on va avoir des aidants qui vont se faire mal parce qu'ils veulent bien faire, ils ont toute la bonne volonté, mais ils n'ont pas les gestes techniques. Donc, les formations que l'on propose sont aussi sur ces gestes techniques-là. On propose aussi des formations sous différents formats, soit en présentiel, soit sous format visio, justement pour pouvoir nous adapter au temps que l'aidant peut consacrer, parce que souvent l'aidant n'a pas de temps, parce qu'il est tout le temps H24 avec la personne qui l'accompagne. Et donc, on a essayé comme ça de proposer tout un tas de dispositifs pour que chaque aidant qui en a besoin puisse avoir sur un temps qu'il pourra consacrer un accompagnement et un soutien. On accompagne aussi plusieurs associations. On a la chance dans la Marne d'avoir beaucoup d'associations avec des très beaux bénévoles qui sont très engagés et que nous, département, on va accompagner et soutenir pour soit mettre en place des groupes d'échange entre pairs, parce qu'il y a rien de mieux qu'un aidant pour parler à un autre aidant et pour le mobiliser et le sensibiliser, soit pour faire aussi du relayage, ce qu'on appelle du relayage à domicile, de façon où des haltes répit, donc des temps où des bénévoles vont pouvoir accompagner, prendre en charge l'aider, le temps que l'aidant va aller faire les courses, va aller chez le médecin, va aller chez le coiffeur, pour qu'il ait aussi un peu de temps à lui.
3: Et on le sait, l'argent, c'est le nerf de la guerre pour la vie de tous les jours. Un aidant qui aide, donc par exemple son conjoint, quelle est sa situation souvent ? La personne doit arrêter de travailler. Comment cette personne est accompagnée financièrement ?
12: Dans la Marne, donc dans le cadre de la PCH, qui est la prestation de compensation du handicap, au niveau de la PCH pour les adultes, on a 2582 bénéficiaires. Sur ces 2582 bénéficiaires, on en a 1541, ce qui représente 60%, qui ont ce qu'on appelle dans leur plan d'aide un dédommagement familial, c'est-à-dire où on va dédommager l'aidant proche, donc un parent ou un conjoint, pour justement accompagner la personne en situation de handicap. On est vraiment dans du dédommagement, on n'est pas dans du financement. On va pouvoir, au niveau des personnes âgées, dans le cadre des plans d'aide APA, là on va pouvoir salarier l'aidant dans le cadre du CESU, où là on va plutôt être au montant du SMIC. Mais pour tout ce qui est dédommagement familial, on n'est pas du tout sur...

0: nous porte là, elle nous porte tous, Adèle et sa magnifique voix sur ce titre, bande originale de James Bond. C'était Skyfall sur ICI Champagne-Ardenne.
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0: Nous parlons des aidants ce matin dans Ici ça marche avec vous Olivier Catio, parce qu'être aidant c'est un engagement indispensable, un investissement même parfois lourd. Hein. Les dernières données montrent que 3 aidants sur 10 accompagnent seuls leurs proches, tandis que 6 sur 10 travaillent ou étudient en parallèle. Alors des solutions existent pour aider les aidants, on en a évoqué certaines ce matin. On va continuer, vous nous les présentez ce matin avec votre invité Olivier.
3: Monique Dorgueuil, il y a un forum qui va être organisé mardi qui vient là à Cézanne, forum des aidants. Quel sera le programme ?
4: Il y aura de nombreux stands, tous nos partenaires vont être là parce que vous savez que les aidants, c'est quand même un métier, je dirais un métier, qui touche vraiment plein de professions médicales, professions administratives, les caisses de retraite, les caisses de mutuelles, donc tous ces partenaires seront là. Nous avons des associations qui s'occupent aussi des aidants. C'est vraiment un endroit où les aidants pourront aussi rencontrer d'autres aidants, comparer leurs difficultés, se donner des pistes, parce que voilà, s'entraider.
3: 25 stands hein, en tout. Mmh. On peut venir comme ça, sans inscription. Par contre, il y a une pièce de théâtre à débat à 14h30. Elle dure 2 heures. Là, il faut s'inscrire. Et ça sera fait de manière à ce que

0: chaque aidant puisse s'identifier sur des scénettes et des moments qui leur sont familiers.
1: C'est exactement ça. En fait, la troupe de théâtre qui va travailler sur le thème, bien sûr, des aidants, c'est un théâtre débat. C'est-à-dire qu'il y aura plusieurs scènes vécues ou non par les aidants, mais qui leur rappellera, je pense, des situations vécues eux-mêmes. Elles sont traitées de manière vraiment très ludique, des fois un petit peu exagérée. Et après chaque scénette, il y a un débat avec des spectateurs pour effectivement qu'ils s'expriment. Et voilà, je crois que ce sera très intéressant. Ce sont vraiment des artistes qui sont très proches des spectateurs qui seront là, et c'est vraiment à vivre. Ça dédramatise certaines situations. Je crois que ça, c'est aussi important, parce que voilà, ils auront aussi besoin de le voir jouer, et c'est autrement qu'on le reçoit, en fait.
0: Et c'est ce mardi 15 septembre, voilà, à Cézanne, salle du Prétoire, 10h-17h30 pour le Forum des aidants. Et puis le théâtre débat à 14h30. On vous met tous les liens pour en savoir plus, voire même pour vous inscrire sur la page de Ici ça marche. Merci Monique Dorgueil, Emmanuela Mincent et à Emmanuela Loubidia.
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4: Belle matinée avec Ici Champagne-Ardenne, il est 10h30. Le week-end approche, c'est vendredi, hein. Ouais, encore quelques heures, tenez bon. Si vous êtes au boulot et que vous l'attendez avec impatience ce week-end, il y a pas mal d'idées de sorties à partager avec vous. Dans quelques instants, juste après UB40 et Kingston Town sur Ici Champagne-Ardenne.

0: Voilà le titre chanté par UB40 Kingston Town sur ICI Champagne-Ardenne. Des idées de sortie pour préparer le week-end ici en Champagne-Ardenne cet après-midi. Tiens, ça peut commencer dès maintenant, ouais, dès aujourd'hui. Un marché de producteurs à Charleville-Mézières de 15h à 19h sur la place du Cal avec des producteurs de chez nous qui seront présents. Lait, fromage, viande, œufs, légumes, il y a des fruits de saison, du miel, du jus. Alors encore, il y a plein de charcuteries ardennaises évidemment dont vous vous délecterez peut-être. Ce soir et demain à Reims, les jeunes talents montent sur la scène du Cellier près de l'hôtel de ville. L'occasion d'aller découvrir ces jeunes artistes formés chez nous. Il y a du chant, de la musique, du théâtre, de la danse. C'est de 19h à 22h. Allez les découvrir, vous passerez une très belle soirée. L'entrée est de 5€. Et puis, dimanche, c'est la fête des quais à Vireux-Valrand, dans les Ardennes. Une journée sportive au bord de la Meuse avec du paddle, du canoë de 10h à 18h. Tout cela est en accès libre. Il y a aussi une brocante ce jour-là à Vireux-Valrand et un barbecue dès 11h aussi. Plein d'animations et des jeux toute la journée, même un concert à 17h. Belle journée. En plus, il devrait faire beau du côté de Vireux-Valrand dimanche.
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0: Oui, d'ici 11h, on a encore de belles idées et de belles initiatives à partager avec vous. Si vous trouvez qu'il y a un petit peu trop de pubs au bord de nos routes, eh bien, il y a une commune du Sud-Est qui a décidé de faire le ménage et de remplacer les panneaux publicitaires par des œuvres d'art. Ah, oui, la perspective du voyage est tout autre. On va voir ça dans quelques minutes. Des statistiques de pros pour des basketteurs amateurs. Ça, c'est le pari d'un jeune entrepreneur et il est notre invité tout à l'heure dans l'écho d'ici. Et puis, les foires au vin battent leur plein, ça y est, hein, l'automne arrive. Comment choisir une bonne bouteille sans faire exploser l'addition? Réponse tout à l'heure avec un caviste de Cormontreuil.
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0: Ah, ça chante, hein, ça, il n'y a pas de doute, hein, avec la playlist de votre radio préférée, ici, Champagne Ardennes. On continue nos inspirations, nos petites choses sympas à partager ensemble.
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0: Vous êtes sur la route, là, peut-être, en train de nous écouter, et vous vous êtes dit, il n'y a pas 5 minutes, « Oh, tiens, encore un panneau de pub, là, voilà, sur le bord de la route. » C'est vrai. Parfois, on les remarque même plus, hein, à force de les voir, tellement il y en a. Pourtant, ces panneaux, bah oui, ils occupent une place très, très importante dans nos paysages et peuvent aussi influencer nos habitudes de consommation. Bien sûr, c'est le but. Robin Bernot, dans le Sud-Ouest, une commune, elle a décidé de remplacer ses publicités par des œuvres d'art.
3: À Bouc-Bélair, entre Marseille et Aix-en-Provence, la mairie a décidé de faire retirer plusieurs panneaux publicitaires.
4: Je trouve que c'est bien d'en retirer parce qu'il y en a trop, quoi.
3: Vous voyez ces panneaux publicitaires au bord des routes, ceux qui vous annoncent un fast-food dans deux ronds-points ou un magasin de meubles à moins de 5 minutes? Eh bien, à l'entrée de la ville, sur ce grand axe routier, la publicité est devenue trop présente. C'est en tout cas le constat de Lilia, fleuriste, qu'a rencontré notre reporter Fabien Ledu.
5: Regardez devant chez moi combien de panneaux j'ai. Vous commencez par exemple ici, Total, un panneau. Là, on est à la Mounine, 2-3 panneaux. Vous montez en face, la boulangerie, il y a 2 panneaux. Ça cache la visibilité, le panorama. Il y a trop de panneaux.
3: Alors, face à cette situation, la mairie a d'ores et déjà décidé de faire retirer 14 panneaux publicitaires. Elle annonce également la réalisation d'une cartographie précise de tous les affichages présents sur son territoire. Objectif, vérifier que les panneaux sont conformes à la réglementation, mais aussi réduire la pollution visuelle et les incitations à consommer. Écoutez Mathieu Pietri, le maire d'hiver droite de Bouc-Bélair.
6: L'idée, c'est d'enlever notamment les grands panneaux publicitaires, les 4x3, et on installe en lieu et place des œuvres d'art, des reproductions, quelque chose de différent de l'ultra-consommation que nous offrent aujourd'hui ces panneaux.
3: Sur place, les habitants rencontrés par Ici Provence semblent plutôt séduits par la mesure. Ici, ça marche, mais vous, qu'en pensez-vous? Écoutez l'avis d'Adrien.
4: Je trouve que ça gâche un peu l'image de la France, enfin les paysages, etc. Et ça dénaturalise complètement les villes et tout, quoi.
3: Cela veut-il dire que nous sommes trop exposés à la publicité, parfois même sans nous en rendre compte?
4: C'est, en vrai, j'ai envie de te dire, c'est le monde dans lequel on vit en ce moment, quoi. Enfin, le 21e siècle, quoi. Et je pense qu'il y en a vraiment beaucoup trop. Même là, on le voit sur Snapchat maintenant, c'est devenu... il y a plein de pubs, il faut payer un abonnement pour ne pas avoir de pub, quoi. Donc c'est un peu trop, quoi.
3: Alors supprimer ces panneaux, pourquoi pas, mais n'oublions pas qu'ils permettent aussi aux commerçants locaux de se faire connaître, eux qui ne disposent pas des mêmes moyens que les grandes enseignes. Alors, plutôt que de tout supprimer, pourquoi ne pas chercher un juste équilibre, moins de panneaux, mais toujours une place pour les commerces de proximité.
0: Pourquoi pas? Merci Robin. Et il y a plein de choses qui marchent ici et qui marchent ailleurs aussi. On en découvre chaque jour. Et pourquoi pas s'en inspirer? À suivre ici, cette fois, des statistiques de pros pour les basketteurs amateurs. Avant cela, alors nous, sur Ici Champagne Ardennes, on n'a pas de panneau, mais on a un peu de pub quand même. Et de la musique surtout, hein, avec Texas qui arrive aussi.
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0: excellente matinée avec ici Champagne Ardenne et Texas I Don't Want Lover.
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0: Et on va parler de sport, on va apporter au sport amateur et notamment au basket des outils de statistiques et de suivi des performances qui existent déjà dans le monde professionnel. Ça, c'est l'idée d'un jeune créateur d'entreprise, il s'appelle Ismaël Jabour et grâce à son projet surnommé Sveil, le joueur peut ainsi conserver une trace de ses points, rebonds, passes, sa progression aussi au fil des matchs. Et il est ce matin dans l'écho d'ici avec Yannick Cusy.
3: Bonjour Ismaël.
4: Bonjour.
3: C'est quoi Sveil?
4: Sveil, du coup, c'est une plateforme dédiée pour le basket pour l'instant, tous les sports collectifs plus tard. C'est une plateforme donc pour accompagner les joueurs, les coachs et les clubs pour être beaucoup plus performants, mieux organisés et c'est surtout axé sur les performances sportives. Les joueurs.
3: C'est un outil de statistiques, c'est ça ?
4: Exactement. Donc, la principale fonctionnalité, c'est les statistiques. Maintenant, il y a tout l'écosystème qui va avec, du suivi des entraînements, de l'analyse vidéo synchronisée aux statistiques, qui fait gagner énormément de temps pour le coup pour les coachs, plutôt que de regarder un match de 2 heures. En fait, ils peuvent sauter directement aux séquences, aux actions d'un seul joueur ou des actions, par exemple les pertes de balles. Typiquement, un match où on a perdu énormément de ballons, on va regarder toutes les pertes de balles pour pouvoir analyser et être en mesure de dire qu'est-ce qui cloche, optimiser les entraînements pour s'améliorer sur ce qui ne va pas. Et c'est du suivi aussi individuel par joueur de la part du coach.
3: Quand j'ai cet outil que je suis coach, je vais gagner tous mes matchs.
4: Ça reste un outil. Donc le coach a son travail à faire. Donc tous les retours individualisés, le suivi des entraînements, les analyses de match. Mais en tout cas, l'outil, lui, il accompagne sur la partie sportive. Il y a très peu d'outils qui le font à l'heure d'aujourd'hui, sauf des outils pro qui sont très très chers et pas du tout accessibles au monde amateur. Et c'est là que ma différence est.
3: D'où vous est venue cette idée ? On cache rien, on est à la radio, mais vous êtes grand ? Vous êtes basketteur, quoi.
4: Exactement, je suis basketteur, donc c'est venu d'une frustration personnelle. Donc moi, je suis un joueur de basket mid, on va dire. Je suis pas excellent, je suis pas mauvais, et j'ai toujours trouvé que j'apportais autant par mes passes décisives ou mes rebonds que par les points marqués par mes coéquipiers. Sauf que les points, ça se voit. Et les passes, ça ne se voit pas. Et c'est de là qu'est née cette idée de remonter les statistiques pour avoir une analyse plus performante. Exemple, un gamin de 16 ans dans une équipe qui prend 9 rebonds et qui fait 5 passes décisives, je pense qu'il a autant d'impact que celui qui a marqué 10 points.
3: Où en est l'entreprise ?
4: Aujourd'hui, j'ai déjà 4 clubs complets avec 1500 utilisateurs au niveau des clubs. Et j'ai entre 5 et 6 coachs indépendants qui utilisent l'application que pour leur équipe.
3: On peut savoir où ?
4: Donc ici à Reims, j'en ai 2. J'en ai un à Nice, un club pas mal, et une dans le Nord. Et prochaine étape, ça va être de réellement démarrer, parce que jusqu'ici, ces clubs-là sont les clubs ambassadeurs. L'idée, c'est vraiment de dire, voilà, il y a des lacunes, il y a des manques dans le monde amateur au niveau du basket, et chaque coach fait avec ce qu'il peut, et ce serait bien de leur offrir des outils comme ça. Je suis solopreneur, c'est moi qui fais tout, mais j'ai quand même ces 4 clubs qui m'accompagnent pour être au plus près du réel.
3: Je vous souhaite bonne chance.
4: Merci bien.
3: À bientôt.
4: Merci.
0: Excellente idée. Donc la preuve que ici ça marche. Et on va parler après le sport. On va se reposer, peut-être célébrer des victoires en ouvrant une bonne bouteille de vin. Pourquoi pas les foires au vin. On en parle dans quelques instants. Après Julien Lib. Autrement sur ici Champagne Ardenne.
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0: Julien Lib, autrement sur Ici Champagne-Ardenne. Changez rien, vous de votre côté. Restez là. Restez là.
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0: Ah oui, surtout si vous vous apprêtez à fréquenter les foires au vin qui vont fleurir dans la région, ça commence, hein. Ici, ça marche. Mais alors, oui, comment faire le bon choix et au bon prix? Eh bien, Grégory Duchâtel est avec Alain Zampaglione, caviste à Cormontreuil.
3: Alain Zampaglione, bonjour.
4: Bonjour.
3: On vous retrouve au comptoir des vignes pendant une foire au vin. C'est en ce moment, ces foires au vin, hein. Est-ce réellement le bon moment pour faire des affaires?
4: On a des bouteilles qu'on va vendre uniquement durant cette période-là, donc du 1er au 30 septembre. Donc c'est une occasion rare de trouver des bouteilles que vous ne trouverez pas à d'autres moments de l'année. Avec bien sûr des promotions, 25 références donc qui seront en promotion, et la moitié de la gamme donc parmi ces références-là qui sera à moins de 10 euros.
3: On regarde les étiquettes aussi, mais parfois on n'y comprend pas toujours grand-chose.
4: Alors sur les étiquettes, donc on essaye de mettre en valeur bien sûr le produit, le travail du vigneron, l'année bien sûr, l'appellation. Aujourd'hui on fait aussi des vins de France très qualitatifs, donc on est là aussi bien sûr, le caviste est là pour expliquer, pour accompagner, pour conseiller. Donc au-delà de l'étiquette, on a bien sûr une relation humaine qui se fait avec le client pour le conseiller en fonction de ses besoins.
3: Si on recherche du bio, pourquoi le bio a souvent une réputation de coûter plus cher qu'une bouteille traditionnelle?
4: Effectivement, on a une image du bio très premium, avec des magasins qui sont connus pour être spécialisés dans le bio. On sait aussi que derrière le bio, il y a un travail conséquent, un travail du vigneron. Pas seulement des bouteilles qui vont être au-dessus de 20 euros. On a du bio en dessous de 10 euros, entre 10 et 15 euros, avec une exigence de qualité, puisque le bio, c'est avant tout une manière de répondre à une exigence de qualité des clients.
3: Le prix d'une bouteille est-il encore un indicateur de qualité? Vous parlez justement de qualité.
4: Alors j'ai envie de dire oui et non. C'est surtout une question de moment, en fait, une fête entre amis. On va trouver des super vins de France à 8 euros. Je pense par exemple au Préjugé, qui est un superbe chardonnay passé en foudre. Donc avec une belle gourmandise qui va être parfait pour l'apéritif entre amis. Ensuite, si c'est plutôt pour les fêtes de fin d'année, par exemple à Noël, en famille, on va plutôt pour accompagner une volaille, un chapon, choisir pourquoi pas un beau Bourgogne, un Fissin, un Chorey-les-Beaunes, voilà, pour marquer le coup. Donc on va fêter les 10 ans de la cave, les 9 et 10 octobre prochains, ce sera sur place bien sûr dans la cave, avec 10 vignerons présents, des petites choses à manger, bien sûr la dégustation sera gratuite. Donc pendant 2 jours, le vendredi 9 octobre et le samedi 10 octobre.
3: Merci beaucoup Alain Zampaglione, caviste à Cormontreuil. On vous retrouve à la cave Comptoir des Vignes, avenue des Gouasses.
4: Merci à vous, au revoir, bonne journée.
0: Bonne journée à vous, dans 4 minutes à peine, 3 même, ce sera 11h, retour de l'info. Et puis juste après, on partira ensemble à la recherche du bouchon en or. Si maman, si d'abord, voici France Gall sur Ici Champagne-Ardenne.

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1: Il est 11h, soyez les bienvenus si vous nous rejoignez. Bienvenue donc à vous, Salomé Pineda, puisque c'est le cas, vous nous rejoignez.
2: Bonjour, bonjour. Nicolas Schmitt.
1: Les résidents d'un EHPAD des Ardennes sont obligés de quitter les lieux.
2: À Signy-le-Petit, l'EHPAD de Marie-Blaise va fermer ses portes le 30 novembre. On connaît la date depuis 7 semaines. Son bâtiment n'est plus aux normes de sécurité incendie et son association gestionnaire a dû démissionner à cause de gros problèmes d'argent. Les 33 salariés de l'établissement vont être licenciés. Le détail est à retrouver sur ici.fr. Eux voient leur magasin se vider de leurs clients fumeurs, les buralistes. Les fédérations des buralistes de la Marne et des Ardennes se mobilisent aujourd'hui dans l'Eure avec les autres fédérations de France pour demander un gel de leur fiscalité ainsi que la fin de l'alignement du prix du tabac sur l'inflation car les consommateurs vont acheter aux pays frontaliers selon eux. En une vingtaine d'années, la Marne a perdu 116 bureaux de tabac, les Ardennes ont perdu 136 bureaux de tabac. Un derby du Grand Est est en Ligue 2 ce soir, le Reims se déplace à Nancy pour la 6e journée du championnat. 3e au classement, le stade de Reims reste pour l'instant invaincu depuis le début de sa saison. 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Le coup d'envoi est à 20h. C'est la saison des foires agricoles dans la région après la foire de Châlons-Champagne. Top départ de la foire de Sedan aujourd'hui jusqu'à mercredi de la semaine prochaine. L'événement agricole et commercial fête ses 90 ans. Près de 2000 animaux vous attendent. Des ateliers à la ferme pédagogique sur 3 jours ou encore les traditionnels concours de bovins et d'ovins. Attention, si vous avez prévu de prendre le train entre Charleville-Mézières et Givet ce week-end, des travaux d'entretien sont prévus sur la ligne. Certains trains sont donc supprimés et remplacés par des cars samedi et dimanche. Vous avez le détail sur le site du TER Grand Est. Encore un anniversaire ce week-end, 20 ans pour le festival de la Poule des Champs à Aubérive dans la Marne. Sur scène aujourd'hui et demain, Gaëtan Roussel ou encore le groupe Fatal Bazooka. Le festival est complet sur les 2 jours.
1: C'est rare ça, une poule qui a 20 ans.
2: Ah oui, c'est dingue. Ah, hein.
1: On imagine.
2: Et toutes ses dents.
1: En plus. Parfait. Alors, le temps pour ce week-end, si vous allez à la poule ou si vous allez voir les poules à Sedan, eh ben, ce sera plutôt pas mal parce que le temps s'annonce assez ensoleillé. Il y aura quelques nuages. On devrait rester au sec, peut-être une petite goutte. Bon, voilà, assez rare. Malheureusement, je dirais, pour les éleveurs et les agriculteurs qui nous écoutent et nous tous, d'ailleurs, de manière générale. Les températures attendues aujourd'hui autour de 23, 24 degrés, 22, 23 sur les Ardennes. Et puis, ce week-end, ça s'annonce pas mal. Ciel clair la nuit prochaine. Un peu de nuages de temps en temps demain, mais voilà. Dimanche aussi, mais les températures vont augmenter, 25 à 27 degrés prévus pour la journée de dimanche. Salomé, merci, on vous retrouve tout à l'heure.
2: À tout à l'heure.
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1: Eh oui, c'est moi qui vous guide aujourd'hui vers le bouchon en or, exceptionnellement. Voilà, on va partir ensemble. 3 énigmes qui vont vous permettre de trouver 3 indices. Et 3 indices qui vous amèneront jusqu'à la cachette de ce fameux bouchon en or, évidemment. Et il y a des cadeaux à gagner pour chaque indice découvert. Et j'ai des beaux cadeaux hein, pour vous aujourd'hui. Aujourd'hui, il y a le kit de dégustation du Village Vigneron lors du Festival des Relais du Goût la semaine prochaine à Reims. Il y a aussi des invitations ciné-cool pour aller au cinéma, des invitations pour Luminiscence, l'Odyssée Céleste, le sublime spectacle à voir à la Basilique Saint-Rémy. J'ai plein de belles choses à vous offrir ce matin. Donc vous restez avec nous, hein, surtout parce que ça vaut le coup et en plus, on passe un très très bon moment ensemble.
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1: Chanson de circonstance aujourd'hui, hein, si vous êtes doué, parce qu'en plus il y a un beau tirage hein, quand même parmi tous les gagnants de la semaine, tous les candidats de la semaine au bouchon en or. Alors, the winner takes it all. Le gagnant rafle tout. On verra si vous êtes ce gagnant ou cette gagnante. J'espère, je vous le souhaite.

0: Excellente matinée à l'écoute de votre radio, ici Champagne-Ardenne avec ABBA, The Winner Takes It All.
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0: Ben oui, il est où ce bouchon en or? Effectivement, alors là, c'est compliqué pour vous effectivement de le trouver puisque vous n'avez aucun indice, je ne vous ai rien donné. Si on s'y intéressait justement, tiens.
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0: La voici, cette première énigme. Je vous sentais impatient, alors j'ai pas traîné pour vous la donner. On y va? Je m'élance, porté par la vitesse et l'ivresse. Des moteurs rugissent, chacun rêvant de victoire et de prouesse. Le chrono me poursuit sans relâche ni pause. Je cherche le meilleur prix pour acheter des choses. Que suis-je? Ben vous nous appelez au 03 26 48 2000. Jeanne vous accueille ce matin au standard d'ici Champagne-Ardenne. Si vous avez une petite idée, voilà, on trouvera cette première énigme et vous aurez aussi de beaux cadeaux. Je la répète, je m'élance, porté par la vitesse et l'ivresse. 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Je cherche le meilleur pour acheter des choses. Que suis-je? 03 26 48 2000.
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0: Vous avez 3 minutes, Alain Souchon, quand je serai KO.

0: quand je serai KO avec Alain Souchon sur Ici Champagne Ardenne. Bonne matinée, il est 11h13.
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0: Alors où est-il ce bouchon en or aujourd'hui, en ce vendredi? Patricia va nous aider à nous en approcher. Bonjour Patricia.
2: Bonjour.
0: Vous nous appelez d'Asfeld.
2: Tout à fait.
0: Dans les Ardennes donc. Ça va la vie est belle à Asfeld?
2: Oui.
0: Vous y êtes là actuellement ou pas?
2: Ah non, actuellement je suis dans ma voiture, je suis arrêtée.
0: Mmh, j'espère.
2: Parce que je vais à mon travail.
0: D'accord. Et vous travaillez où?
2: Alors, je travaille en tant qu'agent de service hospitalier au bloc opératoire à Cabrol.
0: Donc à l'hôpital de Reims, c'est ça?
2: Oui, c'est ça.
0: Très bien. Bon, ben on va jouer ensemble. Alors, ma chère Patricia, je vais vous rappeler l'énigme. On va voir ça. L'énigme, c'est: je m'élance, porté par la vitesse et l'ivresse. Des moteurs rugissent, chacun rêvant de victoire et de prouesse. Le chrono me poursuit sans relâche ni pause. Je cherche le meilleur prix pour acheter des choses. À quoi avez-vous pensé, Patricia?
2: À course.
0: Vous avez pensé à course? Ben oui, c'est une bonne réponse, ça. C'est une bonne réponse, effectivement. Oui, je m'élance, porté par la vitesse, l'ivresse, voilà, la course, les moteurs, la course, le chrono, évidemment. Et puis, bah, je fais mes courses aussi pour acheter des choses au meilleur prix. Voilà comment ça marche, évidemment. Alors, Patricia, c'est une excellente réponse. Merci de faire avancer un petit peu, de nous faire progresser vers le bouchon en or. Et je suis... Alors, qu'est-ce qu'on va vous offrir, là, aujourd'hui, ma chère Patricia? Voyons cela... Eh ben, tiens, du cinéma, est-ce que vous aimez ça, Patricia? Vous y allez régulièrement?
2: Ah, super, pour plaisir mes petits-enfants.
0: Ah ben, génial. Quatre invitations ciné-cool à utiliser du 16 au 20 septembre dans les cinémas de la Marne et des Ardennes aussi. Ça marche également dans votre département, ma chère Patricia. Bravo.
2: Ouais,
0: à vous.
2: Très bien.
0: Vous restez à l'écoute, hein, parce que vous participez évidemment au tirage, grand tirage en ce vendredi, hein,
2: pour
0: gagner un beau repas. Hein. Donc, on vous donnera tous les détails tout à l'heure. Merci Patricia, bonne route alors. Hein.
2: De rien, bonne journée, merci.
0: Bonne journée, au revoir.
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0: Cette deuxième énigme, la voici: je domine la piste et regarde passer les champions. 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Dans un journal, c'est une libre expression. Là encore, vous avez une petite idée. Dépêchez-vous de nous appeler au 03 26 48 2000. De quoi s'agit-il? Je domine la piste et regarde passer les champions. 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À tout de suite sur Ici Champagne Ardenne.
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0: Et puis même si vous n'avez pas la bonne réponse, peu importe.

0: Peu importe, c'était Zazie, bien sûr, sur ICI Champagne-Ardenne. Vous restez avec nous. Vous nous rejoignez également, bien sûr, pour jouer et trouver ce fameux bouchon en or. Où est-il ce matin? Il y a plein de cadeaux à gagner aujourd'hui. Et vous vous qualifiez aussi aujourd'hui, bien sûr, en ce vendredi, pour le grand tirage avant midi, pour gagner un repas pour deux avec boisson au restaurant des Briques et des Bulles à Cormicy. À tout de suite avec Jean-François.
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0: On est toujours à sa recherche en ce vendredi avec Jean-François qui nous rejoint depuis Boulle-sur-Suippes. Bonjour Jean-François.
9: Bonjour.
0: Bienvenue Jean-François. Alors Jean-François, il faut que je vous dise, chères auditrices, chers auditeurs, on a échangé quelques secondes en antenne ensemble et à la question « Que faites-vous dans la vie ?» Jean-François me répond avec gourmandise « Rien ». Comme ça.
9: Totalement.
0: Oui, c'est ça. Vous avez l'air heureux de rien faire, vous.
9: Ah oui. Ah oui. La joie de la retraite.
0: La joie de la retraite. On vous la souhaite la plus longue possible et en pleine forme, mon cher Jean-François. Que faites-vous justement alors pour vous occuper pendant la retraite?
9: Bon, un peu de jardin, un peu de bricolage, de temps en temps la garde des petits enfants, puis les voyages aussi.
0: Ouais, d'accord. Et vous partez en vacances un peu en septembre là après, une fois que tout le monde est parti?
9: Fin septembre, on part.
0: Fin septembre.
9: On va faire un petit tour à Djerba.
0: À Djerba, ok, très bien. Bon, bah parfait. Bon, nous on reste dans la région, ça vous embête pas pour chercher le bouchon?
9: Non, on va chercher. On va chercher.
0: Je rappelle. Pour ceux qui nous rejoindraient, cette deuxième énigme, je domine la piste et regarde passer les champions. Ici, des passionnés vibrent à l'unisson. Depuis mes gradins, on applaudit avec émotion. Dans un journal, c'est une libre expression. De quoi

0: C'est à l'UNESCO. Non, non, très très bien. Avant de partir à Djerba, pourquoi pas?
1: Et puis avant d'aller au restaurant, je crois que...
0: Jean-François. Ben oui, oui, parce que vous êtes sélectionné effectivement pour ce très beau repas que nous vous offrons aussi. Donc un partirage aujourd'hui, un repas pour deux avec boisson au restaurant des Briques et des Bulles à Cormicy. Bon, ben, je vous souhaite qu'on se retrouve dans moins d'une demi-heure, oui, Jean-François.
1: À tout à l'heure.
0: Alors. Ok, à tout à l'heure, merci.
1: Oui, merci.
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0: Troisième énigme. Allons-y. Maître du volant, légende des années 50 et 60, mon nom résonne encore dans les mémoires éclatantes. Sur les circuits d'Europe, j'ai collectionné les victoires. Champion argentin, le sport automobile m'a apporté la gloire. Allez, qui suis-je ? Appelez-nous tout de suite, 03 26 48 2000. Il y a encore de beaux cadeaux à gagner et votre sélection donc pour le tirage et gagner ce très très beau repas dans ce restaurant des Briques et des Bulles à Cormicy. Je vous la rappelle rapidement, maître du volant, légende des années 50 et 60. Mon nom résonne encore dans les mémoires éclatantes. Sur les circuits d'Europe, j'ai collectionné les victoires. Champion argentin, le sport automobile m'a apporté la gloire, qui suis-je ?
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0: Elle, je pense qu'on peut considérer que c'est cette chanson qui lui a véritablement apporté la gloire. Céline Dion, bien sûr, My Heart Will Go On, tout de suite sur ici Champagne-Ardenne.

0: Leonardo DiCaprio était le roi du monde dans Titanic. Elle, c'est la reine du monde. Hein, à partir de demain à Paris pour sa série de concerts qui débute donc. Et puis c'est vraiment l'événement musical de la rentrée. Et vous retrouvez bien sûr régulièrement tous les tubes de Céline Dion sur votre radio, ici Champagne-Ardenne. Tout comme vous retrouvez régulièrement plein d'idées pour vivre la région au mieux, parce que ici, personne d'autre mieux que nous sait ce qui se passe ici, hein, et on le partage avec vous tous les jours. Alors voici quelques idées de sortie pour votre week-end. À partir d'aujourd'hui jusqu'au 27 septembre, il y a le festival Itinéraire qui va sillonner la Marne avec des spectacles gratuits, théâtre, musique, chant, cirque. Tout cela va investir les châteaux, les halles et autres lieux du patrimoine, du chapiteau de Montmorlucie, à la tonnellerie d'Hermonville, en passant par Montmirail, Sainte-Menouille. Il y en aura un petit peu partout, une façon originale de découvrir la Marne avec des rencontres et des artistes. Le programme est disponible sur le site marne.fr. Demain, c'est la 4e édition du festival du Tennis Club de Reims, de 11h à minuit, avec plein d'animations et la présence, comme chaque année, de l'ancien champion français Nicolas Escudé. Et puis demain également, la guinguette mobile s'arrête à Vinay à partir de 18h. Rendez-vous à la salle des fêtes avec restauration au Bras Zéro. Ça va être très sympa. Il y a des concerts, il y a un marché artisanal aussi, une exposition de photos du village et un feu d'artifice.
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0: Vous étiez nombreux à chanter et danser avec lui la semaine dernière avec la foire de Chalon. C'est M. Pokora qui se présente sur Ici Champagne-Ardenne avec ce titre quand même.

0: Quand même, c'était M. Pokora sur Ici Champagne Ardenne. Merci de passer la matinée avec nous, toujours à la recherche de ce bouchon en or et des cadeaux aussi que vous allez pouvoir gagner aujourd'hui.
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0: Au 03 26 48 2000 pour gagner par exemple des invitations pour le festival Les Relais du Goût. Je vais essayer de remettre les syllabes dans le bon sens, ça va m'aider je pense, puis vous aussi à me comprendre du coup. Ça se passera au village des Vignerons, porte de Mars, Les Relais du Goût, ce formidable rendez-vous qui compte bien mettre Reims au cœur de la carte gastronomique, et pas seulement française, internationale également, parce qu'il y a beaucoup de touristes, et vous aussi bien sûr qui venez profiter de tout ce qui va s'y passer. Et donc vous retrouvez le programme sur lesrelaisdugout.fr et j'aurai un kit de dégustation d'une valeur de 30 euros par exemple à vous offrir. Voilà, et on va accueillir tout de suite Jean-Marie qui nous rejoint depuis Villesmeuse. Bonjour Jean-Marie.
2: Bonjour Grégory.
0: Ah, c'est Nicolas aujourd'hui, Grégory.
2: Ah, c'est Nicolas. Ouais. Ah ben, j'ai pas fait attention.
0: Non, c'est pas grave, Grégory, il se prend un petit week-end de 3 jours, il a bien raison, il se repose, voilà.
2: Bah, d'accord.
0: Je prends le relais. D'accord. Ça vous va quand même, Jean-Marie? Pas trop déçu?
2: Ça va, aucun problème. Tous les animateurs d'ici France Champagne-Ardenne, ils sont tous sympathiques.
0: Oh, vous êtes adorable, Jean-Marie. Vous aussi, très sympathique. Voilà. Bon, la vie est belle à Villesmeuse, ça va?
2: La vie est belle. Ouais. Pas de problème.
0: Très bien.
2: Pas de problème.
0: Vous allez faire un petit tour à la foire de Sedan, là, ce week-end ou la semaine prochaine?
2: Dimanche, et puis mercredi prochain.
0: Ah, vous y allez pourquoi, vous, à la foire de Sedan?
2: Ben, par simple curiosité, des fois, achat d'instinct, mais c'est plutôt rare. C'est plutôt de la promenade.
0: D'accord, de la promenade. Voilà. Très bien. Ok. Voilà. Bon, oui. Jean-Marie, on s'intéresse à ce bouchon en or.
2: Oui.
0: On y va. Alors, cette énigme, maître du volant, légende des années 50 et 60, mon nom résonne encore dans les mémoires éclatantes. Sur les circuits d'Europe, j'ai collectionné les victoires. Champion argentin, le sport automobile m'a apporté la gloire. Ça vous fait penser à qui, ça?
2: Jean-Manuel Fangio.
0: Yeah! Avec l'accent, vous pouvez me le faire ou pas, Jean-Marie?
2: Ah, je peux faire, mais avec l'accent
0: ardennais. Je serais curieux d'entendre quand même. Juan Manuel Fangio, en argentin, mais avec l'accent espagnol, avec l'accent ardennais, ça me ferait rire, je pense. Allez-y voir.
2: Jean Manuel Fangio.
0: Allez, c'est pas mal, c'est la bonne en tout cas. Juan Manuel Fangio, si. Alors, Jean-Marie, c'est une excellente réponse. Bravo à vous. Bravo. Alors, voyons voir ce que révèle cette troisième énigme. Qu'est-ce qu'il y a dans l'enveloppe? Oh, tiens, de la lecture, Jean-Marie.
2: Ah, ça m'intéresse, je suis un grand lecteur.
0: Ah bah génial. En plus, vous savez quoi? C'est l'histoire se déroule dans la campagne champenoise. Donc c'est vraiment un livre qui vous plonge dans la région. C'est écrit par Liliane Mosca, La Maison des Trois Sœurs, paru chez Terre de France. C'est un roman qui vous replonge en plus dans la Première Guerre mondiale également. Il y a une histoire de trois sœurs qui font une découverte, de petits documents de la Première Guerre mondiale et qui les mène sur les traces. Enfin voilà, c'est passionnant. Et je vous offre ce roman, mon cher Jean-Marie. Voilà de la lecture pour vous.
2: Ça me fait vraiment plaisir.
0: Bah tant mieux, je suis ravi. Et puis un mini molki ici Champagne Ardenne également pour jouer dans le jardin dehors avec vos amis ou vos petits enfants si vous les accueillez de temps en temps. Voilà Jean-Marie.
2: Sans problème.
0: Ravi d'avoir été avec vous. Merci beaucoup.
2: Merci beaucoup. Je vous remercie beaucoup.
0: Jean-Marie, vous restez à l'écoute parce que vous allez peut-être être notre grand gagnant du tirage pour gagner un repas pour deux à Cormicy. Donc restez bien à l'écoute.
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0: Alors, on récapitule tout cela maintenant que nous avons nos trois indices qui sont course, tribune, Fangio. Où se trouve le bouchon en or avec ces trois indices? Course, tribune, Fangio, 03 26 48 2000. Allez, dites-nous où il est.
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0: Oui, et toujours pas très loin, hein. Ici, juste là, là, dans le coin, quoi. Just around the corner, par là, à peu près. Coq Robin, sur ICI Champagne Ardennes à 11h42. Belle matinée avec nous.

0: Bah moi aussi, hein, je peux faire. Non, bon, vachement moins bien quand même. Coq-Robin, Just Around the Corner.
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0: Ben oui, heureusement qu'il y a des chanteurs comme ça pour chanter juste, hein, sinon c'est pas la peine qu'on s'y mette nous. Hein. Et heureusement qu'il y a des auditeurs et auditrices aussi pour trouver le bouchon en or, n'est-ce pas Christiane? Bonjour.
2: Bonjour.
0: Bienvenue Christiane. Alors vous aussi, décidément il y a, un gros pôle d'auditeurs et de joueurs de bouchon en or à Boule-sur-Suip. Hein. Vous êtes notre deuxième candidate de Boule-sur-Suip.
2: Oui. Oui.
0: Bon, vous vous êtes appelé avec tout à l'heure, c'était Jean-François, je crois, hein, de Boule-sur-Suip.
2: Oui, c'est ça. Ouais.
0: Ah oui, il était à SFN, je ne sais plus. Je suis perdu. Bref. Donc vous vous connaissez ou pas? Non?
2: Bien sûr, on se connaît, oui.
0: Ah, et vous vous appelez comme ça. Et comme ça, vous partagez les cadeaux. S'il y en a un que vous préférez, vous le redonnerez. C'est ça, vous les échangez.
2: Oui, voilà, c'est ça.
0: Malin. Bon, Christiane, ah, oui. Christiane, oui, avec ces trois indices, Course, Tribune et Fangio, où nous situez-vous ce bouchon en or?
2: Sur le circuit de Gueux.
0: Le circuit de Gueux, mais oui. Vous êtes au courant de ce qui se passe sur le circuit de Gueux ce week-end, Christiane?
2: Bah, pas vraiment,
0: pas
2: non.
0: Vraiment.
2: Je sais pas. Non.
0: Bah, c'est quand même pas n'importe quel événement, puisque le circuit de Gueux célèbre ses 100 ans ce week-end.
2: Ah oui, d'accord. Ouais.
0: Voilà pourquoi le bouchon en or est allé se cacher là-bas. C'est pour vous remémorer cet événement et vous inviter à aller le vivre. Alors, cette bonne réponse vous permet de gagner, voyons ça. Oh, bah ça c'est pas mal. Ça c'est pas mal. La semaine prochaine, ouais. J'espère que vous êtes libre le week-end prochain parce que là.
2: Oui.
0: Bon, tant mieux.
2: Oui, je pense que oui, il n'y a pas de souci.
0: Kit de dégustation du village des vignerons à l'occasion du festival des Relais du Goût. Un kit de dégustation pour deux d'une valeur de 30 euros. Voilà, vous allez pouvoir déguster et faire aussi des discussions, des testings pédagogiques aussi avec les différents producteurs présents sur place sur l'esplanade Porte de Mars à Reims dans le cadre donc des Relais du Goût la semaine prochaine. Bravo Christiane.
2: Allez, Relais du Goût. Oh, bah oui, d'accord. Ouais. C'est pas mal.
0: Rendez-vous très très sympa auquel vous invite ici Champagne-Ardenne. Christiane, bravo, merci d'avoir joué. Restez à l'écoute, le tirage arrive dans très très peu de temps pour le repas pour deux à Cormicy chez Briggs et Debulle. Voici après Cool and the Gang, Fresh sur ici Champagne-Ardenne. Merci d'être avec nous. Bon début de week-end peut-être déjà.

0: Cool and the Gang avec Fresh sur ici Champagne Ardenne. Ah, il est temps de révéler notre grand gagnant pour le bouchon en or. Cette semaine, vous avez été très nombreux une fois encore à jouer avec Grégory Duchâtel et moi-même aujourd'hui pour tenter de retrouver toutes ces énigmes. Et donc, chacun d'entre vous se sélectionne à chaque fois les candidats pour le grand tirage en fin de semaine et pour gagner ce très très beau repas des briques et des bulles à Cormicy dans ce très très beau restaurant. Alors, notre candidat gagnant cette semaine, c'est Florian qui est avec nous. Bonjour Florian.
1: Bonjour.
0: Florian, bravo, c'est vous notre grand gagnant de la semaine.
1: Merci beaucoup.
0: Alors, vous allez pouvoir aller partager un repas avec la personne de votre choix dans cet agréable lieu et dans ce charmant village. Donc c'est des briques et des bulles à Cormicy. Florian, bravo.
1: Parfait, ben je vous remercie, c'est gentil.
0: Vous avez prévu d'y aller quand?
1: Je sais pas encore, on va voir ça.
0: Mm-hmm. Et qui vous accompagnera?
1: Ma chérie.
0: Ben voilà, un petit dîner ou un déjeuner en amoureux, des briques et des bulles, vous allez vous régaler ensemble. Bravo Florian et merci de votre fidélité à ICI Champagne Ardenne.
1: Merci beaucoup à vous.
0: Au revoir, bon week-end, bonne journée. Dans un petit instant, on va en savoir davantage quand même sur ce circuit de gueux qui fête cette année et ce week-end ses 100 ans.
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0: Alors les trois énigmes de ce bouchon en or aujourd'hui étaient course, tribune, Fangio, voilà qui nous menait donc à ce mythique circuit de gueux. Et je vous propose qu'on revienne sur ce circuit qui fête donc ce week-end son siècle d'existence avec beaucoup d'animation. Et je vous propose qu'on revienne sur son histoire tout de suite avec Grégory Duchâtel.
8: Gueux doit donc sa notoriété à son circuit automobile, d'environ 8 km de long et qui traversait la route nationale 31, les départementales 26 et 27, ainsi que Muison et Tillois. Les premières voitures circulent en 1926, mais c'est en 1950 que le circuit entre dans l'histoire du sport automobile avec le Grand Prix de Formule 1.
9: Les meilleurs pilotes mondiaux, français, argentins, anglais, italiens, ont répondu à l'appel des organisateurs.
8: Le championnat du monde vient tout juste d'être créé. 7 circuits sont retenus, dont celui des 500 miles d'Indianapolis aux États-Unis, Silverstone en Angleterre, Spa en Belgique, Monza en Italie, Monaco et Gueux. Le 2 juillet 1950, Juan Manuel Fangio s'impose au volant de son Alfa Romeo.
9: Au premier passage, c'est un Argentin qui est en tête, l'Argentin Fangio. Sur la ligne droite devant les tribunes, les voitures poussent 200 à l'heure.
8: Il gagnera 3 fois à Gueux et deviendra l'une des légendes de la Formule 1 avec 5 titres de champion du monde. Son parcours de champion est lié à Reims, comme il l'a rappelé à Roger Coudert.
10: Depuis combien de temps avez-vous arrêté de courir? En 1958, 10 ans après avoir commencé à courir, en novembre. Ma première course eut lieu en 1948 à Reims et la dernière aussi en 58, 10 ans après.
8: La maison Moët et Chandon offre à Fanjo un Jéroboam. C'est à Gueux qu'est née la tradition de l'arrosage au champagne sur le podium de Formule 1. Moët est fournisseur officiel de champagne en Formule 1 jusqu'à l'année 2000. Môme prend la suite jusqu'en 2015. Et ensuite, place au mousseux. Le champagne fait son grand retour sur les podiums de Formule 1 en 2017 grâce à une jeune marque située à Champillon près des Pernets. Son nom, Carbone, qui évoque l'habillage en carbone de la bouteille, un matériau très utilisé dans le sport automobile. C'est sans doute ce qui a dû séduire les organisateurs de la Formule 1. La dernière course de Formule 1 se dispute en 1966 avec la victoire de l'Australien Jack Brabham. Gueux a aussi accueilli les 12 heures de Reims entre 1953 et 1965. Des pilotes célèbres ont roulé sur ce circuit. Maurice Trintignant, oncle de l'acteur, Jean-Pierre Beltoise et surtout Jackie Stewart, trois fois champion du monde. Juin 1972, c'est la toute dernière course organisée sur le circuit de Gueux avec le championnat de France de moto. Les dettes sont trop nombreuses. 11 grands prix de Formule 1 se sont déroulés à Gueux. Il ne reste aujourd'hui que quelques stands et la tribune, classée monument historique en 2009. Depuis 2004, des bénévoles s'activent pour que le circuit de Gueux ne tombe pas dans l'oubli et pour qu'un jour peut-être, les moteurs chauffent à nouveau sur ce circuit de légende.
0: Merci Grégory Duchâtel d'être revenu sur l'histoire du circuit. Et bah oui, les bénévoles, évidemment, ils se mobilisent et vous pourrez d'ailleurs découvrir ce week-end à l'occasion de ce centenaire de nombreux véhicules d'exception, des voitures anciennes, il y a même des modèles récents évidemment, dans une ambiance conviviale et accessible à tous. Donc profitez-en tout ce week-end. Dans 3 minutes, midi, le journal sur Ici Champagne-Ardenne. Je me souviens, moi, de ce musicien.

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0: Il est midi, bonne journée avec ICI Champagne-Ardenne. Le journal à midi avec Salomé Pineda. Salomé, les résidents d'un EHPAD des Ardennes doivent faire leurs valises.
2: À Signy-le-Petit, la maison de retraite Marie-Blaise ferme définitivement ses portes le 30 novembre. La date a été communiquée avant-hier aux 33 salariés qui vont être licenciés. C'est notamment dû à de gros soucis financiers de son association gestionnaire qui a démissionné en juin, mais aussi à cause de problèmes de sécurité incendie. La représentante du personnel, Ilona Giglio, espère malgré tout encore pouvoir sauver cet établissement. Elle demande qu'on lui laisse 2 ans.
3: Nous, on s'engagerait à fermer les 2 étages qui sont problématiques, donc réduire notre capacité d'accueil de résidents. Donc, a prévu qu'on ait un personnel très vieillissant, il y aurait des solutions qui pourraient être trouvées, notamment des retraites anticipées. On a pas mal de salariés qui sont à 2 ans de la retraite. Ça leur permettrait aussi d'aller jusqu'au terme de leur carrière dans l'établissement. Et on s'engage également à reconstruire toute une gouvernance. Bien sûr, il nous faudrait un directeur, il nous faudra une cadre de santé. Donc, on s'engage également à recruter, mais également former un directeur, mais qui se forme sur l'établissement par le biais, par exemple, de notre ancien directeur. Il y a plein de choses qui sont possibles. Garder notre établissement pendant 2 ans, c'est maintenir les compétences déjà présentes, puisqu'on a un personnel qui connaît son établissement, mais qui connaît aussi ses difficultés. Que ce projet soit étudié avant que la situation devienne irréversible.
2: 17 résidents de l'EHPAD de Signy-le-Petit sont déjà partis. Tous ont trouvé un nouvel établissement selon l'ARS, l'Agence régionale de santé. La maire de la commune n'a pas répondu à ICI Champagne-Ardenne. Eux voient leur magasin se vider de leurs clients fumeurs, les buralistes. Leur fédération de la Marne et des Ardennes se mobilise aujourd'hui dans l'heure avec d'autres fédérations de France pour demander un gel de leur fiscalité ainsi que la fin de l'alignement du prix du tabac sur l'inflation, car selon eux, les consommateurs vont acheter du tabac dans les pays frontaliers. En une 20aine d'années, la Marne a perdu 116 bureaux de tabac et les Ardennes en ont perdu 136.
0: Le gouvernement dévoile la liste des lauréats de son programme Territoire d'électrification.
2: Alors que le prix des énergies fossiles continue de faire mal au porte-monnaie des Français, le gouvernement a sélectionné 50aine de territoires sélectionnés pour recevoir des aides aux énergies de substitution au gaz ou au pétrole. Nos voisins de la Haute-Marne sont notamment concernés. Alors en quoi ça va consister, Boris Allier ?
4: Saint-Dizier, Cholet, Suresnes, La Réunion ou l'île d'Oléron, ces 109 territoires, près de 7000 communes en tout, seront comme des laboratoires de l'électrification selon le ministère de l'Énergie. Ces communautés de communes seront prioritaires pour obtenir les aides du plan d'électrification, 10 milliards d'euros par an d'ici 2030, et elles auront le soutien d'un référent de l'ADEME, l'Agence de la transition écologique, pour trouver des moyens de réduire leur dépendance au gaz et au fioul, favoriser l'installation de pompes à chaleur ou de bornes de recharge pour les véhicules. Dans les agglomérations comme Bordeaux, Lyon, Nancy ou Strasbourg, il s'agira de développer les réseaux de chaleur et, si possible, dans certaines communes, mettre le réseau de gaz hors service. Ces territoires doivent être le moteur d'une électrification qui, pour le moment, peine à décoller.
2: Au total, plus de 14 millions d'habitants devront être concernés, un Français sur 4. Ce soir, c'est un derby du Grand Est de football ce soir. Donc Reims se déplace à Nancy pour la 6e journée du championnat en Ligue 2. 3e au classement, le stade de Reims reste pour l'instant invaincu depuis le début de la saison. Rendez-vous à 19h45 sur ICI Champagne-Ardenne, comme d'habitude, en direct et en intégralité. Avant le match, le coup d'envoi est à 20h. La foire de Sedan souffle ses 90 bougies aujourd'hui, avec près de 2000 animaux au rendez-vous, des ateliers à la ferme pédagogique et un espace saveur pour aller déjeuner ce midi. L'événement agricole ardennais a commencé donc ce matin pour 6 jours de fête jusqu'à mercredi de la semaine prochaine. Vous pourrez aussi assister au traditionnel concours de bovins et d'ovins. Cet après-midi, c'est des bovins charolais qui sont en lice et des ovins suffolk.
0: Bah on va pas suffolquer, justement.
2: J'adore vos jeux de mots.
0: Oui, moi aussi. C'est pour ça que je me fais rire, c'est pratique. Alors, plus sérieusement, 22-23 degrés sur les Ardennes, 23-24 attendus cet après-midi sur la Marne. Le ciel partagé entre nuages, éclaircies, voilà, on reste au sec. Demain, eh ben, la journée, c'est un ciel clair qu'elle nous propose avec des températures qui prennent quelques degrés, 25 à 27 degrés. Même niveau de température pour dimanche avec un petit voile de nuages qui pourra masquer temporairement le soleil. Voilà, le week-end s'annonce bien beau pour profiter de cette foire de Sedan. Merci beaucoup Salomé.
2: Merci à vous.
0: On se retrouve un peu plus tard pour d'autres infos. Et à 12h05, il est temps de retrouver Enola Malagré et toute son équipe. On vous doit bien ça sur Ici Champagne Ardenne.
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6: Bonjour à tous, il est 12h05 sur votre radio Ici. Bienvenue dans votre nouveau rendez-vous. Ici, on parle bon plan, vie quotidienne, arnaque à éviter, santé, sport aussi. Vous allez voir, nous sommes là pour vous rendre service parce qu'on vous doit bien ça et c'est le titre de ce nouveau rendez-vous sur votre radio Ici. Nous sommes en chance jusqu'à 13h et j'ai du mal à articuler. Nous sommes ensemble jusqu'à 13h, je suis Enora Malagré et voici la bande qui m'accompagne, Aude Razo, Madame Anti-Arnaque. Coucou.
7: Coucou Enora, c'est normal ce vendredi.
6: Eh oui, c'est la fin de la semaine.
7: Tendu.
6: Allez, courage à toutes et à tous d'ailleurs. Valère Coréard et ses bons plans conso. Bonjour Valère.
8: Salut Enora, bonjour à toutes et tous.
6: Pierre Fabin, notre merveilleux vétérinaire. Bonjour Pierre.
9: Bonjour, bonjour à tous.
6: Et Nordine Attab, mon chouchou. Notre coach sportif. Je l'adore parce que je le mets très mal à l'aise quand je dis ça. Bonjour Nordine.
10: Bonjour Enora.
6: Alors aujourd'hui, nous allons parler d'un sujet éminemment sérieux, important, le carburant. On va vous aider à baisser la facture. On sait à quel point ça vous préoccupe. On va aussi parler d'adoption d'animaux, de sport sans pression, bref, un joli programme pour vous rendre service parce qu'on vous doit bien ça. Appelez-nous ou laissez-nous un vocal, c'est gratuit. Sur notre WhatsApp, 0810 055 056, nous sommes là pour vous. Et puis, laissez-nous des messages vocaux sur ce WhatsApp comme l'a fait, écoutez cette merveille, Isia aujourd'hui.
11: Bonjour docteur Pierre, moi j'aimerais bien faire vétérinaire, est-ce que tu peux m'apprendre ?
6: Bon bah là, moi, vous m'avez perdu.
8: C'est le message le plus mignon de la Terre.
6: Oh. Je suis en fonte des neiges. C'est donc pour vous, docteur Pierre Fabin.
8: Eh ben oui, on va essayer de répondre à Isia ce matin, parce que c'est pas facile
6: ben
8: de devenir vétérinaire. Non, donc on va lui donner
10: sympa,
8: quelques...
10: C'est insupportable, cette petite fille, là. On va tout lui dire.
6: On va y répondre dans une trentaine de minutes, et puis je garde le meilleur pour la fin. 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On vous doit bien ça sur Ici. 12h17, on démarre avec vous, ma chère Aude et mon cher Valère, le duo gagnant, j'ai envie de dire. Alors, le carburant augmente. C'est la préoccupation vraiment des Français en ce moment. On peut l'entendre. Pourquoi ? Comment on fait ? Dites-nous tout, chère Aude Razo.
7: Oui, comment alléger cette facture de carburant ? Effectivement, grosse préoccupation en ce moment. Alors, les prix à la pompe augmentent. C'est vrai, vous avez raison. Ça, on le sent bien passer quand on fait le plein. Je l'ai fait hier. C'était voilà.
6: Ouais.
7: Ce qui nous intéresse, malheureusement, aujourd'hui, j'ai envie de dire, c'est que ces prix vont encore augmenter. C'est vraiment une certitude. Bon, si je regarde les prix là en ce moment, le gasoil, 2,29€ le litre en moyenne, le sans-plomb 95 E10, 2,12€ le litre en moyenne. Là, on approche quand même des records de 2022. Attention, je dis bien moyenne, parce qu'il y a Pascal, un auditeur qui nous a contacté là au 0810, 055, 056, il nous dit, il a vu un litre de diesel à 2,60€ quand même.
6: D'accord.
7: Donc là, on est vraiment sur
6: mais
7: la douleur.
6: Pourquoi ça augmente?
7: Pourquoi ça augmente? Parce que le baril de Brent, cette semaine, est repassé au-dessus des $100. Donc c'est un peu complexe, on parle de marché, on parle de cours, etc. Mais en fait, le Brent, tout simplement, c'est le thermomètre du prix du pétrole chez nous en France. Et pourquoi il augmente? Plusieurs facteurs. Le conflit Iran et États-Unis, on a vu ces images de pétroliers iraniens qui étaient coulés par les Américains cette semaine. Ces tensions dans le détroit d'Ormuz, on dit beaucoup détroit d'Ormuz, etc. Carrefour maritime très important pour l'approvisionnement pétrolier mondial. Et donc tout ça, ça fait grimper le cours du baril. Il y a aussi des attaques contre les raffineries du Golfe. Bref, beaucoup de facteurs. Donc oui, désolé, ça va augmenter. Donc nous, on a des solutions. La question, c'est comment faire baisser cette facture.
6: Avant de passer la parole à Valère Correa, réagissez sur ce sujet précisément. 0810, 055, 056. Si vous avez envie envie de faire un coup de gueule, ça se passe ici. Hein. N'hésitez pas, on est là pour vous rendre service. Oui. Valère Correa.
10: Mais peut-être avec cette question, est-ce qu'on n'en fait pas trop hein ? Parce que quand on regarde les chiffres aussi, attention, plus 30 centimes sur le litre, c'est à peu près 20-30 euros par mois d'augmentation. C'est trop, mais ce n'est pas non plus insurmontable. Donc d'accord. On monte aussi en épingle un sujet.
7: Ça dépend pour qui ? Pour les professionnels, c'est
6: oui,
7: très lourd.
6: Ça va être le premier désaccord de l'émission entre Nordine et Valère. J'adore.
10: En moyenne, on roule 10-12 000 km par an. Yves Kerra, qu'on aura tout à l'heure spécialiste auto, nous l'expliquera très bien. Et quand on fait 10-12 000 km par an à 7 litres pour 100 km, dis simplement que l'augmentation, même de 30 ou 40 centimes le litre, ce qui est beaucoup, attention,
6: bien sûr.
10: Je dis simplement que sur le mois, on ne va pas avoir un budget de 250-300 euros de plus. Je ne dis pas que c'est pas beaucoup, je dis simplement, il faut rester calme face à la situation. Voilà, c'est ça qui est important, on pas rentrer dans l'hystérie et flipper encore plus.
6: Réagissez avec nous, hein, 0810 055 056. Nordine, vous aviez un petit
9: coucou à toutes les personnes qui vivent dans les zones rurales. Ce que je veux dire, c'est que ils ont pas le choix. Et aujourd'hui, ça va être espacé par leur métier, par le voisinage de plusieurs kilomètres, et ils vont subir cette augmentation. Donc, elle est peut-être moindre pour certaines personnes, mais pour d'autres, c'est gigantesque. Quoi.
6: Ah, évidemment, Aude. Alors,
7: oui, les professionnels, c'est très lourd. Comment on allège la facture ? Ça, c'est pour Valère Correa. Hein.
10: Oui. Alors, la première chose à faire, c'est faire jouer la concurrence. Ça, c'est très important parce qu'on est souvent installé dans des habitudes. Et les habitudes sont pas toujours bonnes. Il y a une carte des prix du carburant qui est mise à jour en temps réel sur ici.fr. Vous tapez prix carburant ici. Et là, vous tombez sur une carte qui est mise à jour en temps réel avec des petits points autour de chez vous.
6: D'accord.
10: Et ça vous permet de voir là où c'est le moins
6: très
10: cher.
6: Très pratique, ça.
10: Et bien souvent, il peut y avoir 10-20 centimes de différence entre une station et l'autre.
6: Hein. C'est incroyable.
10: Je reviens sur ce que disait Nordine, je suis tout à fait d'accord avec ce qu'il disait. Je dis simplement, il ne faut pas tomber dans la peur gratuite. Voilà, mais on a tous des situations différentes. Deuxième chose, l'éco-conduite, rapidement. Ce n'est pas un gadget de bobo parisien, l'éco-conduite.
6: Qu'est-ce que c'est, l'éco-conduite, Valère ?
10: C'est simplement de rouler plus cool, un petit peu plus doucement, plus cool dans les accélérations.
6: Ça consomme moins,
10: anticiper le frais. 10 à 15% moins.
6: Oh là là, oui, c'est énorme.
10: Et tous les spécialistes auto le disent. Hein. C'est vraiment pas un gadget.
6: Vous conduisez très lentement, le réseau. Pardonnez-moi. On va quand même révéler un peu la vérité.
7: Moi, je suis un peu la personne qui est un peu embêtante sur la file de droite, sur l'autoroute. Maintenant, je roule moins vite. Ouais.
10: Bon, et une petite aide de 100%, je dis petite parce que c'est jamais suffisant non plus, mais il y a l'aide grand rouleur qui a été reconduite. Elle est à demander avant le 30 septembre 2026. Ça se passe sur impots.gouv.fr. Regardez si vous êtes concerné parce que là aussi, 100 euros, ça peut venir vous donner un coup de main sur les mois à venir parce qu'en effet, le carburant va continuer de monter. Et peut-être une dernière chose en deux mots, le covoiturage. Pas un gadget.
6: Complètement.
10: C'est pas un gadget. Et il y a du covoiturage domicile-travail quotidien, y compris dans les zones rurales et peut-être même en particulier. Regarder.
6: Ça, c'est un très très bon plan. Valère vous l'a dit, on va recevoir Yves Kerra, le porte-parole de Mobilité Club France, pour continuer à parler augmentation du carburant sur votre radio ici. Mais pour l'heure, on écoute Anastasia. I'm Out of Love sur votre radio ici dans On vous doit bien ça.

0: Out of Love. J'ai pas du tout l'accent anglais, c'est génial. Sur votre radio ici.
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0: S'il y a une ou un professeur d'anglais parmi nos auditrices et nos auditeurs, je suis pas contre un petit coup de pouce, parce que mon accent breton quand je parle anglais, pardonnez-moi. Ah, je me fais rire seule. Alors, on continue de parler de la hausse du carburant. On sait à quel point ça vous préoccupe. Continuez d'ailleurs à réagir au standard au 0810 055 056. Vous nous écrivez aussi, hein, Aude est en train de lire vos messages sur ce WhatsApp gratuit. Donc continuez à réagir, mais pour l'heure, nous allons recevoir un ami maintenant, Yves Carra, dont on ne peut définitivement plus se passer, qui est le porte-parole de Mobilité Club France et le cousin germain de Valère Correa.
3: C'est faux.
0: Bonjour Yves Carra.
4: Bonjour, comment ça va? Quel bel accent breton anglais, c'est magnifique, j'adore.
0: Quelle
4: encore,
0: honte.
4: Encore.
0: Quelle honte. Alors, plus sérieusement, la hausse du carburant angoisse vraiment beaucoup de Françaises et de Français. Vous allez nous éclairer sur ce point.
3: Je voudrais qu'on parle bioéthanol E85, Yves Carra, avec vous. Je pense que ça va intéresser nos auditrices et nos auditeurs. On est à 85 centimes le litre. Et peut-être qu'avec vous, on va essayer d'y voir clair, parce que ça peut être une solution qui s'est économique, peut-être aussi écologique, pour faire face à cette hausse des prix. Peut-être déjà de nous dire, c'est quoi le bioéthanol?
0: Ah oui, j'aimerais bien savoir.
3: Ouais, moi aussi, en fait.
4: Ouais, le bioéthanol, le superéthanol, le E85. Alors déjà, quand vous arrivez à des stations de service qui ont le E85, c'est le pistolet bleu.
0: D'accord. Voilà.
4: Et quand vous arrivez, quand il y a un totem avec tous les prix, vous savez qu'ils sont en rouge, le seul en vert, c'est le E85, parce qu'il a moins d'un euro. Et donc, pour donner un petit peu un côté agréable, on l'a mis en vert. Voilà, c'est déjà une première indication. Alors, toutes ne l'ont pas, quasiment toutes les stations Total en ont. Et vous avez sur les 11 000 stations de service en France qui en ont, il y en a presque la moitié, on va dire maintenant, 45%. Il faut savoir que quand vous avez une voiture qui roule au superéthanol, vous pouvez quand même mettre du E95 dedans. Hein. C'est tout à fait compatible. Okay. Ça, c'est une première chose. Vous n'êtes jamais en panne.
0: Bon. D'accord.
3: Juste, c'est quoi alors? C'est fait avec quoi rapidement qu'on comprenne qu'est-ce qu'on met dans la voiture?
4: Alors, c'est fait le superéthanol en France. Il est fait avec, par nos agriculteurs. Ils sont très contents d'avoir un revenu supplémentaire et complémentaire, en tout cas, avec de la betterave. Alors, on fait de la canne à sucre et on fait du superéthanol. Et avec d'autres céréales, on n'est pas en concurrence avec la nourriture, avec notre nourriture, il faut bien le dire. C'est fait avec les résidus et c'est en complément de notre alimentation, donc il n'y a pas de souci là-dessus. Mais voilà, c'est betterave et céréales.
0: Yves, ça paraît idéal, alors.
4: Mais c'est idéal.
0: Donc il faut consommer tout ça, ça.
4: Alors voilà, c'est un peu le défaut de ces... Il y a 40 millions de voitures qui roulent au superéthanol, ça va être compliqué, parce que c'est pas le seul biocarburant qu'on doit faire avec les betteraves. Là, il faudrait peut-être commencer à se poser des questions, de savoir si faut choisir entre l'alimentation ou le carburant. On en est très très loin.
3: Pour l'instant, il y a
4: tous les biocarburants qu'on peut faire avec plein de résidus. Donc, commençons par ça. Vous avez à peu près aujourd'hui 6% du carburant distribué en France qui est du superéthanol. Mm-hmm. Et moi, j'en ai encore eu un hier soir. Pas mal de SMS de copains qui me remercient chaque jour de les avoir convertis au superéthanol. Avec le prix du carburant, c'est vrai que c'est quand même un gros problème. Donc voilà, on ne peut pas tous rouler au superéthanol, en tout cas pas tout de suite, mais imaginons que le gouvernement français ou européen décide que les biocarburants sont l'avenir, et c'est l'avenir, parce que bien évidemment il faut sortir du pétrole.
0: Oui, bien sûr.
4: En 15-20 ans, on aura suffisamment de carburant, biocarburant, carburant de synthèse pour tout le monde.
3: Il y a peut-être d'ailleurs des gens qui roulent au bioéthanol et qui veulent partager leur expérience.
0: Oui, 0810, 055, 056.
3: Je ne le connais pas par cœur. Yves Carra, le bioéthanol, donc c'est plus écologique. Est-ce que c'est vraiment rentable qu'on achète un véhicule neuf ou qu'on transforme notre véhicule actuel au bioéthanol, puisque c'est possible, il existe des kits de conversion?
4: Oui, des boîtiers de conversion. Alors, actuellement, et malheureusement, il y a une seule marque et une seule voiture qui, d'origine, lorsque vous l'achetez neuve, peut rouler au superéthanol et équipée pour ça. C'est Ford Kuga, hein. C'est la voiture que j'ai d'ailleurs, pour tout vous dire. Avant, ils avaient un autre modèle, puis ils ont arrêté parce que le problème, c'est que dans les autres pays, c'est pas tellement développé.
0: D'accord.
4: C'est surtout une spécificité française, de la volonté d'ailleurs du PDG de l'époque de Ford de développer ça, et ça a bien marché. Ils en vendent comme des petits pains. Donc voilà, on peut avoir cette voiture d'origine, sinon effectivement, on peut aller dans un garage agréé et faire poser un boîtier. Alors le boîtier, vous savez, il contrôle seulement le débit de carburant qui rentre dans vos pistons, parce que le superéthanol a un pouvoir explosif un peu moins fort que le pétrole.
0: Donc d'accord, Yves Cara,
4: un petit peu plus, mais comme on dépense beaucoup moins, ça se compense.
5: Sur le petit boîtier, justement, Yves Cara, j'ai vu passer sur Internet pas mal de pubs pour des boîtiers, pour convertir sa voiture au superéthanol, promesse séduisante, compatible avec toutes les voitures, installation en quelques minutes, faites-le vous-même. Il y a pas mal d'arnaques, non?
4: Alors, faites-le vous-même, jamais. Et quand vous allez dans un garage agréé, vous savez, il y a une société que je vais citer parce que ils sont quasiment pas en monopole, mais en tout cas ceux qui font les meilleurs, c'est Flexfuel Energy Développement, que je connais très très bien.
3: Flexfuel
4: Energy Développement.
0: Je vois que vous avez le même accent que moi, Yves Cara, ça me rassure.
4: Ouais. Flexfuel, non mais c'est français, je vais pas prendre un accent anglais ou breton, quand même. Et donc ils font ça, donc ils ont tout un réseau de garages. Donc quand vous allez dans un garage sérieux, agréé, d'abord ils doivent vérifier que votre voiture est en état de pouvoir recevoir ce boîtier, qui a là 600 000 km, qui est au bout de sa vie, c'est peut-être pas la peine, donc il vous fera un diagnostic et il vous le posera. Ça coûte, suivant la voiture, entre 800 euros et 1200 euros. Il y a quelques aides de région et parfois de ville pour les faire poser.
0: D'accord, merci beaucoup cher Yves Cara pour vos lumières, vous êtes toujours aussi passionnant. Si vous avez envie de réagir aussi à ce sujet, si vous avez des bons plans aussi à nous donner, continuez d'appeler 0810 055 056, mais pour l'heure c'est Boulevard Désert, c'est pas si facile sur votre radio ici. Mon

0: pas son prénom, mais qui nous a mis une capture d'écran du prix du litre diesel, essence, etc. en Espagne, et oui, en Catalogne. Oui. Je vous le dis, ça oui. vous fait un petit peu mal. 1,70€ pour le diesel, 1,70€ pour le super sans-plomb 95.
1: Bon, c'est une question de taxes. Mais quelles sont les taxes en Espagne?
0: C'est voilà, une question c'est de taxes, évidemment. La France applique beaucoup plus de taxes historiquement sur le carburant que l'Espagne.
2: Continuez à réagir au 0810-055-056, comme l'a fait d'ailleurs Angélique, qui nous appelle du Maine-et-Loire. Bonjour Angélique.
3: Bonjour Honora, bonjour à toute l'équipe.
2: Et coucou bonjour. À ici Loire-Océan, on leur fait un bisou, on les aime beaucoup. Comment ça va Angélique?
3: Eh bien ça va très bien, merci beaucoup.
2: Alors je vois que votre mari est gérant d'une école de conduite, alors qui mieux que vous pour nous parler de ce sujet?
3: Oui, c'est vrai que ça devient un petit peu problématique, ça devient même complètement démesuré. Et encore, nous, ça va parce que mon mari est donc tout seul, donc on n'a qu'un seul véhicule.
2: Ouais.
3: Et je parle d'un véhicule auto parce qu'il y a les motos aussi. Mais c'est vrai que quand on est à 2 voire 3 pleins par semaine, à quasiment 100€ le plein, 90€. Bah c'est vrai, ça commence à faire un petit peu mal, quoi. Donc on se demande des fois pourquoi on travaille. C'est vrai que c'est complètement. On n'a pas d'enseignants, on n'a pas de. Mais pour autant, on n'a pas d'aide non plus, hein, parce que bah forcément, après, c'est toujours un peu compliqué. Il y en avait eu des aides qui avaient été mises en place, je crois, il y a pas très très longtemps. Mm-hmm. Mais les écoles de conduite ne faisaient pas partie du dispositif.
2: Ce qui paraît quoi, un Dieu peu absurde. Si... Pardonnez-moi, c'est un peu absurde, je trouve.
3: Alors absurde, oui et non. Après, nous, on y aurait peut-être pas forcément souscrit parce que là c'est pareil, ça reste des aides, mais des fois c'est des aides qu'il faut rembourser. Donc est-ce que c'est vraiment des aides? Je ne pense pas. Si c'est comme le PGE au moment du Covid, il faudra rembourser à un moment donné. Donc je ne sais pas si c'est une bonne solution. Mais ce dispositif, on n'était pas concerné et en attendant, on paye 2 à 3 pleins par semaine à 90, voire 92€, ça fait un petit peu mal. Et encore, nous, le véhicule que l'on a, c'est du sans-plomb.
2: Oui, mais justement, alors Valère Correa va vous répondre.
1: Est-ce qu'on a le droit, en tant qu'auto-école, d'utiliser un autre carburant? Là, on vient de voir avec Yves Cara la conversion au E85, qui est bien moins cher, ou alors peut-être passer à l'électrique quand c'est le moment de renouveler la voiture. C'est possible, peut-être?
2: Alors, Angélique, c'est possible, ça?
3: Alors oui, c'est possible. Après, pour tout ce qui est électrique, c'est pas forcément hyper pratique parce qu'en en termes d'autonomie, il faudrait rebrancher le véhicule très fréquemment. Il faut une installation à proximité de l'auto-école. Donc c'est vrai que pour les branchements électriques, il se fait des véhicules électriques. En général, c'est quasiment que des boîtes automatiques. Donc nous, on n'a pas de véhicule électrique. Maintenant, est-ce que c'est vraiment la solution? Je ne pense pas parce qu'à un moment donné, ça va être compliqué aussi. Donc nous, c'est pas forcément une solution très avantageuse pour notre établissement, en tout cas.
2: Merci, chère Angélique, d'avoir réagi au 0810-055-056. En fait, comme notre chère Angélique, appelez-nous, réagissez, on est là pour vous. On va très rapidement accueillir le gagnant ou la gagnante du jeu. C'est un gagnant. Inscrivez-vous comme lui sur ici.fr et repartez avec 200€ de bons d'achat à dépenser dans une grande enseigne. C'est Vincent. Bonjour, Vincent.
4: Bonjour, bonjour à toute l'équipe.
2: Vous appelez de Toulouse, coucou, ici Occitanie, on vous embrasse très fort. Vous êtes retraité, vous êtes très occupé, vous êtes très actif dans la vie, je crois, Vincent.
4: Oui, tout à fait. Et c'est à cette occasion que j'ai eu l'occasion d'être victime ou de résister à la dernière minute à des arnaques.
2: Ce ne sont
4: pas celles qu'on entend généralement.
2: Bon, va falloir nous rappeler ou rester avec nous pour qu'on en discute. Mais en attendant, c'est 200€ pour vous.
4: Merci beaucoup.
2: J'espère que ça comblera un tout petit peu ce que vous avez perdu.
4: Ça comblera exactement la somme que j'ai perdue.
2: Vous voyez, on est là pour vous, on vous rend service, c'est votre nouveau rendez-vous quotidien sur votre radio ici. Mais pour l'heure, c'est l'actualité dans toutes vos régions sur votre radio ici. Je vous dis à tout de suite.
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1: C'est un franc soleil qui nous attend pour cet après-midi, avec quelques nuages qui se pointeront. Voilà, ils pointeront le bout de leur nez, ces petits nuages. Ce sera dans le courant cet après-midi. Pour les températures, elles sont comprises entre 23 et 25 degrés. 23 à Châlons en Champagne, à 3. 23 degrés également pour Bogny-sur-Meuse et Carignan. 24 à Aix-Champagne, Besanne et Saint-Mémy. 24 aussi à Charleville-Mézières. 25 du côté de Dizy, ainsi qu'à Saint-Martin-sur-le-Pré pour votre week-end. Allez, on en dit un petit mot avec demain samedi. Une belle journée qui va se dérouler sous un ciel clair. Ce ne sera qu'en fin de journée que quelques nuages viendront prendre un petit peu de place dans le ciel. Et puis, pour les températures, ça va monter, puisqu'on attend entre 25 et 27 degrés. Enfin, pour la journée de dimanche, votre week-end sera donc bien beau, avec alors un petit voile nuageux qui masquera temporairement le soleil, qui lui deviendra plus franc en fin de journée. Quant aux températures, elles seront semblables à celles de demain, puisqu'on attend, au meilleur de la journée, entre 25 et 27 degrés.
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2: Midi 32 sur votre radio Ici, bienvenue dans votre nouveau rendez-vous. Ici on parle bon plan, vie quotidienne, arnaque à éviter, on parle santé, animaux. Nous sommes là pour vous rendre service parce qu'on vous doit bien ça. C'est le titre de ce nouveau rendez-vous quotidien. Nous sommes ensemble jusqu'à 13h. Moi je m'appelle Enora Malagré et je suis avec Aude Razo, Valère Coréard, Pierre Fabin qui parlera adoption des animaux pas trop jeunes, s'il vous plaît, nous dira-t-il. Et puis Nordina Tab, notre coach sportif qui nous parlera sport sans pression. Ouh, ma passion. Vous êtes très très nombreuses et nombreux à réagir au 0810 055 056. Depuis le début de l'émission, nous parlons augmentation, bien sûr, du carburant. On sait à quel point ça vous préoccupe et nous avons des solutions. Mais pour l'heure, on va répondre au message vocal laissé par une auditrice toute particulière qui nous a appelé au 0810 055 056.
4: Docteur Pierre, moi j'aimerais bien faire vétérinaire. Est-ce que tu peux m'apprendre ?
2: Super. Oh, mon Dieu, non mais c'est, voilà, j'arrive pas en fait. A-t-elle des parents ? Je voudrais l'adopter.
5: Pas trop jeune, on va le dire tout à l'heure.
2: C'est pas possible cette voix, cette mignonnerie. Bah si les enfants en plus appellent l'émission, mais alors moi,
5: ça donne
2: mais
5: du sens.
2: J'arrête le métier de bonheur, Pierre Fabin.
5: Merci beaucoup Isia. Je mets tous les chroniqueurs de la bande au défi d'avoir un message aussi mignon cette année. Et 7 ans, moi c'est l'âge où j'ai voulu commencer à être vétérinaire aussi. Bah, c'est là où ça commence en général.
2: D'accord.
5: Alors, il y a besoin de quelques conseils quand même pour aborder ce métier, parce que c'est pas facile. Alors, déjà, le premier, c'est il faut se transformer en détective. C'est beau d'aimer les chiots, les chatons, de les caresser, mais ça ne suffit pas. Les animaux ne parlent pas. Ils vont pas nous dire « Pierre, j'ai mal au ventre ». Donc, c'est à nous de mener l'enquête. Il faut regarder leurs yeux, leurs poils, écouter leur cœur. Il faut vraiment se transformer en détective pour deviner ce qui ne va pas. Ensuite, l'entraînement. C'est un entraînement de super-héros. Je dis toujours, il faut être bon à l'école. Désolé, il va falloir travailler.
2: Ah vraiment, ça souffre pas l'escroquerie, ce métier, donc apparemment.
5: J'ai un diplôme. Désolé. Malheureusement, il faut avoir un diplôme pour faire ce métier. C'est 6 ans d'études après le bac en France ou même souvent à l'étranger maintenant.
2: Okay.
5: On apprend les sciences, la biologie, les maths. C'est long. Et puis après tout ça, une fois qu'on est à l'école, il faut tenir le rythme des soirées étudiantes. C'est pas facile.
2: C'est pas
5: un entraînement de super-pouvoir. Il nous faut des super-pouvoirs pour pouvoir guérir.
2: Ça fait la brinque chez les vétos ?
5: Pas du tout, pas du tout. Je n'ai jamais bu un verre d'alcool, vous le savez tous.
2: Alors déjà, l'abus d'alcool est dangereux pour la santé, mais au-delà de l'alcool, ça guinche,
5: ça fait des soirées énormément.
2: Ça fait des rencontres un peu cocasses et coquines. Pardon,
5: oui, mais
2: excusez-moi.
5: On fait des soirées, du week-end. Voilà, on fait des soirées, mais il faut assurer le lendemain matin. On est au bloc opératoire le lendemain, donc même si on sort très tard la nuit, il faut travailler le lendemain. Et ensuite, il faut être courageux pour être vétérinaire. C'est un métier magique, on sauve des animaux tous les jours, mais parfois, c'est pas facile. Les animaux sont pas toujours contents d'être là, leurs propriétaires non plus. Parfois, ils ont mal, ils sont malades, et malheureusement, on peut pas tous les sauver, donc il faut avoir le cœur bien accroché
2: pour ce métier. Oui, parce que même la première fois, pardon, vous êtes confronté au décès d'un animal.
5: C'est terrible, on pleure
2: tous. C'est tellement déchirant. Vous n'êtes pas...
5: Et 10 ans après le début de mon métier, je pleure encore parfois pour des fins de vie, bien sûr.
2: C'est ça, voilà.
5: Systématiquement. Et le dernier conseil, il faut aimer les animaux, mais il faut aimer les hommes. On ne soigne pas que les animaux, les animaux ne viennent jamais seuls au cabinet, et la détresse des propriétaires d'animaux, ça fait partie de notre métier, c'est même la partie la plus prenante dans notre métier, c'est de réussir à communiquer, d'expliquer aux gens ce qu'ont les animaux et de comment on va le prendre en charge et de ce qu'on peut faire. Du coup, vraiment, c'est pas un métier facile, mais ça reste quand même le plus beau métier du monde pour
2: oh
5: moi.
2: Oh là là, cœur sur et vous, Pierre Fabin. Ouais. Je voyais Nordine qui vous regardait avec beaucoup de tendresse.
6: On a envie de le prendre dans ses bras, en fait.
2: Oui, c'est vrai. Et puis, on a un peu envie d'être veto aussi, mais bon.
7: C'est trop tard.
2: Oui, voilà.
5: Non, c'est encore possible. Déjà. C'est possible à tous les âges. Il y a des gens qui rentrent en école de vétérinaire à 40 ans. Ah. Et je connais des.
7: C'est trop tard.
2: Alors, écoutez, voilà. ça sera ma dernière avec vous aujourd'hui, chers auditeurs.
6: Pierre, je vous mets un petit défi. Faites une prochaine chronique avec cette jeune fille à la radio avec vous ici.
2: Ah, avec plaisir.
6: Ça serait génial.
2: Si vous nous entendez, jeune fille, vous êtes la bienvenue dans les locaux de votre radio ici. Merci infiniment, Pierre Fabin. On va continuer de parler avec vous, continuer à réagir à cette émission 0810 055 056. Nordinata va nous dire comment faire du sport sans pression. Je suis toute oui, mais pour l'heure, c'est Marc Lavoine. J'adore ce titre, le parking des anges sur votre radio ici dans On vous doit bien ça. On est ensemble jusqu'à 13h.

0: parking des Anges. Marc Lavoine sur votre radio ici dans On vous doit bien ça. 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
0: Et avant de continuer de parler animaux, adoption des animaux, en particulier avec notre vétérinaire Pierre Fabin, et sport avec notre coach sportif Nordine Attab, nous allons vous prendre en ligne parce qu'il y a énormément de réactions évidemment sur ce sujet qu'est la hausse du carburant. Nous allons tout de suite prendre Christophe qui nous a appelé au 0810 055 056. Faites comme lui. Il nous appelle du Vaucluse, pardonnez-moi, j'embrasse très fort ici Vaucluse. Et c'est effectivement chez notre cher Valère Coréard. Bonjour et bienvenue, cher Christophe.
2: Oui, bonjour Nora, bonjour l'équipe.
0: Bonjour. Voilà,
2: moi, bonjour. Donc moi je suis artisan frigoriste à Pernes-les-Fontaines.
0: D'accord.
2: Et donc je sillonne un petit peu le département et les départements limitrophes aussi également. Et donc depuis 10 ans, hein, depuis qu'on a élu le dernier président, je vois la misère sociale chez les artisans, chez les commerçants. Et donc moi c'est toutes les branches, parce que dans mon métier donc je vois des restaurateurs, je vois des bouchers, je vois des boulangers, des pharmacies. Bon, les pharmacies sont peut-être un peu épargnées, mais ouais. Donc c'est dans tous les domaines. Et aujourd'hui je vais vous donner, par exemple, la semaine dernière j'ai interrogé trois clients au hasard comme ça, hein, vraiment au hasard, pour vous parler de salaire, pour vous dire voilà où on en est. Quand un artisan, vous savez qu'en moyenne moi je fais à peu près une semaine qui est légère, c'est 50-60 heures, d'accord. Sinon ben là en ce moment je suis plutôt aux alentours de 70-80-90 heures. Voilà. Mais je me plains pas, hein. J'aime mon métier, je suis un passionné.
0: Non, mais bien sûr, mais enfin tout de même.
2: Non, parce que quand on aime ce qu'on fait, vous savez, là ce matin je me suis occupé de personnes âgées aussi, vous voyez, parce que bon, j'aime les gens, j'aime mon pays, je veux dire, j'aime apporter quelque chose. Je pense qu'on est là sur Terre pour apporter quelque chose, pas pour détruire quelque chose.
0: Bravo Christophe, mais c'est joli d'entendre ça.
2: Mais moi, ce que je suis passé là, il y a 10 jours ici Vaucluse pour parler de la facturation électronique.
0: D'accord.
2: Et pour nous, bon, c'est pareil, c'est quelque chose qui est en train de nous détruire parce que on est détruit administrativement par les charges, voilà.
0: Mm-hmm.
2: Et là, on parle du prix du carburant. Mais c'est tout.
0: Mais oui, bien sûr que c'est tout.
2: Demandez à un boulanger la matière première. Alors, juste pour vous dire, le salaire de trois clients que j'ai pris au hasard, hein, 1 400 euros. 1 700 euros, 2 000 euros.
0: Valère Coréard va discuter avec vous là-dessus.
3: Christophe, je voulais vous poser une question suite à votre intervention. Pour vous, qu'est-ce qui se passe? C'est quoi le problème en fait? Parce que on voit bien que dans cette France, il y a des gens qui bossent du matin au soir, etc. Mais si vous concernant, ce serait quoi le truc à changer pour que ça aille mieux?
2: Alors le problème déjà, c'est qu'on est écrasé par une administration. On nous a dit qu'on nous simplifiait les choses. Là, on nous parle de facturation électronique. Mais pour nous, vous voyez, moi je me suis fâché avec mon comptable. Mais je suis désolé. On vous met des plateformes. Alors, je vous explique. Si vous voulez travailler pour l'État, donc la plateforme c'est Chorus, d'accord. Moi je travaille pratiquement pas. J'avais juste un lycée avec lequel j'ai travaillé un petit peu. Le jour où ils m'ont fait passer par cette plateforme, je n'ai pas arrêter d'avoir de faux mails, de choses en disant que t'avais voilà. Et donc on veut nous mettre une facturation électronique, nous faire passer par des plateformes.
3: Ouais, donc c'est trop compliqué, c'est ça qu'on comprend.
0: C'est exactement.
3: Trop compliqué.
0: Okay. Merci beaucoup Christophe. J'en profite parce qu'il y a beaucoup de personnes qui veulent passer à l'antenne et je le comprends. On va prendre Yvette avec nous, hein, qui nous appelle du Nord. Hein. Gros bisous à Issy Nord et qui est d'accord. Oui. Évidemment, tout a augmenté. Bonjour, bienvenue, chère Yvette.
4: Bonjour à tout le monde, à toute l'équipe. Et je suis toujours branchée Issy Nord.
0: Ouais.
4: Et je passe mon temps à écouter le poste. À la minute où je me lève le matin, très tôt, mettons 4h30, 5h, jusqu'au soir, 23h30, comme hier soir, j'ai écouté le football avec Lens.
0: D'accord.
5: J'écoute Lens qui a gagné.
0: Voilà, Lens qui a gagné. Alors, tout cas, Yvette, vous trouvez que tout augmente?
4: Mais oui, tout augmente. Pour l'essence, le gasoil, le machin. Souvent dans les familles, maintenant, il y a 2 voitures.
0: Oui.
4: Après... Eh bien, on a tout qui arrive et qui va être augmenté. On n'a pas de pommes de terre, on n'a pas de fruits, on n'a pas de légumes, on n'a rien du tout. Il n'y a rien qui est poussé avec le mauvais temps qu'on a eu.
0: Oui.
4: Donc, il faut s'attendre à avoir tout triplé comme pour rigoler.
0: Absolument. Aude Razo va vous répondre.
5: Oui, et puis je disais, en fait, écoutez-nous aussi pour avoir des solutions. Hein, c'est ça qui est important. Nous, on est là, effectivement, pour parler de vos problèmes, se pencher sur vos problèmes du quotidien, mais on a toujours des solutions à vous proposer.
0: On entend vos angoisses. Hein, on remercie Yvette d'avoir témoigné. Faites comme elle et faites comme Christophe. Appelez-nous, 0810 055 056. C'est votre émission, les amis. Je ne peux pas vous dire mieux parce qu'on vous doit bien ça. Pour le moment, on va écouter The Police. On va monter un petit peu le son parce que c'est quand même bientôt le week-end. On va essayer de se détendre un peu avec So Lonely sur votre radio ici.

0: The Police sur votre radio ici dans On vous doit bien ça.
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0: Que de réactions au 0810 055 056, c'est votre émission. On est là pour vous, on essaye du mieux qu'on peut de vous rendre service parce qu'on vous doit bien ça. Pour l'heure, nous allons aborder l'adoption des animaux avec notre cher Pierre Fabin. Alors là, moi, je suis border coup de gueule. Donc j'attends. Non mais parce que c'est vrai, on les adopte de plus en plus jeunes. C'est pas notre médecin qui va nous dire l'inverse.
3: J'ai envie de pousser un coup de gueule parce que justement, voilà, ces dernières semaines, je suis confronté systématiquement à des animaux adoptés autour de un mois et demi, beaucoup trop jeunes. L'âge minimum de l'adoption d'un animal, c'est 2 mois. Pour moi, l'idéal, c'est 2 mois et demi, 3 mois. Et là, justement, j'ai retrouvé plein d'animaux dans des situations sanitaires catastrophiques, infestés de puces, de vers. J'ai un animal, un petit chiot qui est décédé il y a 2 jours, justement, d'une maladie qui aurait pu être évitée. Alors, je suis en colère contre les gens qui vendent ces animaux. C'est du trafic illégal, globalement. Mmh. C'est des marchands de misère. Dans leur garage souvent, et puis vous refilez cet animal sur un parking de supermarché. Donc je suis en colère contre eux, mais je suis aussi en colère contre les acheteurs, les propriétaires d'animaux qui vont adopter ces animaux sans se renseigner. En fait, vous allez adopter un animal pour les 10-15 ans à venir et vous le prenez sur un coup de tête. C'est des adoptions impulsives. Si vous avez quelqu'un qui vous livre un chiot sur un parking, non, c'est sûr qu'il va y avoir des problèmes. Et c'est vous qui allez en plus payer la note du vétérinaire derrière en disant bah, je l'ai adopté il y a 2 jours, mais c'est trop cher.
0: Exactement.
3: Et nous, on va pas forcément pouvoir le sauver.
0: Audrazo, vous voulez vous dire un mot?
4: Oui, justement, vous parliez d'adoption, triste record d'abandon à la SPA. Ça a été annoncé il y a quelques heures. Près de 10 000 animaux accueillis dans les refuges de SPA en juillet et août. Surtout des chats et des chiens, record pour la saison estivale, plus 20% par rapport à 2025. C'est énorme.
3: Effectivement, et pour moi, le fait d'adopter des animaux comme ça de façon compulsive, ça va alimenter ces abandons parce qu'on ne réfléchit pas vraiment quand on va acheter. On va voir cet animal sur Instagram, sur Le Bon Coin, et il n'y a aucun cadre légal derrière tout ça. On récupère l'animal et derrière, on se retrouve avec cet animal et parfois, il va terminer adopté. Alors, la bonne solution, justement, pour adopter, c'est d'adopter dans ces refuges.
0: Oui.
3: Aller à la SPA,
0: agréé.
3: Voilà, agréé. En fait, vous êtes sûr que l'animal soit stérilisé.
0: Voilà.
3: Donc, pas de reproduction.
0: Il n'a pas un mois, l'animal.
3: Voilà, il n'a pas un mois, il sera stérilisé.
0: On l'adopte à partir de quel âge ?
3: Deux mois et demi, trois mois. Alors parfois,
0: voilà,
3: à la SPA, c'est différent parce qu'on va les faire stériliser après, parce qu'ils arrivent tellement petits, il faut s'en occuper, donc ils vont vous les donner avant, mais avec le vétérinaire qui va le stériliser derrière. On les adopte, ils sont vaccinés, ils sont déparasités, parce que souvent on nous dit bah oui, c'est bon, je l'ai déparasité, mais ça n'a jamais été fait. Et il y a un certificat d'engagement et vous ne récupérez l'animal que 7 jours plus tard.
0: D'accord.
3: Pour justement avoir le temps de réfléchir. Il y a un certificat à signer et un vrai engagement à signer, parce que justement, sinon souvent c'est fait n'importe comment. Et si vous achetez chez un particulier, un éleveur, allez voir les lieux avant, demandez à voir où vivent les animaux pour voir dans quelle situation ils sont. Si vous ne voyez pas, c'est qu'il ne faut pas adopter dans cet endroit-là, parce que justement, les conditions sanitaires, si on ne veut pas vous montrer, c'est que les conditions ne sont pas bonnes et que vous allez avoir des problèmes avec vos animaux à ce moment-là.
0: D'accord, merci beaucoup. Oui, Nordine, je voyais réagir.
5: Non,
0: pas du tout. Vous avez envie d'adopter un petit animal?
5: Oh, ma fille a déjà un chat et un chien.
0: Oui, donc ça va déjà. Non, mais c'est vrai qu'il faut être très, très prudent. Ma mère est éleveuse de chiens, voilà, je vous confie un petit secret. Et il y a aussi des éleveurs pas très bien intentionnés qui élèvent n'importe comment. Ça devient vraiment, il y a des races
3: fermes,
0: à la mode, et du coup ça élève n'importe comment. Ça aussi, on parlera des races à la mode,
3: avec du trafic de l'Europe de l'Est, des camions entiers d'animaux qui arrivent, qui vous les vendent trop jeunes, qui sont dans des fermes à chiens. Parfois il y a des chiens qui sont dans des fermes, dans des boxes pour animaux, et qui se retrouvent dans ces situations sanitaires catastrophiques.
0: À part la SPA, cher Pierre Fabin, une petite association ou deux?
3: Solidarité Peuple Animal, qui est une association qui va regrouper 700 associations justement de confiance. Donc allez sur leur site, il y a 700 assos qui adhèrent à Solidarité Peuple Animal, qui va regrouper toutes ces petites associations qui peuvent vous mettre avec quelqu'un, en relation avec quelqu'un de confiance.
0: Et une autre association à laquelle vous tenez, je crois, c'est YouCare.
3: YouCare, exactement, qui fait des super sauvetages, mais il y en a plein. Il y a la Fondation Bardot, il y a YouCare, il y en a énormément des sérieuses. Mais attention, il y a des associations non sérieuses aussi, donc on va toujours voir avant, c'est le plus important.
0: Association agréée. Dans un instant, on terminera la semaine en beauté, sans pression, du sport sans pression. Qu'est-ce que j'aime entendre ça. C'est Nordine Attab, notre coach sportif, qui nous en parlera dans un instant. À tout de suite sur votre radio ICI.
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0: Que le temps passe vite en si bonne compagnie. On est ensemble jusqu'à 13h, donc encore quelques minutes à passer ensemble. Dans votre nouveau rendez-vous quotidien sur votre radio Ici, on vous doit bien ça. Notre cher coach sportif, Nordi Natab, le grand, le célèbre, l'éminent, va nous révéler un petit secret. Le sport sans pression, comment qu'on fait monsieur?
5: Exactement. Alors, juste avant de démarrer, je prends 10 secondes, parce que c'est vrai que j'ai fait ma première chronique la semaine dernière, et ça a été un peu virulent pour le vélo électrique. Qu'est-ce que c'est du sport? Donc je lui ai ramené une petite boîte de douceur de chez moi.
8: Mais c'est très
5: pour
8: mignon.
5: Le dire cœur. Voilà.
3: Attention, on va se prendre la tête aujourd'hui.
8: Non, mais j'avais il a un truc à me demander derrière.
0: Non, un couple se forme.
5: Non, alors,
0: vous bien c'est ça. Nordi, les Valères Coréens, c'est trop.
5: Vous pouvez réentendre la chronique sur ici.fr. Est-ce que le vélo électrique, c'est du sport? J'y répondais avec des arguments beaucoup plus. Bref.
8: Voilà. C'est bien de reconnaître que j'avais raison.
0: Je les adore. Alors, Nordi, on vous écoute.
5: Ouais, donc le sport sans pression, je vote pour à 200%. Ce que je veux dire, c'est qu'aujourd'hui, on est dans une société dans laquelle il y a beaucoup d'injonctions, ouais. C'est-à-dire que l'obligation des 10 000 pas, ou plutôt des 8 000, il faut être au maximum de sa musculature, il faut courir un marathon, et toutes les autres personnes, ben, c'est pas forcément du sport. Mais je ne suis pas d'accord.
0: Ce que je veux dire, c'est que... Ça fait du bien d'entendre ça. Moi, je culpabilise vachement en regardant les réseaux sociaux, les gens qui font des aerox, là. Alors... J'ai l'impression que c'est le nom d'un pays nordique. Non, mais c'est vrai, tu gravis pas une montagne, t'as l'impression d'être nul. Bah non.
5: Exactement. On y vient sur tous ces jeunes chemise bleue et lunettes, justement, qui pourrait faire penser que le sport, ça n'est que ça. Alors qu'au final, derrière, ce qui est intéressant, c'est que chacun, chacune puisse avancer à son rythme. Et il n'y a surtout pas de pression à se mettre. Alors pourquoi, justement, on freine? Ben, comme vous l'avez dit, les réseaux sociaux. C'est-à-dire que lorsque on vient flatter notre ego et qu'on poste une photo, il faut savoir que ça va écraser du monde autour. Et que toutes les personnes qui auraient envie de se remettre au sport, eh ben là, vont se dire « Ah oui, mais je ne suis pas capable de courir ». Mais ce que je veux dire, je prends un exemple tout simple. Dans la course à pied, par exemple, il n'y a pas de nécessité que de courir. On peut intégrer, par exemple, de la marche. On peut alterner 4 minutes de marche et 1 minute de course. Et vous pouvez appeler ça de la course à pied. Et c'est une séance qui vous appartient. Vous n'avez pas à vous justifier. Vous habitez dans votre corps. Et votre corps, c'est le seul endroit où vous allez vivre toute la vie. Vous pouvez changer de voiture, vous pouvez changer de maison, mais de corps, jamais. Donc l'idée,
0: dommage,
5: c'est de pouvoir faire...
0: pas Pierre Fabin, je plaisante. C'est la fin de la semaine, on peut faire des petites bêtises, de se dire des bêtises.
5: Donc l'idée, c'est de pouvoir faire du sport à votre rythme, et surtout pas de copier-coller. Parce qu'aujourd'hui, lorsque vous pouvez avoir une pression pour vous inscrire dans une salle de sport, mais il n'y a pas de copier-coller à avoir avec la voisine ou le voisin. Allez à votre rythme, avec les poids et les postures sur lesquelles vous vous sentez à l'aise. Et à partir de là, vous allez voir, vous allez devenir régulière. Et
0: oui,
5: si j'ai une astuce, n'essayez pas de gravir un Everest dès le départ. Au contraire, la technique des petits pas. Je prends un exemple tout simple. Si vous faites 30 secondes chaque jour de gainage, vous dites, tiens, voilà. Votre cerveau, il va dire OK, parce que lui, il n'aime pas les changements trop importants. Donc, il dit OK, 30 secondes chaque jour. Et vous allez me dire, bon, en ordine, c'est pas grand-chose. Sauf que lorsqu'on le fait chaque jour, à l'année, ça fait 3 heures. 3 heures de gainage pour ma sangle abdominale.
0: Oui, mine de rien.
5: Et surtout, derrière, c'est que votre cerveau va s'habituer à ce petit mouvement que vous allez intégrer à ce sport. Et progressivement, vous allez voir que 45 secondes ou 1 minute, ça va être plausible. Même chose sur un étage. On entend beaucoup de messages où vous dites « Ah bah tiens, je prends un étage, oui, mais c'est pas grand-chose. » Mais lorsqu'on le fait une fois chaque jour, au final, c'est comme si vous alliez gravir un quart du Mont Blanc. 3 tours Eiffel et demi.
0: C'est bien de convertir comme
5: ça. En fait, c'est important. Non, mais c'est qu'aujourd'hui, c'est que tout est écrasant. Et dans le sport, c'est pas grave si vous courez vos 10 km en 2 heures. Vous n'avez pas de justification à donner
0: à
5: quelqu'un.
0: Excusez-moi, déjà 10 km.
5: Mais même 1 km, ce que je veux dire, c'est que l'essentiel, c'est que vous puissiez être régulière.
0: D'accord.
5: Il y a beaucoup de personnes que je vois un peu trop se le raconter sur les réseaux sociaux. Et moi, ça me dérange parce que ils viennent faire du sport une fois par semaine, mais le reste du temps, ils sont sédentaires. Mmh. Alors qu'à l'inverse, si vous faites votre séquence de sport sur 15 ou 20 minutes chaque jour, c'est ça l'essentiel. C'est comme se brosser les dents. Ça ne nous viendrait pas l'idée de se brosser les dents cette fois le dimanche.
0: Oui,
5: c'est
0: oui,
5: un peu chaque jour.
0: Et
5: bien, le sport à votre rythme, c'est là où vous allez pouvoir durer dans le temps.
4: Et moi, on parlait des réseaux sociaux. Moi, ce qui m'agace, c'est que des fois, souvent, c'est des femmes qui vont se filmer en disant, bah voilà, j'ai fait ma petite course à pied. Elles font un temps qui est pas ouf. Elles font un temps, voilà. Et en dessous, les commentaires sont terribles. Mais c'est vraiment très féroce en disant, mais pourquoi tu cours si c'est pour courir aussi mal? Je trouve qu'elles se défendent bien aujourd'hui. Franchement, sur les réseaux sociaux, je trouve que les femmes, notamment, se défendent très bien en disant, mais enfin, je cours à la vitesse que je veux.
5: Vous n'avez surtout pas de justification à donner à qui que ce soit.
0: Déjà,
5: quand je vous dis, la course à pied à l'intérieur, vous pouvez intégrer de la marche. marche et c'est très bien. C'est chaque pas qui compte. Si vous faites 5 minutes de course, c'est très bien. Si vous faites 5 squats, c'est très bien. Si vous faites un petit peu de renforcement, c'est très bien. Mais par contre, à l'inverse, n'essayez pas de tout transformer d'un coup. Vous pouvez par exemple débuter chez vous. Des mouvements tout simples. Par exemple, dès le départ, on va faire 24 heures de on vous doit bien ça. Je vais démarrer le matin lorsqu'on est dans son lit. D'accord ?
7: Ouais.
5: Le matin, on laisse jamais. Alors que comparé aux animaux qui prennent le temps de se réveiller, on est le seul animal qui permet justement derrière de pouvoir démarrer directement. Vous êtes allongé sur le dos, les jambes fléchies, pieds à plat. Vous y êtes ? Vous êtes sur votre lit. Valère ?
8: Je suis bien, je suis avec ma chemise d'accord. bleue.
5: Donc là, tranquillement, vous allez relever le bassin 20 fois. Et grâce à ça, vous allez délier le dos.
0: Ok, merci Nordinata. Voilà. Il a plein de conseils encore à vous prodiguer. Ça sera comme ça tous les vendredis dans On vous doit bien ça. Merci Nordinata. Continuez à réagir au 0810 055 056. On va recevoir Rachel. Rachel, elle appelle de la Meuse. Gros bisous ici, Lorraine. Elle a 3 enfants, elle est enseignante. Quel beau métier. Et elle s'est inscrite sur le site ici.fr. Bonjour Rachel.
9: Bonjour Anora, bonjour l'équipe.
0: Comment ça va chère Rachel?
9: Je vais bien, je vais bien.
0: Eh ben on est ravis. Et puis en plus ça tombe bien, allez aller encore mieux parce que c'est gagné.
8: Bravo.
9: Ah c'est génial.
0: Bah oui.
9: Merci beaucoup.
0: C'est tout simple. Vous inscrivez comme Rachel sur le site ici.fr. Il y a une page dédiée et vous repartez avec 200 euros de pouvoir d'achat. Merci chers amis. Ça passe à une vitesse folle.
5: Oui.
0: C'était la deuxième semaine de On vous doit bien ça, votre nouveau rendez-vous quotidien. Merci à ma Céline à la réalisation, Emma à la technique, Alex au standard et Gwenaëlle à la préparation. Et surtout à vous, Pierre, Aude, Nordine et Valère.
5: Merci.
0: Mon chouchou. Et ouais, aujourd'hui c'est lui.
5: Valère.
4: Ouais. Non. Et c'était pas Nordine tout à l'heure.
0: Et on se retrouve lundi. Dans un instant, c'est le 13h de vos régions avec Benjamin Mathieu. Bonjour Benjamin.
10: Bonjour Enora. Bah moi je suis en train de faire du gainage dans le studio. Hein. J'ai suivi les conseils de Nordine. Donc il va falloir que je me remette un petit peu dans l'ambiance. Le grand journal des régions à suivre dans quelques instants. Une demi-heure d'informations au plus près de vos préoccupations avec des reportages venus de toute la France, avec les 44 locales du réseau. Et puis on vous donne la parole, vous le savez depuis le début de l'année, avec le dispositif Dites-le ici, 50 isoloirs qui sillonnent la France pour recueillir vos impressions, vos envies, vos doutes, vos coups de gueule en cette année présidentielle.
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0: Merci d'écouter la radio ici, il est 13h. Les informations, Benjamin Mathieu.
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0: Benjamin Mathieu.
10: Bonjour et bienvenue dans votre grand journal des régions. Une demi-heure d'informations au plus près de vos préoccupations. C'est l'angoisse du chariot vide dans cette rentrée. L'économie française tourne au ralenti. Vous êtes très nombreux à chercher à faire de bonnes affaires, notamment sur le carburant. Et vous n'hésitez plus à parcourir des kilomètres pour aller faire le plein à l'étranger. Nous sommes en Andorre dès le début de ce journal où le diesel coûte 70 centimes de moins qu'en France. Un été caniculaire aux répercussions importantes sur l'économie, mais aussi c'est une surprise sur les abandons d'animaux. Près de 10 000 compagnons à quatre pattes laissés dans un refuge cet été. On vous explique pourquoi avec Jacques Gauchy, le président de la Société Protectrice des Animaux. Il est notre invité. Éviter de nouveaux drames en encadrant les réseaux sociaux pour les enfants. C'est le combat de Stéphanie. Sa fille s'est suicidée à l'âge de 15 ans.
11: TikTok l'a complètement enfoncé jusqu'à lui suggérer de se donner la mort. Qu'est-ce qu'il faut pour que l'Europe bouge, légiférant pour les réseaux sociaux.
10: Elle écrit avec d'autres parents à la Commission européenne pour qu'elle protège mieux les enfants. Et puis cette tradition typiquement jurassienne, alors que l'été est loin d'être terminé, c'est le lancement de la saison du Mont d'Or, fromage star de l'hiver. On ira le déguster à la fraîche en fin de journal. C'est votre principale préoccupation en cette rentrée où les dépenses sont nombreuses, le pouvoir d'achat et les craintes que celui-ci ne continue à chuter. On apprenait hier que l'économie française décroche, c'est le terme donné par l'INSEE, avec des prévisions de croissance revues à la baisse, 0,4% de croissance pour 2026. La consommation des ménages est sur encéphalogramme plat, évidemment en raison de l'augmentation des prix à la pompe aux alentours de 2,15 euros le litre d'essence en ce moment, des tarifs prohibitif. Dans une station du Gard à Marguerite, à quelques kilomètres de Nîmes, certains automobilistes pensent même à se remettre au vélo, Antoine Niffaut.
7: 2,30€ le litre de diesel. Ces chiffres sont écrits là, sur le panneau de cette station de Marguerite, que Pierre regarde en arrivant à la pompe.
12: C'est devenu tellement cher l'essence que c'est maintenant, c'est un produit de luxe en fait.
7: Il n'utilise maintenant sa voiture que pour faire les courses.
12: Je vais jusqu'au bout de ma réserve et j'espère que le jour où je vais mettre de l'essence, l'essence a légèrement baissé à chaque fois.
7: Au début de l'année encore, il la conduisait chaque jour pour aller à Nîmes, au travail, à une dizaine de kilomètres. Mais maintenant...
12: Même quand il pleut, il faut que je prenne le vélo parce que la voiture, je ne veux pas l'utiliser.
7: À 39 ans, Pierre est technicien de maintenance pour les trains.
12: Je suis à 2 000€ par mois et tout passe dedans. La nourriture, l'essence, pour le peu qu'on utilise en essence, les factures d'électricité qui a augmenté aussi, le gaz qui augmente. Je peux même plus me permettre de mettre des sous de côté, je peux même plus le faire.
7: Pierre a 3 enfants avec Nelly, sa femme, à côté, qui espère une baisse des prix pour retrouver sa vie d'avant.
13: On regardait pas les kilomètres, on pouvait se permettre d'aller manger un bout, on se disait, ben, on a envie d'aller là, on va là, là ça limite.
7: À 44 ans, Nelly est pâtissière, gagne 1 500€ par mois. Cet été, le couple a donc tiré un trait sur les vacances pour la première fois.
13: Entre l'augmentation de la nourriture et de l'essence, ça fait des journées à 200€, ça fait quand même une grosse somme, donc on reste à la maison, on a bricolé un petit peu et on s'adapte.
7: Tous les deux repartent n'ayant dépensé que 20€ d'essence. Nelly soupire, pour le reste, on verra plus tard.
10: Le reportage ici, Gare Lozère, c'est donc la course au bon plan pour faire le plein. Dans le sud-ouest, la principauté d'Andorre l'a bien compris. Les autorités de ce petit état des Pyrénées ont encore baissé le prix du diesel le 1er septembre dernier. Sébastien Bayot, vous êtes notre envoyé spécial pour ici. Bonjour. Et la différence de prix est désormais tellement grande qu'on vient de loin pour faire le plein en début de week-end avec des files d'attente aux stations du Pas de la Case à la frontière française.
14: Oui, tout à fait. Alors, je vous donne un petit peu le décor. Là, je me trouve au port d'Anvalira, à 2407 mètres d'altitude, en pleine haute montagne, donc dans la nature. Mais je suis entouré de stations-service. Et si on regarde les plaques d'immatriculation des voitures qui viennent à la pompe, eh bien, elles sont toutes françaises à 100%. Et en observant le prix du litre, on comprend vite pourquoi. Le diesel est à environ 1,63€, le sans-plomb 95, 1,66€. Selon les pompes, c'est plusieurs dizaines de centimes de moins par rapport à la France. Alors, les frontaliers de l'Ariège, des Pyrénées-Orientales et de la Haute-Garonne sont des habitués du Pas de la Case. Mais depuis que le prix a grimpé en France, ces conducteurs multiplient les allers-retours en Andorre, et en plus du plein, certains repartent même avec des jerrycans d'essence, même si cela est interdit. Et puis, les touristes français, eux aussi, profitent. Michel et sa femme viennent de l'Ain, ils font le tour des Pyrénées en camping-car, et ils ont fait exprès un détour par l'Andorre pour faire le plein.
15: Pour l'essence, c'est le top, hein. Il n'y a rien à voir avec la France. Il y a un écart environ de 50 centimes de litre sur le diesel. Ben, nous, le camping-car, oui, ça consomme pas mal. Sur un plein, on a gagné 50€. C'est énorme.
14: Depuis le 1er septembre, le gouvernement andorran a décidé de baisser le prix du diesel de 15 centimes par litre. Officiellement, c'est pour aider les locaux. Mais dans les faits, c'est une manière évidente d'attirer encore plus les conducteurs français.
10: Au Pas de la Case, à Andorre, Sébastien Berriot. Autre poste de dépense, les courses, où le budget des ménages sont de plus en plus serrés. Dans le Nord, c'est une première. Un Lidl Outlet a ouvert hier à Marquette-les-Lille, c'est dans la métropole lilloise. Alors le principe est très simple, vous y retrouvez toutes les marques non alimentaires de Lidl à des prix évidemment cassés. L'enseigne Discount brade ses invendus et les clients sont au rendez-vous. Louise Adélaïde Boinard.
16: Le magasin est plein à craquer, tout comme les caddies des clients qui fouillent frénétiquement dans les bacs en métal.
17: On a acheté une colonne de salle de bain, des oreillers, des tondeuses pour les cheveux et pour se raser aussi, un peu tout. On a même pris des casseroles, des plats, des feuilletous.
16: Bruno, Nadia et leur fille ramènent un coffre plein pour 80€.
17: De toute façon, tous les gens, maintenant, ils recherchent ça, quoi. C'est ce qu'ils recherchent, les prix discount, et c'est ce qui va marcher le mieux, quoi. Et ça, à mon avis, c'est ce qu'ils ont compris, les distributeurs.
16: Virginie a aussi un budget ultra serré.
18: Et j'avoue que c'est hyper intéressant. En plus, j'ai une grande famille. Moi, j'ai 8 enfants, donc tout ce qu'on peut économiser, on peut le mettre ailleurs.
16: Elle lorgne sur un masseur de pied à 15€ qu'elle n'aurait jamais acheté à prix plein.
18: J'ai une maladie un peu invalidante, la fibromyalgie. J'avoue que tout ce qui peut me soulager, je suis fan.
19: Ce genre de truc, c'est typiquement ce qu'on n'aurait pas acheté en temps normal.
18: Ben non, j'aurais pas acheté.
16: Véronique empile 5 tapis pour voiture dans son caddie. Avec son mari, ils sont devenus accros au magasin de déstockage dans la région.
20: On fait en Bersard, on fait Vambrechy, Marquette. Marquette, Perrenchy, L'Homme. Tous les matins, on est parti.
16: Il y a 4000 magasins de déstockage non alimentaire en France.
10: À Marquette-les-Lilles, le reportage ici Nord. C'est une condamnation lourde et une réponse judiciaire particulièrement ferme. À Feugat, près de Toulouse, un parent d'élève avait menacé de couper la tête d'une enseignante de l'école de son fils, fils âgé de 9 ans. Ce père de famille l'avait pris à partie sur le parking de l'établissement. Le tribunal correctionnel de Toulouse l'a condamné hier à 6 mois de prison ferme et à une incarcération immédiate. Une affaire qui fait évidemment écho au drame de Samuel Paty, enseignant sauvagement assassiné à la sortie de son collège en 2020. Lors de l'audience, le mis en cause a présenté ses excuses, affirmant n'avoir pas mesuré la gravité de ce qu'il disait. Mais c'est en tout cas une décision qui est saluée par Jocelyn Momasso. C'est l'avocat de l'enseignante et du rectorat de Toulouse.
21: Je pense que le tribunal a pris en compte les souffrances de la partie civile, a pris en compte le trouble à l'ordre public que ses propos ont occasionné dans la communauté enseignante. Et aujourd'hui, cette sévérité est rarissime. Un mandat dépôt à l'audience pour une mise en cause qui était éligible au sursis simple, c'est très rare. Je pense que par cette décision, le tribunal a voulu montrer que des propos qui ont été tenus aujourd'hui, en 2026, ce n'est plus tolérable. Le message qui est envoyé, c'est qu'aujourd'hui, les enseignants ne doivent plus aller travailler avec la boule au ventre.
10: 13h08 sur ici dans le Grand Journal des Régions. On passe à cette conséquence inattendue des canicules et cet été de chien, si je puis m'exprimer ainsi, pour les animaux de compagnie, avec près de 10 000 abandons dans les refuges de la SPA cet été, un chiffre record d'animaux recueillis. 9 508 chats et chiens et autres animaux de compagnie très précisément ont donc été purement et simplement abandonnés pendant la saison estivale. Jacques Gauchy, bonjour.
22: Oui, bonjour.
10: Vous êtes le président de la société protectrice des animaux. Ces chiffres records que vous publiez font suite à une année 2025 qui était déjà qualifiée d'exceptionnelle. Alors, est-ce que ça veut dire que les Français qui détiennent un animal seraient devenus insensibles ou égoïstes ?
22: Non, je pense qu'il faut préciser. En fait, nous on parle plutôt d'accueil d'animaux plutôt que d'abandon, parce que les origines sont assez diverses. En fait, nous avons eu cette année, peut-être aussi comme l'an dernier, une explosion de portée de chatons. Alors il y a deux arrivées, ou bien les gens nous apportent leurs chatons parce que ils n'ont pas stérilisé leurs animaux et ils sont débordés, ou alors malheureusement effectivement c'est de l'abandon, ils les déposent devant le refuge et nous devons les prendre en charge. Le problème des chatons, c'est qu'en général, ils ne sont pas sevrés. Alors, nous devons faire appel, et heureusement que nous avons des bénévoles, des familles relais, qui les prennent en charge pour les biberonner. On ne peut pas assurer ça dans nos refuges. Et puis également, ce qu'on ne peut pas les prendre dans nos refuges, puisqu'en fait, ils sont fragiles, ils sont petits. Et nos animaux, souvent, sont porteurs de maladies, notamment les chats qui ont des coryzas. Voilà, donc ce sont essentiellement des chats, des chatons. Pour le reste, il y a aussi une augmentation de ce qu'on appelle les signalements et les saisies en réquisition en maltraitance. Mais ça ne veut pas dire que les gens maltraitent plus leurs animaux. Ça veut peut-être dire que
10: nos
22: délégués enquêteurs qui sont sur le terrain, oui.
10: Ça veut dire peut-être qu'on signale plus. Vous m'entendez ?
22: Oui, tout à fait. Oui, je pense qu'il y a plus de signalements parce que bon, les gens sont plus peut-être sensibles aux problèmes. Donc contactent nos délégués enquêteurs et ce sont les délégués enquêteurs qui font les enquêtes et nous allons et ça va jusqu'à la réquisition d'animaux. Alors peut-être que cet été avec la canicule, il y a des endroits, des sites où des particuliers ou d'éleveurs où on s'est rendu compte qu'il n'y avait pas assez peut-être d'eau, ils n'étaient pas protégés de la chaleur. Il y a peut-être cela aussi qui a joué. Mais effectivement, on a triplé, on a 684 animaux saisis cet été contre 205 l'année dernière.
10: Et vous le disiez, c'est cet été particulièrement caniculaire, particulièrement chaud, qui a eu des conséquences puisque certains même centres de la SPA ont dû être évacués, trop proches des incendies. Évidemment, ça met vos refuges dans des situations compliquées pour l'accueil des animaux, mais aussi pour vos personnels. On rappelle que vous avez 69 refuges en France. C'est un été particulièrement incroyable qu'on a vécu.
22: Oui, alors effectivement, l'incendie de Rivesaltes a impacté notre refuge de Perpignan. On a mis, heureusement, nos agents ont été formidables. Ils ont mis moins de 2 heures pour évacuer une centaine d'animaux et les mettre en sécurité. Ça, c'est effectivement un phénomène ponctuel qui nous a posé problème. On a dû, bien entendu, répartir ces animaux dans les refuges qui étaient donc à proximité. Heureusement, on en a quelques-uns, mais certains ont été un peu plus loin. On les a amenés même au centre de la France.
10: Alors, dans le même temps, et c'est tant mieux, vous évoquez aussi des adoptions en nette hausse, plus 18% avec plus de 8000 adoptions. On va écouter un exemple de belle histoire avec Jennifer, qui est une habitante d'Héricourt. Elle a rencontré Balou, un petit chien, dans un refuge SPA de Haute-Saône. Le reportage d'Eliane Malric.
1: Dès l'entrée chez Jennifer, une petite boule de poils curieuse vient renifler cette nouvelle odeur inconnue.
3: Alors c'est Balou, il a 4 mois demain. Il a été déposé à la SPA de Belfort.
1: Le petit résident au pelage fauve avec des taches blanches découvre son environnement sous la surveillance constante de sa maîtresse. Pas de départ en vacances pour elle. Mais ça vaut mieux.
3: J'ai eu 3 semaines de vacances. On a pu bien faire connaissance, parce que il faut quand même apprendre à se connaître, hein. C'est normal, c'est tout nouveau.
1: Jennifer a déjà 4 chats, tous sauvés de situations d'abandon. Elle a beaucoup réfléchi avant d'avoir un chien.
3: Je me suis toujours dit, si un jour je peux avoir un animal, je préférerais le sauver, entre guillemets, de la SPA, qui passe pas sa vie là-bas. J'ai posé un tas de questions, j'ai regardé sur YouTube comment l'éduquer, les choses à surtout pas faire.
1: Il a fallu aussi choisir le bon chiot pour cohabiter avec la fille de Jennifer, âgée de 2 ans, une première année pour s'habituer avant de penser à emmener l'animal en vadrouille.
3: On peut les amener partout en vacances, en plus avec nous. Vous faites des van life, vous faites plein de choses, ils viennent avec vous, quoi. Et peu importe la taille du chien. Enfin, voilà, j'ai une petite C1, je sais que mon chien il viendra avec nous quand même, quoi. Il viendra partout.
1: Comme elle, 7000 personnes adoptent des animaux auprès de la SPA l'été.
10: Le reportage ici, Belfort-Montbéliard, qui a été diffusé le mois dernier au cœur de l'été. Jacques Gauchy, président de la Société Protectrice des Animaux, vous êtes avec nous dans le 13h de nos régions. Alors, on entend cette belle histoire. Du coup, comment on explique ces deux chiffres un peu paradoxaux, des chiffres un peu tristes, près de 10 000 chiens, chats qui vous sont amenés dans vos centres, et en même temps, ce nombre, quasiment 8000 adoptions, qui est plutôt positif.
22: Alors, très positif. Je pense que il y a quand même une sensibilité globalement de la population à la souffrance animale. Je pense que nos émissions qui passent régulièrement sur les chaînes de télévision montrent comment nous nous occupons dans nos refuges de nos animaux. Et puis, ce que cette personne explique très, très, très clairement, c'est l'éducation. Nous avons des éducateurs canins qui accompagnent les pensionnaires et qui forment nos équipes de salariés et de bénévoles. Résultat, il y a moins de retours d'adoption et il y a une relation plus harmonieuse entre l'animal et la future famille. C'est vrai que lorsque on prend un chien à la SPA, les agents expliquent ce chien est compatible chat, compatible chien, compatible enfant, ou il ne l'est pas. Ce qui fait qu'à ce moment-là, donc on évite les erreurs, des achats qui ne sont, enfin les prises en charge qui ne sont pas effectivement adaptées.
10: Merci beaucoup Jacques Gauchy, président de la Société Protectrice des Animaux. Et puis je rappelle aussi que vous interpellez directement le Premier ministre Sébastien Lecornu. Vous lui demandez de tenir ses engagements, notamment pour mettre fin aux achats impulsifs d'animaux de compagnie.
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10: Il est 13h15 à suivre dans votre grand journal des régions. Cette lettre des parents d'enfants accros aux réseaux sociaux, certains poussés au suicide par les algorithmes. Ils demandent à l'Union européenne de protéger mieux ces enfants. ICI vous donne la parole toute l'année avec les isoloirs de Dites-le ICI. On écoute le témoignage touchant de Stéphane. Il habite près d'Auxerre. Il parle lui aussi de protéger les enfants des réseaux sociaux. Et puis la folie Céline Dion. 10 000 fans attendus à Paris ce soir pour un karaoké géant à Paris. Et c'est gratuit. On vous fait écouter ce témoignage très fort de cette mère, Stéphanie, qui vit à Cassis, dans les Bouches-du-Rhône. Sa fille, une ado de 15 ans, s'est suicidée, accro aux réseaux sociaux. Alors que l'interdiction de ces réseaux aux moins de 15 ans a été censurée par le Conseil constitutionnel en France, des parents d'enfants victimes écrivent à Ursula von der Leyen, c'est la présidente de la Commission européenne. C'est le cas de Stéphanie. Une lettre ouverte envoyée ce matin donc à la présidente de la Commission. Deux collectifs de parents français et italiens qui sont à l'origine de cette initiative, et il demande que des mesures fortes soient prises pour protéger les enfants, David Di Giacomo.
6: Dans cette lettre ouverte, les parents écrivent qu'ils ne veulent pas que la protection de leurs enfants sur les réseaux sociaux repose uniquement sur leurs épaules. Ils demandent à l'Europe de faire peser aussi la responsabilité sur les plateformes et sur leurs algorithmes qu'ils jugent dangereux, notamment pour les adolescents les plus fragiles. Stéphanie a perdu sa fille âgée de 15 ans et pour elle, TikTok est clairement responsable.
11: Est-ce que c'est normal d'entendre que des enfants se suicident et qu'ils ont des tutos de comment se scarifier, comment se faire un nœud pour se pendre? Est-ce que c'est normal que nos enfants aient ça? Je suis une maman qui a perdu sa fille. Ma fille était un soleil. Elle ne méritait pas qu'on lui inflige ça. Et TikTok l'a complètement enfoncé jusqu'à lui suggérer de se donner la mort et lui dire clairement que c'était la meilleure solution pour elle dans les vidéos qu'elle a reçues sur son code TikTok. Qu'est-ce qu'il faut pour que l'Europe bouge, légiférons pour les réseaux sociaux?
6: Le 16 septembre prochain, le jour du discours d'Ursula von der Leyen, cela fera exactement 5 ans que sa fille s'est donné la mort. Stéphanie y voit un signe pour qu'enfin l'Europe prenne la mesure des dangers que représentent les réseaux sociaux pour les enfants.
10: David Di Giacomo est face aux réseaux sociaux. Le livre qui fait encore de la résistance. Il n'y a qu'à voir le succès du livre sur la place à Nancy qui débute aujourd'hui. Et pour tout le week-end, c'est en Meurthe-et-Moselle. Ce succès qui ne se dément pas. 48e édition et toujours la foule pour rencontrer les écrivains qui font la rentrée littéraire. Aujourd'hui, vous pourrez notamment discuter gratuitement avec Amélie Lothon, Leïla Slimani, Guillaume Musso ou Philippe Claudel. Et puis vous pourrez aussi retrouver l'isoloir de Dites-le ici sur le stand de Ici Lorraine. Si vous voulez en profiter pour venir nous dire ce qui est important pour vous en cette année présidentielle. On y revient dans quelques minutes. Mais d'abord, cette histoire de piratage informatique un petit peu incroyable. Une commune de Lyon, petite commune rurale, victime d'une vague de cyberharcèlement. La ville de Joigny, au nord d'Auxerre, dit avoir repoussé plus de 200 000 attaques informatiques en une semaine. Une série de cyberattaques sans conséquence, puisque les intrusions ont été très limitées, mais qui montrent quand même à quel point, désormais, les collectivités locales sont devenues des cibles récurrentes, même pour des pays comme la Russie. Renaud Candelier pour Ici Auxerre.
5: Ce sont certaines pièces du réseau informatique jovinien qui ont été ciblées par les pirates, explique Éric Apfel, adjoint au maire de Joigny, en charge du numérique.
8: Il y a eu une attaque qui a ciblé des routeurs. Alors les routeurs, c'est un peu des prises multiples qui écoutent d'un côté ce qui arrive et qui aiguillent vers les bons destinataires.
5: Une série d'attaques mineures qui ont été arrêtées rapidement et dont la sécurité informatique de la collectivité a pu identifier la provenance avec plus de 100 000 tentatives d'intrusion pour un seul et même auteur.
8: Quelqu'un qui est identifié par un pseudo et une adresse IP et qui est connu dans le monde de la cybersécurité s'est créé un compte administrateur de ce routeur. En fait, il était administrateur du routeur, mais ça lui permettait pas de remonter dans nos systèmes d'information.
5: Et si Joigny a pu savoir précisément qu'elle a subi plus de 200 000 attaques informatiques en 7 jours, c'est grâce à une surveillance renforcée, explique Éric Apfel.
8: Notre directeur de services informatiques a développé des petits outils qui écoutent ce qui se passe, qui détectent les comportements suspects, soit parce que c'est des comportements qui arrivent d'adresses IP qui sont connues comme étant des adresses de gens d'agresseurs, soit parce que ça fait des choses que personne ne devrait avoir envie de faire. Effectivement, ce sont des chiffres ahurissants. Parmi ces attaquants, il y a aussi tous les attaquants qui relèvent de la guerre hybride, d'États qui veulent déstabiliser notre pays parce qu'il n'est pas gentil avec les uns ou les autres.
5: Dans sa publication, le maire de la ville, le socialiste Nicolas Sauret, affirme que les serveurs dont provenaient ces attaques étaient basé pour l'essentiel en Russie, ainsi qu'à Taïwan et en Roumanie, sans qu'on sache si les auteurs se trouvent bien dans ces pays. La seule certitude, c'est que les collectivités locales sont des cibles et il faut être hyper vigilant, estime Éric Apfel, à commencer par le directeur des services informatiques et son adjoint.
8: Ils se sont fermés un certain nombre de droits. Eux-mêmes, quand ils travaillent avec des comptes aux droits limités. Et ils ont un système de mots de passe qui change automatiquement très souvent pour chaque poste de travail. Donc il y a des choses assez complexes comme ça qui facilitent pas la vie, mais qui permettent de verrouiller au maximum.
5: L'élu invite ainsi les plus petites communes à se prémunir au mieux contre les risques de cyberattaque.
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10: Et on reste dans Lyon avec notre dispositif exceptionnel au plus proche de vos préoccupations que Ici vous propose cette saison. Dites-le ici, en pleine campagne présidentielle, ces 50 isoloirs déployés allons à votre rencontre pour vous demander ce qui compte le plus pour vous, vos préoccupations, vos envies, vos coups de gueule. Vous pouvez les exprimer librement dans l'isoloir de Dites-le ici. On les diffuse ensuite à l'antenne et sur nos réseaux sociaux en vidéo. Eh bien Stéphane, c'est le cas, nous a répondu. Il vit à Apoigny, au nord d'Auxerre, dans Lyon. Il souhaite un monde apaisé pour les générations futures.
0: Quel monde souhaitez-vous pour vos enfants et les générations futures?
9: J'aimerais un monde différent pour nos enfants, un monde sans réseaux sociaux, qui est souvent un monde de conflits, de problèmes, de harcèlement. Je pense à l'avenir quand je vois mes enfants grandir et je me dis qu'ils auront peut-être un petit peu moins de chance que nous au niveau environnemental. au niveau du travail. C'est de plus en plus compliqué. J'essaie de garder le moral dans toutes circonstances, même si c'est pas tous les jours facile.
0: Quel serait votre message à la future présidente ou au futur président de la République ?
9: Pour le nouveau président, j'aimerais, si possible, qu'il abaisse l'âge de la retraite, car plus on avance dans la vie, plus la retraite s'éloigne de nous, alors qu'on a commencé très jeune. Et lorsqu'on arrive à l'âge de la retraite, malheureusement, on est un peu fatigué, on commence à avoir mal un peu partout et on peut moins profiter de la vie alors qu'on a travaillé toute une vie. J'aimerais aussi moins d'impôts, moins de taxes, plus d'égalité. Aujourd'hui, les classes moyennes sont les plus taxées. Les riches sont pas assez taxés, les pauvres sont trop aidés et les riches, c'est toujours les classes moyennes qui payent pour les autres.
10: Stéphane, dans l'isoloir de ici au CR, si vous voulez faire comme lui et participer à notre grande opération, dites-le ici. Eh bien, l'isoloir des isoloirs se retrouve demain à la foire de l'essai avec ici Cotentin ou Place de la République à Limoges avec ici Limousin. Tous les isoloirs sont à retrouver sur ici.fr. C'est un peu le salon de l'agriculture en extérieur. Aujourd'hui débutent les Terres de Gym, la plus grande fête agricole en plein air d'Europe. Ça se passe en Moselle, dans l'Est de la France, à Metz-Magny. Vous pourrez rencontrer des exploitants, mais aussi faire la fête ou vivre les finales nationales de labour. Des milliers de personnes, 100 000 sont attendues sur 3 jours. Et comme pour le salon de l'agriculture, manifestation grande sœur dans la capitale, eh bien de nombreux politiques viennent tailler un petit bout de gras avec vous, une petite discussion. Depuis ce matin, c'est par exemple Gabriel Attal, le candidat Renaissance, ancien Premier ministre, qui est sur place. Tout le monde se souvient ce qu'il faisait le 11 septembre 2001, quand deux avions de ligne se sont écrasés contre les tours du World Trade Center et l'effroi qui nous a saisis à ce moment-là. On commémore aujourd'hui à New York les 25 ans de ces attentats terroristes qui ont fait 3000 victimes, dont 4 françaises. Il est 13h23 dans le 13h de nos régions. On passe au sport avec cette remontada exceptionnelle pour Lens hier soir en Ligue des Champions. Les 100 et or qui ont réalisé l'exploit pour leur première journée de phase de poule, menés 2-1 dans le temps additionnel. Les Lensois ont renversé le match face au Slavia Prague en inscrivant 2 buts et finalement s'imposer 3-2 grâce notamment à un Florian Thauvin en feu. Lens qui est la première équipe à remporter un match de Ligue des Champions en étant mené au début du temps additionnel depuis 13 ans. Voilà, c'est un exploit, un match fou que nous raconte Sylvain Charlet pour ICI Nord.
4: Au coup de sifflet final, les joueurs lensois ont longuement fêté cette victoire au pied du parcage rassemblant le millier de fans sang et or. Un scénario inimaginable à la 88e minute quand le Slavia Prague a repris l'avantage. L'entraîneur Dino Topmöller.
12: Je savais que c'est pas fini. J'ai pas imaginé qu'on va gagner encore le match, mais j'étais vraiment convaincu qu'on peut faire encore un but.
4: Et 3 minutes plus tard, Florian Thauvin lui a donné raison en égalisant de la tête sur une offrande de Mezian Mesloub. L'entrée à l'heure de jeu de ce joueur qui aura 17 ans le 9 novembre prochain a relancé l'attaque lensoise. Son coéquipier Mathieu Hudol.
13: On sait toute sa qualité, il montre déjà à l'entraînement et il nous a fait beaucoup de bien sur son entrée. J'espère qu'il va continuer à faire ce genre de prestations à la fois en championnat. Ça va nous aider à avoir des résultats positifs.
4: Revenu à 2-2, les Lensois ont ensuite continué de pousser et se sont vus récompensés à la 93e minute quand Ruben Aguilar a récupéré un ballon à l'entrée de la surface de réparation.
13: Directement, ça me met face au but, je vois pas trop de solutions. Je me dis, allez, pourquoi pas, on la tente. Régis Gartner, pour vous dire, cette semaine, je lui ai mis la même. Donc ça a payé, non, mais on a arraché cette belle victoire, donc voilà, c'est ça le plus important.
4: Très vite, il faudra désormais reposer les pieds sur terre afin de confirmer ce succès dès dimanche au Mans pour mettre fin à une série de 2 défaites en Ligue 1.
10: Sylvain Charlet pour ICI Nord. Une belle affiche ce soir pour l'ouverture de la 4e journée de Ligue 1. Rennes reçoit Marseille à 20h45 au Orangeon Park. Vous pourrez suivre les résultats sur ICI Armorique et ICI Provence. Après son Tour de France réussi, le cycliste Paul Sexas est désigné capitaine de l'équipe de France pour les championnats du monde. 4e de la grande boucle, le jeune français de 19 ans va essayer de briller sur le circuit à Montréal. Ça sera fin septembre. Ils sont déjà des milliers à camper devant son hôtel. Ils seront encore plus nombreux cet après-midi pour le karaoké géant en hommage à Céline Dion. 10 000 fans de l'artiste québécoise sont attendus place de la Bataille Stalingrad, c'est dans le nord de Paris, pour reprendre

0: son mariage. Elle enterre sa vie de jeune fille avec ses amis.
1: On était à la maison, on faisait un karaoké justement avec du Céline Dion. Quel est mon destin ? Et du coup, les filles, ça aurait été cool quand même que vous m'offriez ça pour mon mariage. Eh bah ouais, justement, Julie, on les a, les places. Grosse surprise pour moi, énorme. Ouais, ça a vraiment été une émotion intense pour moi.
0: Parce que la passion Céline Dion n'a jamais quitté Julie. Depuis la sortie de l'album 2 en 1995, la Sartoise a 12 ans.
1: À l'époque, mes parents n'en pouvaient plus parce que dans ma chambre, j'avais l'album en boucle. Alors, grand désespoir et je le mettais à fond tout le temps, ça m'a toujours suivi. Ouais.
0: C'est encore aujourd'hui l'album qu'elle préfère, celui qu'elle interprète systématiquement lors d'un karaoké.
2: 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On termine ce journal avec cette question. Fait-il encore trop doux pour déguster du Mont d'Or ? Car ça y est, c'est parti pour une nouvelle saison. Les fromages de Mont d'Or sont en vente depuis hier et on a été goûter tout ça du côté du sommet du Mont d'Or avec Marion Streicher.
3: Alors, on va goûter le fromage des collègues, on va goûter celui des fours. Il est bien frais, cette petite fraîcheur de fromage un petit peu crémeux, non, bah, il est bien.
4: Ben, il faudrait surtout les garder un petit peu pour qu'ils prennent un petit peu de maturité.
0: C'est quel Mont d'Or que vous avez choisi là ?
5: Alors là, je suis parti sur le Mont d'Or de Sancy-Richard. J'avais goûté le Badeau juste avant. Ils sont tous bons, un peu différents, certains plus crémeux, d'autres un peu plus fermes.
0: En tout cas, je vois que vous y revenez.
5: C'est ça.
0: Bonjour, bonjour. Je vois que ça déguste.
6: Oui, on a déjà des bonnes pâtes, des goûts qui se développent au boisé, au lactique affiné, donc c'est une bonne gamme.
0: Vous en êtes à la combien de tartine ?
7: Deuxième. Moi, j'aime bien Mont d'Or chaud, mais je commence à être de plus en plus team Mont d'Or froid. C'est normalement comme ça qu'il faut le manger. Hein.
0: Bonjour. Vous êtes les deux seules personnes au sommet du Mont d'Or à avoir une écharpe.
8: Oui, on a l'écharpe de Miss Dou et Miss Jura.
9: Moi, franchement, c'est mon aliment préféré. Le Mont d'Or, c'est mon fromage préféré dans mon top 3. Si je devais parler du fromage, je dirais qu'il était tendre et moelleux.
8: La satisfaction, elle est encore meilleure parce qu'on a eu le temps de le désirer et là, de le découvrir. On a ce enfin. Et en plus, la surprise du goût qui est absolument authentique.
4: Oui, ça se laisse manger, comme tu dis.
2: Ah, je vous confirme, ça se laisse manger, le reportage. Ici Besançon, c'est la fin du 13h de nos régions. Il revient lundi avec Marine Logeni. Bon week-end.
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2: Le temps pour cet après-midi, bah écoutez, c'est plutôt agréable. Voilà ce que nous annonce Météo France. Quelques nuages par-ci, par-là, bon, rien de bien méchant. 23 à 24 degrés pour les températures maximales relevées actuellement. 23 à Châlons-en-Champagne, à Sedan. 23 également à Vitry-le-François, à Givet, à Nouzonville. 24 degrés pour Bétheny, ainsi qu'à Fumet, à Suippe et à Montmirail. Pour votre week-end, vous voulez forcément le savoir et on vous comprend. Alors pour demain samedi, la journée se déroule sous un ciel clair. En fin de journée, quelques nuages viendront prendre un petit peu de place. Mais rien de bien méchant, les températures seront en hausse puisqu'on attend entre 25 et 27 degrés. Quant à dimanche, un voile nuageux masquera temporairement le soleil qui deviendra plus franc dans le courant de la journée et toujours des températures comprises entre 25 et 27 degrés.
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2: Bon, alors je vais essayer de le faire bien. Si vous avez des enfants, vous allez peut-être reconnaître. Ça fait bla bla bla. Voilà. Alors ça, le bla bla bla, c'est le bruit que fait Dracula dans la série de films la saga Hôtel Transylvanie. Là, il fait bla bla bla en disant non, les vampires ne font pas bla bla bla. Et en fait, bien sûr que si. Alors Dracula, eh ben c'est aussi le titre qu'on écoute maintenant pour cet après-midi. Tame Impala et Jenny sur ici Champagne Ardenne.

0: Tame Impala et Jenny sur Ici Champagne Ardenne Dracula.
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0: Et nous sommes très heureux de vous accueillir pour passer cet après-midi avec vous. C'est vendredi, la fin de semaine qui approche. On espère que ça n'a pas été trop dur pour vous. En tout cas, cet après-midi, on a ce qu'il faut pour vous remonter le moral, vous donner le sourire et vous faire chanter avec Ici Champagne Ardenne. On parlera aussi de la foire de Sedan. On parlera du pôle Sainte-Anne qui mobilise professionnels de santé et associations pour une matinée gratuite. Ce sera demain. On parlera recrutement à Montmirail avec Axon Cable. Et puis, on parlera aussi marché de producteurs, on parlera jeunes talents, ou encore fête des quais à Vireux-Valran. Voilà, restez avec nous, c'est tout un programme cet après-midi. Léo réalise l'émission, ça va Léo ? Ouais ! Allez, on y va, c'est parti, musique !
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0: Avec Bruno Mars, I Just Might, à écouter dans les prochaines minutes. Et puis, combien de temps ? Voici tout de suite Stéphane Echer sur Ici Champagne Ardenne. Bon vendredi après-midi.

0: Bruno Mars, son dernier titre, c'était I Just Smile sur Ici Champagne Ardenne. Et si, un samedi matin, on prenait simplement le temps de s'occuper de sa santé? Eh bien, à Reims, le pôle de santé Sainte-Anne mobilise professionnels de santé et associations pour une matinée entièrement gratuite consacrée à la prévention et au dépistage du cancer du sein. Ce sera le samedi 26 septembre au Régat Trémoise. Apprendre les bons gestes d'autopalpation, obtenir des conseils, faire un bilan de prévention ou même prendre rendez-vous pour une mammographie. L'idée, c'est de rendre la prévention très concrète et accessible à tous. On découvre cette initiative avec Julia Triquet dans l'événement d'ici. Elle était ce matin au micro d'Yannick Cusy.
1: Bonjour Julia.
2: Bonjour Yannick.
1: Vous avez voulu faire manifestement quelque chose de très concret autour d'Octobre Rose. Qu'est-ce qu'on va pouvoir faire de très concret ce samedi 26 septembre au matin au Régat Trémoise?
2: L'idée, c'est de pouvoir rencontrer des professionnels de santé autour d'Octobre Rose et donc du cancer du sein. Mais pas seulement, ça peut être aussi l'occasion de rencontrer l'association Ensemble pour Elle et le Cercle Nautique des Régats Trémoise et d'échanger avec ces personnes de la manière la plus simple et la plus librement possible.
1: Donc c'est de la rencontre, du partage d'expériences, de la diffusion d'informations,
2: des conseils, c'est important de, je pense aujourd'hui, de garder, de le faire de la manière la plus simple possible. Aujourd'hui, les injonctions, on sait que c'est pas forcément ce qui fonctionne le plus. Ça peut faire peur, le fait de dire mieux manger, faire du sport, etc. Ça peut être un frein. Là, l'idée, c'est de parler librement et d'aider les personnes à mettre des choses en place pour améliorer leur santé et prendre en charge et se prendre en main par rapport à ça.
1: Alors, il y aura, je crois, notamment des bus qui permettent d'apprendre l'autopalpation. Concrètement, qu'est-ce que vous allez montrer au public?
2: Donc ça, ce sont nos sages-femmes qui animent cet atelier. Donc on a des bustes d'autopalpation qui permettent de montrer comment faire chez soi, simplement, comment faire cette autopalpation et faire une sorte d'auto-dépistage au niveau de la poitrine. Voilà, toucher la poitrine, sa poitrine, regarder un petit peu s'il y a des différences, s'il y a des anomalies, des choses qui ne conviennent pas et qui pourraient amener à consulter un professionnel de santé par la suite.
1: C'est l'occasion vraiment d'en parler en fait.
2: Exactement.
1: Et d'exercer, si je comprends bien.
2: Exactement.
1: En fait, ça détend un peu l'atmosphère sur un sujet qu'on peut peut-être aborder juste avec un maximum d'informations pour ne pas paniquer, c'est ça?
2: Exactement, voilà, connaître les bons gestes et savoir réagir en cas de suspicion, sachant que l'autopalpation ne suffit pas, et donc c'est ça qui est important aussi, c'est qu'il y aura un stand sur comment se dépister, connaître un peu le dépistage traditionnel, le suivi, le parcours de soins qu'on peut avoir dans le cas de ce dépistage. Il y aura des médecins qui sont présents, une oncologue également, pour pouvoir répondre à ces questions également et dédramatiser sur l'examen dont on entend souvent parler, la mammographie qui fait peur parfois, ça peut être un frein pour y aller. Là, ce sera l'occasion également d'en discuter avant de se rendre à ce type d'examen. Et d'une manière générale, cette matinée, elle est réservée vraiment à tous, parce qu'on sait que avoir une meilleure alimentation, faire de l'activité physique, gérer son stress par le biais de la sophrologie ou autre, ça a un impact extrêmement positif sur l'ensemble des pathologies et ça permet également de mieux vieillir.
1: À 9h30 ce jour-là, il y aura une image forte, le départ des Dragon Ladies sur l'eau. Qui sont ces femmes et pourquoi ce sport, donc le bateau, a-t-il une place particulière dans cette matinée?
2: C'est la première équipe de Dragon Boat, il me semble, qui s'est montée en France. Et l'idée, c'est de faire de l'activité physique, sachant que c'est très fort dans la prévention. C'est important de faire de l'activité physique dans la prévention, que ce soit avant ou après le cancer.
1: Je résume, de la rencontre, de l'information, de la prévention et du sport. Ça m'a l'air bien, bien complet tout ça. Je rappelle donc que cette matinée, c'est samedi 26 septembre. Pour en savoir plus, de 9h à midi, salle d'honneur des Régats Trémoise. Ça se trouve à Reims, 2 rue Clovis chez elle. C'est gratuit, ouvert à tous. Donc on le redit, aux femmes comme aux hommes.
2: C'est ça.
1: On a tout dit ?
2: On a tout dit.
1: Merci beaucoup, Julia.
2: Merci.

0: Merci Jean-Pagne Ardenne avec Laurent Voulzy. C'était Le rêve du pêcheur. Restez avec nous avant le retour de l'actualité à 14h. On écoute Louane si t'étais là.
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0: Bel après-midi avec votre radio ici, Champagne-Ardenne.
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0: Merci d'avoir choisi ici Champagne-Ardenne. Bon vendredi, il est 14h. Toute l'actualité en français dans le monde à 14h avec Benjamin Mathieu.
2: Les mauvaises nouvelles économiques s'enchaînent. En ce début d'année, le gouvernement français abaisse sa prévision de croissance pour l'année à 0,5% contre 0,7% attendu auparavant, des chiffres donnés ce matin par le ministre de l'économie Roland Lescure. Le diesel américain bat lui un nouveau record au-delà des 6$ le gallon aux États-Unis, poussé par la guerre au Moyen-Orient. Les conséquences sont les mêmes en France, les prix qui ont fortement augmenté depuis février, avec 2,15€ en moyenne pour le sans-plomb 95 et 2,30€ pour le diesel. Les États-Unis qui commémorent aujourd'hui les 25 ans des attentats du World Trade Center qui ont fait près de 3000 victimes. C'était le 11 septembre 2001 à New York. Un tatoueur d'Arras dans le Pas-de-Calais accusé de viol et d'agression sexuelle par 13 femmes, retrouvé mort ce matin. Il s'est suicidé à la prison de Longness où il était détenu le temps de son procès. En sport, une belle affiche ce soir pour l'ouverture de la 4e journée de Ligue 1. Rennes reçoit Marseille à 20h45 au Roson Park. Après son Tour de France réussi, le cycliste Paul Sexas est désigné capitaine de l'équipe de France pour les championnats du monde. Quatrième de la grande boucle, le jeune français de 19 ans va essayer de briller sur le circuit à Montréal. Ça se passe fin septembre. Et puis, ils seront des milliers cet après-midi pour un karaoké géant en hommage à Céline Dion. 10 000 fans de l'artiste québécoise attendus place de la bataille Stalingrad dans le nord de la capitale à 19h pour reprendre les plus grands tubes de la star. Et c'est gratuit. La diva qui débute sa série de concerts événements demain dans la capitale.
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0: Le temps pour cet après-midi, c'est très agréable, nous dit Météo France. Pour les températures, elles sont comprises cet après-midi entre 23 et 24 degrés, 25 degrés même par endroit, 23 à Suippes, à Montmirail, à Monthermé, 23 également à Vouziers et Charleville-Mézières, 24 degrés pour Fismes, à Vitry-le-François et Montmirail, 25 degrés du côté de Courtisolles ainsi qu'à Mourmelon-le-Grand et à Épernay. Pour demain, ce sera du soleil et des températures en hausse, on attend entre 25 et 27 degrés.
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0: Les grands classiques qui font chanter, qui font danser, qui font fredonner. On démarre cette nouvelle heure avec l'un de ces tubes cultes de Genesis, Invisible Touch.

0: Ici Champagne Ardenne avec Genesis, c'était Invisible Touch. Bel après-midi tout le monde.
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0: Et quand ça sonne comme ça, c'est forcément que vous êtes au bon endroit sur Ici Champagne Ardenne. On écoute Chico Buarque, on écoute Roger Glover, Love Is All et tout de suite, une petite soirée mondaine avec Oria.

0: Ici Champagne Ardenne avec Chico Buarque. Bel après-midi, elle est de retour. Axel Red avec un nouvel album. Ce sera pour l'année prochaine. En attendant et avant la fin de ce mois de septembre, c'est un événement. Son nouveau titre arrivera, Axel Red donc, et son grand retour. On l'écoutera avec Manhattan Kaboul justement ce 11 septembre. On se souvient en musique avec cet hymne à la paix bouleversant. Renaud et Axel Red dans ce titre Manhattan Kaboul. Ça fait partie des trois chansons françaises à la suite que nous vous proposons. Il y aura aussi Florent Pagny, Le braquage des sentiments, et puis Jean Schultes, Confidence pour Confidence.
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0: dans l'industrie ne sont nécessaires. L'entreprise recherche 8 personnes motivées, prêtes à s'investir dans une formation de 6 semaines du 12 au 19 novembre. Alors qui se composera d'une partie théorique, un stage de 3 semaines, à la clé un contrat de travail. C'est un recrutement en deux étapes. Première étape, méthode de recrutement par simulation, pas de CV, des exercices concrets. Et puis, seconde étape, si vous êtes retenu, vous passerez l'entretien. Si vous avez envie d'en savoir plus, rendez-vous la semaine prochaine, mercredi le 16 septembre, à Axon Cable Montmirail pour vous inscrire. Il vous suffit simplement d'aller sur le site d'Axon Cable et vous remplissez votre candidature.
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0: Et Elton John, tout de suite. Oh, c'est bien, en ce début d'après-midi, on se fait plaisir avec Nikita. Et puis ensuite, on part direction le Canada.

0: On était bien transportés en voyage grâce à Robert Charlebois sur Ici Champagne Ardenne.
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0: Avec George Harrison, Got My Mind Set On You, et puis Patrick Swayze et Wendy Fraser pour She's Like The Wind. Très belle chanson d'amour. C'est signé Ici Champagne Ardenne, bien sûr.

0: Oui, le rendez-vous, c'est demain soir pour cette série de concerts de Céline Dion qui débute demain. C'est l'événement musical de la rentrée. Et tous les tubes de Céline Dion sont à écouter sur votre radio ici, Champagne-Ardenne, bien entendu. Avec, écoutez bien le programme qui vous attend ce soir sur ici, Champagne-Ardenne, à partir de 22h. C'est un 100% Céline Dion qui vous attend pour fêter ça. Et puis demain, toute la journée, vous entendrez des titres de Céline Dion, les plus grands titres de Céline. Ce sera toutes les 2 heures sur ici, Champagne-Ardenne, un vrai beau programme que nous vous réservons. On va vous soigner. Si vous aimez Céline Dion, vous serez servi. Dans un instant, et avant 15h, Chris Isaac et Christophe Maé.
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0: La bonne musique d'ici Champagne-Ardenne à se mettre dans les oreilles. Ça continue dans un instant.
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0: Merci d'être à l'écoute d'ici Champagne-Ardenne, c'est votre radio, il est 15h. Toute l'actualité en France et dans le monde, c'est avec Benjamin Mathieu.
2: Le début des cérémonies à Ground Zero à New York il y a quelques instants. Ce sont aujourd'hui les 25 ans des attentats terroristes du World Trade Center à New York. En l'absence de Donald Trump, le président américain qui a choisi de se rendre aux commémorations au Pentagone, également visé par les terroristes d'Al-Qaïda. Ces attaques qui ont fait près de 3000 morts, dont 4 Français. Jordan Bardella réagit aux propos racistes et sexistes tenus par un policier municipal de Carcassonne, une ville dirigée par son parti. Le président du Rassemblement National les juge ignobles, mais estime que le RN ne peut pas être tenu responsable de ses propos, le policier ayant été embauché par la précédente municipalité. Après la condamnation au Foga, près de Toulouse, d'un père de famille, il avait menacé de mort une enseignante de l'école de son fils. Les syndicats réagissent, notamment la FSU SNUIPP pour la Haute-Garonne, qui estime avoir fait plusieurs alertes au rectorat pour des faits similaires dans cet établissement. C'est un phénomène qui prend de l'ampleur, plus de 70 enlèvements ou séquestrations liées aux crypto-monnaies ont été recensés depuis le début de l'année. C'est ce qu'annonce le parquet national anti-criminalité. Aujourd'hui, 4 personnes ont été interpellées dans le cadre d'une enquête sur la séquestration d'une famille dans le Finistère hier. Le père travaillait dans les crypto-monnaies. Et puis on vous en parlait dans le 13h de nos régions, cette histoire de cette commune de Joigny dans l'Yonne, victime de près de 269 000 cyberattaques en une semaine, des tentatives d'intrusion sur les systèmes d'information de la commune provenant majoritairement de la Russie, mais aucune donnée personnelle n'a été volée, indique la mairie.
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0: Bel après-midi. Bel après-midi, ensoleillé bien sûr. Oui, c'est ce qui vous attend dans le ciel de Champagne-Ardenne aujourd'hui, avec quelques nuages qui seront présents. Alors ce sera plutôt pour la fin de journée, pas de vent, voilà, tout va bien, c'est une belle journée. 23 à 24 degrés pour les températures relevées, 23 à Châlons-en-Champagne, 23 également pour Fismes, Mourmelon, Le Grand et Sézanne, 24 degrés à Sedan, à Rethel, à Givet, ainsi qu'à Dormans, 24 degrés aussi pour Troyes.
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0: Alors 3, après c'est 4, 5, 6, 7, 8, 9, 10, 11, 12, 13, 14, 15, 16, 17, 18, 19, 20. Voilà, on est arrivé à 20 comme 20 ans. On aimerait bien les avoir encore. Hein. Et c'est Pierre Bachelet pour démarrer cette nouvelle heure sur ICI Champagne-Ardenne.

0: ça sonne bien les années 80. Pierre Bachelet, 20 ans, 1986, si vous les aimez, les années 80, rendez-vous chaque soir, 21h, 22h, avec l'ami Laurent Petit-Guillaume pour 100% années 80.
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0: Et dans les prochaines minutes, si seulement je pouvais lui manquer, nous écouterons Calogero, il y aura Carmel, Sally et puis Amy Stewart. On redémarre avec Knock on Wood sur Ici Champagne-Ardenne.

0: encore jusqu'à la dernière note de piano sur Ici Champagne-Ardenne avec Calogero et autre artiste française qui est de retour. Alors, on l'avait pas vu venir, hein, c'est arrivé vraiment par surprise, c'est Mylène Farmer. Des LOL et des quoi. Voilà, ça c'est le nom de son nouveau titre, c'est le deuxième extrait de son nouvel album intitulé Égrégore. Il paraîtra le 30 octobre prochain. Elle s'est entourée à nouveau de DJ Lewis pour la composition et la réalisation de ce titre, avec C'est à qui le tour, hein, que vous aviez découvert sur Ici Champagne-Ardenne. Le clip qui l'accompagne est arrivé aussi. Et puis alors, voilà, vous l'entendez ce titre sur Ici Champagne-Ardenne. Les paroles sont drôles. Je vous invite à écouter. Ça, en fait, ça parle un petit peu du langage récent. Hein, voilà, c'est ça, c'est très drôle. Voilà, des LOL et des quoi, c'est le nouveau titre de Mylène Farmer. C'est un événement. Et tendez les oreilles, c'est à écouter sur votre radio ici Champagne-Ardenne. Dans le prochain quart d'heure, trois chansons françaises à la suite. Pas Mylène Farmer, mais France Gall, Cézanne Pin, Jérémy Frérot avec Frérot et puis Johnny Hallyday et quelque chose de Tennessee.
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0: Et tiens, si on sortait, ben oui, avec un marché de producteurs à Charleville-Mézières, c'est jusqu'à 19h aujourd'hui sur la place Ducale. Des producteurs de chez nous seront présents, lait, fromage, viande, œufs, légumes, fruits de saison, miel, jus ou encore charcuterie ardennaise. Ce soir et demain, à Reims, les jeunes talents montent sur la scène du Cellier, près de l'Hôtel de Ville. Venez découvrir ces jeunes artistes formés chez nous, au chant, à la musique, au théâtre et à la danse. C'est à partir de 19h et l'entrée est de 5 €. Vous pouvez y aller. C'est voilà, l'entrée est libre pour vous qui achetez des places. N'hésitez pas. Dimanche, c'est la fête des quais à Vireux-Valran. Une journée sportive au bord de Meuse avec du paddle, du canoë. C'est de 10h à 18h en accès libre avec aussi une brocante, barbecue à partir de 11h, animation et jeux toute la journée. Puis ça se terminera par un concert à 17h.
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0: Et direction la Norvège. Maintenant, il fait un peu plus frais, encore que chez nous. Stay on these roads avec AA. Ben oui, c'est la nationalité de ce groupe des années 80 qu'on adore. Les voici.

0: C'est la surprise télé de la rentrée. Alors même si on est à la radio, Vianney a été officialisé comme le parrain de la toute nouvelle saison de la Star Academy. Un nouvel album 100% humain, c'est ce qu'il déclare, sans intelligence artificielle, et enregistré dans sa cabane qu'il a construite de ses propres mains. Et c'est le titre qu'on vient d'écouter, qui est le premier extrait de cet album. C'était D'or et d'étain.
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0: Et avec Un autre monde, signé Téléphone, on écoutera Cher de Chop Chop Song et puis Shadé tout de suite avec Smooth Operator.

0: Merci d'avoir choisi ici Champagne Ardenne pour passer cet après-midi. Nous allons écouter dans un instant une jeune artiste, elle s'appelle Manon Lisa. Ce titre c'est Le Petit Pêcheur, que vous entendrez sur scène si vous allez la voir à l'Alhambra, concert à Paris. Ce sera l'année prochaine et Manon Lisa a un rapport avec Céline Dion qui arrive demain sur scène. Quel est ce rapport? Eh bien, elle a écrit une chanson pour Céline Dion qui s'appelle Le Bonheur en face. C'est une consécration pour elle, c'est ce qu'elle déclare en tout cas pour ce titre qu'elle a écrit pour Céline Dion, que vous entendrez probablement demain pour son démarrage et sa série de concerts à la Défense Arena. Dans un instant, on l'écoute donc. On écoutera aussi Simple Minds avec Don't You avant les infos de 16h.
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0: Merci d'être là sur Ici Champagne Ardenne. On chante.
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0: Merci d'être là, bel après-midi. Bon vendredi, 16h. Toute l'actualité en France et dans le monde à 16h, c'est avec Benjamin Mathieu.
2: Trois repreneurs sur les rangs pour reprendre la célèbre verrerie Duralex. La date limite de remise des offres était fixée à ce midi. L'entreprise est en redressement judiciaire. Une audience aura lieu le 17 septembre prochain au tribunal de commerce d'Orléans pour arrêter le calendrier de l'examen de ces offres. Des associations laïques contestaient une subvention de la ville de Metz en Moselle pour installer des écrans géants lors de la venue du pape. Ça sera le 28 septembre prochain. Elles ont été déboutées par le tribunal administratif de Strasbourg. Aujourd'hui, le pape qui sera en France du 25 au 28 septembre. Une affluence exceptionnelle de visiteurs susceptible de générer des retombées économiques importantes est attendue. Le parquet de Rouen annonce avoir requis le renvoi devant un tribunal de l'influenceuse Kenza Benchrif, plus connue sous le pseudo Poupette Kenza, pour tentative d'extorsion de fonds et participation à une association de malfaiteurs. La célèbre influenceuse est accusée d'avoir engagé un homme de main pour récupérer de l'argent auprès de son ex-associé qu'elle accuse de vol. C'est un peu le salon de l'agriculture en extérieur, les Terres de Gym, la plus grande fête agricole en plein air d'Europe, organisée par les jeunes agriculteurs. Ça se passe en Moselle, dans l'Est de la France, à Metz-Manny, d'aujourd'hui et jusqu'à dimanche. Vous pouvez rencontrer des exploitants, mais aussi vivre les finales nationales de labour. L'été et ses fortes chaleurs ne sont pas terminées. 5 départements sont en orange, c'est-à-dire à risque élevé de feux de forêt, indique Météo France. Ça concerne l'Aude, les Bouches-du-Rhône, le Gard, l'Hérault et les Pyrénées-Orientales.
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4: Allez, des nouvelles du temps en Champagne-Ardenne pour d'abord cette fin de semaine, ce vendredi, le 11 septembre. On a un temps un petit peu changeant, c'est vrai. Parfois des nuages, un peu de soleil. Bon, bah, pas de pluie, hein, c'est déjà ça. Le temps reste sec. Et les températures, au moment où on se parle, entre 22 et 24 degrés. Le temps est agréable. En ce vendredi, demain samedi, 23 à 26. Pour dimanche, Météo France annonce 21 à 27 degrés pour les maximales. Donc ça remonte un petit peu. Globalement, ce week-end, c'est aussi un beau temps ensoleillé avec quelquefois un voile nuageux, mais là aussi sans conséquence a priori. La pluie n'est pas invitée ce week-end dans Champagne-Ardenne. On a une qualité de l'air dont l'indice de qualité donc est moyen aujourd'hui sur toute la Champagne-Ardenne, comme le plus souvent, Reims, Chalon, Charleville-Mézières et Troyes, là où Atmo Grand Est procède à ses relevés. Et puis l'info mobilité en cet après-midi du vendredi. Bah écoutez, c'est calme pour le moment, c'est tant mieux. Restez bien sûr prudents, vigilants, mais ça circule bien en Champagne-Ardenne.
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4: Olé ! Oui, je trouvais que ça allait bien avec. Olé, la musique ici Champagne-Ardenne pour repartir côté soleil et côté bonne humeur. Voici Mélodie, Tempo, Harmonie, Bernard Lavillier et Jimmy Cliff.

0: Pau Harmonie, Lavilliers, Jimmy Cliff sur Ici Champagne-Ardenne.
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0: Salut vous, comment ça va? Aujourd'hui c'est vendredi, bon bah on a une semaine dans les pattes et on est un peu capoute, fatigué quoi, hein, on va pas se mentir. Heureusement il y a la radio, c'est la fin d'après-midi, vous allez gentiment, tranquillement rentrer à la maison et si vous ne travaillez pas, eh ben tant mieux, profitez. En tout cas, je vous remercie à toutes et tous d'avoir choisi ici Champagne-Ardenne pour cette fin de semaine. Dans un instant, on retrouvera Grégory Duchâtel dans la radio pour son rendez-vous Ici ça marche et on est en pleine période de foire au vin en ce moment. Bah oui, ça y est, c'est parti partout dans les petites caves, mais aussi les grandes surfaces, dans les communes. Il y a des foires au vin de partout, mais bien sûr que ça marche chez nous ici en Champagne-Ardenne. On va en parler avec Grégory Duchâtel, donc, qui nous rejoint dans un petit instant. On aura aussi Fred Ballard avant 17h pour l'humour en tube. Fred, qui s'amuse dans cette chronique humoristique, à comparer les dîners de filles aux dîners de garçons. On n'est pas à l'abri de se marrer, j'en conviens. Et voici tout de suite la reprise de Dalida par Jennifer. Voilà, si vous étiez un petit peu plan-plan, fatigué, à bout de souffle, ça va vous redonner du peps. Voici Mourir sur scène.

0: cartonne, hein, le nouveau titre de Jennifer, reprise de Dalida, Mourir sur scène.
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0: Je vous le disais tout à l'heure, c'est la période des foires au vin en ce moment, et ici, ça marche. Alors, comment faire le bon choix pour le vin? C'est un peu compliqué, et puis surtout au bon prix. Eh bien, Grégory Duchâtel est avec Alain Zampaglione. Il est caviste à Cormontreuil.
2: Pendant une foire au vin, c'est en ce moment, ces foires au vin, hein, est-ce réellement le bon moment pour faire des affaires?
3: On a des bouteilles qu'on va vendre uniquement durant cette période-là, donc du 1er au 30 septembre. Donc c'est une occasion rare de trouver des bouteilles que vous ne trouverez pas à d'autres moments de l'année. Avec bien sûr des promotions, 25 références donc qui seront en promotion, et la moitié de la gamme, donc parmi ces références-là, qui sera à moins de 10 euros.
2: On regarde les étiquettes aussi, mais parfois on n'y comprend pas toujours grand-chose.
3: Alors sur les étiquettes, donc on essaye de mettre en valeur bien sûr le produit, le travail du vigneron, l'année bien sûr, l'appellation. Aujourd'hui on fait aussi des vins de France très qualitatifs, donc on est là aussi bien sûr, le caviste est là pour expliquer, pour accompagner, pour conseiller. Donc au-delà de l'étiquette, on a bien sûr une relation humaine qui se fait avec le client pour le conseiller en fonction de ses besoins.
2: Si on recherche du bio, pourquoi le bio a souvent une réputation de coûter plus cher qu'une bouteille traditionnelle?
3: Effectivement, on a une image du bio très premium, avec des magasins qui sont connus pour être spécialisés dans le bio. On sait aussi que derrière le bio, il y a un travail conséquent, un travail du vigneron, pas seulement des bouteilles qui vont être au-dessus de 20 euros. On a du bio en dessous de 10 euros, entre 10 et 15 euros, avec une exigence de qualité, puisque le bio, c'est avant tout une manière de répondre à une exigence de qualité des clients.
2: Le prix d'une bouteille est-il encore un indicateur de qualité? Vous parliez justement de qualité.
3: Alors j'ai envie de dire oui et non. C'est surtout une question de moment, en fait. Une fête entre amis, on va trouver des super vins de France à 8 euros. Je pense par exemple au Préjugé, qui est un superbe chardonnay passé en foudre. Donc avec une belle gourmandise qui va être parfait pour l'apéritif entre amis. Ensuite, si c'est plutôt pour les fêtes de fin d'année, par exemple à Noël, en famille, on va plutôt, pour accompagner une volaille, un chapon, choisir pourquoi pas un beau Bourgogne, un Fissin, un Chorey-les-Beaune, voilà, pour marquer le coup. Donc on va fêter les 10 ans de la cave, les 9 et 10 octobre prochains, ce sera sur place bien sûr dans la cave, avec 10 vignerons présents, des petites choses à manger, bien sûr la dégustation sera gratuite. Donc pendant 2 jours, le vendredi 9 octobre et le samedi 10 octobre.
0: Eh ben, on prend note, c'était Alain Zampaglione, caviste au comptoir des vignes à Cormontreuil, interrogé par Grégory Duchâtel.
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0: Tu aimes le rock'n'roll? Ouvre grand les oreilles, voici les Stones, et puis on enchaînera avec Samantha Fox.
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0: Ça fait du bien, ces petits souvenirs. 1987, ce tube de Samantha Fox sur Ici Champagne-Ardenne. Nothing's gonna stop me now. Il est 6h22, bon après-midi. 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
0: Benjamin Biolay chante écran total, dans 4 petites minutes après ce tube d'Indochine. Voici Troisième Sexe.
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0: Il nous a accompagnés tout l'été avec cette chanson. Il prolonge le plaisir. Écran total, Benjamin Biolay sur ici Champagne-Ardenne. À propos, Benjamin est en concert à la cartonnerie de Reims le 23 octobre prochain. Mais malheureusement, je dis malheureusement pour celles et ceux qui voudraient réserver leur billet, c'est trop tard. Le concert est complet. Benjamin Biolay à la Carto de Reims le 23 octobre. Tout de suite, un point météo à 16h32 pour vous confirmer ce que vous voyez dans le ciel. Nuages, éclaircies, une impression de beau temps quand même, avec pas de pluie aussi. Voilà, 22 à 24 degrés en ce moment. Ce week-end, on annonce jusqu'à 26 degrés pour samedi et jusqu'à 27 degrés pour dimanche. Donc, globalement, dans le ciel, ça va être à peu près à l'image d'aujourd'hui, c'est-à-dire quand même le plus souvent ensoleillé, mais aussi quelques passages nuageux. Et puis, on a en ce vendredi une qualité de l'air dont l'indice est moyen, selon Atmo Grand Est pour la région Champagne-Ardenne, évidemment.
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0: C'est l'heure de la sieste. Voici le grand sommeil par Étienne Dao sur Ici Champagne-Ardenne. Bon après-midi et on peut déjà le dire, bon week-end.

0: On n'a pas oublié ce tube de Glenn Frey, The Hill Is Own, en 84, et on n'a pas non plus oublié le film qui l'accompagne, puisque cette chanson figure bien sûr dans la bande originale du film Le Flic de Beverly Hills, l'histoire d'Axel Foley, ce flic un peu foufou, incarné par Eddie Murphy.
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0: Question maintenant, vous allez sûrement avoir une réponse à cette question, comment décompresser après le gros coup de rush de la rentrée? Eh bien aujourd'hui, dans l'humour en tube, et d'après Fred Ballard et ses copines, le dîner de filles, c'est l'idéal pour se lâcher et pour tout envoyer péter. Explication pour tous les garçons dans l'humour en tube.
2: C'est quoi vos dîners entre neufs? C'est dîner, on crache sur vous et puis on rentre chez nous et puis tout est normal, tu vois.
3: Voilà, c'est un peu le même principe que la cocotte minute, hein, quand on y pense. Quand ça crache, c'est qu'on est au bout du process. Donc il faut que ça sorte, hein, pour éviter que ça implose. Et c'est à ça que servent les copines, leur confier notre bonheur d'être en couple.
2: Je me rends compte que je me plains énormément de mon mec, ça me fait un bien, je vous remercie. Oh là là, moi j'ai toujours adoré faire ça. Parce que tu sais, tu craches, tu rentres chez toi, t'es ah, je t'aime. Voilà. Bah oui, mais on avait besoin de ça, c'est cathartique, ça nous fait trop de bien, tu vois.
3: Ah bah oui, on voit bien, merci Nora Hamzaoui. Du coup, maintenant, les garçons savent que plus il y aura de dîners de filles, et plus belle sera leur vie. Un précepte dont ils devraient s'inspirer, parce que visiblement, eux aussi ont besoin de cracher leur fiel.
4: Les filles, je vous ai beaucoup observé, vraiment beaucoup. Il y a plein de trucs très énervants que vous faites au quotidien, mais comme on vous aime et qu'on a peur de vous, on n'ose pas vous le dire. Il y a un truc que vous adorez faire, c'est nous raconter chaque matin le rêve de merde que vous avez fait pendant la nuit. T'es insupportable. Et c'est toujours des rêves de merde. Jamais vos meufs vont vous réveiller pour vous dire « J'ai rêvé qu'on faisait un plan à trois avec ma sœur. » Jamais. Non, c'est toujours « J'ai rêvé que je nageais dans du pain d'épices. »
3: Voilà, bah, grâce à Kéron, on sait maintenant ce que se racontent les garçons dans leur dîner de mecs, nos rêves épicés de filles au bout du rouleau. Comme quoi, pour mettre du piment dans le couple et du fun dans le mois de septembre, rien ne vaut un bon vieux rêve comico-érotique.
0: Fred Ballard, l'humour en tube.
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0: Chanson d'amour maintenant, Cyndi Lauper, Time After Time. Mais d'abord, Pascal Obispo, Francis Cabrel, Il faudrait que pleuve l'amour.
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1: Bienvenue sur Ici Champagne-Ardenne dans cette fin de semaine. Alors aujourd'hui, vendredi, bon, je sais, on est crevé, on a bossé, bon, et ça n'empêche pas de sortir. Bah oui, tiens, ce soir par exemple, à Reims, allez voir Regalia. Et là, vous allez me dire, bah oui, bah Regalia, vous en parlez souvent. Bah oui, mais en même temps, on arrive bientôt en fin de saison. Alors ce serait ballot, parce qu'il y en a certains d'entre vous qui disent, oui, il faudra qu'on aille le voir. Mais vous n'y êtes pas encore allé. Et puis il y a ceux qui disent, oh, on l'a vu, c'était beau, faudra qu'on y retourne. Vous n'y êtes pas retourné. Eh bien, c'est ce soir, c'est demain. Alors, c'est 22h45, j'avoue, c'est un peu tard. Enfin, il fera nuit noire et vous verrez ce beau spectacle qui nous raconte la cathédrale Notre-Dame de Reims. Sur la façade, c'est du son et lumière, c'est somptueux. Ça dure un petit quart d'heure, c'est totalement gratuit, évidemment. Et on est bien installé sur le parvis de la cathédrale. Donc, on arrive en fin de saison de Regalia. Il y a encore ce week-end, puis le week-end prochain. Et après, ce sera terminé. Donc, voilà la raison pour laquelle je vous dis, eh ben, allez-y, Regalia à Reims, c'est beau, c'est gratuit, on se fait plaisir, c'est du bonheur. Tiens, à propos de bonheur, un peu de thune, de pépette, de flouze, ça fait pas de mal non plus. Money, money, money, on écoute, à bas sur ici.

0: Abba sur ici Champagne-Ardenne, dans un peu plus de 5 minutes les infos à 17h ici en Champagne-Ardenne. Et puis pour y arriver, on écoute une des nouveautés du moment, Boulevard Désert avec Carbone, featuring Carbone, hein, comme on dit, ça veut dire un petit duo quoi. La chanson s'appelle « C'est pas si facile », elle arrive dans moins de 2 minutes.
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1: C'est pas si facile, c'est la toute nouvelle chanson du groupe Boulevard Désert sur ICI Champagne-Ardenne.
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1: Allez, j'ose, je me lance. Bon week-end, il est 17h. Et c'est l'info avec Salomé Pineda. Bonjour Salomé.
3: Bonjour Sébastien, bonjour à toutes et tous.
1: Le gouvernement a dévoilé ce matin la liste des lauréats de son programme Territoire d'électrification.
3: Et deux de nos secteurs sont concernés en Champagne-Ardenne. La communauté d'agglomération Ardenne Métropole et la communauté de communes de Suippes. Elles font donc partie des 109 territoires qui recevront des aides qui leur permettent de s'affranchir de la dépendance aux combustibles fossiles. Alors concrètement, Boris Allier, de quelle somme parle-t-on et de comment pourra-t-elle être dépensée ?
4: Saint-Dizier, Cholet, Suresnes, La Réunion ou l'île d'Oléron, ces 109 territoires, près de 7000 communes en tout, seront comme des laboratoires de l'électrification selon le ministère de l'Énergie. Ces communautés de communes seront prioritaires pour obtenir les aides du plan d'électrification, 10 milliards d'euros par an d'ici 2030, et elles auront le soutien d'un référent de l'ADEME, l'Agence de la Transition écologique, pour trouver des moyens de réduire leur dépendance au gaz et au fioul, favoriser l'installation de pompes à chaleur ou de bornes de recharge pour les véhicules. Dans les agglomérations comme Bordeaux, Lyon, Nancy ou Strasbourg, il s'agira de développer les réseaux de chaleur et, si possible, dans certaines communes, mettre le réseau de gaz hors service. Ces territoires doivent être le moteur d'une électrification qui, pour le moment, peine à décoller.
3: Le gouvernement précise que cette aide, à terme, bénéficiera à un Français sur quatre. Nos cantines doivent pouvoir acheter les produits de nos agriculteurs. Déclaration de Franck Leroy, président de la région Grand Est, dans un courrier adressé aujourd'hui à Stéphane Séjourné, qui est vice-président exécutif de la Commission européenne. L'élu régional demande à faire revoir les règles de la commande publique pour permettre aux collectivités d'acheter plus facilement auprès des agriculteurs, des coopératives et PME de nos territoires. Il plaide notamment pour avoir des critères liés à la fraîcheur, la saisonnalité, la traçabilité et l'impact environnemental.
1: Alors, Solène, je l'annonçais tout à l'heure, mais je n'ai pas précisé que le Stade de Reims allait se frotter à la meilleure défense de Ligue 2 dans quelques heures.
3: Face à Nancy, qui a encaissé deux buts seulement depuis le début de la saison, les Rémois, qui sont troisième du classement, vont tenter de renouer avec la victoire pendant ce déplacement, après leur match nul de buts partout à la maison la semaine dernière contre Guingamp. Coup d'envoi de cette sixième journée de championnat dans un peu moins de 3 heures, et c'est à vivre en direct dès 19h45 sur ICI Champagne-Ardenne avec Alexandre Audabran aux commentaires. Les footballeurs rémois qui seront vêtus de maillot noir ce soir sur le terrain, couleur du monde de la course automobile, en hommage au centenaire du circuit de Gueux ce week-end. Les photos de la tunique intitulée Third sont à retrouver sur la page Facebook du Stade de Reims. On connaît la date de réouverture de la piscine de Château d'Eau à Reims. Voilà un an et demi que cette piscine quartier Croix-Rouge est fermée pour des besoins de rénovation. Les premiers baigneurs vont pouvoir découvrir les nouveaux lieux transformés pour une meilleure performance thermique dès le lundi 21 septembre. Et puis chez nous, on fête aussi un autre anniversaire aujourd'hui, 90 bougies soufflées pour la foire de Sedan dans les Ardennes. Elle se tient jusqu'à mercredi de la semaine prochaine, 2000 animaux au rendez-vous, avec cet après-midi les traditionnels concours de bovins et d'ovins. Sébastien, le soleil brille, est-ce que ça continue ce soir, ce week-end ?
1: On a un petit peu nuage quand même, mais enfin voilà, ça va se promener entre nuages et éclaircies, quoi qu'il en soit, aujourd'hui, demain, dimanche. Et puis alors cet après-midi, disons-le, c'était quand même agréable, hein, 22-24 degrés pour les maximales. Demain, samedi, on ira jusqu'à 26 degrés, puis dimanche même jusqu'à 27 degrés. Il n'y a pas de pluie prévue, nous dit Météo France. Concernant l'indice de qualité de l'air mesuré par Atmo Grand Est, c'est bien, il est de niveau moyen, comme le plus souvent en Champagne-Ardenne. Deux mots de circulation, c'est à Reims que c'est un petit peu compliqué, fin de semaine, fin de journée. Et puis surtout, les travaux avenue de Champagne, on quitte Reims, direction Épernay. Cette avenue de Champagne qui est bien encombrée depuis plusieurs jours maintenant. Vous êtes probablement coincé dans le secteur, soyez patient et vigilant. On a aussi du monde sur l'A344, c'est la voie Tétinger, vous savez, l'ancienne autoroute qui traverse Reims. C'est un petit peu compliqué au moment où on se parle, à 17h04, entre Reims-Saint-Remy et Reims-Cormontreuil. Bonne route.
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1: Merci beaucoup Salomé, on se retrouve à 18h pour le journal ici, Champagne. Je me suis connecté sur CélineDion.com, j'espère toujours...
3: Et alors ah oui, bah, vous y croyez?
1: Non, je crois que c'est foutu.
3: Mais moi je croise les doigts pour vous Sébastien, comme pour tous les auditeurs et les auditrices qui voudraient aller la voir.
1: Bah oui, parce qu'il y a quand même pas mal de dates en septembre et en octobre, mais... Ça n'a pas l'air de vouloir marcher.
3: Ben oui, elle a la cote.
1: Oui, c'est quand même l'événement. Hein. Céline Dion, ça commence demain donc à Paris. Et ben tiens, pour la peine, on va se l'écouter maintenant, Céline Dion. Voici encore un soir sur ICI.

0: un soir.
1: Oui, encore un soir avant le premier concert. Hein. Demain à Paris, Céline Dion, c'est l'événement en ce début de rentrée. Ici, en Champagne-Ardenne, mais ici en France. Et même plus que ça d'ailleurs. Céline Dion donc demain soir.
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1: Merci d'avoir choisi votre radio locale pour terminer cette semaine ensemble. Côté musique, évidemment, nos rendez-vous comme par exemple Émilie Mazoyer qui nous parlera, tiens, justement de Céline Dion, bah oui, mais aussi de Moby ou encore Benjamin Biolay, dont je vous disais qu'il était en concert prochainement, en complet, hein, le concert à la Carto à Reims. Bref, l'actualité musicale avec Émilie Mazoyer autour de 17h35. Juste après ça, on va jouer, mes amis. 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Moi, je dis, ça, c'est un rendez-vous quand même à ne pas louper. Je pense que j'en ai assez dit pour le moment. Je propose qu'on reparte tout de suite en musique. Avec Marc Lavoine. Mais pas tout seul, Marc. Non. Il y a avec Patrick Fiori, ouais, tous les deux, ouais. C'est nouveau, c'est dansant, c'est chantant, c'est du bonheur, c'est sûr ici Champagne-Ardenne. On écoute maintenant Occupé. Allez va, bon week-end avec ici Champagne-Ardenne. Hein.

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1: Marc Lavoine, Patrick Fiori en duo sur Ici Occupé.
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1: Tiens, si je vous dis la fille d'avril, ça vous parle? Ouais, un petit peu. Peut-être si je vous parle du rêve du pêcheur, ça vous parle un peu plus? Ouais, un petit peu aussi. Si je vous dis le pouvoir des fleurs, oh, ça commence à chauffer, là, vous sentez bien le truc, hein. Le cœur grenadine, ça y est, vous l'avez. Et puis si j'ajoute Karine Redinger ou alors Belle-Île en mer, Marie Galante, vous l'avez reconnu évidemment, je vous parle de Laurent Voulzy. Et pourquoi je vous parle de Laurent Voulzy maintenant? Il y a une bonne raison, c'est qu'il va venir en concert bientôt de nouveau dans la région. Il était déjà venu en début d'année, d'ailleurs j'avais profité de l'occasion pour l'interroger, il nous avait accordé une interview sur Ici Champagne-Ardenne. Laurent Voulzy qui sera en concert au Capitole en Champagne à Châlons, donc le samedi 17 octobre à 20h. Alors Laurent Voulzy, quand il nous avait rencontrés il y a quelques mois, je lui avais demandé s'il avait un attachement particulier à la Champagne-Ardenne. Et la petite anecdote vaut vraiment son pesant de cacahuètes. Écoutez bien, parce que Laurent Voulzy, oui, il a une attache particulière avec la Champagne-Ardenne.
3: J'ai regardé dans Internet, un jour, mon nom, Voulzy, et j'ai vu que ce nom était commun à l'époque, peut-être du 15e siècle, 16e, qui est dans les Champagnes-Ardennes. Je vous le dis parce que j'ai découvert ça assez récemment et qu'il y avait le nom Voulzy en Champagne et en Ardennes. C'était des gens, des seigneurs, voilà, donc je vous dis ça parce que d'un seul coup j'y pense. J'ai entendu le nom Champagnes-Ardennes,
1: ouais.
3: Et j'y suis encore plus attaché depuis que j'ai vu que mon nom était par là. Je l'ai vu dans l'histoire ancienne des Champagnes-Ardennes. Voilà.
1: Dingue l'anecdote, hein, quand même. Laurent Voulzy, il a probablement donc des racines ici en Champagne-Ardenne. En tout cas, bah, il va s'enraciner dans le sol du Capitole en Champagne le 17 octobre prochain. C'est un samedi soir, c'est à 20h. Il y a encore des places. Allez vite voir sur Internet. Vous tapez le capitole-en-champagne.fr pour prendre vos petits tickets. Et ça, c'est ma recommandation. Le concert de Laurent Voulzy.
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1: Sans contrefaçon, je suis un garçon, et Mylène Farmer aussi, d'ailleurs elle le chante, et bien mieux que moi d'ailleurs.

0: Mylène Farmer sur ici Champagne-Ardenne avec Sans Contrefaçon, bientôt 17h20. Soyez prudents si vous circulez en cette fin de journée de semaine en Champagne-Ardenne. Pour la musique dans un instant, n'importe quoi. On est comme ça, nous. On met n'importe quoi avec Florent Pagny ou encore Sia et son tube Gimme Love. Et puis il sera temps de faire un nouveau point circulation justement et météo.
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N'importe quoi, ça a été le titre qui l'a révélé au public. N'importe quoi, c'était l'année 1988, Florent Pagny. Et à 17h28, laissez-moi deux petites minutes pour vous parler un petit peu de la pluie et du beau temps. Sauf que là, on n'a pas de pluie, on a quasiment que du beau temps. Je dis quasiment parce que c'est vrai, on a vu aujourd'hui dans le ciel de Champagne-Ardennes, ça se partageait entre nuages et éclaircies, même si l'impression était globalement agréable avec 22 à 24 degrés au thermomètre. Demain, le mercure grimpe un petit peu jusqu'à 26 degrés localement et même jusqu'à 27 degrés pour la journée de dimanche. Samedi et dimanche, dans le ciel, c'est encore un temps le plus souvent bien ensoleillé avec parfois quelques voiles nuageux, mais rien d'inquiétant. En tout cas, la pluie n'est pas proposée par Météo France. La qualité de l'air aujourd'hui, Atmo Grand Est nous dit que l'indice de qualité est moyen à Reims, à Châlons-Champagne, à Charleville-Mézières et à Troyes. Et puis du monde dans Reims, en termes de trafic, évidemment, l'info mobilité en temps réel, toujours compliqué en raison de travaux depuis quelques semaines maintenant.

0: C'est un air gai, chic et entraînant, le baiser. Alain Souchon sur Ici Champagne-Ardenne.
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0: Et voici maintenant Décibel avec Émilie Mazoyer. Salut Émilie.
2: Salut tout le monde. Émilie, au rapport pour votre dose quotidienne d'actualité musicale. C'est l'anniversaire de Moby aujourd'hui. 61 bougies pour cet homme qui a composé la bande-son mondiale du début des années 2000. Souvenir.

par une maman hippie, passée par le punk avant de découvrir l'électro, Moby a sorti en 1999 l'album Play, devenu un phénomène. 12 millions d'exemplaires vendus dans le monde, des tubes à la radio, et puis c'était une première dans l'histoire de l'industrie du disque. Toutes les chansons de l'album avaient été vendues à des publicitaires pour leur spot à la télé. On est vendredi, alors pour passer un ultra bon week-end, je vous recommande l'ultra cool Benjamin Biolay.

0: Le disque bleu somptueux 11e album de Benjamin Biolay est réédité aujourd'hui sous le nom de L'Ultra Bleu, avec 6 nouveaux titres dont L'Ultra Solaire, Écran Total, une reprise ultra réussie du groupe de rap PNL et une nouvelle version de Ton Héritage, Ultra Belle. Avec la mort de l'irremplaçable Dolly Parton, on s'est mis à parler de country, un genre musical pas très populaire en France. La chaîne Arte a décidé de tout vous raconter. I fell into a burning ring of fire. I went down, down, down, and the flames went higher. And it burns, burns, burns. Country Music, une histoire populaire des États-Unis, c'est une formidable série documentaire en 9 épisodes. Vous y découvrirez les lieux et les histoires presque centenaires de l'Amérique profonde. Et puis, vous vous régalerez des voix de Johnny Cash, c'est lui que vous entendez là, avec Ring of Fire, Dolly Parton évidemment, Willie Nelson, Elvis Presley aussi, qui avait été biberonné à la country, Merle Haggard, Hank Williams, Loretta Lynn. 9 épisodes, 9 heures de kiff. Country Music est disponible gratuitement et sans abonnement sur arte.tv. En attendant Céline Dion, demain soir, premier concert de sa résidence à l'Arena de Paris La Défense, on nous confirme que sur son nouvel album prévu pour 2027, Céline chantera des chansons signées Icar, Stromae, Grand Corps Malade et Jean-Jacques Goldman.
1: Et ben voilà, ça nous manquait, Céline Dion. Hein. Merci beaucoup, Émilie Mazoyer. C'était Décibel.
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1: Allez, on joue, mes amis. C'est important. Oui, c'est très important aujourd'hui, vendredi. Dernière chance pour vous de vous qualifier pour le grand tirage qui aura lieu dans moins de 2 heures, hein, autour de 7h-10. Je rappelle tout de même à la clé de ce grand tirage 2 menus, grande table et pique-nique gastronomique plus guide de dégustation. C'est l'appellation totale du cadeau. Ça vaut 124€ et c'est dans le cadre du festival Les Relais du Goût qui se déroulera du 18 au 20 septembre ici à Reims. Donc un chouette repas pour deux personnes, 124€, concoctés par des chefs et tout, c'est à gagner par tirage, mais pour ce faire, il faut répondre à la question, et j'ajoute que aujourd'hui encore, on vous offre 4 invitations pour aller voir le film de votre choix, dans la Marne, dans les Ardennes, vous choisirez également le cinéma, c'est dans le cadre de l'opération Cinécool qui se déroule du 16 au 21 septembre, ici, en Champagne-Ardenne. Donc, 4 places de cinéma et peut-être un repas gastro pour deux, et ben répondez à ma question, que voici, que voilà. Dites-moi quel ingrédient est traditionnellement utilisé pour colorer le fameux biscuit rose de Reims. En fait, on utilise des dattes écrasées, vous savez les dattes, les fruits là, voilà. Ou alors c'est de la poudre de betterave, à moins que ce ne soit du carmin de cochenille. Ah, eh oui, c'est la colle. Alors, pour faire cette fameuse couleur rose du biscuit rose de Reims, qu'utilise-t-on, des dattes écrasées, du carmin de cochenille ou de la poudre de betterave? Vos réponses maintenant, soyez forts mes amis, 03 26 48 2000.
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1: On repart en musique avec Teddy Swims, son nouveau et superbe titre Mr. Know It All. On enchaînera avec une autre petite beauté, Dieu que c'est beau, Daniel Balavoine.
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0: Le grand Daniel Balavoine sur Ici Champagne Ardenne. Dieu que c'est beau.
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2: 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Bonjour.
0: Bonjour Martine.
3: Bonjour, c'est
0: bienvenue sur Ici Champagne Ardenne. Martine, vous êtes sur le parking du supermarché. Vous attendez d'aller faire vos courses parce que vous avez compris que vous alliez jouer et gagner maintenant. Vous rentrez tout juste de randonnée. J'aimerais bien qu'on en parle parce que moi j'aime bien ces petites histoires. Vous êtes une fan et vous faites beaucoup de randonnées.
3: C'est ça. Ah oui, j'en ai fait une mardi à Rilly-la-Montagne. J'en ai fait une lundi, c'est plutôt une marche sportive, le long de la Coulée Verte. Dimanche, si je suis un peu courageuse, j'irai faire 22 km sur Cramant.
0: Mmh.
3: Donc, voilà.
0: Hein. Et là, cet après-midi, c'était à Cormicy.
3: C'était à Cormicy, tout à fait.
0: Balade en forêt, en vigne, et vous m'avez dit hors antenne, j'ai même visité la petite église de Cormicy qui est belle comme tout.
3: Tout à fait. Il y a des super vitraux, il y a une partie un peu moderne, c'est vraiment, elle est très propre, elle est très belle, voilà.
0: Et, ben voilà.
3: Et en plus, elle était ouverte, ce qui est quand même de plus en plus rare,
0: c'est vrai,
3: de pouvoir visiter les églises dans les villages.
0: Bon, et bien vous voyez, ce que vous nous dites là, ça va, j'espère, inspirer nos auditeurs, leur donner envie peut-être aussi d'aller marcher, de visiter, de découvrir. Pourquoi pas Cormicy. Allez, on revient à notre jeu. Je demandais quel ingrédient est traditionnellement utilisé pour colorer le fameux biscuit rose de Reims. Est-ce qu'on écrase des dattes pour faire cette coloration rose? Est-ce qu'on met de la poudre de betterave ou alors du carmin de cochenille?
3: Alors ce sera du carmin de cochenille.
0: Ben allez, on va laisser peser. Alors vous savez ce que c'est que le carmin de cochenille?
3: Non, pas vraiment, mais bon...
0: Ah oui, vous avez répondu au pif.
3: Regarder un peu plus, du coup.
0: Ah non, voilà. Mais je vais vous expliquer. En fait, la cochenille, c'est un insecte, disons-le comme ça. C'est un parasite, en fait, hein, qu'on trouve, par exemple, dans le cactus. Voilà. Donc, c'est un parasite, un petit insecte qui est rouge. Et donc, le carmin de cochenille, c'est le pigment rouge de cet insecte. Alors, pardon les enfants, bouchez-vous les oreilles, mais on broie la cochenille comme ça. Ça fait du pigment, ça fait de la couleur. Et on le met, alors c'est comestible, hein, évidemment, on le met ensuite donc dans, par exemple, le biscuit rose. Voilà.
3: D'accord, ok. Ah, j'en saurai un peu plus.
0: Ouais, pourquoi, Martine, j'ai senti dans votre ok, ouais, tu peux venir ce que tu veux, Sébastien, je m'en fous. Alors, c'est pas grave. cadeau comme promis. D'abord, 4 invitations pour aller voir le film de votre choix dans la salle de cinéma de votre choix dans la Marne ou les Ardennes, dans le cadre de l'opération Cinécool. Ce sera du 16 au 21 septembre. 4 places de ciné, c'est quand même sympa.
3: Et ah ouais, tout à fait.
0: Je vous inscris aussi pour le tirage qui aura lieu tout à l'heure, là, autour de 7h-10 à la clé. 2 menus grande tablée pour 2 personnes, dîner gastronomique, dans le cadre du festival Les Relais du Goût du 18 au 20 septembre à Reims.
3: Ah, ce serait pas mal non plus.
0: Ah ben oui, j'espère pour vous, je croise les doigts. Rendez-vous peut-être tout à l'heure, merci infiniment Martine. Bonne course et bon retour à la maison, hein.
3: Eh bien, bonne fin de journée,
0: c'est
3: à
0: gentil,
3: bientôt,
0: au revoir. J'espère que vous aimez le rock'n'roll, parce que là, on va s'en mettre plein les oreilles avec un tube énormissime, le groupe Oasis, le fameux Don't Look Back in Anger, 1996. On l'écoute maintenant.

0: Don't Look Back in Anger, les frères Gallagher, le groupe Oasis. Et alors, il y a une très très bonne nouvelle pour vous qui êtes fans du groupe Oasis. On sent la tournée arriver très prochainement en Écosse, en Angleterre, en Allemagne, en Espagne, aux Pays-Bas, en Italie, aux États-Unis et aussi à Paris, figurez-vous. Visiblement, lundi, le 14 septembre, 17h, soyez sur les réseaux, soyez connectés sur Internet. Ce sera l'heure de l'ouverture des billets donc pour cette tournée du groupe Oasis.
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0: Dans un instant sur Ici Champagne-Ardenne, le journal de 18h. Et pour y arriver, on écoute le nouveau Benabar, mais aussi Who's That Girl. Voici Madonna.

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0: encore il y a quelques jours à Châlons, à la foire, il a ravi son public avec entre autres cette chanson, son nouveau titre qui s'appelle Elle danse.
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0: Merci d'avoir choisi ici Champagne-Ardenne et belle fin de semaine, il est 18h. Le journal avec Salomé Pineda dans un peu moins de 2 heures. Salomé, le Stade de Reims s'attaque à la meilleure défense de Ligue 2.
2: Coup d'envoi à 20h contre Nancy qui n'a encaissé que 2 buts depuis le début de la saison. Un derby qui s'annonce coriace pour nos rouges et noirs, surtout que les Rémois ont pris la mauvaise habitude d'encaisser les premiers buts pendant les 4 derniers matchs. Un schéma que l'entraîneur du Stade de Reims, Nicolas Houzaï, ne veut pas voir ce soir.
3: C'est une vraie réflexion par rapport à notre préparation, à la dernière causerie par exemple, à l'échauffement, comment on pourrait articuler autrement. Et puis après, effectivement, on ne veut pas que ça devienne une psychose, mais il faut faire en sorte de débuter mieux les matchs. L'idée, c'est de pouvoir être prêt dès la première seconde, quel que soit l'horaire, quel que soit l'environnement. Et alors après, le bon côté, c'est qu'on a la faculté de très bien réagir, de se remettre dedans, mais ça doit être, on doit avoir vraiment une amélioration par rapport à ça, quoi, effectivement.
2: Et puis sur le terrain, les joueurs du Stade de Reims seront vêtus d'un maillot noir ce soir, toute nouvelle tunique intitulée la Third, en hommage au centenaire du circuit de Gueux, qui est célébré ce week-end. La 6e journée de championnat de Ligue 2 commence à 20h ce soir, et elle est à vivre en direct dès 19h45 sur ICI Champagne-Ardenne, comme d'habitude avec Alexandre Dabran aux commentaires. Nos cantines doivent pouvoir acheter les produits de nos agriculteurs. Voilà la déclaration de Franck Leroy, président de la région Grand Est, dans un courrier adressé cet après-midi à Stéphane Séjourné. Stéphane Séjourné qui est vice-président exécutif de la Commission européenne. L'élu régional demande à faire revoir les règles de la commande publique pour permettre aux collectivités d'acheter plus facilement auprès des agriculteurs et des coopératives notamment. Il plaide pour des critères liés à la fraîcheur, à la saisonnalité, à la traçabilité et à l'impact environnemental. Eux vont parler souveraineté de territoire avec les artisans et agriculteurs à la foire de Sedan ce soir. Des représentants de la Chambre de commerce et d'industrie Marne-Ardenne, de la Chambre de métiers et de l'artisanat Grand Est et de la Chambre d'agriculture des Ardennes dînent ensemble ce soir donc à la foire commerciale et agricole. L'événement qui souffle ses 90 bougies se tient jusqu'à mercredi de la semaine prochaine. Vous pouvez y retrouver 2000 animaux, des ateliers, des stands dégustation et des traditionnels concours de bovins et d'ovins.
0: C'est une galère que beaucoup ont déjà rencontrée en tant qu'étudiants.
2: Pas simple de trouver un premier petit boulot avec des horaires conciliables avec les cours. Et pourtant, les jeunes en ont bien besoin avec ce coût de la vie étudiante qui est en hausse en Champagne-Ardenne. Le Crous de Reims a donc organisé aujourd'hui un job dating sur l'esplanade de la Porte de Mars. Une 20aine d'employeurs étaient présents pour ce job dating. Et ils ont rencontré des étudiants rémois venus trouver un job ultra motivés. Mais ils l'ont témoigné, ce n'est pas simple.
4: Trouver des jobs, c'est compliqué, donc on s'est dit qu'ici on allait potentiellement trouver quelque chose. Parce que y a le loyer à payer, il y a les courses à payer, il y a les activités sportives à payer, donc on espère trouver quelque chose.
5: Première entrée à Reims en tant qu'infirmier. C'est beaucoup de chance avec notre âge, nos dispo, et c'est pas tout le temps facile de trouver un truc qui nous correspond. Surtout que les études d'infirmier, c'est intense, ça a besoin de temps de travail, donc c'est vrai que c'est une galère.
6: Je m'appelle Claudine Rissen, j'ai 17 ans et j'ai rien trouvé parce que je suis trop jeune. Là, je dépends énormément de mes parents et j'ai un logement au Crous. Mes parents ne sont pas forcément trop les moyens de m'aider non plus, donc ça pourrait vraiment m'aider moi, parce que là pour l'instant j'ai pas d'argent de poche ni rien, juste l'argent pour payer le loyer.
7: Moi c'est Mathis Boss, 17 ans et j'ai pas de taf non plus parce que je suis mineur, voilà. Personnellement j'ai un appartement dans le centre-ville de Reims, c'est mes parents qui le payent aussi, ils payent entièrement. Je venais chercher un job pour économiser et les aider à payer aussi, mais...
8: Vivement l'anniversaire.
6: Ah oui, moi c'est dans 2 semaines donc ça va, mais lui...
7: Moi je dois encore attendre.
2: Le job dating, c'était cet après-midi, il est terminé, mais le village étudiant Porte de Mars à Reims continue demain encore, avec au programme des animations sportives et des associations et des concerts de 13h à 19h.
0: Le gouvernement a dévoilé ce matin la liste des lauréats de son programme Territoire d'électrification.
2: Et 2 de nos secteurs sont concernés en Champagne-Ardenne, la communauté d'agglomération Ardenne Métropole et la communauté de communes de Suippes. Elles font donc partie des 109 territoires qui recevront des aides qui leur permettent de s'affranchir de la dépendance aux combustibles fossiles. C'est une enveloppe de 10 milliards d'euros. Elle pourra être utilisée notamment pour électrifier les transports, par exemple, favoriser des bornes de recharge pour les véhicules ou encore l'installation de pompes à chaleur. Bordonnais, si vous prévoyez de prendre le train sur la ligne Charleville-Mézières et JV ce week-end, attention, des travaux d'entretien perturbent la circulation. Des trains sont donc supprimés et remplacés par des cars demain et dimanche. Vous avez le détail sur le site TER Grand Est. Et puis Sébastien, c'est entre nuages et soleil, mais oui. Les températures sont douces encore ce week-end.
0: Absolument, déjà aujourd'hui c'était le cas, hein, jusqu'à 24 degrés, demain samedi jusqu'à 26, et puis dimanche jusqu'à 27 degrés. Et donc oui, Salomé, vous avez raison, le ciel se partage entre nuages et éclaircies. Globalement, ce week-end c'est plutôt une impression de beau temps, tout va bien se passer, la pluie n'est pas invitée, nous dit Météo France. Encore que, quand je dis ça, j'ai tort finalement, la pluie ici elle arrivait, ce serait pas plus mal, on en a besoin, c'est vrai. La qualité de l'air mesurée par Atmo Grand Est pour aujourd'hui, l'indice est moyen, comme le plus souvent partout en Champagne-Ardenne. Et puis l'infomobilité en temps réel, le trafic est fluide sur toute la Champagne-Ardenne, hormis à Reims, dans le centre, particulièrement dans les secteurs habituels. Vous les connaissez, si vous écoutez la radio en ce moment, je vous souhaite bon courage surtout et bonne route.
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0: Merci beaucoup Salomé Pineda, l'info revient à 19h. La pluie, ça vous a pas manqué ces derniers temps, Salomé ?
2: Pas tant, pour c'est être vrai. Honnête.
0: J'espérais qu'elle me dise, si, on en veut. Non,
2: si, vous, si, on a besoin d'eau. On a besoin d'eau. Nos terres ont besoin d'eau, mais moi...
0: Non, vous, d'accord, ok. J'ai trouvé un truc peut-être pour faire tomber la pluie, j'espère. Une chanson qui dit qu'il pleut encore, quoi. Des fois que ça marche, va savoir.
2: Mais dis avec le sourire.
0: Eh bien oui, It's Raining Again. On écoute le groupe Supertramp sur ici, Champagne, Ardennes, youpi. Allez,

0: It's Raining Again par le groupe Supertramp sur ICI.
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0: La Seconde Guerre mondiale avec Tom Hanks. Ça, c'est à voir ce soir sur RMC Découverte. Et c'est Patrice Gascoigne qui va nous en parler dans les coulisses télé, dans une petite demi-heure sur ICI Champagne-Ardenne. On aura notre grand tirage avant 19h. Vous avez été nombreuses et nombreux cette semaine encore à jouer du matin au soir. Et plusieurs d'entre vous donc se sont qualifiés pour ce grand tirage à la clé. Une grande tablée, c'est un repas gastronomique pour deux personnes dans le cadre du festival Les Relais du Goût. Et puis dans un instant, on vous emmène au spectacle pour aller voir la Dame de Pierre. Et la Dame de Pierre, c'est Notre-Dame de Paris, un spectacle musical. Ce sera vendredi prochain, dans pile une semaine, donc, à la Reims Arena. Notre invité nous rejoint dans 3 minutes. Le temps d'écouter Marine, voici Tricheur, nouvelle chanson.

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1: Nouvelle chanson de Marine sur ici Champagne Ardenne, ça s'appelle Tricheur.
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1: Vendredi prochain, dans tout juste une semaine, à 20h, vous serez peut-être juste à côté de votre radio locale ici Champagne Ardenne, à la Reims Arena, à 20h, pour le spectacle musical La Dame de Pierre.
3: Notre-Dame de Paris. 'Cathédrale de tous les Français. Nous ferons pour toi un hymne, un hommage éternel. Voici venu le temps des nouveaux bâtisseurs.
1: La Dame de Pierre, Notre-Dame de Paris, en spectacle à découvrir donc vendredi prochain, Reims Arena, 20h. Et pour en parler, Hugues-Marie Stemmler en direct. Bonjour Hugues-Marie.
4: Bonjour, merci beaucoup de m'inviter à parler de ce spectacle.
1: Oui, spectacle musical, précisons-le tout de suite, ça n'est pas une comédie musicale. Hein. C'est un spectacle parce que grand décor, des comédiens, même si ce n'est pas tout à fait du théâtre, des figurants, beaucoup de monde sur scène, beaucoup de costumes. Racontez-nous, c'est quoi en fait ce spectacle ?
4: En fait, vous pouvez l'appeler un petit peu comme vous voulez parce que c'est un spectacle qui est vraiment au croisement de tous les genres qu'on peut connaître. C'est un spectacle dans lequel vous allez retrouver du jeu, bien sûr. Vous avez 30 comédiens sur scène, mais aussi de la danse, aussi des chansons, une dizaine de chansons originales qui sont composées, à la fois une fresque historique puisqu'il y a de grands tableaux qui racontent les grands événements de l'histoire de Notre-Dame de Paris, et ça fait donc une grande fresque historique, musicale et épique sur l'histoire de la cathédrale, avec plus de 1000 ans d'histoire qui vous seront racontés en 2 heures de spectacle.
1: Cette idée du spectacle, elle est née après l'incendie de Notre-Dame de Paris. C'est la raison qui a fait que...
4: Tout à fait, tout à fait. Le soir de l'incendie, le soir du 15 avril 2019, notre troupe a vraiment trouvé que, en fait, Notre-Dame était devenue, ce soir-là, un symbole d'unité absolument... extraordinaire. On a vu tous les Français qui étaient tournés vers Notre-Dame, et pas que les Français d'ailleurs, en fait le monde entier avait les yeux rivés sur la cathédrale, et on s'est dit qu'on voulait raconter cette histoire pour que toutes les personnes qui ne comprenaient pas pourquoi est-ce qu'ils étaient autant émus devant la cathédrale en feu, comprennent finalement mieux le lien qu'ils ont, eux, avec la cathédrale, en comprenant ce qui a fait que pendant des siècles et des siècles, elle a pris cette place aussi importante dans l'histoire de France.
1: On disait tout à l'heure un spectacle musical et un grand spectacle musical. Grand, c'est le cas de le dire, parce que c'est une grande scène, parce qu'il y a des grands décors, parce qu'il y a beaucoup de monde sur scène. Racontez-nous, expliquez-nous à quoi ça ressemble.
4: Tout à fait, on est vraiment sur un spectacle grand format avec, hein, je vous le disais, 30 acteurs, il y a près de 500 costumes qui ont été faits sur mesure, au total il y a plus de 200 mètres carrés de décor avec une reconstitution de la façade de la cathédrale et tout un tas de systèmes, aussi de techniques en lumière, en son, qui sont mis en place de façon à impressionner le spectateur et à le faire complètement voyager à travers cette histoire.
1: Combien de temps dure le spectacle La Dame de Pierre?
4: C'est un spectacle qui dure donc 2 heures au total et durant lequel sont retracés presque 1000 ans.
1: Et nos auditeurs doivent se demander s'ils sont tous les bienvenus, en ce sens que, est-ce que c'est vraiment un spectacle familial? On y vient avec les enfants, avec les parents, les grands-parents, tout le monde peut voir ce spectacle?
4: C'est bien sûr, oui, un spectacle grand public où tout le monde est le bienvenu, et je pense même que c'est un spectacle dans lequel chacun trouvera à sa manière ce qui lui plaît. C'est-à-dire que pour les plus grands, pour les adultes, on va retrouver évidemment peut-être des personnages qu'on connaît, des personnages historiques, peut-être pour les plus anciens, même dans les scènes de la fin du XXe siècle, on va retrouver une ambiance que certains auraient pu connaître. Et puis pour les plus jeunes, pour les enfants, il y a des personnages comme ceux de Quasimodo, d'Esmeralda, qui ont été rendus célèbres bien sûr par le roman de Victor Hugo, mais ensuite par les dessins animés qu'il y a eu dessus. Et puis simplement, dans tous les cas, on peut être être complètement émerveillé par l'aspect artistique et créatif de toute cette équipe qui se donne rendez-vous à la Reims Arena la semaine prochaine.
1: Ça s'appelle La Dame de Pierre, donc effectivement c'est vendredi prochain 20h. Allez voir déjà mes amis sur internet pour avoir encore un peu plus une idée de ce spectacle et surtout du visuel, ladamedepierre.fr. Restez avec nous, on va continuer à parler du spectacle dans un petit instant sur ici Champagne-Ardenne. À tout de suite, d'abord musique avec On the Radio, c'est un tube de 1979, la magnifique, la sublime Donna Summer. On écoute.

0: Madonna Summer on the Radio, ici Champagne Ardennes.
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0: La Dame de Pierre, le spectacle musical vendredi prochain à la Reims Arena à 20h. Il reste d'ailleurs des places. N'hésitez pas à réserver vos billets pour en parler. Hugues-Marie Stemmler est avec nous aujourd'hui en direct. On a expliqué le spectacle, donc plusieurs comédiens, une trentaine, des figurants, des chansons, des grands décors, beaucoup de costumes et l'histoire de Notre-Dame de Paris. Mais est-ce qu'il n'y a pas quand même l'histoire dans la grande histoire, la petite histoire de certains personnages?
2: Mais oui, tout à fait. Le spectacle, en fait, va nous faire voyager vraiment à travers le temps en suivant notamment un personnage qui s'appelle Jean de Chelles, qui n'est pas un personnage très connu du grand public et qui est pourtant l'architecte originel de Notre-Dame de Paris. C'est lui qui, au XIIe siècle, a lancé et a mené les premiers travaux de la construction de la cathédrale. Alors évidemment, c'est un chantier qui aura duré plus d'un siècle, donc il n'en aura jamais vu la fin, mais il en est quand même à l'origine. Et en fait, en suivant Jean de Chelles, on va traverser toutes les époques, on va traverser au total presque une vingtaine d'époques et rencontrer à la fois de très grands personnages, comme Saint-Louis qui a ramené la couronne d'épines, Victor Hugo, Viollet-le-Duc, mais aussi à plein de moments, on va en fait rencontrer des personnes qui sont d'illustres inconnus. Parce qu'on est persuadé, nous, que l'histoire de Notre-Dame de Paris a été faite, certes, par les grandes figures qu'on a en tête, mais aussi par des millions et des millions de pèlerins, de visiteurs, de touristes, parfois, qui simplement ont eu un lien dans leur vie très fort avec Notre-Dame de Paris, sans oublier, évidemment, le soir de l'incendie, les pompiers qui ont sauvé la cathédrale, mais aussi les artisans du 21e siècle, ceux qui l'ont reconstruite ces dernières années.
0: Ça veut donc dire que dans ce spectacle, on va aller du début jusqu'à nos jours, on va voir toutes les époques à traverser la cathédrale.
2: Absolument, oui. On commence avant même le début de sa construction et on va jusqu'à notre époque, le soir de l'incendie bien sûr, mais aussi et surtout le chantier de restauration avec la grande joie mondiale, si je puis dire, qu'a été la réouverture en 2024.
0: Dans la presse, et j'ai lu quelques critiques, on parle d'une expérience puissante, bouleversante. Alors vous faites partie du spectacle et de la production, mais vous allez dire, bah oui, ils ont raison, mais alors en quelques mots, moi j'ai envie de savoir qu'est-ce qu'il y a de si puissant et bouleversant.
2: Eh ben, non seulement oui, ils ont complètement raison, comme vous le dites, mais je pense que ce qui est vraiment impressionnant, en fait, quand on regarde ce spectacle, c'est que, à la fois, on est complètement transporté. On a vraiment l'impression de voir, de rencontrer ces personnages. Et puis surtout, le travail, en fait, de voir la place qu'a eu Notre-Dame de Paris dans l'histoire de France et dans notre culture, de voir ça tout au fil des siècles pour ensuite voir l'incendie, voir la catastrophe qui est arrivée et voir aussi que elle est arrivée en partie parce que malheureusement notre société a trop souvent tendance à délaisser son patrimoine, à ne plus en prendre soin, et du coup on a compris à quel point est-ce que Notre-Dame de Paris était importante, puis on l'a vu entre guillemets quasiment s'effondrer, et donc de voir que au final, il y a eu un nouvel élan gigantesque à la fois de solidarité, puisque ça a été grâce à des centaines de milliers de donateurs dans le monde qu'on a pu rebâtir Notre-Dame, mais aussi grâce à un élan sociétal, si je puis dire, où tout le monde a voulu aider, a voulu participer à ce chantier, et donc finir en apothéose sur quasiment une nouvelle ère de Notre-Dame de Paris. Et pour ajouter à cela, je dirais que c'est un petit peu aussi le projet en fait qu'a eu Victor Hugo. Quand il a écrit Notre-Dame de Paris, il l'a fait parce qu'il avait vu la cathédrale, après la Révolution entre autres, dans un état lamentable. Mmh. Et il s'est dit que pour agir à son échelle, la seule chose qu'il pouvait faire, c'était faire aimer la cathédrale. Et nous, c'est un petit peu ce qu'on essaye de faire, c'est de rappeler à quel point est-ce qu'il est important de défendre le patrimoine, et pour le défendre, il faut l'aimer. Et donc c'est cette pierre à l'édifice qu'on essaye d'apporter pour vraiment faire en sorte qu'il y ait une prise de conscience collective sur l'importance qu'a Notre-Dame de Paris, mais qu'a aussi le patrimoine à la fois architectural, historique, culturel en général.
0: Bien sûr, et la prochaine fois vous penserez aussi à Notre-Dame de Reims, vous verrez que c'est une belle cathédrale et qu'elle a une histoire de France de dingue aussi. Mais bon, c'était pour la petite blague. Il faut qu'on se quitte, Hugues-Marie Stemmler. Merci infiniment de votre présence ce soir en direct. La Dame de Pierre, donc le spectacle musical, c'est vendredi prochain le 18 septembre 20h à la Reims Arena. Rendez-vous sur internet pour réserver vos billets, ladamedepierre.fr. Il reste encore des places. Faites-vous plaisir, la dame de pierre.fr. Merci Hugues-Marie Stemmler et bon spectacle à vendredi prochain. Au revoir.
2: Merci beaucoup.
0: Allez, vous restez avec nous sur ici Champagne-Ardenne. Queen arrive dans un petit instant, puis on fera rapidement un point météo et circulation en Champagne-Ardenne.
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0: Cette chanson-là, on a envie de l'entendre ce soir hein, avec la victoire du Stade de Reims. Bah oui, on y croit. Le match à vivre en direct dès 19h45. AS Nancy-Lorraine face au Stade de Reims ce soir sur ICI Champagne-Ardenne. Deux mots de météo pour vous dire que ce week-end sera plutôt agréable. Je dis plutôt parce qu'on aura parfois un peu de nuages, mais enfin, globalement, une impression de beau temps tout de même. Des températures en légère hausse. Demain samedi, jusqu'à 26 degrés. Dimanche, jusqu'à 27 degrés. Et puis, la circulation, le trafic en Champagne-Ardenne, fluide, hein, globalement, sur la région, hormis Reims, dans le centre, dans les secteurs habituels que vous connaissez bien. Soyez prudents, patients et faites bonne route.
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0: On écoute Rick James pour Super Freak, souvenir de 1981. Mais d'abord, le tube de l'été, un été avec toi, Adèle Castillon.
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0: Ici Champagne-Ardenne au cœur des années 80, 1981 précisément, Rick James avec Super Freak. 7h20, voici Patrice Gascoigne dans les coulisses télé. Aujourd'hui, Patrice nous parle d'une série documentaire à voir sur la chaîne RMC Découverte avec la star américaine Tom Hanks.
1: Ce soir, Tom Hanks va vous parler d'un sujet qu'il passionne, la Seconde Guerre mondiale.
2: Quand j'étais petit, tous les adultes que je côtoyais avaient ceci en commun, comme un blanc dans leur vie. Un moment suspendu lors duquel tout leur avait semblé incertain et le temps à l'arrêt. Quand ils en parlaient, ils l'appelaient sobrement la guerre.
1: Pas de doute, Tom Hanks est le prof d'histoire dont on a tous rêvé. RMC Découverte a décroché la diffusion exclusive en France d'une série documentaire dont Tom Hanks assure la production exécutive ainsi que la narration. Ça s'appelle tout simplement « La Seconde Guerre mondiale avec Tom Hanks ». On n'est pas surpris de la qualité exceptionnelle de cette série qui débute ce soir sur RMC Découverte. On sait à quel point la star américaine est attachée à l'histoire avec un grand H. Lui qui a par exemple joué dans Il faut sauver le soldat Ryan. Alors je suis allé voir celui qui a négocié cette exclusivité française. Stéphane Salé de Chou, directeur général du pôle Entertainment RMC BFM TV, pour savoir si effectivement le rôle de Tom Hanks dans cette série documentaire a été décisif dans son choix de la diffuser sur RMC Découverte.
3: Tom Hanks, c'est celui qui porte la série dans toutes les interviews, dans toute la promotion qu'il a pu faire aux États-Unis, en Angleterre, en Australie, qui sont les trois premiers territoires qui ont diffusé cette série-là, et cette série-là a cartonné dans ces trois territoires-là. Il était vraiment celui qui incarnait la série, et après, dans le contenu, dans chaque épisode, il est celui qui va introduire, qui donne la thématique, qui pose les enjeux, et qui va également fermer chaque épisode, et qui crée des relances. Pour dire les choses autrement, s'il n'y avait pas eu Tom Hanks qui racontait cette série-là, nous ne nous serions pas positionnés, quand bien même elle est très bien racontée.
1: Qui dit Tom Hanks présent dans cette série documentaire dit finalement d'aller chercher aussi sa voix française. C'est ce que vous avez fait.
3: Oui, ça c'était une discussion avec les équipes éditoriales. On avait pléthore de choix pour trouver la bonne voix française qui allait raconter la place de Tom Hanks américain, la version française. Et le choix naturel était de travailler avec Jean-Philippe Puymartin, qui est la voix française de toute la filmographie de Tom Hanks, pour que les téléspectateurs français ne soient pas perturbés en se disant « c'est Tom Hanks, mais c'est pas à l'oreille la voix de Tom Hanks que je cherche à reconnaître ». Donc c'était une parfaite cohérence.
1: C'est grâce à Stéphane Salé de Chou, le directeur général du pôle Entertainment RMC BFM TV, que vous allez découvrir ce soir sur RMC Découverte cette formidable série documentaire La Seconde Guerre mondiale avec Tom Hanks. Quant à nous, on se retrouve demain pour de nouvelles coulisses télé avec un des membres du jury de The Voice Kids.
0: On a hâte, à demain, oui, il est là tous les jours, hein, même le week-end. Patrice Gascoigne sur ICI, Champagne-Ardenne à suivre, championne. Cette semaine, on est avec le nouvel entraîneur du Reims Champagne Basket. Mais d'abord, One Republic avec Runaway.

0: One Republic, le groupe avec Runaway.
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0: Et maintenant, champion, championne avec Alexandre Audabran. Cette semaine, il est en compagnie, d'Eric Bartecheki, le nouvel entraîneur du Champagne Basket. Aujourd'hui, il évoque la fusion de l'ESP Chalon, son club d'origine, et le Reims Champagne Basket qui a donné naissance au fameux Champagne Basket. C'était en 2010.
2: En fait, c'est vrai que là, j'étais pas sur place, donc on voit ça de l'extérieur. Bon, il y a déjà eu l'époque de la wildcard.
3: Oui.
2: Pour le club, pour qui accède en proie. Et de l'extérieur, j'avais toujours un regard où je me disais, bon, ben, le club, peut-être qu'il a pas vécu les playoffs en proie, mais il a eu au moins le mérite de se maintenir à chaque fois.
3: On le précise, il est donc monté de manière administrative et non pas sportive.
2: Hein. Voilà. Et après, derrière, en proie à l'époque, il s'est toujours maintenu, sauf l'année de la descente, il y a quelques années. Et voilà, donc, la fusion, pour moi, voilà, c'était, j'avais pas les tenants, les aboutissants, mais c'était l'idée de pouvoir augmenter un budget, avoir des ambitions encore plus fortes pour pouvoir performer. J'ai suivi de loin un petit peu les différents épisodes où il y avait des joueurs qui habitaient à Reims, des joueurs qui habitaient à Chalon, des entraînements à Reims, etc. Donc ça de l'extérieur, ça paraissait un petit peu quand même compliqué.
3: Parce que vous avez connu l'ESP, on le rappelle, hein, donc c'était différent.
2: Voilà, c'était différent. Nous, il y avait qu'un club. Il y avait à l'époque, il y avait le club de l'ESP et le club du RCB.
3: Exactement.
2: Et donc
3: un peu rivaux aussi.
2: En plus,
3: au passage.
2: En plus, ouais, tout à fait. Donc j'ai juste vécu ça de l'extérieur et j'ai quelques informations sur cette organisation-là. Et voilà, j'ai su sans encore connaître tout dans les détails, mais qu'il y avait eu un petit peu un frein, mais il y avait eu un petit peu une difficulté par rapport à Reims-Chalon, l'Arena, à l'époque du président Michel Gobillot. Et voilà, donc je crois que le club, suite à ça, est un petit peu redescendu en termes de budget au niveau de sa voilure. Il y a eu un changement avec un nouveau président, qui est Olivier Fache, une nouvelle équipe, et puis c'est reparti, je crois, sur les deux dernières saisons.
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0: Dans un instant sur Ici Champagne Ardennes, grand tirage, l'un ou l'une d'entre vous va gagner un repas gastronomique pour deux personnes d'une valeur de 124 euros. Restez à l'écoute, ça va peut-être sonner à la maison dans un instant. Voici Christophe Maé tout de suite.

0: Ardennes. C'est très très beau. C'est la nouvelle chanson de Christophe Maé sur Ici Champagne Ardennes. Elle s'appelle Il y a que de l'amour chez toi.
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0: Allez, le grand tirage, c'est maintenant, depuis lundi matin jusqu'à ce soir. Vous avez été plusieurs à jouer et à gagner votre ticket pour ce tirage. À la clé, un menu, enfin même deux menus, grande tablée pour deux personnes, donc une valeur de 124 € dans le cadre du festival Les Relais du Goût. Je pense que le tirage est en train de se faire. L'ordinateur doit appeler quelque part. Ça devrait sonner peut-être chez vous et ça va décrocher. J'ai entendu un allô, c'est ça? Allô?
3: Oui, allô?
0: Ah oui, oui, il y avait bien un loup, pardon, je suis un peu sourd. Bonsoir, vous savez qui vous appelle?
3: Oui, bonsoir, ici Champagne-Ardenne.
0: Et ben voilà, bonsoir, ça y est, on me met le nom, c'est Marion. Bonsoir,
3: oui,
0: Marion.
3: Oui, c'est ça. Bonsoir.
0: De Saulce-Monclin, dans les Ardennes, vous avez joué avec nous cette semaine, rappelez-moi.
3: Eh ben, j'ai joué lundi matin.
0: Et voilà. Et c'est ce soir, vous, voilà, qui gagnez donc ces fameux deux menus grande tablée avec pique-nique gastronomique plus kit de dégustation. 62 € par personne, ça vaut 124, donc c'est quand même sympa. Et c'est dans le cadre des Relais du Goût du 18 au 20 septembre. Les Relais du Goût, hein, chaque année avec votre radio locale ici, Champagne-Ardenne. Vous avez évidemment quelqu'un pour vous accompagner dans ce menu pour deux.
3: Bah, je pense, oui, je pense.
0: Ah, vous avez l'air hésitant, non, parce que je peux vous aider si jamais, Marion.
3: Non, pas du tout, Non, j'ai mon mari, ouais, mon chéri, il n'y a pas de souci.
0: Mais c'est formidable. Bon, ça nous fait bien plaisir pour vous, Marion, vous passerez un très très bon moment, ça c'est sûr. Moi, ce que j'aimerais, Marion, c'est qu'on se rappelle après l'opération, et quand vous aurez goûté, quand vous aurez dégusté, profité, vous me rappelez dans l'émission, et puis vous nous raconterez comment ça s'est passé, d'accord?
3: Eh ben, pas de souci, j'y manquerai pas.
0: Bon, on est très content pour vous. Les Relais du Goût, c'est du 18 au 20 septembre. Bravo, Marion. Vous avez fait des prévisions pour ce week-end? Il y a quelque chose qui arrive ou pas?
3: Eh ben, oui, parce que grâce à Ici Champagne-Ardenne, il y a quelques temps, j'ai gagné des entrées à Miquelon, donc je vais en profiter demain avec mes enfants. Voilà.
0: Mais c'est pas vrai. Attends, arrêtez.
3: Ah ben, si.
0: C'est pas vrai. Elle gagne tout. Mais c'est pas possible. Vous avez gagné des places pour Nigloland et ce soir vous gagnez encore.
3: Oui.
0: Mais non.
3: Et voilà.
0: Et dis donc, on est votre sponsor sortie loisirs. C'est pas possible.
3: J'ai un petit peu de chance, donc c'est super, j'en profite.
0: Alors.
3: Et puis ouais.
0: Attendez, cool. Excusez-moi Marion, il nous reste 10 secondes. On vous écoute tous très attentivement. Donnez-nous, s'il vous plaît, parce que vu le bol que vous avez, quels sont les numéros de l'Euromillion pour ce soir, s'il vous plaît?
3: Ah. Aucune idée. Alors là, malheureusement.
0: Allez, sortez-nous.
3: Si je les savais.
0: 5 chiffres et 2 chiffres étoilés là. Allez, on vous écoute, on note.
3: 13, 20, 17, 28, 63, le 1 et le 5. Voilà.
0: C'est notre...
3: On verra bien.
0: Imagine, elle donne la combinaison. On est 5000 à gagner. Ouais, c'est génial. Merci.
3: On vit d'aller enregistrer alors.
0: Merci Marion, bravo. Et on vous souhaite par avance un bon moment avec le Festival des Relais du Goût. Salut, bon week-end.
3: Eh bien, merci, bon week-end également. Bonne soirée.
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0: Avouez que cette chanson, c'est une petite merveille. Hein. On était en 73, Roberta Flack, Killing Me Softly With This Song, qui avait été repris d'ailleurs 20 ans plus tard par les Fugees, qui en avaient également fait un tube. Je vous souhaite une belle soirée. Le foot arrive dans 3 quarts d'heure à Nancy-Lorraine, face au Stade de Reims, à vivre sur votre radio.
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0: Belle soirée, bon week-end, il est 19h. Votre journal présenté par Benjamin Mathieu.
2: C'est votre principale préoccupation en cette rentrée, le pouvoir d'achat avec le diesel à 2,30€ en moyenne. Vous êtes nombreux à chercher des bons plans. Pour ceux qui le peuvent, aller faire le plein à l'étranger est désormais devenu rentable malgré la distance. C'est le cas dans le sud-ouest où les automobilistes viennent de loin pour les stations-service en Andorre. La principauté des Pyrénées a encore baissé ses tarifs au début du mois. Et en ce début de week-end, il y a foule au pas de la case à la frontière, Sébastien Berriot.
3: Ils sont des milliers de frontaliers, tous des habitués de l'Andorre où ils viennent faire leurs courses régulièrement. Mais avec la forte augmentation du prix des carburants en France, la cadence s'est accélérée. Ces Français multiplient les allers-retours au pas de la case, comme Gérard et Nicole qui habitent juste à côté en Cerdagne, dans les Pyrénées-Orientales.
4: On fait le comparatif et il n'y a pas photo. On vient en Andorre faire le plein, pour un décompte. 1,66 le gasoil.
5: C'est pour ça que tous les 15 jours, je monte au pas de la case et je fais le plein là. Par plein, je dois gagner 30 ou 40 euros.
3: Comme tous les matins, il y a la queue dans la station service la plus proche de la frontière, au-dessus du pas de la case. Pas de doute sur l'origine des clients, nous explique ce pompiste andorran.
6: Toutes les personnes sont français. Tout. Toulouse, Montauban, Perpignan, ici l'Ariège, tout l'Occitan.
3: Marcel, qui habite près de Foix, dans l'Ariège, a complètement arrêté de faire le plein en France.
7: Je le fais jamais en France, à part si j'ai pas le choix, si la route est fermée. C'est minimum une fois par mois, ouais. Heureusement qu'il y a l'Andorre. Je sais pas comment ils font le reste de la France, mais voilà, je l'ai plein.
3: Avec son camping-car, Daniel lui fait encore plus d'économies. Il vient de remplir son réservoir et il repart aussi avec 2 jerrycans pleins d'essence.
2: Les cérémonies des commémorations des victimes des attentats du 11 septembre 2001, c'était il y a 25 ans et ça se passait cet après-midi à New York. En France aussi, on a rendu hommage auprès de 3000 victimes. 130 sapeurs-pompiers du Pas-de-Calais et 4 pompiers américains se sont relayés cet après-midi pour gravir 343 fois les marches du Beffroi d'Arras. Un hommage rendu ainsi aux 343 pompiers américains qui sont décédés dans l'effondrement des tours jumelles. Le récit de Vanessa Lamar pour Ici Nord.
8: 10h, la sonnerie du Beffroi d'Arras donne le coup d'envoi des ascensions. Stéphane Contal, directeur départemental des pompiers du Pas-de-Calais, est symboliquement le premier à s'élancer.
9: Ah bah c'est un honneur qu'on voit ce qui s'est passé, le sacrifice de tous les pompiers américains qui sont montés ce jour-là sans se poser de questions pour porter assistance à des gens dans une détresse immense.
8: En duo avec un soldat du feu arrageois, JJ Beckelheimer gravit les 236 marches. Ce colosse au casque noir, pompier américain de Liberty Township dans l'Ohio, plante au sommet du Beffroi un petit drapeau américain.
10: C'est beaucoup d'émotion pour tout le monde. Que vous soyez des États-Unis ou à Arras ou en France, nous ressentons tous les mêmes émotions. Je n'étais pas encore né quand le 11 septembre s'est produit, mais nous ressentons toujours la même douleur que tout le monde.
8: À 14h46, heure française de l'impact du premier avion sur le World Trade Center, les sirènes d'Arras retentissent. L'ascension est stoppée pour une courte cérémonie officielle sur la place des héros. Priscilla, pompier à Bully-les-Mines, est l'une des premières à reprendre le défi. Elle redescend en sueur, mais fière.
11: Ça fait mal aux jambes, mais pour le devoir de mémoire, il faut.
8: Les 4 pompiers de l'Ohio, dont un est originaire de Gouy-Servin, près de Lens, ont enchaîné toute la journée les selfies et reçu de nombreuses marques d'attention.
2: Dans le Doubs, la Poste annonce avoir retrouvé 62 kilos de courrier non distribué dans une forêt. Le groupe soupçonne un facteur intérimaire employé pendant l'été de s'en être débarrassé. L'ensemble des plis concernés est remis en distribution depuis hier, précise l'entreprise qui a porté plainte. Et puis jusqu'où peut aller la folie? Céline Dion, la star débute demain une série de 16 concerts dans la capitale. Des fans qui viennent évidemment de toute la France pour la voir. C'est le cas de Clara, 27 ans, elle habite à Rouen et elle n'a pas hésité à débourser 280 euros son billet.
12: Je n'ai jamais mis autant d'argent dans une place de concert. Je pense que ça va être un peu historique comme moment. Ça fait tellement d'années qu'on attend que Céline revienne que du coup ça va être un beau concert, il y aura beaucoup d'émotions, donc j'avais très envie de pouvoir assister à ça. J'espère bien qu'elle sera en forme, en tout cas aussi en forme que devant son hôtel avec ses fans. Elle a l'air ravie d'être là, je pense qu'elle a travaillé de longs mois, voire des années pour ce comeback et que elle est prête à tout les niveaux, physique, mental. Je pense pas qu'elle va se reposer sur du playback, c'est pas trop le style de l'artiste, donc j'espère ne pas être déçue, mais honnêtement je ne pense pas. Alors j'ai très envie d'entendre évidemment Chérie où tu iras, c'est un classique. Sous le vent, parce que je la chantais tout le temps quand j'étais toute petite. Céline vaut bien 280 €, en tout cas j'espère.
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0: La météo en Champagne-Ardenne cette nuit, d'abord quelques nuages parfois, c'est vrai, mais on verra aussi les étoiles, 7 à 13 degrés dans la nuit pour les minimales. Et puis demain, et ce week-end d'ailleurs plus largement, on a un ciel qui est partagé entre beaux et gros moments ensoleillés, parfois quelques nuages, mais la pluie n'est pas annoncée par Météo France. L'impression est plutôt agréable, quoi qu'il en soit, que ce soit samedi ou dimanche. Samedi jusqu'à 26 degrés pour les maximales, et puis dimanche jusqu'à 27 degrés. Dans un instant, musique, et puis surtout 19h45, le match à ne pas manquer, AS Nancy-Lorraine face au Stade de Reims en direct avec Alexandre Dabran et toute l'équipe des sports.

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1: Le temps pour cette nuit, d'abord en Champagne-Ardenne, la nuit sera douce et calme, quelques nuages, mais aussi des étoiles, 7 à 13 degrés pour les minimales. Et puis ce week-end, eh bien, le ciel va se partager entre nuages et éclaircies, mais de beaux moments ensoleillés. L'impression globale sera franchement agréable, avec parfois un ciel voilé, mais pas de pluie, c'est ce que dit Météo France. Demain samedi, les maximales entre 23 et 26 degrés du nord au sud de la Champagne-Ardenne. Et puis dimanche, toujours sous un ciel relativement ensoleillé, eh bien, des maximales seront un peu plus fraîches par endroit. Dans le nord, on est plutôt du côté de Charleville à 21 degrés, alors que dans le sud de la Champagne-Ardenne, notamment jusqu'à Troyes, eh bien, on annonce vraisemblablement autour de 27 degrés. Voilà pour votre météo, la qualité de l'air aujourd'hui. L'indice est moyen selon Atmo Grand Est, comme le plus souvent en Champagne-Ardenne. Il est temps maintenant de laisser place à la musique et dans un quart d'heure, on retrouve l'équipe des sports. Alexandre Dabran, Jean-Baptiste Dutertre, le match AS Nancy-Lorraine face au Stade de en direct.
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1: Le Stade de Reims va tenter de poursuivre sa série d'invincibilité en Ligue 2 et surtout se refaire une santé après le match nul concédé face à Guingamp. C'était à domicile la semaine dernière au Stade de l'Aune. Des Rémois plus que jamais bien lancés dans cette Ligue 2, mais des Rémois qui vont devoir continuer à avancer pour ne pas se faire reprendre non plus face à une équipe qui, malgré une défaite à Nantes la semaine dernière, a plutôt bien démarré son championnat. L'AS Nancy-Lorraine qui reçoit le Stade de Reims ce soir ici au Stade Marcel Picot. Nancy-Reims, coup d'envoi de la rencontre à 20h. Nous sommes ensemble jusqu'à 22h30.
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1: Bonsoir Jean-Baptiste Dutertre.
2: Bonsoir Alexandre, heureux de vous accueillir dans notre quartet du soir pour vivre ensemble ce déplacement du stade à Marcel Picot. Dans ce quartet, nous avons avec nous au clavier Mélanie, elle recevra toutes les réactions et questions. Pour cela, il y a la page WhatsApp au 03 26 48 2000, 03 26 48 2000. Et puis à la fin du match, Mélanie recueillera les différents appels. Et puis ce soir, à la trompette, il y a Aurélien. Trompette car nous suivons les quatre autres rencontres du soir qui sont Clermont-Boulogne-sur-Mer, Dijon-Laval, Montpellier-Pau et Rodez-Grenoble. Sachez aussi que demain il y aura Guingamp-Annecy, Sochaux-Nantes et Dunkerque-Saint-Étienne. Et enfin lundi, la fin de cette sixième journée avec Red Star en Metz. Voilà pour le programme mon cher Alexandre, mais revenons à notre Nancy-Reims. Dans son édition du jour, l'équipe parle de Nicolas Isaïe qui veut performer et révéler. Performer, cela passe forcément par une victoire ce soir à Nancy, mon cher Alexandre.
1: Oui, tout à fait. Je vous l'avais pas voulu le dire parce que vous êtes modeste, mais vous êtes à la baguette ce soir.
2: Du coup. Oui, je vous remercie, vous êtes bien aimable.
1: Voilà, bien sûr. Oui, c'est ça. Il l'a dit depuis le début de la saison. Performer, révéler, former, aguerrir également à ce championnat professionnel. Le jeune groupe qu'il a est également évidemment fait pour cela. Et c'est vrai que c'est ce projet-là qu'il est en train de suivre. Projet que la saison dernière, Karel Guéret n'avait finalement pas vraiment compris, ou en tout cas, il ne voyait pas les choses tout à fait de cette manière. Cette année, les choses sont beaucoup plus alignées entre Nicolas Ouzaye et sa direction sur cette volonté de faire grandir ces jeunes joueurs, avec évidemment aussi cette création de révélation espoir et révélation élite qui prend tout son sens dans ce projet. Et ça a plutôt bien démarré avec cette troisième place pour l'instant au classement, même si bon, on reste encore, on regarde encore le classement de très loin à la cinquième journée, mais en tout cas vaut mieux être là qu'en bas, parce qu'après quand vous êtes en bas vous devez un petit peu vous raccrocher au wagon, et c'est jamais très simple. Reims a réalisé la semaine dernière, je me suis un peu embrouillé dans les dates, mais quand on a fait Radio Vestiaire, je vous disais que Reims avait un point de moins que l'année dernière. Non, Reims a un point de plus. La saison dernière, les Rémois ont démarré par un match nul à Amiens, une victoire à domicile face au Mans, une défaite à Pau, une victoire face à Guingamp et un match nul, et c'est celui-là qui m'était sorti de la tête, face à Annecy sur la pelouse de Dijon. Donc on était sur 8 points à l'arrivée, et cette année les Rémois ont fait match nul à Clermont, on fait match nul ensuite face à Dunkerque, on s'en souvient, on battu Annecy, on battu le Red Star et on fait match nul contre l'en avant Guingamp, ce qui veut dire qu'à l'arrivée ça fait 9 points. Ça reste évidemment des détails, mais comme certains supporters, notamment sur les réseaux sociaux, regarde déjà les temps de passage, eh bien on peut dire qu'ils sont en avance par rapport à l'année dernière, même si les supporters regrettent déjà les points perdus. Ce qu'il faut aussi rappeler aux supporters, c'est que la saison dernière, après 5 journées, Le Mans était 16e avec seulement 4 points. On connaît la suite.
2: Oui, et puis côté positif, il y a quand même 12 buts depuis le début de cette saison, c'est pas mal hein.
1: Oui, même si défensivement on aimerait que ça soit un peu plus solide et que dans ces scénarios de match les Rémois arrêtent un petit peu d'encaisser les premiers buts. C'est devenu non pas une psychose, mais on en avait parlé aussi la semaine dernière dans Radio Vestiaire, on en a reparlé avec Nicolas Ouzaye. Sans parler de psychose, l'année dernière les Rémois étaient dans ce cycle infernal où ils ont enchaîné 4 matchs nuls 0-0, ils ne marquaient pas, ils n'encaissaient pas. Cette année c'est un petit peu la même chose. Alors évidemment à chaque fois derrière vous revenez, vous ne perdez jamais, mais évidemment j'ai regardé les statistiques, Jean-Baptiste, dans le football en général, lorsque vous marquez le premier but dans un match, vous avez entre 68 et 72% de l'emporter.
2: Oui.
1: Voilà. Ça, c'est une statistique sur tout qui est pris par l'ensemble des stades. En Ligue 1, c'est un tout petit petit peu moins. On est plutôt entre 67 et 68. Et évidemment, cette statistique, elle est globale. Mais quand vous appelez Paris, quand vous appelez Barcelone, quand vous appelez Madrid, on est plutôt sur du 80-90 quand même. Hein. Voilà. Donc il faut quand même aussi prendre en compte le club. Mais si le Stade de Reims a un statut dans cette division de Ligue 2, comme le AS Saint-Etienne, comme quelque part un petit peu Montpellier aussi, voire Metz, bien sûr, ben ça veut dire que si les Rémois venaient à marquer en premier, ils doivent, à condition évidemment d'être un petit peu plus costaud physiquement, ils doivent évidemment se montrer en patron et garder le score. Ben, on va voir, parce que enfin, j'aimerais bien ce soir, tout le monde aimerait bien, mais parce qu'on l'a pas encore vu cette saison. Mais l'année dernière, par exemple, les Rémois, en ouvrant le score, l'ont souvent emporté aussi. Ils ont laissé quelques matchs nuls aussi, mais même on ne peut pas comparer toutes les saisons non plus. Donc voilà, c'est une statistique qui est très importante, qui montre aussi en même temps, je finirai par là, la manière dont les Rémois ont inversé ça, puisque les adversaires des Rémois cette année, qu'à chaque fois qu'ils ont marqué, ils n'ont pas gagné. Donc ça veut dire que la statistique, ils l'ont inversé aussi en leur faveur.
2: Avant de nous dévoiler les compos, Alexandre Dabran, un petit mot sur Martial Thia, qui a été élu pépite du mois d'août de Ligue 2, le milieu malien.
1: Oui, et qui a été retenu en équipe du Mali également pour jouer les qualifications pour la prochaine Coupe d'Afrique des Nations. Donc ça, c'est une double récompense pour lui. Je pense qu'il y en a une qui est plus importante que l'autre, hein, parce que la sélection nationale, on le sait, pour les joueurs africains, c'est très important pour tous les joueurs en particulier, mais particulièrement pour les joueurs africains qui ont vraiment un rapport vraiment très fort avec la nation et avec la sélection. On en a souvent parlé avec des joueurs africains au Stade de Reims. Ils étaient à chaque fois limite les larmes aux yeux quand ils en parlaient, parce que c'est vraiment très très important pour eux. Donc Martial Thia rejoint le Mali, qui est une belle nation de football, hein, Mali en Afrique, hein. Attention, donc ça c'est important pour lui. Puis en effet, pépite de la Ligue 2, c'est pas si surprenant que ça. Il a été repositionné, je pense que c'est son vrai poste dans le couloir droit, mais c'est vrai qu'il a eu tendance à jouer un peu dans l'axe ces derniers temps, notamment l'année dernière. Il avait perdu confiance l'année dernière, a priori perdu confiance avec l'entraîneur également, et cette année il se retrouve, et quand on regarde ses matchs, c'est l'un des plus réguliers, même en temps de jeu, hein. Après il fait partie des joueurs qui ont quasiment tout joué, hein. Les quatre joueurs qui ont tout joué, c'est Guindo, Koto, Ntamon et Ousmane, le gardien, et arrive lui en cinquième position. Mais enfin, il est plutôt sorti à la fin, vous savez, dans les quelques minutes, notamment il a eu deux fois des crampes. Et donc ça veut dire que c'est aussi l'un des joueurs les plus réguliers de la saison, et ça c'est pas rien. Et il sera bien sûr titulaire ce soir.
2: Un tout dernier mot, Alexandre, sur l'effectif, avec le départ à Sochaux lundi dernier de Johan de Moncy.
1: C'était dans les tuyaux, on vous en a parlé lors du direct avant match la semaine dernière. Mais contrairement à ce qui se dit, il n'a absolument pas résilié son contrat. C'est un transfert, certes, avec une petite indemnité, un petit peu comme Antoine Léauté, de quelques dizaines de milliers d'euros. Ça dépasse les 100 000 euros quand même, mais dans le monde du football, on sait très bien que c'est pas beaucoup, 100 000 euros. Et il est parti à Sochaux. Donc il n'y a absolument pas de rupture de contrat, de prêt. C'est une transaction, mais une transaction faible. Avec évidemment probablement des bonus, hein. Ça c'est des choses qui sont prévues, un petit peu comme Antoine Léauté qui est parti en Chine, je crois, oui, en Chine, et ça c'était au mois de juillet. Donc voilà, bien remettre les choses. On a entendu que c'était une résiliation de contrat afin que les Sochaliens le prennent en joueur donc libre, et donc de ne pas utiliser leur joker. Les Sochaliens ont utilisé leur joker puisqu'il a été il a signé là-bas. Tant mieux pour lui, il est en difficulté depuis plus d'un an à Reims, visiblement la fusion n'a pas pris. Il avait fait une très très bonne saison à Annecy, et dans un club promu comme Sochaux, ça fera du bien, et on aura l'occasion de le voir au Stade de l'Aune le 30 octobre, puisque comme c'est un transfert aussi, il n'y a pas ces fameuses clauses qui lui interdisent de jouer contre son ancien club. Il jouera donc contre le Stade de Reims, ce qu'il n'avait pas pu faire quand il était avec Guingamp l'année dernière, puisqu'il était prêté à Guingamp et qu'il y avait un gentleman agreement pour qu'il ne joue pas contre son club dont il faisait partie.
2: On y va pour les compos, sachant, j'ai lu que c'était le troisième maillot ce soir pour les Rémois, le third, le noir.
1: Oui, vous savez qu'il y a beaucoup de marketing dans les maillots aujourd'hui, comme tous les clubs, le Stade de Reims en met 3 ou 4, bon, plus, en Ligue 2 c'est 3, en Ligue 1 ça a été 4 parfois, et donc le troisième maillot qui est un maillot noir avec des connotations automobiles, puisqu'il a été créé par l'équipementier du Stade de Reims dans le cadre du 100e anniversaire du circuit de Gueux. Oui. Alors je sais pas s'il y a quelques traces de pneus, en tout cas c'est assez bizarre. plutôt, alors après je vais dire plutôt joli. Les goûts, les couleurs, vous savez, j'ai envie de vous dire, il y en a qui vont l'aimer, il y en a qui vont pas l'aimer. Il est tout noir, sachant que le deuxième maillot du Stade de Reims, c'est le blanc qui avait été porté du côté de Clermont-Ferrand. Les Rémois ensuite avaient toujours porté le maillot rouge, y compris pour le match à l'extérieur en Red Star. La composition des deux équipes avec dans les buts pas véritablement de surprise, Ritsi Houtsman qui est titulaire. Une petite surprise en revanche en défense. On pensait que Jean Trifos.
2: Oui, alors je crois qu'on a un petit problème de liaison, on va rejoindre.
1: Depuis le carton rouge qu'avait reçu Armel Zohouri. Zohouri d'ailleurs avait un petit peu perdu sa place et Zohouri revient aujourd'hui à la place de Jean Trifos, membre beaucoup sur le côté droit de la défense. À gauche, l'inamovible Daouda Guindo et Samuel Koto et Eli Ntamon seront associés en défense centrale alors que les joueurs rentrent sur la pelouse du stade Marcel Picot avec le capitaine Théo Léoni présent avec autour de lui Yaya Fofana et Shamsdin Kouranfal qui a retrouvé une place de titulaire alors qu'il n'avait pas joué la semaine dernière face à Guingamp. Martial Thia sur le côté droit, Mohamed Darami sur le côté gauche et Sambou Soumano en pointe de l'attaque en remplacement de El Khachati qui était titulaire lors des deux derniers matchs, auteur d'un doublé au Red Star et d'une passe décisive face à Guingamp. Mais il avait une angine cette semaine, il ne s'est pas entraîné mardi, mercredi et pas vraiment jeudi non plus, ce qui veut dire que même s'il est présent et les remplaçants, elle se chauffait sans aucun souci tout à l'heure. El Khachati sera bel et bien remplaçant, tout comme Edin Omeragic. Sergio Hakimé qui revient dans le groupe. On sait que son transfert avorté à Valence, à Leganés, pour 3 minutes seulement d'homologation, ne lui a pas permis de partir. Il sera évidemment attentif à un départ maintenant, très probablement au mercato d'hiver, ou alors dans le cadre d'un joker éventuellement. Mais il sera dans le groupe et il sera remplaçant évidemment parce que pour l'instant Daouda Guindo est parfaitement inamovible. On retrouvera Mansour Okwaro et Jean Trifos Mambuku sur le banc de touche également. John Otomewo, John Patrick, Théo Desflorens, Youssef El Khachati, je vous en parlais, Aaron Gadou. Pour ce qui est de l'AS Nancy-Lorraine, dans les buts, l'ancien gardien de but de l'en avant de Guingamp, Enzo Basilio, Yanis Naonou et Fernandez Velis seront en défense centrale, Enzo Takafred sur le côté droit, Logan Ndembe sur le côté gauche de la défense, un milieu à trois avec Kourou Fiakhébé, Shafik El Ansar et Walid Bouabdelli qui est capitaine de cette équipe, Ilyes Ousni sur le côté droit, El Adari sur le côté gauche et en pointe Adrien Basse, les remplaçants de cette équipe, Geoffrey Lambé, ancien gardien du CS dans Ardennes notamment, Edidinho Tavares, Nicolas Saint-Ruf, Mamadou Fofana, Jérémy Gélin, Papba, Zakaria Fdaouche, Ibrahim Cissé et Nordine Candide, une équipe entraînée par Oswald Tanchot, l'ancien entraîneur notamment du Havre et du FC Sochaux. Les Rémois seront donc avec le nouveau maillot noir dont vous parliez tout à l'heure Jean-Baptiste, alors que les Nancéens seront tous de blanc vêtus. Un petit peu de monde au stade Marcel Picot qui a connu de belles heures, hein, y compris en Coupe d'Europe, en Ligue 1 il n'y a pas si longtemps que ça. Il y a plus de monde que la saison dernière puisque ce match s'était joué à huit lots disciplinaires. Pour ce qui est de ce stade Marcel Picot, les Rémois s'étaient imposés 1-0, un but inscrit par Amin Salama, mais il y a notamment les Saturday FC. Alors je vous raconterai une anecdote sur les Saturday FC un peu plus tard, qui a fait quasiment le tour du monde il y a quelques années. Une anecdote rigolote, hein. Il y a aucun problème de violence ou quoi que ce soit, parce que des fois les Saturday FC ont quand même quelques problèmes de discipline qui a entraîné des suspensions. Mais là, je vous raconterai ça.
2: On attend
1: un peu plus tard. Le coup d'envoi, parce que ça va démarrer. Mais il y aura des temps morts, vous m'y ferez penser.
2: Vous inquiétez pas.
1: La rencontre, c'est monsieur Benoît Millot. Benoît Millot qui est connu, qui a, je trouve assez injustement, été rétrogradé en Ligue 2 à l'issue de la saison dernière, parce que c'est un bon arbitre. C'est un arbitre que les joueurs aiment bien avoir parce qu'il est toujours souriant, très pédagogue. Vous vous rappelez, c'est cet arbitre qui avait été toisé par Fonseca, l'entraîneur de Lyon, qui avait pris quasiment 10 mois de suspension parce qu'il avait mis tête contre tête. Benoît Millot, les Rémois le croisent depuis des années, notamment un match très important à Bastia en 2015 pour le maintien. Les Rémois s'étaient imposés 2-1 et s'étaient maintenus en Ligue 1 dans un match évidemment à Bastia dans une ambiance compliquée parce que Bastia jouait également le maintien. Et ça commence à remonter, hein, 2015, c'était il y a 11 ans. Et il est toujours là, Benoît Millot. Ce sont les Rémois qui vont attaquer en première mi-temps face au Saturday FC, justement, qui sont juste à notre gauche. Mais en face, il y a également une belle délégation rémoise dans la tribune visiteur qui ont fait le court déplacement jusqu'à Nancy. Ah, ils sont bien de 300 quand même. Hein. C'est beaucoup plus qu'à... En tout cas, c'est l'impression que ça donne, beaucoup plus que face au Red Star il y a de cela 15 jours. Théo Léoni est prêt à donner le coup d'envoi. Et vu son attitude, il va faire comme on fait souvent, c'est-à-dire mettre ce ballon proche du poteau de corner à hauteur de la surface de réparation d'Enzo Basio, afin de mettre très vite la pression sur le bloc nancéen. Et monsieur Millot qui donne le coup d'envoi de cette rencontre. Et on va en effet mettre ce ballon en touche là-bas, ce qui va permettre à Logan Ndembe, l'arrière-gauche de cette équipe lorraine, de faire cette remise en jeu. Le temps est plutôt bon ici, assez doux, même si on sent quand même que ça ne va pas trop tarder à se rafraîchir. Et une pelouse excellente ici au stade Marcel Picot, dont je vous disais tout à l'heure qu'un stade vraiment qui a connu la Ligue 1, qui a connu l'Europe également. Dans les grandes heures de l'AS Nancy-Lorraine, il y a eu également aussi ici des joutes pour le maintien. On se souvient d'un match en 2013 entre le stade de Reims de Hubert Fournier et cette AS Nancy-Lorraine qui à l'époque également jouait le maintien. Eliane Tamon pour ressortir ce ballon en s'appuyant sur Armel Zohouri qui retrouve sa place. Armel Zohouri qu'on n'avait pas revu donc depuis ce carton rouge subi face à Dunkerque lors de la deuxième journée, suspendu deux matchs face à Annecy et face au Red Star qui était requalifié face à l'Anavin de Guingamp mais qui n'avait pas joué grâce notamment aux bonnes prestations de Jean Trifos Mambokou.
2: Un carton rouge qui a été
1: un bon ballon là pour Soumano. Ouais, je trouve que deux matchs ça avait été un peu sévère, mais vous savez la commission de discipline, au-delà des barèmes qu'elle applique, c'était celle de la Ligue de football professionnel. Voilà, c'est un joueur qui est jeune, donc quand un joueur est un peu plus jeune et qui fait ce genre de choses, on essaye un peu de revoir un petit peu à la hausse les choses, même si on applique aussi le fait qu'il avait mis un coup de coude volontaire et que ça vaut deux matchs. En espérant évidemment que ça lui permette d'évoluer dans la manière d'apprécier ce genre de joueur, de geste, pardon.
2: Et il avait coûté cher aussi dans la fin de match des Rémois.
1: Oui, tout à fait. Ouais, exactement, vous avez raison. Exactement, parce que, alors, on va pas refaire l'histoire, mais parce que ça s'est joué sur un pénalty dans les dernières minutes de Thomas Robinet. Mais évidemment, peut-être qu'en 11 contre 11, les Rémois auraient pu un peu plus résister, puisqu'ils avaient deux buts d'avance, comme face à Annecy. Et face à Annecy, justement, ils avaient résisté. La ballon dans les pieds d'Aouda Guindo, qui renvoie à son gardien. Ritzy Ousmane, et on va repartir avec Eliane Tamon. À noter que dans la défense centrale, Joseph Okoumou va venir apporter un peu de concurrence. Alors ça fait longtemps qu'il n'a pas joué, hein. Plus d'un an, puisque son dernier match où il s'est blessé c'était face à Amiens. Il avait un peu repris du temps de jeu dans le match de préparation, puis s'est refait mal. Et Joseph Okoumou sera a priori prêt pour la deuxième partie de la première partie de la saison de cette année, à savoir après la mini trêve internationale face ça sera à Nantes le match de reprise. Attention à cette incursion nancéenne dans l'espace là-bas, pas de problème pour Ritzy Ousmane. Alors que vous parliez de l'attaque rémoise, deuxième attaque du championnat avec 12 buts, derrière la AS Saint-Etienne 15 buts, en face on a la meilleure défense de Ligue 2. La AS Nancy-Lorraine n'a encaissé que 2 buts, alors que depuis le début de la saison on a quand même perdu un match, hein, ici même face à Montpellier et à Nantes. Donc les deux buts qu'ils ont pris ce sont pour des défaites à l'arrivée, mais dans les autres rencontres ils n'en ont pas pris, et ils ont notamment gagné ici face à Dunkerque et à Pau en championnat. Ballon dans les pieds de Souman, de Mohamed Darami qui essaye de rentrer dans la surface de réparation, c'est bien fait, et Darami qui continue, qui centre. Oh, le cafouillage devant les buts d'Enzo Basio, c'est pas fini. Daouda Guindo qui centre à nouveau, le raid de Mohamed Darami dans la surface de réparation nancéenne, qui a centré en retrait mais qui malheureusement avait personne pour récupérer ce ballon. Il a éliminé trois joueurs en dribble le long de la ligne de touche, quasiment même à l'entrée de la surface de réparation, en rentrant sur le côté latéral. Et malheureusement derrière, il n'y avait personne sur le centre en retrait qui était parfait. La remise en jeu d'Aouda Guindo avec Yaya Fofana. Guindo qui perd le ballon. Samuel Koto la récupère avec Fofana pour l'aider, mais il est plaqué au sol, Yaya Fofana. C'est la raison pour laquelle monsieur Benoît Millot va siffler coup franc. Vite joué par Daouda Guindo avec Elie Ntamon, les Rémois qui ont mis le pied sur le ballon et qui très clairement pour l'instant font reculer les Nancéens. Nicolas Uzaï, lors de la conférence de presse d'avant-match il y a deux jours, on disait non, mais ne croyez pas que Nancy joue bloc bas. Nancy est une équipe qui joue, qui laisse des espaces aussi, qu'on devra évidemment exploiter. Pour l'instant, Nancy ne peut pas faire autrement qu'essayer de contrer la bonne entame de match du Stade de Reims, alors que là, il y a une tête d'Enzo Takafred qui met ce ballon en dehors des limites du terrain. La remise en jeu à suivre sera pour Darvit effectué avec Yaya Fofana qui rentre dans la surface, c'est bien fait. Yaya Fofana qui reprit le cafouillage, la reprise, ah, il était seul en pointe là-bas, Sambou Soumano, il n'a pas pu cadrer, c'est récupéré par Mohamed Darami. Il y a une grosse séquence rémoise avec Théo Léoni qui a mal donné mais qui va la récupérer dans un deuxième temps et s'appuyer sur Chamsdine Kouranfal, ballon sur le côté gauche et qui malheureusement sera trop fort et qui ne pourra pas être récupéré par Mohamed Darami. On joue depuis 5 minutes dans cette première période, 0-0, mais les Rémois très clairement sont rentrés très fort dans ce match.
2: 03-26-48-2000, c'est la page WhatsApp de cette soirée. Venez nous poser vos questions.
1: Attention, attention, contre mené par les Nancéens, entrée de la surface de réparation. Grosse faute de Chamsdine Kouranfal qui va se faire rappeler à l'ordre. Il ne sera pas loin du carton, selon moi, et il va le prendre, le carton jaune, Chamsdine Kouranfal, parce que très clairement, son geste d'anti-jeu n'est pas du tout maîtrisé. Ça va donner un très bon coup franc à l'équipe nancéenne et ça va donner le même cas de figure qu'au Red Star il y a 15 jours, Jean-Baptiste, lorsque le staff rémois avait été obligé à la 35e minute de faire sortir Chamsdine Kouranfal qui était très proche du rouge, hein. Il avait fait une faute et là il va se retrouver très vite aussi dans la même situation après 6 minutes et le carton jaune est totalement justifié de la part de monsieur Milo parce que il a fait un acte d'anti-jeu. Oui. Et cela offre un très bon coup franc à l'AS Nancy Lorraine.
2: Il a bien laissé traîner son pied.
1: Heureusement qu'il y avait des joueurs rémois autour, parce que s'il avait été seul, c'était rouge. Hein. C'était très, très clairement rouge. Il va falloir évidemment qu'il règle ça, Chamsdine Kouranfal. Ses interventions musclées, c'est un joueur très physique, mais c'est pas possible. Voilà, parce que là, très clairement, alors Monsieur Milo est un arbitre expérimenté, donc c'est pas quelqu'un qui va dégainer les cartons. De la même manière que Monsieur Kobler la dernière fois au Red Star avait été le voir en lui disant, bah, écoutez, vous avez déjà un carton jaune, vous venez de faire une grosse faute. Il avait fait deux grosses fautes, hein. Et il a dit la prochaine fois. Et c'est là où le staff avait décidé de le sortir. Oui. Donc attention. Et attention à ce coup franc qui est bien placé à l'entrée de la surface de réparation. Le ballon est enroulé, contré par le mur. Il y aura peut-être une deuxième chance, mais ce ballon va sortir en dehors des limites du terrain. 7 minutes de jeu ici au stade Marcel Picot. 0-0. Et on a vu une belle transition nancéenne, un beau contre nancéen, parti de leur camp, qui peut-être donne aussi une idée de la manière dont cette équipe peut arriver à se projeter et en mettre en difficulté ses adversaires.
2: Donc je disais 03-26-48-2000, la page WhatsApp. Venez nous dire d'où vous nous écoutez ce soir.
1: Ah, le ballon dans les pieds du gardien Ritzy Ousmane. Attention à la pression d'Adrien Dabas. Ousmane qui va parfaitement servir là-bas. Et c'est bien fait. Armel Zouhouri, même s'il ne va pas pouvoir passer dans son couloir et qu'il est obligé de revenir sur Ritzy Ousmane. On va quand même regarder les attitudes, hein, de Chamsdine Kouranfal, parce que de la même manière c'est toujours la même chose quand vous avez ce genre de carton que vous prenez, alors que là il y a un ballon que ne peut pas récupérer Martial Thia. Le banc de touche ne peut pas trop, je vous l'avais dit la dernière fois au Red Star aussi, ne peut pas trop lui dire de lever le pied parce que c'est la dernière des bêtises à faire. Le joueur se retient et le joueur fait des erreurs, manque des duels et puis fait peut-être encore des fautes aussi. Donc là très clairement il faut le laisser faire et lui laisser un peu apprendre le métier, mais c'est évidemment vraiment satisfaisant d'avoir ce carton à gérer. 0-0, on joue depuis 8 minutes.
2: Et Dijon vient d'ouvrir le score à domicile. Dijon 1, Laval 0.
1: Avec Sambou Soumano qui la récupère. C'est bien fait de la part de Sambou Soumano. Même s'il est dos au but, il va revenir derrière sur Samuel Koto qui va s'appuyer sur Chamsdine Kouranfal. Daouda Guindo maintenant avec Mohamed Darami. Oh, c'est super bien fait de la part de Mohamed Darami qui a éliminé Takafred. Darami qui va s'appuyer sur Guindo dans la surface. Le centre en retrait qui va revenir derrière pour Yaya Fofana qui n'a pas pu transmettre à Martial Thia. Récupération d'Elie Ntamon. Quel passement de jambes le long de la ligne de touche de Mohamed Darami qui a totalement figé Enzo Takafred. Et derrière, personne encore une fois pour récupérer le ballon. Mis à part ce contre mal géré qui a débouché sur le carton jaune de Chamsdine Kouranfal, on est quand même sur une bonne entame.
2: Oui, effectivement.
1: Très bonne entame.
2: Dix premières minutes qui sont bien gérées.
1: Ah oui. Tout à fait, avec Martial Thiaw qui est servi là-bas, qui va être un petit peu en retard devant Logan Ndembe. La remise en jeu à suivre sera pour les Rémois, vite effectuée avec la balle pour Martial Thiaw, pour Yaya Fofana, pardon, et Elien Tamon maintenant, Samuel Koto, et on va basculer le jeu sur le côté gauche avec Daouda Guindo pour Mohamed Darami qui va décidément dans cette Ligue 2 beaucoup beaucoup plus vite que tout le monde. Théo Léoni, il n'a pas encore marqué cette saison en championnat. Darami, il n'a pas fait de passe décisive je crois, mais il a été très présent dans les matchs, c'est assez impressionnant. Avec Armel Zohouri sur le côté droit là-bas pour Théo Léoni qui va centrer le centre de Léoni, c'est bien fait pour Chemzine Kouranfal dans les pieds à l'angle de la surface qui va essayer de passer, il n'y est pas parvenu Chemzine Kouranfal, attention avec le premier duel qu'il va avoir à jouer là avec Taka Fred, mais finalement ce ballon est ressorti par les Nancéens. Attention parce que tout à l'heure ils se sont bien projetés et c'est ce qu'ils sont en train de faire encore avec El Hadary en position de débordement là-bas et qui va plonger très fort à l'approche de la surface de réparation, qui essaye de trouver son capitaine entre les lignes, le centre à venir, le petit cafouillage, la bonne intervention d'Elien Tamon. Alors que le gardien de but rémois réclamait un hors-jeu qu'il n'aura pas. Ballon récupéré par Martial Thiaw avec Yaya Fofana pour remonter cette balle, le meilleur buteur du Stade de Reims avec 3 buts inscrits depuis le début du championnat, qui va maintenant jouer sur Armel Zohouri pour le capitaine Théo Léoni qui va rebasculer à gauche avec Samuel Koto. Daouda Guindo maintenant dans l'espace qui essaye de jouer pour Sambou Soumano, ballon qu'il ne pourra pas récupérer Soumano, et c'est récupéré en revanche par Walid Bouabdelli qui tombe au sol sans faute, dit Monsieur Milo, et le ballon récupéré par Ilyes Ousni qui revient derrière avec Yanis Naoulou, le défenseur central de cette équipe nancéenne. Fernandez Vélis maintenant pour Rairana El Hadary sur le côté, et les Nancéens qui sont obligés de revenir derrière parce qu'ils n'ont pas trouvé la faille et de s'appuyer à nouveau sur leur gardien Enzo Basio. Pas beaucoup de solutions non plus pour lui, alors il va jouer sur le côté. La bonne pression de Martial Thiaw et celle d'Armel Zohouri maintenant, condition que les Rémous, là, une faute d'Armel Zohouri là-bas encore une fois qui a l'air d'avoir mis, mais là par contre pour le coup c'était assez involontaire, son coude ou la main dans le visage de El Hadary, pas du tout le geste volontaire. L'arbitre qui a sifflé coup franc bien évidemment, et le coup franc qui va être vite joué avec Walid Bouabdelli, le capitaine lorrain. Et après une bonne entame, les Nancéens ont un peu remis le pied sur le ballon pour calmer la furie rémoise sur les 7-8 premières minutes, avec beaucoup d'incursions dans la surface de réparation, beaucoup de bonnes choses, même si malheureusement il a manqué d'une situation beaucoup plus nette devant le but. Ballon sur le côté, Chemzine Kouranfal qui va devoir défendre et qui défend très bien, très proprement sur Ilyes Ousni à la régulière en duel 1 contre 1 sans faire faute, sans perdre le ballon qui a roulé vers la touche. Et on va pouvoir relancer maintenant avec Elien Tamon. 12 minutes de jeu, 0-0 ici au stade Marcel Picot entre l'AS Nancy-Lorraine et le stade de Reims.
2: Et Tony sur WhatsApp qui nous dit: je vous écoute de mon canapé dans mon appartement à Saint-Mandé-Val-de-Marne. Vous parliez tout à l'heure de Fofana meilleur buteur, un mot sur Daouda Guindo qui est quand même second meilleur passeur de cette Ligue 2 avec 4 passes décisives.
1: Tout à fait, et le premier passeur je crois que c'est un Stéphanois, non?
2: Oui, premier buteur et premier passeur.
1: J'aurais perdu son nom, mais je pense que c'est quelque chose sur lequel vous allez pouvoir facilement m'aider. Il y a une bonne balle. Il y a une bonne balle pour Yaya Fofana. C'est très bien fait. Dans l'espace, c'est trop fort de la part de Yaya Fofana qui a voulu trouver Sambou Soumano dans la profondeur qui avait fait un décalage. Mais l'appel était un petit peu trop mal dirigé, on va dire. Et la passe de Yaya Fofana mal donnée. Et ça va aller dans les pieds du gardien Enzo Basilo. Le long ballon de Basilo sur la tête d'Adrien Damas, directement dans les pieds de Ritzy Ousmane. Pour relancer avec Samuel Koto et Elien Tamon maintenant, qui n'a pas beaucoup de solutions et qui va temporiser à son tour.
2: Vous vouliez me parler d'Irvine Cardona peut-être?
1: Oui, voilà, Cardona, tout à fait. Oui, je ne connais que lui. Enfin,
2: Et entre les deux, Grenoble a ouvert le score à Rodez.
1: Ah, d'accord. Rodez, c'est un peu bizarre leur début de saison. Oui. Hein. Ils ont gagné un match quand même à domicile, mais très difficilement. Ils ont fait un nul contre Pau, ils ont perdu à Annecy, ils ont pris une lourde défaite à Metz. Mais bon, l'année dernière aussi, ils avaient démarré un peu diesel. Mais bon, pas trop qu'ils perdent de temps, hein, au prix où ça coûte, le diesel en plus maintenant. Il faut pas.
2: Ah, vous faites un journaliste économique aussi.
1: Il faut surtout pas en consommer trop. Ballon dans la profondeur pour Théo Léoni qui a tenté de trouver Mohamed Darim. Il n'y est pas parvenu. La belle récupération de Chamzine Korhonfall qui donne dans l'espace pour Sambou Soumano. C'était bien fait de la part de Chamzine Korhonfall. Ballon récupéré par ce dernier à nouveau avec Sambou Soumano qui va s'enfermer là-bas, qui va essayer de centrer et le ballon ne sortira pas. Il a essayé de jouer le corner, il n'y est point parvenu et ça va aller dans les bras d'Enzo Basilio qui va pouvoir relancer juste devant lui sur son défenseur Yanis Naoudou pour repartir de sa propre surface de réparation. Pas beaucoup de situations malgré tout côté nancéen, même s'il y a eu ce coup franc tout à l'heure, même si les nancéens, après avoir un peu pris la foudre sur 4-5 minutes, peut-être un peu plus en début de match, se sont bien repris. Mais bon, à l'inverse, les Rémois n'ont pas tiré au but, n'ont pas eu de situation dangereuse non plus, même s'ils ont tenté de se dégager et qu'ils mettent beaucoup d'application, je trouve, dans ce début de match, beaucoup d'agressivité dans le bon sens du terme. Attention à cette initiative nancéenne, c'est bien fait pour Walid Bouabdelli en position de débordement. Le centre est bon également avec Théo Léoni qui heureusement a freiné le ballon. Derrière, c'est Elien Tamon qui est intervenu, qui a dégagé en touche sous la pression de Shafik El Ansar. La remise en jeu à suivre sera pour Enzo Takafred à hauteur de la surface de réparation du gardien allemand du stade de Reims, Ritzi Ousmane. Longue remise dans la surface, la tête de Koto pour l'année de danger, récupération de Mohamed Darami qui perd la balle mais qui va avoir un compte favorable avec Yaya Fofana pour l'aider, et Yaya Fofana qui repart de son camp, même si il y aura la bonne couverture de Kourabia Kébé juste devant lui, il n'a pas pu derrière amener le ballon plus loin que la ligne médiane, le jeune joueur rémois. Et on va repartir maintenant côté nancéen avec Walid Bouabdelli sur le côté gauche. Il y aura aussi un paramètre à prendre en compte, Jean-Baptiste, même si il y a désormais 5 changements, c'est-à-dire la possibilité de changer la moitié de l'équipe. Il y a eu quand même beaucoup moins de récupérations pour cette équipe nancéenne. Alors, je ne sais pas s'ils ont été à Nantes en avion privé, mais ils ont joué il y a 4 jours.
2: Ils ont joué lundi soir, effectivement, une défaite 1-0 à Nantes.
1: Attention à ce ballon qui est passé, la bonne couverture d'Eliane Tamon qui s'appuie sur Ritzi Ousmane, mais il y avait une bonne balle en profondeur pour El Hadary. C'est derrière Ousmane qui met en touche. Alors voilà, en plus ils ont joué tout le match quasiment à 10.
2: Oui, hein, depuis la 32e minute, je crois.
1: Voilà, ils ont perdu leur défense, leur milieu. Donc du coup, ça peut être un paramètre. Mais bon, je crois qu'on voit quand même de plus en plus des équipes qui des jeux avec 5 changements maintenant. Évidemment, il faut que vous ayez la même qualité sur le banc. La remise en jeu effectuée, le ballon qui va passer devant tout le monde est pris dans les bras de Ritzi Ousmane. Un quart d'heure de jeu ici au stade Marcel Picot, 0-0, même 17 minutes pour être plus près, 0-0 entre l'AS Nancy-Lorraine et le stade de Reims.
2: On fait un coucou à Olivier qui nous écoute ce soir depuis Bayonne et qui suit le stade de Reims à Marcel Picot, 0-0.
1: Bayonne, oui. Et Raymond y avait joué il y a quelques années. Sortir mon livre d'histoire au stade Jean Daugé où joue le club de Top 14. Et je me souviens, c'était un match de national évidemment, quand les Raymond étaient redescendus 2008-2009, de la présence de Juste Fontaine et Raymond Coppin, invité par le club de l'Aviron Bayonnais, club de foot de l'Aviron, oui. Bayonnais. Et c'était toujours un événement de les voir, donner le coup d'envoi et tout. Match que les Raymond avaient facilement gagné dans cette saison de national 2009-2010 pour être plus précis, ou 2010-2011, je ne sais plus, peu importe. Non, 2010-2011, c'est ça. 2009-2010, c'est ça. 2009-2010, pardon. Hey,
2: 2009-2011 à ce moment-là.
1: Ouais, non, mais ça restait que non. Non, mais ça restait que non. Alors, on revient au jeu 0-0 avec Samuel Coteau et Ritzi Ousmane maintenant pour repartir sur Elien Tamon. Allez, les Raymond ont un peu baissé le rythme parce qu'aussi je trouve que cette équipe nancienne, un peu surprise peut-être dans les premières minutes, c'est beaucoup mieux réorganisé et joue beaucoup plus haut. J'évoquais tout à l'heure le bloc bas, là, c'est pas du tout ça. Vous voyez, là, on est devant la surface de réparation de Ritzi Ousmane. Il y a 5 joueurs, c'est-à-dire la moitié de l'équipe de champ nancien, qui sont clairement dans le camp pour essayer de presser le relanceur, en l'occurrence Daouda Guindo. Cette balle va repartir dans les pieds nancéens avec Kourafia Kébé pour relancer l'équipe lorraine. Mais il y a un joueur rémois qui est resté au sol là-bas, qui est tombé au sol. Il me semble que c'est Martial Thia qui est resté au sol, en espérant que ça ne soit pas grave. Le monsieur Milo qui arrête le match, ce qui permet au joueur d'aller un petit peu se désaltérer sur le bord de la touche. Mais nous, on va quand même se concentrer
2: sur notre pépite.
1: Tiens. Ouais, tout à fait. Mais parce que je l'ai vu tomber tout seul. Alors, revoyons le ralenti tel qu'il nous est montré. Ah, il y a eu un petit choc avec un joueur nancéen. Ouais, on le voit sur les images. Et il s'est mis au sol parce qu'il a l'air d'avoir pris un petit coup de crampon.
2: Dans le dos, ouais. Non ?
1: Ouais, et là, ouais, il s'est mis au sol, ouais. C'est a posteriori. C'est assez bizarre d'ailleurs parce que ça avait l'air d'aller. Et alors, on voit que du coup. El Khachati et Otto Mewo, je crois, sont en train de s'échauffer. Et Aaron Gadou, pardon, sont en train de s'échauffer. Mais bon, même si les soigneurs ont dû rentrer sur la pelouse, ça a l'air d'aller pour Martial Thiat, qui rentre en marchant sans boiter du tout. Ah non, non, non, non, ah, non, non, non, il va y avoir changement. Hein. Il va y avoir changement. Hein.
2: Aïe.
1: Il va y avoir changement, il s'est fait mal. Hein. Mais attendez, mais c'est Martial Thiat. Non, c'est bien Martial Thiat que c'est. Non, c'est ouais, c'est bien Martial Thiat, je me trompe pas. Non, parce que je vois Jean Trifos Mambokou en train de rentrer à la place de Martial Thiat. Donc ça veut dire que Mambokou va prendre plutôt un couloir offensif. Ouais, il s'est fait mal. Hein.
2: Oui, oui, oui.
1: Alors peut-être que c'était avant.
2: Je suis pas sûr qu'il y ait un coup.
1: Ouais, non, non, c'est peut-être plus quelque chose de musculaire qui va peut-être avoir des conséquences. Alors dans un sens, il va pas y avoir de match pendant 3 semaines. Alors il y a quand même la semaine prochaine contre Montpellier, on est bien d'accord. Mais dans l'autre, lui, comme je disais, qui devait se faire une joie d'aller en sélection malienne, ça va peut-être être un peu compromis. Jean Trifos Mambokou qui prend le couloir droit à la place de Zohouri, qui lui va monter d'un cran et remplacer en quelque sorte en position plus offensive sur le latéral là-bas, remplacer Martial Thiat. On va voir un petit peu, mais ça s'échauffe encore hein, côté rémois. Ouais, ça fait déjà une séquence de changement. Ça veut aussi dire clairement que comment s'appelle-t-il, Chamsdine Kouranfal va quand même devoir se tenir à carreau dans ses interventions. Oui. Parce que là on va peut-être pas pouvoir utiliser une deuxième session parce qu'il n'en resterait plus qu'une deuxième mi-temps. Période. Ouais. On peut à la rigueur à la mi-temps. Bon, oui. Je trouve qu'il a bien géré derrière Kouranfal. Autant en Red Star, j'ai envie de dire
2: oui, 10 minutes.
1: Ouais, 10 minutes après son carton jaune, il a fait une énorme faute au milieu. Là, non, non, là, il est. Au contraire, il a fait plutôt de bonnes choses depuis ce carton. Allez, donc on va revoir un petit peu comment Zohouri finalement va prendre ce couloir. Sur la position de débordement, c'est un joueur qu'on découvre, Armel Zohouri, hein, qu'on découvrait déjà face à Dunkerque, puisqu'il était remplaçant à Clermont. Mais bon, on l'a pas vu beaucoup, puisqu'il a pris ce carton rouge derrière. Et là, il vient de récupérer une faute. C'est un match qui est rentré dans une certaine forme de léthargie depuis une dizaine de minutes. Il ne se passe absolument rien. Ça court beaucoup côté d'Ancien pour essayer de les récupérer. Et côté Rémois, ça passe pas beaucoup la ligne médiane, pour tout vous dire, depuis un petit moment. Il n'y a pas beaucoup d'impulsion, alors qu'on avait plutôt bien démarré, même si on ne joue que depuis seulement 22 minutes dans ce match. Théo Léoni pour remonter ce ballon, il part de sa surface et il va s'appuyer sur Samuel Coteau dans l'espace là-bas. C'est pas mal fait pour Sambou Soumano qui contrôle. Le contrôle est bon de Soumano qui est poussé, mais là aussi il n'a pas été très. Très très très costaud dans le duel avec Yanis Naounou qui lui a perdu le bénéfice du ballon en le laissant filer en touche, ce qui veut dire qu'il va y avoir une remise en jeu de Daouda Guindo. Ouais, qui vrai qu'il se dépêche de faire cette remise en jeu parce que là il n'arrive pas à trouver de partenaire, peut-être là avec Chamdine Kouranfal qui va centrer, c'est pas mal fait, le ballon qui traîne à l'entrée de la surface avec Armel Zohouri qui le contrôle, ballon cafouillé qui revient dans les pieds de Mambokou qui frappe, le ballon contré mais récupéré par Elien Tamon qui va la remettre sur le côté là-bas à Armel Zohouri qui évite à ce ballon de sortir en touche et qui la laisse dans l'air de jeu pour Jean Trifos Mambokou avec Théo Léoni. Et on est obligé de reculer finalement côté Rémois. Ballon maintenant dans les pieds de Samuel Coteau dans l'espace pour Mohamed Darami qui a voulu jouer sur Enzo Takafred, la faute du Danois et le ballon rendu à l'équipe nancéenne après 23 minutes de jeu, toujours 0-0, mais deux petits faits de jeu. Bon, un carton jaune, on va pas en faire des caisses non plus, mais surtout, et ça c'est plus important, la sortie sur blessure de Martial Thiat il y a de cela à peine 2-3 minutes, donc autour de la 20e, et remplacé par Jean Trifos Mambokou qui a pris le couloir droit en défense alors qu'Armel Zohouri lui est monté d'un cran et quelque part va remplacer Martial Thiat. Il y a plusieurs options hein. D'ailleurs on a vu Aaron Gadou qui joue peut-être un peu plus à gauche qu'à droite se préparer, ou El Khachati Mais ce seront des options qui arriveront peut-être un peu plus tard. Alors que Amine Kachi n'a pas été retenu dans le groupe. Il a joué avec l'équipe de Régional 1, l'équipe réserve, qui jouait à Épernay, qui a gagné 4-1. Quatrième victoire en 4 matchs pour les hommes d'Anthony Weber. C'était mercredi soir au stade Paul Chandon. Alors que Armel Zouri a éliminé son adversaire, c'est bien fait, mais il n'y a pas faute derrière de la part du capitaine Walid Bouabdelli. Attention à ce ballon sur le côté droit qui est bien servi. Samuel Coteau, il ne faut pas faire faute dans la surface de réparation. Ce ballon dans les pieds d'Idriss Ousni. Samuel Coteau qui le fait reculer. Ça revient dans l'espace et Samuel Coteau qui la récupère. Chamseddine Kouranfal la perd. Il n'y a pas de retour de position du hors-jeu. Et encore une fois, Chamseddine Kouranfal est là. Et Darami à nouveau pour sa petite roulette pour partir. Darami qui part le long de la ligne de touche. C'est très bien fait avec Yaya Fofana. Et Darami qui est obligé de... Ouais, il la récupère, il a beaucoup de réussite, mais il arrive à passer encore une fois. Darami qui continue, Darami qui avance et qui est finalement repris au tout dernier moment. La vitesse de Mohamed Darami, c'est compliqué pour l'adversaire, même si là il a réussi. Alors que là il y a un très bon tacle de Daouda Guindo, sans faute, récupération. Il y a Fofana qui va essayer de rentrer dans la surface, qui perd le ballon malheureusement. Valère et moi dans le dernier geste qui sont pour l'instant un petit peu en difficulté. Alors qu'il y a plein de choses avant et plein de récupérations à l'image de ce ballon pour Léoni qui s'appuie sur Darami qui la redonne à Léoni. Il a fait faute de main, oui. Il a mis un peu de temps à siffler Benoît Milot, mais il y avait bel et bien une faute de main de Théo Léoni qui va permettre aux Nantais de repartir encore une petite fulgurance côté Rémois, mais toujours 0-0 et toujours pas finalement d'action digne de ce nom dans ce match. Et puis aussi autre chose qu'on va noter, alors ça peut paraître un détail statistique, mais les Rémois ne se créent que très peu de corners. Hein.
2: Oui.
1: Zéro la semaine dernière, zéro après 25 minutes ici, et deux au Red Star.
2: Oui, oui.
1: Alors il y en a un qui a fait mouche, hein. Il y en a un qui a fait but. Hein. Il y en a eu 4 contre Annecy. Non, il y en a eu 3, j'en avais mis un de trop. Il y en a eu 2 contre Dunkerque et il y en a eu 2 contre Clermont. Et ouais. Alors bon, je sais pas si ça elle peut parler cette stat. Au stat, on peut tout leur faire dire, hein, oui. Vous savez. Tout. Mais bon. Allez, le ballon dans les pieds des Nantais qui repartent, qui sont des fois pris dans certaines individualités, mais qui collectivement essayent de faire des choses intéressantes en se rapprochant des buts de Ritzy Ousmane, alors que là-bas, Jean-Trifos manque beaucoup, empêche de déborder El Hadary. Ballon récupéré par Yanis Naonou. Ballon qui va peut-être revenir juste devant pour Ilyes Ousni. Pas de solution pour ce dernier. Qui va s'appuyer sur son milieu de terrain Courant Fiac Kébé, avec une équipe très haute au niveau des défenseurs centraux, bien à l'intérieur du camp rémois, pour essayer de presser haut et surtout de récupérer haut en cas de perte. Le bon ballon pour Enzo Takafred, le centre de Takafred qui va cafouiller la reprise. On réclame une main, monsieur Milot qui ne bronche pas. Il n'y aura pas de VAR évidemment, on ne va pas le répéter à chaque fois ça non plus. Attention, l'action se poursuit. C'était sous ses yeux, mais c'était difficile à voir. On regardera nous au ralenti tout à l'heure. Ballon dans les pieds du capitaine Walid Bouabdelli. Énorme cafouillage dans la surface de but. Récupération rémoise avec un contre mené par Sambou Soumano qui conserve le ballon et qui ne va pas pouvoir relancer. On va regarder sur le ralenti s'il y avait, et sur les images qui nous sont proposées, éventuellement une faute de main. Alors... Oui, non. Éventuellement, si quelqu'un fait main, c'est Jean-Trifos manque beaucoup. Mais il n'y a pas véritablement matière à siffler, en tout cas sur ce que je viens de voir, moi, sur mon écran.
2: Et Bruno, depuis Quimperlé, qui nous dit « Cette fois, le coach s'est enfin fait comprendre pour mieux démarrer le match. » On n'est pas
1: oui, oui. Je ne suis pas certain que le coach ait toutes les solutions. Mais en tout cas, oui, je suis d'accord. À un moment donné, à force peut-être de redire de rentrer dans le match. Alors après, ils peuvent être menés au score hein, à la 92e. Mais c'est évidemment l'idée, c'est de l'ouvrir ce score. Et pour l'instant, d'un côté comme de l'autre, on n'a pas véritablement une situation. Ritzy Ousmane qui va être en difficulté et qui relance, mais qui relance bien sur Sambou Soumano. C'est bien fait, mais Soumano perd le ballon avec derrière Chamseddine Kouranfal qui va ouvrir là-bas. C'est bien fait pour Ahmed Zohouri en position de débordement qui va pouvoir percuter. Zohouri qui a dédoublement de Mambuku et qui va essayer d'y aller. La frappe qui passe devant les buts d'Enzo Basilo. Cette frappe de Zohouri qui avait, je pense, beaucoup mieux à faire que cette initiative, même si les initiatives de frappe, il ne faut certainement pas les brider. Alors qu'on revoit les images, alors c'est très bizarre parce que normalement c'est quelque chose qui ne devrait pas être possible Alors que là, il y a un ballon qui récupère Soumano. C'est peut-être bien fait Soumano qui va peut-être la mettre sur le côté. Fofana qui marque l'ouverture du score pour le Stade de Reims de Yaya Fofana sur un ballon perdu à l'entrée de la surface de réparation par l'équipe nancéenne. C'est Sambou Soumano qui a glissé le ballon dans la course de Yaya Fofana qui est allé livrer un duel avec Enzo Basilio. Et voilà comment le Stade de Reims mène 1-0 ici au Stade Marcel Picot. But inscrit par Yaya Fofana à la 30e minute. C'est son quatrième but cette saison. On revoit le ralenti encore une fois qui ne justifie absolument pas la moindre main. Et les Rémois, pour la première fois de la saison, qui mènent au score dans un match de football, dans un match de Ligue 2 bien évidemment, avec ce but inscrit par Yaya Fofana.
2: 3 buts en 2 matchs.
1: Finisseur, quatrième but depuis le début de la saison. Même si je pense que les Rémois ont les moyens de résister, ça va taper fort à la porte au mercato d'hiver hein, pour Yaya Fofana, c'est moi qui vous le dis. Alors évidemment hein, les Rémois ont les moyens de résister, mais on a vu aussi par le passé gère un club même au détriment des supporters, ce que je peux comprendre hein, tout à fait aisément. Mais il fait un début de saison un petit peu on se souvient de Yaya Fofana. C'est Yaya Fofana qui a démarré une saison 2024 décidément ce soir avec les dates c'est compliqué hein. 2024-2025 avec notamment ce qu'il avait fait du côté de l'OM. C'est un joueur qui avait été très bon hein, mais avec notamment du Juni Aito il y avait une bonne association, qui s'est blessé, une fracture de fatigue au niveau du tibia et du pied au mois d'octobre 2024, qui a du coup manqué toute la saison. Je n'irai pas jusqu'à dire que c'est l'une des

0: Je sais pas si le délégué va le voir. Bon, on va pas s'apitoyer sur ça non plus, c'est pas notre souci. Mais on a remontré les images du pénalty. Bon, vu qu'il n'y a pas de plan serré derrière les buts, il y a pas eu de. Mais nous, on a bien vu les images. Je pense que vous aussi. En fait, le ballon vient peut-être un peu sur l'épaule de Mamboukou, mais il y a certainement pas matière à siffler main. En tout cas, les Rémois se mettent dans le bon sens, et c'est la première fois depuis le début de la saison.
1: C'est ce que j'allais dire. C'est effectivement la première fois qu'en début de rencontre, les Rémois mènent au score.
0: C'est bien joué de la part de Sambou Soumano, c'est intéressant aussi. Attention, ça part dans le dos là, d'Elien de Guindo, le centre à venir, il est bon, la tête manquée du capitaine Walid Bouabdelli, c'était très bien fait. Cette initiative nancienne, c'est pas totalement terminé, avec le ballon qui va traîner là-bas pour Ilyas Youssni dans la surface de réparation, la récupération de Shams Dinkou en fal. Les Rémois qui prennent quand même quelques petits courants d'air quand ça avance vite, mais qui se ressortent bien, à l'image de Yaya Fofana. Il n'y a pas faute. C'était un duel à la régulière avec Fernandez Vélis et les Nancéens qui réagissent bien tout en étant menés au score chez eux. Ils avaient, je rappelle, battu Dunkerque ici. Dunkerque réduit très vite à 10 après l'exclusion de leur gardien, mais ils avaient en revanche perdu face à Montpellier 1 ou 2-0, je ne me rappelle plus exactement. Ballon dans les pieds de Yanis Naounou, 1-0, et il reste à mon chronomètre 12 minutes à jouer, mais on est à l'entrée de la surface. Côté lancé à la frappe contrée par Samuel Coteau, Chamzine Courenfal qui n'a pas pu la récupérer. Ça va revenir sur le côté droit. C'est bien joué pour Enzo Takafred. Le centre là-bas, oui, il va la prendre. Le géant jaune ce soir, le gardien Ritsi Ousmane, tout de jaune vêtu, a parfaitement bien capté cette balle. Et je vous raconterai aussi une anecdote sur le gardien. J'ai beaucoup de choses à vous raconter encore, mais on est encore là quelques temps. J'ai pas oublié ce que je dois vous dire sur les stats.
1: Oui, je l'ai noté aussi.
0: Une petite anecdote très sympa la semaine dernière avec une note d'humour sur le gardien. Je vous dirai ça tout à l'heure parce que la trompette a sonné. Attention à la perte de balle de Jean-Trifos Mamboukou, c'est dangereux. Le contre et l'arrêt du gardien Ritsi Ousmane sur une grosse perte de balle de Jean-Trifos Mamboukou qu'il a laissé dans les pieds dans la foulée d'Ala Dari, et le premier corner du match pour les Nancéens sur une grosse erreur d'appréciation du défenseur rémois. Corner pour l'AS Nancy Lorraine, l'arrêt important de Ritsi Ousmane, corner qui va être tiré rentrant de la gauche vers la droite, tiré à deux, ballon qui est ressorti et qui va être remis dans la boîte là-bas, à la tête de Sambou Soumano qui est revenu défendre, récupération de Yaya Fofana qui n'a pas pu la donner en pointe à Mohamed Darami, mais qui va la remettre derrière pour Armel Zohouri qui est quasiment côté gauche. Et on va pouvoir repartir maintenant et surtout savoir qui vient de marquer un but, parce qu'on n'a pas eu le temps de vous le laisser annoncer, Jean-Baptiste.
1: C'est Dijon qui a doublé la mise face à Laval 2-0. Et puis, je ne sais pas si vous avez remarqué, Fofana, depuis que vous lui avez remonté les bretelles la semaine dernière,
0: oui, ça il n'arrête pas mieux, de marquer.
1: Hein. Ouais, ouais, bravo.
0: Vous l'avez remarqué, vous aussi. Avec Sambou Soumano qui s'appuie sur Mohamed Darami, qui passe à un contre-un. C'est encore très bien fait offensivement, côté rémois. Ça va revenir derrière sur Daouda Guindo, le centre est bon de la part de Guindo. Ballon dégagé en catastrophe par les Nancéens, récupéré par Théo Léoni. Quand cette équipe rémoise sera réglée défensivement, parce qu'elle ne l'est pas encore, elle a pris beaucoup de buts et ce soir elle ne dégage pas une sérénité extraordinaire, cette défense rémoise. Quand elle se réglera, parce qu'elle se réglera, ça sera tout autre gestion des matchs, parce qu'offensivement ça joue très très bien. Ritsi Ousmane qui relance pour Théo Léoni avec Samuel Coteau et Daouda Guindo maintenant. Oh, attention, la balle récupérée par Samuel Coteau qui a fait en touche, et c'est maintenant pour Eli Ntamon qui va essayer de repartir en s'appuyant sur Jean-Trifos Mamboukou. Ça fait une belle frayeur là, l'entrant en jeu, alors qu'il reste 10 minutes à jouer dans le temps réglementaire. Je trouve un très bon match malgré son carton jaune tout à l'heure de
1: Courenfal.
0: Très très bon relayeur. Ouais, relayeur dans les duels. Alors c'est dommage qu'il ait fait cette faute tout à l'heure, mais tout ce qu'il fait maintenant c'est très très propre, alors que Coteau a fait une faute et ce sera un coup franc, même si le duel avec Adrien Dabas me paraissait plutôt régulier. Monsieur Milo a décidé de siffler un coup franc, mais nous sommes à l'intérieur du camp nancéen avec la balle dans les pieds du capitaine Walid Bouabdelli. Il faudra parier que le gardien aimerait bien aussi faire ce qu'on appelle une clean sheet. Il n'y en a eu qu'une, hein, côté rémois, en 5 journées.
1: Le premier match.
0: Clermont, le 0-0. Ouais, tout à fait. Et les gardiens, ils aiment bien faire des clean sheets, bien évidemment. Avec la

0: Balle dans les pieds de courant fiable. Kébé dans l'entrejeu, c'est bien fait avec Ilias Ousni, joue bien c'est Nancéen, il joue très bien c'est Nancéen avec Ousni qui heureusement fait une petite erreur derrière. Le ballon est ressorti pour Mohamed Darami qui va pouvoir partir en contre à 1 contre 5. C'est pas forcément ce qui lui fait peur, même s'il va quand même falloir un peu de soutien. C'est ce qu'il essaye de récupérer, Mohamed Darami, et il va perdre ce ballon entouré par 3 joueurs qui s'y sont mis pour aller lui prendre, et encore il a bien failli le récupérer. Chamzine Kouranfal à la récupération aidé par Yaya Fofana, et on va temporiser sous les applaudissements de Samuel Coteau pour repartir sur le côté gauche. En tout cas, cette équipe nancéenne, elle est valeureuse parce qu'elle s'expose un peu hein, quand même en jouant comme ça. Et quand vous avez des joueurs comme notamment Mohamed Darami, c'est risqué. Mais bon, de toute façon, oui, ils sont menés au score, donc ils sont obligés de se livrer. C'est une évidence. Mais très franchement, je trouve qu'ils se trouvent très bien, les hommes d'Oswald Tanchot. Et qui jouent bien, hein, qui jouent bien au football. Sambou Soumano qui ressort ce ballon pour. Mohamed Darami avec maintenant Théo Léoni qui va lever la tête pour Yaya Fofana. Armel Zouri qui remet à Elien Tamon dans l'espace. Zouri qui n'est pas en position de hors-jeu, c'est très bien fait. Zouri qui va pouvoir centrer, le centre est bon pour Kouranfal qui va pouvoir frapper. Oh le but! Oh! Oh! Chamzine Kouranfal qui met un but extraordinaire dans la lucarne d'Enzo Basio. La reprise magnifique de Chamzine Kouranfal qui permet au Stade de Reims de mener 2-0. Mais quel but inscrit par le jeune Rémois, cette passe de Zouri qui arrive dans les pieds et il va le catapulter dans la lucarne d'Enzo Basio, totalement impuissant. Ça fait 2-0. Quel but de Chamzine Kouranfal.
1: Alors que côté Rémois, c'est Fofana qui avait ouvert le score à la 30e minute. Et là, c'est Kouranfal qui double les choses à 38.
0: Et je ne sais pas s'il est arrivé sur votre écran, Jean-Baptiste.
1: Oui, oui, quelle frappe.
0: Vous l'avez vu, vous sentez un petit peu.
1: Non, mais on a un petit décalage de son, Alexandre. Je suis désolé.
0: Mais
1: on n'a pas une liaison superbe.
0: Quel but, hein, quel but de Chamzine Kouranfal qui va expédier ce ballon dans la lucarne. Et Rémois mène 2-0 dans ce match. C'est pur, c'est beau, c'est très bien mené. Et ça vient aussi un petit peu confirmer ce qu'on disait sur ce coup-là, Jean-Baptiste, sur la capacité offensive, les valeurs offensives de cette équipe rémoise.
1: Du coup, je peux vous dire que Laval revient au score. Dijon-Laval 2-1.
0: Avec Kouranfal pour récupérer ce ballon et ça va sortir en touche en faveur du Stade de Reims sous les applaudissements de Théo Léoni. La remise en jeu à suivre sera pour Daouda Guindo au niveau de la ligne médiane avec Yaya Fofana qui essaye de repasser, qui va peut-être pas forcément y parvenir. Et derrière, la récupération de Chamzine Kouranfal à nouveau avec le ballon pour Mohamed Darami qui fait à peu près tout dans cette équipe, dans l'espace maintenant pour Daouda Guindo. Voilà, là ça devient dur mentalement un petit peu là le moment là pour les Nancéens. Alors attention, le match est loin d'être fini. Les Rémois 2-0, c'est certainement pas un score acquis, mais on sent quand même l'équipe nancéenne accuser le coup d'être menée 2-0 en combien, Jean-Baptiste, 8 minutes hein, 30e
1: 8 minutes 30e, hein, c'est 30, ça. 38 oui,
0: ouais, exactement. Et c'est très clairement ce qui leur met un coup derrière la tête, alors que jusqu'avant ils pensaient avoir un penalty, même si encore une fois je pense que c'est une polémique. Peut-être que la polémique sera mise au jour en fin de match selon le résultat, mais je crois pas
1: hein. Non, franchement, quand on regarde
0: Daouda Guindo, il y a faute sur Daouda Guindo. C'est bien arbitré de la part de Monsieur Mieux. Il reste 4 minutes 30 dans le temps réglementaire de cette première période. Toujours 2-0 pour le Stade de Reims grâce au but inscrit par Yaya Fofana et Chamzine Kouranfal. Premier but en professionnel. Quelle frappe, hein. Quelle frappe. J'en reviens pas parce que il a vraiment eu aucun. Voilà, il a été naturellement, il a été à l'intox, il a été vraiment à l'idée de se lâcher, et c'est comme ça qu'on marque des beaux buts. C'est évidemment comme ça qu'on marque des beaux buts, avec un ballon sur le côté là-bas que va pouvoir récupérer. Il ne pourra pas récupérer ce ballon. Le milieu latéral offensif Armel Zouri qui donc a été plongé à la mi-temps, enfin en tout cas qui a évolué dans son poste suite à la blessure de Martial Thiam. Ballon pour Enzo Takafred avec Kébé pour les 4 dernières minutes de cette première période, avec peut-être un peu de temps additionnel. Le ballon sur le côté droit dans l'espace, ça peut être intéressant, mais il y a une bonne couverture de balle d'Eli Ntamon pour accompagner ce ballon en 6 mètres. Il n'est pas si loin que ça, hein, Courant Fallin. Rappelez-vous, l'année dernière, il joue à Pagny sur Moselle. C'est pas très loin d'ici, hein. Alors, c'est plutôt vers Metz, mais il y a beaucoup de gens qui ont dû venir le voir ici jouer face à l'Est, Nancy Lorraine. Ritzy Hulsmann pour relancer avec Samuel Coteau. Allez, il faut rentrer à la mi-temps sans prendre de but. Et évidemment, en essayant de rester offensif comme le sont les Rémois. Le très bon ballon de Sambou Soumano, qui lui l'a mal contrôlé. C'était pas lui qui avait fait le très bon ballon, c'était la passe en profondeur de Jean-Trifos Mamboku. Et Enzo Basilo, totalement impuissant hein, sur les deux buts, il y a pas grand chose à dire, qui essaye de relancer avec Yanis Naounou. Maintenant sur le côté pour Enzo Takafred. Plus qu'un but et mon cher Jean-Baptiste, le stade de Reims rejoint l'AS Saint-Etienne en tête de la meilleure attaque. Je vous dis ça comme ça. Hein.
1: Voilà. Eh ben, ce serait une bonne chose, mon cher
0: Alexandre. Déplacement à Dunkerque. Déplacement à Dunkerque qui ne sera pas piégeux plus que ça pour la Saint-Etienne, mais on verra ça. Parce que la Courant Fall a récupéré le ballon avec Mohamed Darami en position de débordement, qui joue dans l'espace pour Daouda Guindo, qui rentre dans la surface. Guindo qui essaye de passer ou qui reprit à la régulière. Et, il a pris un coup quand même, hein, Daouda Guindo, l'arbitre qui ne dit rien. Il est en train d'avoir mal là-bas. Les Nancéens ne mettent pas le ballon au sol. Attention à Courant Fall de ne pas faire faute. Ballon récupéré par Mohamed Darami. Il s'est relevé. Daouda Guindo, finalement, il n'avait pas grand chose. À 2 minutes de la fin du temps réglementaire de cette première période, Yaya Fofana pour relancer, s'appuyer sur le côté droit là-bas avec Théo Léoni qui va mettre un coup d'accélérateur. Léoni dans l'espace qui perd le ballon, mais il y a un contre favorable pour Armel Zouhouri sur le côté droit, passeur décisif tout à l'heure, qui a voulu la mettre dans la course de Mamboku. Ça va finir dans les bras du gardien Enzo Basilio, qui repart côté droit avec Yanis Naounou, servi par Enzo Takafred, à ne pas confondre avec Takalfred, hein, l'ancien capitaine emblématique du stade de Reims, Michael Takalfred. C'est bien Takafred, il n'y a pas de L pour ce dernier. La bonne récupération rémoise avec Jean-Trifos Mamboku, qui laisse à Elian Tamon, qui va relancer devant. Il y a entre guillemets une minute à tenir. Quand je dis tenir, c'est l'idée de ne pas prendre de but. Ça ne veut pas dire que les Rémois souffrent, loin de là, mais tenir dans l'idée de ne pas inverser les polarités dans la dynamique. Et attention à Elias Ousni en position de débordement. Le centre est bon d'Ousni, mais l'intervention d'Elian Ntamon est parfaite dans le dos de Adrien Tabas. Et Samuel Coteau va pouvoir relancer, récupérer la touche, le joueur camerounais. La remise en jeu à suivre sera pour Daouda Guindo, collé sur le poteau de corner, ce qui va évidemment pousser les Nancéens à lui mettre la pression. Et il va allonger du coup Daouda Guindo, alors que monsieur Milo lui demande d'accélérer, déclenchant son fameux compte à rebours. La bonne tête de Courant Fall, encore une fois présent dans les duels avec derrière Soumano, qui récupère cette balle mais qui a fait faute Sambou Soumano. Attention de ne pas faire de mauvais gestes, surtout de répondre à la provocation de Kouroufia Kébé. Et il y aura 3 minutes de temps additionnel, alors que monsieur l'arbitre va appeler les deux joueurs qui se sont un peu frictionnés, Sambou Soumano et Kébé, sans évidemment derrière en rajouter. Il n'y a pas matière à en rajouter de toute façon. 3 minutes, on se souvient que les règles un petit peu subjectives du football disent qu'il y a 30 secondes par but marqué, plus peut-être aussi tout à l'heure la blessure de Martial Thiam. Ouais, tout à fait, Jean-Baptiste. Le coup franc peut être dangereux parce qu'ils vont le mettre dans la boîte, les Nancéens, comme pour s'offrir une dernière occasion de but avant la mi-temps. Ils vont la jouer sur le côté là-bas. C'est pas mal fait. Il y a la bonne tête de Elian Ntamon, qui avait été très bon défensivement sur le geste précédent. Le centre à venir, il peut pas sortir le gardien à la tête de Coteau, et derrière c'est Mohamed Darami qui la récupère, qui va essayer de relancer Guindo, mais qui va se laisser enfermer là-bas. Ouais, Darami, il perd le ballon parce qu'il était pressé par 3 joueurs nancéens. Il y aura quand même une remise en jeu d'Enzo Takafred à hauteur de la surface de réparation de Ritzy Hulsmann, qui essaye d'allonger. C'est pas mal fait là-bas. Attention, la tête de Courant Fall, il en prend des ballons. La reprise qui est contrée. le cafouillage et la prise de balle de Rissi Ousmane. Il a bien anticipé Rissi Ousmane en se jetant sur ce ballon qui était un petit peu mal contrôlé par l'ensemble des acteurs, l'ensemble des joueurs de champ, tant les attaquants que les défenseurs, et il a pu capter derrière. Attention Rissi Ousmane de ne pas prendre de corner alors qu'il reste 1 minute 30. Je vous rappelle la règle, hein, si les 5 secondes sont dépassées, derrière on a un corner contre soi. Attention au Nancéen qui essaye dans ces dernières minutes d'avoir une situation offensive. Le très bon retour sans faute, estime Monsieur Milo. Ils ne sont pas d'accord, les supporters nancéens. Il y a une longue relance là-bas pour Sambou Soumano qui a mal été géré. C'est récupéré par Kouroufia Kébé. Les Nancéens qui veulent essayer de s'en créer une alors qu'il reste moins d'une minute dans le temps additionnel de cette première période. Je vous rappelle qu'il y a 3 minutes de temps additionnel décidé par le corps arbitral. On va jouer sur le côté là-bas, c'est bien fait, avec Logan Ndembe qui revient sur Kouroufia Kébé. Maintenant la balle sur Yanis Naonou qui va la donner pour Enzo Takafred. Le bon contrôle face à Daouda Guindo. Attention, attention, parce qu'ils se mettent en route. C'est bien fait avec Kouranfal qui s'est jeté. Heureusement qu'il n'a pas pris le pied du Nancéen, avec Sambou Soumano qui essaye de relancer. Yaya Fofana ne peut pas prendre le ballon de la tête. C'est un petit peu confus tout ce qui se passe dans ces dernières minutes. D'un côté comme de l'autre, la tête de Koto pour éloigner le danger au niveau du point de pénalty. Celle de Soumano derrière. Léoni également. Et Soumano qui dégage en catastrophe. Comme pour aussi se dire qu'il allait falloir maintenant tenir les 20 dernières secondes, alors que Mohamed Darami estimait qu'il avait été retenu par un joueur nancéen. Les Nancéens qui repartent du rond central à 10 secondes de la fin. Si les Rémois arrivent à les contrer, ils pourront être sûrs de rentrer avec 2 buts d'avance, même si les Nancéens vont peut-être mettre un dernier ballon dans la boîte là-bas avec Jean-Trifos Mamboukou qui fait reculer l'équipe nancéenne. Ouais, il va siffler. Il va siffler Benoît Milo, parce qu'on a dépassé les 3 minutes de temps additionnel et parce que les Nancéens ne sont pas en phase d'attaque. 2-0 à la mi-temps pour le Stade de Reims, grâce à des buts inscrits par Yaya Fofana à la 30e minute et Chamseddine Kouranfal à la 38e minute. Des Rémois qui ont parfaitement bien géré cette première période, avec comme petite ombre au tableau mais tout de même la blessure de Martial Thiaw qui a dû sortir à la 22e minute. Mais à côté de ça, Reims a été parfaitement réaliste, avec encore quand même quelques petits manquements défensifs, j'ai envie de dire, mais qui ont quand même été bien maîtrisés, malgré le fait que cette équipe nancéenne n'ait pas totalement dit son dernier mot, et il va falloir vraiment rester vigilant jusqu'au bout.
1: Eh bien, cher Alexandre, on va vous laisser aller vous reposer quelques minutes, vous reposer la voix du côté de Marcel Picot. Et nous, bah, d'abord, on va se faire un petit plaisir, c'est de réécouter les deux buts du Stade de Reims, l'ouverture du score de Fofana, puis le second but signé Kouranfal.
0: Alors que là, il y a un ballon qui récupère Soumano. C'est peut-être bien fait, Soumano, qui va peut-être la mettre sur le côté. Fofana qui marque l'ouverture du score pour le Stade de Reims de Yaya Fofana sur un ballon perdu à l'entrée de la surface de réparation par l'équipe nancéenne. C'est Sambou Soumano qui a glissé le ballon dans la course de Yaya Fofana, qui est allé livrer un duel avec Enzo Basilio. Et voilà comment le Stade de Reims mène 1-0 ici au Stade Marcel Picot. But inscrit par Yaya Fofana à la 30e minute. Elien Tamon dans l'espace, Zohouri qui n'est pas en position de hors-jeu, c'est très bien fait. Zohouri qui va pouvoir centrer, le centre est bon pour Kouranfal qui va pouvoir frapper. Oh, le but! Oh! Oh! Chamseddine Kouranfal qui met un but extraordinaire dans la lucarne d'Enzo Basilio. La reprise magnifique de Chamseddine Kouranfal qui permet au Stade de Reims de mener 2-0. Mais quel but inscrit par le jeune Rémois. Cette passe de Zohouri qui arrive dans les pieds et il va le catapulter dans la lucarne d'Enzo Basilio, totalement impuissant. Ça fait 2-0. Quel but!
1: Deux buts en 8 minutes, ça c'est une bonne chose autour de la 30e ouverture du score de Fofana, 38e. Le but de Kouranfal, à noter effectivement la blessure de Thia qui est sortie avant l'ouverture du score. Je vous donne les scores à la mi-temps des matchs de cette 6e journée de Ligue 2 qui se joue ce soir. Clermont et Boulogne 0-0, Dijon qui mène face à Laval 2-1, Montpellier et Pau 0-0 et Grenoble qui mène à Rodez 1-0. Demain après-midi, Guingamp-Annecy, Sochaux-Nantes. Demain soir, Dunkerque-Saint-Etienne. Et lundi soir, Red Star-Metz. On se retrouve dans quelques minutes et on retrouvera Alex Audabran du côté de Marcel Picot.
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1: Il est quasiment 21h ici, Champagne-Ardenne. Alexandre, je crois que vous êtes revenu parmi nous.
2: Je suis là. Est-ce que vous voulez que je vous raconte mes deux petites histoires?
1: Alors avant, je voudrais juste une petite précision qui est signée Bruno. Effectivement, pour que Reims rejoigne Saint-Etienne en termes de but, il en faudra deux et pas un.
2: Puisque, ah, ils sont à 14, Reims.
1: Reims est désormais à 14, mais Saint-Etienne est à 16.
2: Ah, j'ai cru qu'ils étaient à 15. Non, ils ont 15 points, Saint-Etienne.
1: Oui, ils ont 15 points, mais ils ont 16 buts marqués.
2: Oui, mais attention, c'est pas très grave.
1: Mais non, c'est pas grave. Mais enfin, bon.
2: Alors, un peu sorti du contexte. Oui, je rigolais quand je voyais tout à l'heure Rizzi Ousmane, parce que après le match contre Guingamp, vous savez, c'était un match de 14h, il y avait un gros plateau Bein Sport, donc j'ai regardé le match, et à la fin, Nicolas Ouzaï est allé au micro de nos confrères de Bein Sport, donc c'était sur le bord terrain, et il avait le micro, et Rizzi Ousmane est passé devant la caméra. Et donc ils se sont mis à rigoler, et avec beaucoup d'humour. C'était très très bien senti, c'était très posé, c'était très drôle. Nicolas Zay dit oui, vous venez de voir ses hanches. Voilà, pour vous donner une idée. C'est-à-dire que normalement, en passant dans la caméra, vous et moi, on aurait dû voir au niveau de la poitrine, voir le bas du menton. Là, on a vu ses hanches, donc c'était très drôle. Et alors pour les statures des FC, ça aussi c'est très drôle. Il y a une saison, je ne vous dirai pas laquelle, l'AS Nancy Lorraine ne marquait pas un seul but. Mais il n'arrivait pas à marquer un but, c'était un calvaire. Chaque semaine, c'était la même chose. Alors évidemment, ils n'ont pas fait une bonne saison. Ce qui fait qu'un match qui a suivi, les Satur DFC sont venus avec une énorme flèche, une énorme pancarte, où il y avait marqué en gros, avec la flèche dessous, le but est là. Pour indiquer aux joueurs où était le but pour marquer. Et c'est une image. Donc, alors, c'était il y a longtemps, on était moins à l'époque des radios sociaux, des téléphones numériques qui permettent de shooter immédiatement et de diffuser. Mais la photo, malgré tout, elle avait, quand je dis qu'elle avait fait le tour du monde, j'exagère évidemment, mais elle avait été très sympathique de dire ben voilà, le but est là. C'était évidemment une manière de taquiner les joueurs qui n'avaient peut-être d'ailleurs pas forcément bien pris la chose, parce que bon, voilà, ils n'arrivaient pas à mettre un but. Voilà, c'était des petites histoires sans aucun intérêt, mais qui vont nous permettre tranquillement d'aborder maintenant la deuxième période, puisque les joueurs sont de retour.
1: En tout cas, ce soir, les Rémois n'ont pas eu besoin de flèches pour le moment pour trouver le chemin des buts.
2: Bah, ils les ont sur le terrain, les flèches, hein, avec des garçons comme Darami, même s'il n'est pas impliqué sur les buts, des garçons comme Fofana, je pense bien sûr à Zouri, qui est passeur décisif, hein, rappelons-le, qui a remplacé au pied levé la Martial Thia blessé. Mais voilà, un match, ce n'est pas 45 minutes. Les Rémois avaient tendance à faire des mauvaises premières périodes et des bonnes deuxièmes. Et je me souviens de Théo Léoni qui en disait, mais après match la dernière fois, ou même peut-être c'était face à Annecy. Est-ce qu'il faudrait peut-être pas corriger ça? Il nous avait répondu, ouais, mais peut-être que du coup, on va faire des bonnes premières et des mauvaises deuxièmes. Il faut trouver un équilibre et c'est maintenant ce qu'on attend. Surtout, ne pas se laisser aller. On sait très bien dans un match l'importance du troisième but. Quand il y a 2-0, en tout cas, quand il y a un partout un peu moins, mais quand il y a 2-0, l'importance du troisième but est évidemment essentielle, parce que celui qui le marque soit se relance pour l'équipe qui est menée 2-0, soit assomme le match pour l'équipe qui mène 2-0. Donc l'objectif maintenant très vite pour le Stade de Reims, d'abord ça ne va pas être de prendre deux buts, et la deuxième idée d'en marquer un très vite pour essayer de plier cette rencontre qui, malgré l'avance de deux buts, est loin de l'être.
1: Et quelle frappe de Courenfal sur le second but, hein. Franchement, c'est à revoir.
2: Ah oui. Allez, le coup d'envoi de la deuxième période donné à l'instant par l'équipe nancéenne qui vont attaquer face à leurs supporters, les fameux Saturday FC. La balle dans les pieds de Walid Bouabdelli. Ça vous fait rire, hein, cette histoire.
1: Ah oui, elle est plutôt amusante.
2: El Hadary qui revient derrière avec Fernandez Vélis. Et encore une fois, je me répète, c'est le premier quart d'heure. Il va falloir bien le gérer côté Rémois dans tous les sens. Pas non plus le vivre avec de la psychose. Hein. Reims est dans son match, n'a rien concédé en occasion. On s'est fait quelques petits frayeurs, hein, sur des placements, sur des mauvaises relances, sur des ballons perdus comme Mamboku tout à l'heure. Mais globalement, on n'a pas subi de offensive très nette de la part des Nancyens, qui vont évidemment vouloir réagir en étant mené 2-0 au score. Fernandez Vélis sur le côté pour Logan Ndambé, sachant qu'il y a aussi ce paramètre de récupération physique lié au fait que les Nancyens ont joué lundi, qu'il faudra évidemment voir si comment aussi Oswald Panchaud, l'entraîneur nancéen, va le gérer. Attention avec Courant Fall qui s'est retenu parce que Yanis Naou arrivait lancé et il va essayer de mettre un ballon dans la profondeur. C'est très très bien. Alors que là il y a une main qui a été sifflée. La frappe derrière était cadrée. Rizzi Ousmane l'avait arrêté. Mais il y avait une main de Shafik El Ansar sur cette relance de Eliane Tamon qui avait parfaitement bien lu la trajectoire. Il fait un bon match aujourd'hui, je trouve, Eliane Tamon, à la manière dont il a lu notamment la trajectoire. Samuel Koto pour relancer avec Rizzi Ousmane, qui n'a pas eu d'arrêt à faire, hein, dans ce match. On se souvient qu'au Red Star, il y a 15 jours, il en était déjà très important. La mauvaise relance de Samuel Koto, ça c'est une mauvaise relance qui va permettre derrière aux Nancéens de se projeter. La frappe au-dessus, largement au-dessus, début gardé par Rizzi Ousmane. Et attention à cette intervention limite de la part de Jean Trifos Mamboukou, rappelé à l'ordre par Monsieur Milo. Sur la manière dont il s'est jeté, non, c'est pas Jean Trifos Mamboukou, c'est Eliane Tamon, pardon. Dans la manière dont il s'est jeté, l'arbitre avait laissé l'avantage et il a bien fait parce qu'il y a une frappe nancéenne derrière, largement au-dessus, mais il avait mal géré son duel. Eliane Tamon, long ballon devant qui va être récupéré par les Nancéens avec Théo Léoni qui a accroché par le maillot Shafik El Ansar. Les Nancéens conservent quand même le ballon. Ballon en retrait à Enzo Basio, qui lui aussi peut être un peu frustré, hein, Jean-Baptiste, le gardien nancéen, parce que mis à part les deux buts, il n'a rien à faire. Hein. Il souffre également du 100% de réalisme de l'équipe et de l'attaque du Stade de Reims, avec un ballon qui sort en dehors des limites du terrain. La remise en jeu sera pour les Rémois et sera pour Jean Trifos Mamboukou à l'intérieur de son camp. Avec devant lui El Hadary. La remise en jeu longue effectuée là-bas sur Sambou Soumano au duel qui a du mal à passer Soumano et Monsieur Milo siffle une faute de Soumano. Mais au départ, c'est lui qui était retenu. Attention à Zohouri là de ne pas faire preuve d'indiscipline. Ouais, il va l'appeler Monsieur Milo. Il a voulu empêcher le Nancéen de relancer. Et Monsieur Milo lui dit c'est la dernière fois, la prochaine fois, vous aurez un carton jaune. Zohouri qui avait pris un rouge direct et qui avait pris une suspension ferme. Il n'y a pas de sursis assorti à la sanction, ce qui veut dire que il repart sur une base totalement vierge de carton. C'est-à-dire qu'il en faut 5 pour être suspendu. Je parle de carton jaune évidemment. La bonne intervention encore une fois de Courant Fall qui récupère ce ballon et qui va derrière la perdre. Non, il s'est bien accroché avec Jean-Trifos Mamboukou pour Armel Zohouri sur le côté qui va être au sol et qui va cette fois-ci bénéficier de la faute sur ce ballon qui a été le collé sur la ligne de touche. Et tout cela a été bien annihilé par le jeune Shamsdin Courant Fall qui avait coupé la trajectoire de ce ballon en profondeur qui derrière était destiné à aller là-bas pour Adrien Dabas. Le coup franc joué par Eliane Tamon qui va allonger, il est à la hauteur de sa surface de réparation, il va essayer de trouver là-bas Sambou Soumano de la tête qui est le premier mais qui n'arrive pas à remettre le ballon dans le bon sens. Ça revient dans les pieds de Yanis Naounou dans son camp pour essayer de relancer les Rémois qui sont très hauts évidemment, qui j'irai pas jusqu'à dire peuvent se permettre d'atteindre leur adversaire, je pense la dernière des bêtises à faire, mais en tout cas peuvent se permettre surtout de temporiser un petit peu et de faire un peu courir leur adversaire, ce qui ne pourra être que bénéfique sur l'aspect physique qui, comme on le disait tout à l'heure, aura peut-être un impact à un moment donné dans ce match. Théo Léoni qui va s'appuyer derrière sur Samuel Koto. Rizzi Ousmane avec la balle pour Eliane Tamon qui redonne à Ousmane sous la pression de Adrien Dabas et Samuel Koto sur le côté. C'est pas forcément un cadeau qui lui a été fait. Daouda Guindo va essayer de s'en sortir là-bas et il la perd la balle au profit de 3 Nancéens qui sont passés. Ballon qui n'ira pas en corner, ça sera quand même une remise en jeu. Théo Léoni sauve le corner. Les Rémois sont bêtement en difficulté là-bas avec Koto et Daouda Guindo au niveau du poteau de corner. La longue remise en jeu effectuée par Enzo Takafred, ballon qui traîne dans la surface. Attention à ce cafouillage là-bas, la tête que Rizzi Ousmane va pouvoir tranquillement capter la tête de Fernandez Vélis qui était monté très haut. Shamsedine Kouranfal avec un ballon sur le côté pour Jean-Trifos Mamboukou qui à son tour va être obligé d'allonger. Elle est bonne cette balle là-bas pour Darami qui la laisse dans l'air de jeu et peut la donner à Daouda Guindo. Ah, mauvais ballon de Guindo pour Fofana qui ne peut pas la récupérer, qui fait faute derrière Yaya Fofana. Estime monsieur l'arbitre une faute sur Kouroufia Kébé, alors que l'on joue depuis 5-6 minutes même dans cette deuxième période. Toujours 2-0 pour les Rémois et un ballon qui va sortir en 6 mètres pour Rizzi Ousmane. 2-0.
1: Je vous rappelle le numéro de notre page WhatsApp 03 26 48 2000. 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
2: Le 6 mètres va être joué là-bas par Samuel Coteau, joué à deux avec Rizzi Ousmane. Un long ballon dans la profondeur pour la tête de Courenfal, premier, mais qui n'a pas réussi à l'orienter, sa tête. Voilà, maintenant c'est fait avec le ballon dégagé un peu en catastrophe par Logman Degbe. Récupération de Yaya Fofana. Et ouais, c'est très difficile pour Sambou Soumano qui n'est pas très protégé, mais Yaya Fofana peut récupérer le ballon et le donner là-bas à Mohamed Darami qui va peut-être pouvoir mener la première offensive rémoise de la deuxième période. Et il va récupérer la faute. Oui, il a fait une faute là-bas sur le côté. C'était Yanis Naounou. Ce sera donc un coup franc ou non, ce sera bien un coup franc, hein. Ce sera pas une touche pour les Rémois, collé sur les lignes de touche là-bas. Et la possibilité de le mettre dans la boîte pour un gaucher, ça sera sortant. Pour un droitier, ce pourrait être rentrant, mais ça sera un gaucher. En l'occurrence, Daouda Guindo qui est devant ce ballon. Il y a Fofana qui est pas très loin non plus, mais ça sera bien Guindo qui va le tirer rentrant. Il y a Soumano qui est dans les parages et Guindo qui lève la tête. Ballon mis dans la boîte, c'est pas mal fait avec cette tête de Coteau qui ne peut pas la récupérer. C'est Théo Léoni qui va s'en emparer là-bas et qui va partir en débordement. C'est bien fait de la part de Léoni, le centre est bon également là-bas. La tête, le ballon dégagé, attention au contre, mais il y a un excellent retour d'Eliane Tamant. Il est pris, attention, avec le contre nancéen là-bas, ça peut être dangereux. Oh, il s'est totalement manqué peut-être ce ballon qui arrive quand même dans les pieds sur le côté de Eliadari. Oh, il s'est loupé, oh, il a glissé. Eliadari, il y a eu un contre de quasiment 100 mètres mené par les nancéens. Et Eliadari qui a totalement manqué son contrôle alors qu'il était quand même encore loin du compte. Mais s'il avait bien contrôlé, il aurait pu accélérer et aller vers le but. Et il s'est totalement loupé, ce qui va permettre aux Rémois de repartir sur encore une fois une situation de contre menée par ce ballon sorti. La tête de Courenfal battue dans les airs. Ballon qui sort, la remise en jeu sera pour les Rémois alors que John Patrick s'échauffe, tout comme Aaron Gadou. Mais également Youssef El Kachati qui devrait rentrer, je pense. Voilà pour. Il y a John Otomeo aussi qui est en train de s'échauffer. La remise de Jean Trifos manque beaucoup. Le ballon qui sort à nouveau pour les Rémois à hauteur de la ligne médiane pour Jean Trifos Mamboukou qui s'appuie sur Théo Léoni qui joue sur Chemzine Courenfal retenu par le maillot. C'est Yaya Fofana qui la récupère et qui va la perdre derrière Théo Léoni également. Il y a faute de Yaya Fofana. Ouais, il va prendre un carton Yaya Fofana je pense. Ouais, il va prendre un carton jaune. Il a laissé un peu trop traîner les pieds. Je pense que c'était sous les yeux de monsieur Milo. Il n'a pas l'air d'accord, mais je pense que ce carton est assez logique. Donné à Yaya Fofana par Benoît Milo et carton jaune pour Oswald Tancho qui n'est pas content, je ne sais pas pourquoi. C'est le premier carton jaune pour Yaya Fofana, il va devoir le gérer, mais Yaya Fofana il termine pas toujours les matchs, non pas qu'il n'en a pas la capacité ni physique ni dans l'approche tactique, c'est qu'il y a aussi la volonté de la part de Nicolas Ouzaï et de son staff de faire rentrer aussi des joueurs pour apporter aussi un peu de sang neuf à un moment du match, alors que le coup franc suite à cette faute de Fofana est joué par Fernandez Vélis qui va revenir derrière. On joue depuis maintenant 10 minutes dans cette deuxième période. Le score n'a pas évolué depuis ce 2-0 de la mi-temps. Il y a une main de Jean Trifos Mamboukou involontaire, il s'en plaint, le joueur franco-italien Théo Léoni va voir l'arbitre et pendant ce temps-là on a joué et on continue à jouer avec un ballon sur le côté droit là-bas. Il ne sera pas récupéré alors que les supporters du Saturday FC viennent mettre des fumigènes. Voilà les genres de petites choses qui font qu'ils sont suspendus après, entre autres, avec Sambou Soumano qui récupère ce ballon et qui la conserve. C'est bien fait de la part de Sambou Soumano qui va servir Fofana, qui va servir là-bas. Et c'est bien fait Zohouri, mais c'est un petit peu trop fort pour Armel Zohouri. Ça va sortir en dehors de la ligne, en dehors de la ligne de touche et la remise en jeu vite effectuée par Logan Ndembe. Avec la balle maintenant pour Kourfia-Kébé. Je ne pense pas que le match sera interrompu en raison de ces fumigènes parce que le vent ne les amène pas sur le terrain. Attention, ce ballon sur le côté, les Rémois qui vont devoir défendre et comme il faut, courant Fall notamment devant ce ballon avec Walid Bouabdelli. La bonne intervention de Elien Tamon, on réclame une main du côté nancien, ce n'est pas si fait. Attention, c'est bien fait, l'excellent retour de Daouda Guindo sur cette accélération nancienne. Très bien mené. Ballon ne va pas sortir en touche. Et encore une fois, on voit cette équipe nancienne pleine d'initiatives, comme on l'a vu en première période. Ballon sur le côté droit là-bas, avec le dédoublement de El Hadary. Les Rémois qui ont fait reculer leur adversaire, ils ont clairement le ballon dans cette deuxième période. Les Nanciens sont un peu plus difficiles à jouer, alors que les Rémois n'ont eu qu'une seule situation tout à l'heure. Attention à ce centre à venir peut-être côté Nancien à nouveau avec El Hadary qui la ressort, la bonne intervention de Armel Zouri, mais ça revient dans les pieds nancéens à l'entrée de la surface. Maintenant le cafouillage énorme, la bonne tête de Guindo, y a-t-il faute? L'arbitre ne dit rien et le ballon est ressorti par les Rémois alors que Guindo reste au sol. Mohamed Darami qui perd le ballon là-bas. Attention, ça peut être dangereux même si Darami va essayer de se reprendre. Les Rémois un petit peu encore mis en difficulté avec une frappe à venir probablement sur le côté droit. Maintenant les Rémois totalement aux abois qui recule énormément, même si là il y a une bonne tête de courant Fall pour repousser le danger. Ça revient dans les pieds de Walid Bouabdelli, alors qu'il va y avoir deux changements qui vont intervenir, Candil et Fdaouche côté nancéen. La balle sur le côté droit là-bas qui arrive dans les pieds de Ilyes Ousni qui ne va pas centrer. Fdaouche et Candide, ça peut apporter beaucoup offensivement, très clairement, du côté nancien, avec Fernandez Vélis maintenant qui avance, qui va la donner sur le côté gauche pour Walid Bouabdelli. Les Rémois sont totalement sur le reculoir, ils sont tous bloc bas. Ils vivent peut-être le moment le plus difficile du match, même si ça s'approche pas trop. En tout cas, ça combine côté nancien. Même si là, Ilyes Ousni est obligé de reculer à nouveau et on est au niveau de la ligne médiane du côté des Lorrains avec Yanis Naonou. C'est vrai que tout ça est assez stérile pour l'instant, mais les Rémois doivent rester attentifs. Ballon sur le côté avec cette balle biplanaque, c'est bien fait à nouveau. Il va y avoir une frappe peut-être, le centre à venir, cette fois-ci c'est bien fait. L'intervention, la prise de balle de Ritsi Ousmane sur ce centre contré par Elien Tamon. Avec un peu de réussite, il est vrai. Et derrière, le gardien a pu capter ce ballon, ce qui va au moins permettre de calmer un peu la bonne période nancéenne. Le ballon relancé là-bas, mais mal relancé, directement sur Fernandez Vélis, avec un ballon sur le côté gauche maintenant pour El Hadary qui va centrer. C'est bien fait à l'entrée de la surface de réparation. À nouveau, c'est bien combiné. Et le ballon récupéré par Mohamed Darami, qui avait bien senti le coup et qui la ressort. C'est bien fait pour Daouda Guindo. Elle contre à jouer peut-être avec Aya Fofana, qui va rejouer sur Daouda Guindo. Il y a un contre à jouer, il faut le jouer correctement, même si les Rémois vont temporiser. Et récupérer le ballon pour éviter trop vite aller vers l'avant et risquer de le perdre. Et au contraire, essayer un peu de souffler sur cette phase de jeu. Bientôt l'heure de jeu. Toujours 2-0 pour les Rémois qui, sans concéder de situation dangereuse, ont quand même là eu une grosse pression nancienne.
1: Fofana avait ouvert le score à la 30e. Courant Fall a doublé le score à la 38e. Et c'est vrai que depuis 10 minutes, depuis la reprise, on sent des Rémois qui sont un peu acculés.
2: Ouais, mais la période est bonne pour les Nancéens, même si encore une fois, ils n'ont pas eu la situation. Le ballon dans l'espace pour Sambou Soumano, la bonne couverture nancienne pour Enzo Basio. C'est Yanis Naonou qui fait la passe à son gardien. Et on va repartir sur le côté là-bas avec Enzo Takafred, mais c'est beaucoup trop fort. Et c'est derrière Samuel Coteau qui va passer en retrait à son gardien. Et Ritsi Ousmane qui n'est pas attaqué, qui va avoir tout le temps de relancer sur Elien Tamon. Ouais, c'est dangereux ce qu'a fait Ntamon, mais c'est très efficace en éliminant devant lui avec maintenant Jean-Trifos Mamboukou qui va peut-être avancer balle au pied, ouais, qui va essayer d'y aller. C'est bien fait, il se réaxe, Jean-Trifos Mamboukou. Il faut lui donner une solution parce que sinon ça va être très difficile. Il a fait quelque chose de très difficile et il perd le ballon au profit de Kourfia-Kébé. L'initiative était intéressante de la part de Jean-Trifos Mamboukou, mais personne ne lui a donné la possibilité de recevoir une passe, alors que les remplaçants anciens continuent à s'échauffer parce qu'il n'y a pas d'arrêt de jeu et qu'ils ne peuvent pas pour l'instant rentrer. Walid Bouabdelli maintenant avec Kourfia-Kébé, changement d'aile là-bas pour Ilyes Ousni, position de débordement, c'est pas mal fait à nouveau. Ils sont bougés, ils sont clairement bougés les Rémois, même si là il y a un très bon retour de Ntamon et le dégagement au pied de Ritsi Ousmane qui va peut-être même pas aller en touche, ce qui du coup ne permettra toujours pas aux remplaçants de rentrer avec Yanis Naonou pour repartir de son camp. Ouais, il va mettre, non, j'avais cru qu'il allait mettre en touche, mais finalement il va jouer sur le côté sur Ndembe avec maintenant Walid Bouabdelli, mais ils sont très très loin du but de Ritsi Ousmane pour l'instant.
1: Et nous sommes toujours
2: dans la profondeur, la bonne récupération, ça peut être dangereux. À nouveau, bon retour d'Eléonix, c'est fait totalement éliminé, mais la récupération de Chemsdine court en falle, qui va donner un excellent ballon à Sambou Soumano, qui la ressort bien pour Aman Zouri, qui va passer la ligne médiane. Les Nancyens qui se sont recroquevillés défensivement, il y a peut-être une faute sur Zouri, l'arbitre ne va rien dire, et pendant ce temps-là, les Nancyens vont repartir, mais Zouri est venu se replacer. Je pense pas qu'il y ait grand chose sur Zouri, qui a peut-être pris la main d'un joueur dans le nez, et les Nanciens qui essayent de repartir avec le ballon là-bas pour Fernandez Vélis. Pas beaucoup de solutions pour ce dernier. Et on va à nouveau temporiser avec Yanis Naonou, mais ouais, ils font énormément tourner le ballon là, les Nanciens. Mais ils sont bien bloqués par les Rémois, parfaitement bien en bloc, parfaitement bien organisés, qui pour l'instant ne leur concèdent rien. Attention à ce ballon, plein axe malgré tout. Oh, ça va être donné sur le côté, faut pas qu'il y ait pénalty. L'arbitre ne dit rien, il n'y a pas pénalty, le jeu se poursuit. Je pense qu'il a raison, mais il va quand même falloir être vigilant à nouveau avec cette balle qui revient derrière. Le cafouillage peut-être, la reprise à côté. Et ce sera un corner pour les Nancéens. Et on réclame un pénalty du côté de la S Nancy Lorraine. Et ça sera évidemment à vérifier. Il va y avoir les deux changements qui vont intervenir avec les rentrées de F Daouche. Côté Lorrain et de Nordine Candil qui rentre Candil à la place d'Adrien Dabas, alors que le deuxième corner du match pour les Nancyens, mais c'est venu conclure une belle occasion. Je pense qu'il n'y a pas de, clairement pas pénalty, hein, loin de
1: non,
2: là.
1: Non.
2: C'est Chanfik El Ansar qui sort, remplacé par Zakaria Evdaouf. Voilà les deux changements qui peuvent intervenir puisque les joueurs sont sortis au fond. Et le corner à suivre pour l'Est, Nancy Lorraine qui fait clairement rentrer des joueurs offensifs, et c'est normal, et des joueurs de vitesse qu'il va falloir évidemment contenir du côté des joueurs rémois, même si Nicolas Ouzaï ne manquera pas de faire ses changements aussi. Corner qui va être tiré sortant de la droite vers la gauche lorsqu'on regarde les buts gardés par Ritsi Ousmane. Corner qui va être sorti, tiré sortant, donc attention de ne pas non plus trop générer de doutes dans la tête de l'arbitre lorsqu'il s'agit de gérer les situations litigieuses de pénalty. Le corner est joué à la Rémois sur le côté là-bas avec Ilyes Ousni qui ressort ce ballon et qui va le donner à centrer maintenant. Le ballon est contré, on réclame une main à nouveau dans la surface. De toute façon, je pense qu'on n'était pas dans la surface. Et l'arbitre qui ne dit rien. Est-ce qu'à force de la pression qu'ils vont lui mettre, il va craquer? Monsieur Mio, bon, il a l'expérience pour ne pas en arriver là. Attention parce que c'est très bien joué là-bas. Attention parce que c'est très bien joué là-bas pour Ilyes Ousni. Et le centre à venir maintenant. Le quart d'heure est douloureux pour les Rémois. Le centre est bon, la tête. Heureusement qu'il l'a manqué. Yanis Naonou qui était monté. Et les Nanciens qui ne cadrent pas. Ce qui va permettre au Stade de Reims de se relancer. Mais les Rémois vivent un quart d'heure et même bientôt 20 minutes compliqué. Alors oui, sans concéder, avec de la maladresse devant, avec mais en tout cas qui doivent être très attentifs. Mais c'est plutôt pas mal la manière dont le font les Rémois, même si encore une fois, il s'agirait peut-être maintenant d'essayer d'aller un peu répondre à cette équipe nancienne.
1: Le Stade de Reims qui mène toujours 2-0 à Marcel Picot.
2: Avec la faute sur Zakariev Daouche qui était bien allé la provoquer. Faute de Jean Trifos même beaucoup. Ouais, ils essayent d'accélérer, hein, ils essayent de les Nancyens de mettre de la vitesse. Pour l'instant, ça ne leur permet pas de créer le danger, mais ça leur permet au moins de un petit peu bouger cette équipe rémoise avec Mohamed Darami qui défend bien là-bas puisqu'il va même récupérer la touche sur ce duel avec El Hadary. Et ce sera donc une remise en jeu à suivre en faveur des Rémois. Et en faveur de Daouda Guindo. C'est le meilleur moment là. Ce serait le meilleur moment pour en marquer un, côté Rémois, parce que voilà, ça couperait un peu les jambes de l'adversaire. Mais pour cela, il faudrait un peu moins subir et avoir un peu plus le ballon. Parce que pour l'instant, les Rémois ne l'ont pas, ce ballon. Ils le perdent trop vite, même à l'image de Yaya Fofana. Il y a peut-être des changements à faire aussi, côté Rémois.
1: Ouais. Dans ces cas-là, quand vous êtes entraîneur, vous faites rentrer un peu de monde en défense, non?
2: Ouais, pas forcément tout de suite, faut voir. Ouais. Attention à ce centre à venir sur le côté, peut-être côté nancéen là-bas, avec Candil qui n'arrive pas à trouver une position de centre. Et on va le jouer maintenant sur Fernandez Vélis. Il joue très haut les nancéens. Ballon pour Zakaria Fdaouche. Le centre d'Fdaouche, deuxième poteau. La tête de Guindo pour éloigner le danger. Mais encore une fois, ce ballon récupéré par les Rémois, même si Théo Léoni va le dégager au-delà de la ligne médiane, mais plus pour s'en débarrasser qu'autre chose. Parce que les Rémois doivent faire le dos rond. Il va y avoir des changements. Hein. Cachati qui va rentrer, je pense qu'il y a Otomeo qui se prépare également. Attention à ce ballon dans l'espace, mais il y a l'excellent retour de Eli Ntamon qui va certes concéder le corner, qui aurait presque pu récupérer un coup franc, et le public évidemment pousse. Qui pousse. Attention, le corner est vite joué. Les Rémois n'étaient pas forcément attentifs. Largement au-dessus, El Hadary. Heureusement, Jean-Baptiste, oui, que cette équipe nancéenne est quand même pas très adroite devant le but, en tout cas pour l'instant. Il y a Sergio Hakimi qui va rentrer côté Rémois. Il y a John Otomewo qui va rentrer. Et il y a El Kachati également. Les trois remplacements opérés par l'entraîneur Rémois. Non, c'est pas Otomewo qui va rentrer. Si, c'est Otomewo. Tout à fait, sorti de Chamsdine Kouranfal, qui aura donc fait un bon match et marqué un but, remplacé par Dieu.
1: Voilà, il y a des
2: sorties de Sambou Soumano, remplacé par El Kachati, et donc la première apparition cette saison de Sergio Hakimi à la place d'Armel Z, ce qui veut dire très clairement qu'il va jouer à
1: oui, je crois que nous avons,
2: alors qu'il joue d'habitude à gauche. Et donc il va prendre le côté droit là-bas.
1: Alexandre, nous avons des petits problèmes de liaison. J'espère que ça va tenir, parce que ça fait quelques coupures que nous avons.
2: Vous m'avez retrouvé.
1: Oui. Vous êtes là.
2: Je vous redonne les changements.
1: S'il vous plaît, vous pouvez les redonner.
2: Alors, Soumano qui sort, remplacé par El Kachati qui remplace, Otomewo qui remplace Chamsdine Kouranfal, et Sergio Hakimi donc fait sa première apparition sur le terrain. Avec le Stade de Reims cette saison, qui remplace Armel Zohouri, qui va jouer Sergio Hakimi. On va voir où d'ailleurs, hein, parce que il est où? Ouais, il joue à droite. Ouais, il joue plutôt à droite, Sergio Hakimi. Tout à fait. Attention à ce ballon perdu que va quand même récupérer John Otomewo avec Samuel Coteau, qui ne peut pas passer à son gardien. Alors Hakimi va jouer carrément offensif. Hein. Il va jouer à la place d'Armel Zohouri en fait. Il va jouer dans le couloir droit offensif, alors que c'est un gaucher, alors qu'il joue d'habitude à gauche. C'est plutôt assez inédit de le voir là, mais en tout cas ça met un peu d'expérience également dans cette équipe rémoise. Il reste 23 minutes à jouer dans le temps réglementaire. Toujours 2-0, mais les Rémois offensivement ne font rien dans cette deuxième période. Essayent plutôt de résister. C'est une équipe nancéenne qui met beaucoup de rythme, qui met beaucoup de changements et qui met beaucoup de cœur et d'intensité, avec, et tant mieux pour l'instant, une grosse difficulté à se créer des occasions de but, et surtout quand ils se les créent, à amener le danger avec des tirs mal cadrés ou avec des balles mal assurées. Avec Candide qui ressort ce ballon, ouais, il va quand même beaucoup défendre Sergio Hakimi sur un premier rideau, ce qui est assez logique. Mais il joue bien, hein, les Nancéens. Franchement, il joue bien. Il se trouve très bien sur le terrain. Il y a des circuits préférentiels trouvés. Et les Rémois, alors, ils souffrent parce qu'ils courent énormément et qu'ils essayent de les contenir. Mais c'est vrai qu'ils, pour l'instant, ne subissent pas beaucoup de situations franches. Attention à ne pas faire faute non plus à l'approche de la surface. Théo Léoni qui fait reculer Ilyes Ousni. Ballon maintenant dans les pieds de Fernandez Vélis, avec le défenseur central Yanis Naounou. Ballon plein axe, l'arbitre qui laisse l'avantage. Il y avait une faute, l'excellent retour de Daouda Guindo avec la balle maintenant pour Mohamed Darami. Il faudrait essayer de jouer les contres côté Rémois. Là il y a une faute sur Darami. Faudrait essayer de jouer les contres maintenant, parce que plus ça va aller, plus cette équipe nancéenne va évidemment prendre des risques, et plus ça va aller, plus ils vont laisser des espaces, du jus également. Et là Mohamed Darami a été séché. On n'était peut-être pas loin quand même du carton jaune aussi pour Monsieur Milo. Il ne l'a pas donné aux joueurs nancéens. Ça sera un coup franc en faveur de l'équipe rémoise. Toujours 2-0 à une vingtaine de minutes de la fin du temps réglementaire.
1: Après, comme vous le dites, les Nancéens poussent, mais ils ne sont pas hyper dangereux. Et les Rémois réussissent à les garder assez haut tout de même.
2: Ouais, malgré tout. Oui, défensivement, c'est intéressant. C'est vrai que c'est pas très agréable. On aimerait plutôt voir les Rémois devant avoir des occasions, mais c'est intéressant. Et qu'il y a Fofana qui se projette. C'est bien. Il y a Fofana dans la surface de réparation qui n'a pas de solution. Il est obligé de s'excentrer, de revenir sur le côté gauche là-bas sur Mohamed Darami, qui va essayer de partir en débordement, qui s'appuie sur le côté là-bas, sur Youssef El Kachati, qui a fait faute selon l'arbitre. Il y aura donc un coup franc en faveur des Nantiens à l'intérieur de leur camp. Oui, ça serait plus agréable de les voir plus haut, bien évidemment. Mais ça, on ne fait pas toujours ce qu'on veut avec le coup franc à suivre en faveur de l'équipe nancéenne. Et Enzo Basio, qui pour le coup, en deuxième période, ne voit absolument aucune offensive, aucune situation devant ses buts. Le ballon va être relancé là-bas, plein axe, c'est peut-être dangereux. Il a failli la récupérer, et Sergio Hakimi aussi, Eli Ntamon, mais malheureusement ça n'a pas fonctionné. Ce sont au contraire les Nancéens qui se projettent avec le ballon dans l'espace là-bas, beaucoup trop fort de la part de Zakaria Eldaouche, et ça va sortir en 6 mètres pour Ritzy Ousmane.
1: Alors que Montpellier vient d'ouvrir le score face à Pau, 1-0.
2: On peut dire que ce sera le prochain adversaire derrière moi vendredi prochain, ce qui nous amène probablement un très bon match. Oui. Même si les Montpellierains ont laissé des points à domicile face à Boulogne-sur-Mer, semble-t-il. Et puis ils ont perdu à Saint-Etienne la semaine dernière. La balle pour Yaya Fofana, qui n'arrive pas à la récupérer, avec Gian Otomewo, qui n'arrive pas à s'en emparer non plus. Eldaouche dans l'espace, qui la donne à son capitaine Walid Bouabdelli. L'excellent retour de Eli Ntamon est aidé ensuite par Jean-Trifos Mamboku. La relance, c'est Youssef El Kachati, fait faute. La deuxième, attention à Youssef El Kachati de ne pas trop multiplier les fautes, alors qu'il va y avoir un nouveau changement côté Nancéen dans quelques secondes maintenant. Ballon dans les pieds de Yanis Naounou, et ce troisième but qui n'est toujours pas marqué, et l'importance de ce troisième but qui existe toujours, comme je vous en parlais tout à l'heure. La récupération de Sergio Hakimi, c'est bien fait. Ça fait plaisir quand même de le voir, Sergio Hakimi, avec le ballon qui va être perdu malheureusement par les Rémois. Ballon en retrait de Yanis Naounou. C'est important pour lui de jouer. Il n'a pas joué de match amicaux. Hein. Il était vraiment, vraiment, vraiment fléché pour partir, hein, pour quitter le club. Et malheureusement, ça ne s'est pas fait comme prévu. Donc il revient vraiment. Alors il s'est entraîné de manière très sérieuse, nous a dit l'entraîneur Rémois. Il a fait de très bonnes choses. Attention à ce changement d'aile là-bas qui peut être intéressant pour les Nancéens. Avec Guindo qui va quand même essayer de la récupérer. Théo Léoni également. C'est dans l'angle de la surface de réparation. Ils se sont un peu loupés, les Nancéens. Et le ballon va être quand même récupéré par le Stade de Reims. Avec Mohamed Darami. Voilà, faut les initier, c'est contre. Il y a Fofana qui est servi sur le côté, qui va peut-être même pouvoir servir El Kachati. Il va redonner à Mohamed Darami qui est passé. Oh, la grosse faute! Oh, il y aura carton là. Ce sera jaune, évidemment. Incontestablement pour les Nancéens. Alors que Darami n'allait pas sur le but, sinon le carton aurait été rouge. Et c'est Fernandez Vélis qui a

0: Dans la boîte, c'est pas mal fait, ce ballon repoussé par les Nancéens. Attention au contre, mais il y aura un excellent retour de Samuel Coteau. Il faut pas qu'il fasse faute, Coteau. On a heureusement empêché sur ce coup-là El Hadary de repartir, et surtout ça a permis à la défense de se replacer, mais on n'a pas récupéré le ballon. Et ouais, les Nancéens ont totalement perdu l'éventualité du contre, et toute la défense rémoise et tout le bloc rémois s'est repositionné au moment où Pape Meïssaba va rentrer. Je rappelle qu'il reste qu'une seule session de changement pour Nicolas Uzaï en raison de la sortie prématurée tout à l'heure de Martial Thiam. Attention, la bonne récupération pour Sergio Hakimi qui est passé, qui n'a pas pu passer l'épaule en revanche devant le capitaine ancien Walid Ouabdelli. Et on va rejouer là-bas sur Fernandez Vélis qui arrive à donner sur le côté droit maintenant à Elias Housni. Enfin bon match lui, hein, Housni, dans tous les bons coups. Avec ce ballon ressorti, c'est dangereux côté Nancéen, ça passe entre les jambes, le centre à venir peut-être, l'excellent retour de Daouda Guindo, mais c'est pas terminé avec un ballon excentré maintenant, Mohamed Darami qui revient défendre l'excellente défense rémoise. Oh, il y a une grosse faute là, l'arbitre ne dit rien, il n'y a pas faute, estime-t-il, et Daouda Guindo qui essaye de la récupérer avec Samuel Coteau. Oh là, il a eu de la chance Daouda Guindo et il va pouvoir la relancer là-bas, mais il la remet directement dans les pieds de Fernandez Vélis. C'est les Nanciens qui continuent avec ce ballon plein axe. Théo Léoni qui va essayer de le contrer, mais c'est pas évident, ça joue bien plein axe à nouveau, toujours pour le même El Hadary qui va la jouer sur le côté maintenant. C'est bien combiné avec Daouche qui essaye de jouer là-bas, et le retour encore une fois salvateur de Mohamed Darami qui met en corner, qui a très bien défendu. Je ne sais pas comment va se finir cette mi-temps.
1: Quelle demi-heure.
0: Je ne sais pas comment va se terminer cette mi-temps alors que Walid Bouabdelli est remplacé par Pape Meïssaba. Mais défensivement, certes, les Rémois souffrent, mais qu'ils défendent bien.
1: Sur WhatsApp, j'ai une question. Ne trouvez-vous pas que Reims a du mal à jouer avec suffisamment d'intensité durant 90 minutes à chaque match?
0: Peut-être, peut-être que c'est un peu vrai. Là, ils mènent 2-0, ce qui est un peu nouveau cette année. Toutes les équipes qui mènent en général ont tendance un peu naturellement à refuser le jeu, entre guillemets, à subir un peu. Alors là, c'est peut-être un peu trop, je suis d'accord, parce qu'il n'y a rien eu dans cette deuxième période. Les Nancéens ont été assez maladroits, mais toujours très, très offensif, et là il va y avoir un corner rentrant, le quatrième. Il y en a eu zéro corner pour le Stade de Reims dans ce match pour l'instant. Corner qui va être tiré rentrant, c'est bien tiré, la tête de Coteau, et derrière le ballon qui va sortir à nouveau en corner. Ça sera un cinquième, ça avait été tiré très fort dans la surface de but. Guindo et Darami, ils ont très très bien défendu là sur cette phase de jeu. Attention, il est tiré à deux. Guindo qui sort du poteau, le centre à venir là-bas, ça passe devant tout le monde. On tombe au sol côté Nancéen pour réclamer, presque simuler même un penalty. Et les Rémois vont récupérer le 6 mètres. Ouais, il va pas se faire des amis, monsieur Milo, même s'il a été jusqu'au bout de son idée. D'abord, il estime qu'il n'y a pas de penalty, et ensuite, il estime qu'il n'y a pas faute. Ce qui a le don d'énerver un petit peu les joueurs nancéens. Il reste 13 minutes dans le temps réglementaire de cette deuxième période. Pour le coup, je pense pas qu'il y ait énormément d'arrêt de jeu, parce que ça joue, hein. Franchement, oui. Ça joue. Il y a toujours 2-0 pour le Stade de Reims, mais les Rémois qui, souffrent un petit peu quand même défensivement, mais défendent bien. On va le dire. Défendent très bien. Mais par contre, n'arrivent pas à marquer ce troisième but qui clôturerait la soirée. Là, la soirée, elle est loin d'être close. Loin, loin. D'autant plus qu'il y a un ballon là-bas. Oh, le bon retour de Jean-Trifos Mambokou avec un peu de réussite aussi au Tamewo. Il n'y a pas faute. L'arbitre ne va pas siffler. La frappe au tir. Le but. Quel but, Nancéen. Signé sur cette frappe de. Je crois que c'est Nordine Candil qui a frappé, me semble-t-il. Et on va vivre ce qu'on ne voulait pas vivre. Jean-Baptiste, la fin de match sur un ballon perdu par John Otomewo. C'est Nordine Candil qui a frappé du pied gauche et qui, à 11 minutes de la fin, redonne de l'espoir à l'AS Nancy-Lorraine, qui va très certainement faire vivre une fin de match terrible au Rémois. Au Rémois d'essayer de moins subir et d'aller marquer enfin ce troisième but. Et il n'y aura pas de clean sheet encore. Et au Rémois de ne pas encore une fois, alors que le public va évidemment pousser, de ne pas encore une fois se retrouver à concéder l'égalisation en fin de match.
1: On avait parlé de la frappe de Courenfal, celle-là est pas mal non plus.
0: Ah ouais, elle est belle, hein. Il a extérieur surface, alors que là il y a un ballon dans la profondeur peut-être pour Sergio Hakimi. Il va être un peu juste pour récupérer ce ballon. Et évidemment le public qui va espérer voir son équipe égaliser, relancer. Alors, c'est pas immérité par rapport à tout le, on va dire, ce qu'ils ont mis dans

0: Dans cette deuxième période, les Nancéens qui dominent largement une équipe rémoise qui l'a subi un peu trop, même si je trouve que les Rémois ont globalement bien défendu, mais à un moment donné ça ne peut que craquer sur des coups de pied arrêtés, sur des frappes comme celle-là, malgré la détente de Rizzi Ousmane. Et derrière, il aurait fallu proposer autre chose offensivement, parce que là, dans cette deuxième période, les Rémois n'y sont pas. Ballon sur le côté gauche pour Evdaouche. Ouais, il s'est levé, hein. Nicolas Uzaï pour donner des consignes avec un ballon sur le côté, un excellent retour. Et il y aura faute. Et oui, il y a faute. Bien évidemment qu'il y a faute de la part de Sergio Hakimi sur Zakaria Evdaouche. Ça sera un coup franc comme un corner réduit qui va évidemment faire trembler à nouveau les Rémois, alors qu'il reste 11 minutes hors temps additionnel et devant les Saturday FC là-bas. On va évidemment mettre la pression et donner de la voix. Évidemment que dans les têtes Rémois ça cogite, et évidemment qu'il va falloir s'accrocher jusqu'au bout avec Nordin Kandil qui va tirer ce coup franc de la gauche vers la droite. Il est bien placé ce coup franc, attention, attention au coup de pied arrêté. Attention aux Rémois de bien défendre, mais c'est pas possible de subir une mi-temps comme ça, hein, de toute façon, surtout avec autant de jeunesse. Ça va être tiré par le buteur, c'est tiré au deuxième poteau là-bas, ballon qui va ressortir, l'excellent retour. On va encore réclamer un pénalty côté Nancéen, mais c'est bien défendu côté Rémois, cette balle qui va être remise dans la boîte et qui va sortir en 6 mètres. Nordin Kandil qui avait très bien tiré ce coup franc. Et le ballon qui a été pris à la main par Rizzi Ousmane, qui va pouvoir relancer. 10 minutes, et les Rémois ont le choix. Soit ils essaient un petit peu de retrouver de l'allant offensif et d'aller inquiéter Nbasio qui n'a rien eu à faire, soit ils vont souffrir jusqu'au bout.
1: Alors que à Dijon, Laval revient au score de partout entre Dijon et Laval.
0: C'est le Cachati qui essaye de récupérer le ballon là-bas, qui n'y parviendra pas et qui fait faute sur Enzo Takafred. Le coup franc va être vite joué. Ah, c'est pas immérité quand même, hein, pour cette équipe nancéenne.
1: Ah non, loin de là.
0: Alors évidemment, j'ai eu beau louer le fait que les Rémois avaient bien défendu. Je trouve qu'il y a eu des beaux gestes défensifs. Mais à un moment donné, vous pouvez pas vous satisfaire de ça. Qu'à un moment donné, il y ait des bons gestes défensifs sur les périodes chaudes, mais vous pouvez pas, pendant 35 minutes, comme les Rémois l'ont fait avant le but quasiment, subir autant de, être autant acculé sur votre but. Et oh là là, la perte de balle là-bas, à côté Mohamed Darami, il n'y a pas faute, ça va être dangereux avec ce 102e poteau. Jean-Trifos Mamboukou qui peut pas défendre. Le retour quand même. Heureusement qu'il n'a pas été très adroit sur ce coup-là, Zakaria Evdaouche, et que la frappe est passée largement à gauche de Rizzi Ousmane. Et on va évidemment suivre ce chronomètre qui avait été fatal dans les dernières minutes au Rémois face à Guingamp, alors que le score était de 2-1. Comme là, les Rémois avaient encaissé le but à la 88e minute, le long dégagement, même si le scénario du match est différent, puisqu'ils avaient subi l'ouverture du score, les hommes de Nicolas Uzaï. Il n'y a pas véritablement de changement prévu pour l'instant, même s'il reste une session à Nicolas Uzaï. Après, il n'y a quasiment que des joueurs offensifs désormais, hein, sur le banc de touche. Bon, évidemment, on peut faire entrer un John Patrick, mais c'est pas forcément ce dont il y a besoin. Il y a Yaya Fofana qui perd le ballon. Oh là là, Otomewo qui tape dedans un peu n'importe comment. Et ça revient dans les pieds de Nordin Kandil, avec la balle maintenant dans les pieds de Yanis Naou, qui va remonter le ballon. Et Kouroufia Kebe va la donner sur le côté droit, avec Mohamed Darami qui défend super bien, même s'il concède la touche sur cette tentative de débordement de Kandil. Là-bas, la remise en jeu à suivre sera pour Enzo Takafred, qui revient derrière avec Yanis Naounou. On comptait un peu aussi sur la baisse de régime physique des Nancéens. Ça n'arrive pas. La balle, en même temps, il y a eu beaucoup de changements, il est vrai aussi, mais bon, voilà, c'est aussi un peu pris par l'adrénaline de ce match. Forcément, ballon dans les pieds du nouveau capitaine Fernandez Vélis après la sortie tout à l'heure du premier capitaine initial, Walid Bouabdelli. Attention à ce ballon sur le côté, c'est très dangereux, même s'il y a un bon retour de Mohamed Darami et John Otomewo, mais qui se débarrasse de ce ballon en mettant un grand coup de pied devant, et ça revient très vite dans les pieds nancéens avec le ballon côté gauche pour Zakaria Evdaouche, aux prises avec Sergio Hakimi. Le ballon est passé, ça passe devant tout le monde. Oh, l'énorme cafouillage interrompu par Daouda Guindo, avec cette ballon qui revient au sol et qui est perdu à nouveau par John Otomewo. Et Théo Léoni n'arrivera pas à la récupérer, mais l'arbitre va revenir sur la faute d'Otomewo. Alors Caron Gadou va rentrer, peut-être que lui va tenter de les prendre, ces couloirs. C'est le dernier changement possible, la sortie de Mohamed Darami et la rentrée d'Aaron Gadou. Plus de changements possibles côté Rémois, dans le sens où il y a eu, les trois sessions ont été utilisées.
1: Cela manque vraiment de sérénité.
0: Ouais, ouais, ouais, ben c'est la jeunesse, on y revient toujours. On a l'impression qu'on en est débarrassé parfois. Et j'ai envie de vous dire, ça revient toujours sur le tapis avec la sortie donc de Mohamed Darami, qui a beaucoup donné, mais qui a beaucoup défendu aussi à Aaron Gadou, de ne pas oublier ces tâches-là. Même si on espère bien sûr que cette équipe rémoise aussi pourra profiter de sa vitesse. Le coup franc qui est joué avec un ballon deuxième poteau, la bonne tête de Youssef El Kachati qui va revenir dans les pieds de Kouroufia Kébé sur le côté. Aaron Gadou qui essaye de l'empêcher de passer. On va s'appuyer maintenant sur Fernandez Vélis avec la balle dans les pieds d'El Hadary. Ballon qui va être mis sur le côté là-bas avec Gadou qui traîne à l'entrée de la surface. La frappe contrée par Samuel Coteau. Récupération de Youssef El Kachati. Il y a faute sur Youssef El Kachati. Et il y aura coup franc pour les Rémois à 5 minutes de la fin, alors qu'il y aura une dernière session de changement du côté d'Oswald Tanchot. Dans un instant maintenant, le coup franc va être joué par Itzi Ousmane qui va essayer de gagner quelques secondes, même si monsieur Mio est en train de lui expliquer qu'il l'avait à l'œil. Ritzy Ousmane, 5 minutes pile poil, 2-1 pour le Stade de Reims qui risque de souffrir dans cette fin de match.
1: Début Rémois marqué par Fofana et courant Fall.
0: Le dégagement, le coup franc plutôt joué par Ritzy Ousmane. Attention à ce ballon qui revient au sol, Théo Léoni. C'est là où on l'attend aussi, Théo Léoni, qui régule un peu tout ça. Ballon dans les pieds de Ritzy Ousmane qui met le ballon là-bas pour Sergio Hakimi, servi par le gardien. Hakimi qui a du mal, il perd ce ballon, Mambuku qui la récupère. Et Sergio Hakimi qui est pris par deux joueurs mais qui perd beaucoup de ballons. Sergio Hakimi, il a fait faute, l'arbitre ne dit rien. Et c'est un ballon récupéré là-bas pour Théo Léoni avec derrière la balle perdue par Gadou. Mais Léoni s'interpose et peut donner à Aaron Gadou en position de débordement. À Gadou qui va essayer d'avancer, il rentre dans la surface de réparation, il va tomber. Mais il n'y a évidemment pas pénalty. Et tout de suite, les Nancéens vont essayer de repartir à l'attaque de leur camp avec ce ballon parfaitement bien sorti pour Logan Ndembe. La balle qui arrive dans les pieds de Fdaouche sur le côté gauche avec un centre à venir peut-être qui va être récupéré par les Nancéens qui passent devant le but sans aucun problème. Alors que les supporters du Saturday FC rendent hommage aux victimes des attentats de Nice il y a 10 ans. On peut lire une pancarte, Nice 10 ans après, ni oubli, ni pardon. Gélin va rentrer côté nancéen et Sidi Cissé également pour les dernières minutes de ce match. Attention à ce ballon à l'entrée de la surface de réparation. Il fait du bien Léoni en allant les gratter ces ballons et il va en donner un excellent à El Kachati. Il y a peut-être un contre à jouer intéressant avec Fofana. Oh, le grand pont de Kachati qui va rentrer dans la surface de réparation, qui va peut-être pouvoir servir Fofana. La frappe d'El Kachati totalement topée, totalement écrasée, alors qu'il y avait clairement mieux à faire avec notamment Yaya Fofana. Et attention parce que les Nancéens repartent à l'attaque, même s'ils ont un peu de mal à remonter aussi défensivement. Les joueurs d'Oswald Tanchot, le ballon maintenant dans les pieds d'Ilyes Ousni. Il y en aura peut-être une ou deux sérieuses pour les Nancéens. Aurait moins d'essayer de les annihiler avec la balle dans les pieds de Fernandez Vélis qui revient derrière pour Yanis Naounou. Ballon dans l'espace là-bas, c'est bien fait. Aaron Gadou qui revient défendre et qui va la récupérer mais qui ne s'en emparera pas. Ça reste dans les pieds des Lorrains avec le dédoublement là-bas qui peut être dangereux. Ça revient plein axe, la frappe contrée par Samuel Coteau, la tête d'Aaron Gadou. Et derrière le ballon de Guindo qui le dégage comme il peut avec le soutien de John Otomeo. Et les Rémois qui dégagent, les Rémois qui se débarrassent du ballon plutôt que d'essayer de reconstruire et de partir en contre avec cette balle là-bas. C'est pas mal fait, l'intervention de Guindo à nouveau parfaitement bien maîtrisée avec Yaya Fofana sur le côté. Et cette fois-ci on va peut-être pouvoir temporiser ou en tout cas relancer un contre un peu plus structuré avec la balle dans les pieds d'Aaron Gadou qui la met dans l'espace, mais c'est perdu, c'est directement sur la tête de Yanis Ounou, avec alors que le ballon qui ne sort toujours pas. Et les remplaçants d'anciens qui s'échauffent, puisqu'il y en aura encore deux possibles. Ballon sur le côté pour Zakaria Fdaouche dans l'espace. Attention, ça va plonger la récupération de Mambuku qui a glissé. Le ballon à l'entrée, l'arrêt de Ritzy Ousmane sur cette frappe bien enroulée. Et Ritzy Ousmane à 1 minute 30 de la fin qui a parfaitement bien capté ce ballon. La frappe est un peu écrasée, un peu topée. Et Rizzi Ousmane qui profite de toutes les secondes qui lui sont accordées pour dégager alors qu'il reste une minute dans le temps réglementaire de cette rencontre. Il n'y aura pas beaucoup de temps additionnel, mais il y en aura un peu quand même. La balle sur le côté pour Youssef El Kachati qui nous a offert un petit pont tout à l'heure magnifique. Attention à Fdaouche, très très actif à nouveau. Zakaria Fdaouche, ballon sur le côté pour El Hadary qui part en débordement. Ils ont du jus, hein, ces anciens. Hein. Ils sont pas du tout fatigués. Loin de là, on va suivre évidemment de manière attentive le temps additionnel tout à l'heure avec Yanis Naounou qui avance, balle au pied. Attention, il peut se mettre en position de frappe. Le ballon dans l'espace que va conserver d'abord au pied Rizzi Ousmane et il va ensuite se coucher pour la récupérer. Il y aura même une faute puisqu'il y a une faute sur le gardien, un peu ridicule, ce qui va au moins permettre à Osvald Tancho de faire ses deux remplacements. Je pense qu'on sera entre 3 et 4 minutes. Jean-Baptiste, de temps additionnel. Sortie de Kourouffia, Kébé. Et rentrée de Jérémy Gélin. Et le cinquième et dernier changement, c'est la rentrée de Cissé. Et j'ai pas vu qu'il sortait. Voilà, ça c'est pas très très grave. Allez, on va suivre le temps additionnel parce qu'on va l'avoir là. Ce temps additionnel, il y en aura 4 minutes, ce qui est assez logique. Et on y est entré à l'instant au Rémois de tenir pendant ces 4 minutes. Il est pas content, Osvald Tancho. Il en espérait un peu plus avec la balle récupérée par John Otomewo qui la met sur le côté là-bas pour Aaron Gadou qui a fait faute. Oui, il a poussé son adversaire et en plus de ça, il a plutôt bien joué le coup. Le défenseur, en l'occurrence Enzo Takafred. Et ça sera un ballon rendu aux Nancéens qui en auront peut-être 2 ou 3 à gérer. Aurait-moi d'être solide et de ne pas prendre encore une fois un but dans les dernières secondes avec Fernandez Vélis qui va la donner sur le côté. Ballon qui reste dans les pieds des Nancéens. Attention de bien se repositionner. Ballon dans l'axe pour Jérémy Gélin qui fait partie des vieux routards de cette Ligue 2. Jérémy Gélin, la bonne passe en retrait pour le buteur Nordine Candil qui part en débordement là-bas face à Aaron Gadou. Le centre Candil, la tête qui passe devant tout le monde. Le sauvetage miraculeux devant sa ligne de Sergio Hakimé. La balle qui reste dans les pieds des Nancéens en position là-bas de débordement avec encore une fois Fdaouche, le centre à venir, le gardien qui ne peut pas sortir, la tête de Guindo comme il peut et le cafouillage, il y a une main sous les yeux de Monsieur Milo, ce qui fait faire un geste d'encouragement, de hargne de Théo Léoni comme s'il avait marqué un but pour signer cette main parce qu'évidemment ça va permettre à l'équipe de remonter. Alors qu'il reste 2:30 dans le temps additionnel, que les Rémois doivent tenir sur ces 2:30 suite à cette main devant la surface de réparation de Rizzi Ousmane. Le long dégagement d'Ousmane. Allez, il faut rester éloignés. C'est Rémois, c'est Nancéen. Alors que le ballon est dans les pieds du gardien Enzo Basio, le gardien Nancéen évidemment qui a eu très peu de ballons, voire aucun et zéro frayeur dans cette deuxième période. Enzo Takafred pour derrière Sidi Cissé qui vient de rentrer. Un ballon sur le côté gauche avec un centre à venir probablement côté Nancéen. Le centre, deuxième poteau, le cafouillage, la récupération d'Yaya Fofana qui ne veut pas relancer trop vite et qui essaye au contraire de relancer proprement sur le côté là-bas. Le ballon est sorti en dehors des limites du terrain et on va très très vite faire cette remise en jeu du côté Nancéen. Il y en aura peut-être une dernière avec Jérémy Gélin sur le côté maintenant pour Fernandez Vélis, le capitaine qui entre dans la partie de terrain rémoise. C'est interminable, c'est insoutenable cette fin de match avec encore une fois un centre et le dégagement d'Elien Tamon qui demande à toute son équipe de remonter. John Otomowo qui récupère le ballon avec El Kachati qui met le ballon au sol, qui la conserve et qui va récupérer un coup franc. Que c'est bien joué de la part d'El Kachati, cette conversion, cette conservation de balle à 1-10 de la fin du temps réglementaire, enfin du temps additionnel décidé par le corps arbitral. Il y aura une minute à souffrir côté Rémois et à ne pas subir une nouvelle offensive.
1: C'est terminé à Montpellier, Montpellier-Pau 1-0.
0: Le coup franc a joué par Elien Tamon qui est au niveau de la ligne médiane, qui va mettre le ballon au fond là-bas pour Sergio Hakimé. Il va essayer de la garder, Sergio Hakimé, c'est ce qu'il essaye de faire en mettant la pression là-bas, mais les Nancéens la récupèrent, ils vont peut-être avoir la dernière ici avec heureusement la bonne intervention de Elien Tamon qui met la balle en touche avec Kébé, celui qui est sorti tout à l'heure, qui redonne Kourouvia Kébé le ballon. Les Nantiens qui se dépêchent, la remise en jeu effectuée par Logan Ndembe avec un ballon maintenant pour Fernandez Vélis qui va peut-être rallonger, qui s'appuie derrière sur Jérémy Gélin. C'est peut-être la dernière offensive nantienne au Rémois de tenir et de ne surtout pas voir venir le danger devant leur but. Aaron Gadou qui va essayer de passer, mais il est pris là-bas à la course avec un centre à venir, et c'est Samuel Coteau qui intervient et qui en plus de ça arrive à éviter le corner, mais malheureusement ils la remettent, les Rémois, dans le paquet. Heureusement que ça va être dégagé par Elie Ntamon, alors qu'à mon chronomètre le temps additionnel est terminé et que monsieur Benoît Millon porte le sifflet à sa bouche et permet au Stade de Reims de remporter une troisième victoire, certes au forceps, certes difficile au regard d'une deuxième mi-temps qui, même si on pourra louer quelques valeurs défensives, n'est pas tout à fait normale non plus. Mais cette équipe avance, cette équipe n'est pas toujours belle à voir, mais a toujours ses belles fulgurances telles que l'on a vu en première mi-temps. Mais en tout cas, le Stade de Reims reprend la deuxième place à Annecy et surtout se rapproche de Saint-Etienne avant demain. Ça, c'est pour les considérations de classement, mais surtout gagne un troisième match et reste invaincu après 6 matchs effectués cette saison.
1: Venez réagir au 03 26 50 80 80 03 26 50 80 80. Mon cher Alexandre, qu'est-ce que vous allez retenir de cette rencontre?
0: Le Stade de Reims a souffert à Nancy alors qu'il n'aurait peut-être pas dû, tellement la première mi-temps a été accomplie côté Rémois, des Rémois qui sont très bien rentrés dans la rencontre et qui ont ouvert le score par Yaya Fofana à la 30e minute de jeu, le 4e but pour Yaya Fofana depuis le début de la saison. Et 8 minutes plus tard, un chef-d'œuvre de Chemsdin Kouranfal, le jeune joueur du Stade de Reims, qui a catapulté un ballon dans la lucarne du gardien nancéen. À 2-0 à la mi-temps, on pensait que les Rémois allaient non pas dérouler mais allaient bien gérer cette fin de match. Ça n'a pas été le cas. La deuxième période a été très difficile. Les Rémois ont souffert, n'ont eu aucune situation de but dangereuse, n'ont jamais mis le danger dans la partie de terrain adverse. Et bien au contraire, ils ont subi toute la deuxième période, à tel point que les Nancéens sont revenus au score à 10 minutes de la fin. Et il a fallu souffrir derrière, parce qu'encore une fois, cette équipe de Nancy a souffert. Mais cette fois-ci, les Rémois ont tenu, n'ont pas pris le but de l'égalisation. Et les Rémois remportent leur troisième victoire de la saison.
1: Victoire 3-1, but de Fofana et de Kouranfal. Ce commentaire de Fred, incroyable, ces mi-temps différentes à chaque match. Il n'a pas tort. Hein.
0: On construit, hein?
1: Oui.
0: On construit. Je ne veux pas leur chercher d'excuses. J'ai envie de vous dire, Jean-Baptiste et tous ceux qui nous écoutent, tout n'est pas parfait, loin de là. Mais enfin, vous avez gagné 3 matchs, vous avez fait 2 nuls.
1: Hein. Oui, oui. Certes. Voilà. Effectivement, le bilan comptable, il est là.
0: Parce que si tout n'était pas parfait et que derrière, vous aviez 2 points, ça serait très inquiétant. Là, il y a des choses qui ne vont pas.
1: Il y a 12 points.
0: Très clairement. Mais il y a 12 points. Il y a
1: 14 buts.
0: Il y a 14 buts. Il y a peut-être trop de buts encaissés. Mais même si j'ai vu une équipe rémoise qui avait bien défendu, encore une fois, elle n'aurait pas dû avoir à bien défendre. Alors oui. Ils prennent un but, magnifique, rien à dire. Mais très franchement, on va quand même pas non plus, même s'ils ont eu des passages à vide, les Nantiens, on va quand même pas non plus oublier la prestation qu'ils font. Parce que je trouve que les Nancy Lorraine, même en première période, franchement, ils étaient très cohérents dans tout ce qu'ils ont proposé. Très très cohérents.
1: Tout à fait, on va vous laisser descendre.
0: Ouais, alors, normalement ça va passer, on pourra être en direct. Et je peux même vous annoncer si sauf surprise d'un dernier minute, qu'on devrait avoir Chemsdin Kouranfal à notre micro tout à l'heure. Voilà.
1: Et ben écoutez,
0: on était à la mi-temps, donc on se retrouve dans 5-6 minutes, hein, tout de suite.
1: On vous laisse pour Radio Vestiaire descendre dans les vestiaires du stade Marcel Picot de Nancy. Je vous rappelle où le stade de Reims s'impose ce soir. 2-1, début signé Fofana à la 30e et Kouranfal à la 38e contre un but en seconde mi-temps de Candil pour Nancy. Je vous rappelle aussi que le prochain match du Stade de Reims, ça sera vendredi prochain, dans tout pile une semaine, avec l'accueil de Montpellier pour ce qui va s'avérer être une très belle affiche. Et puis, il n'y a pas de mal à se faire du bien. Alors tout de suite, en attendant Radio Vestiaire, on va tout de suite nous repartir dans cette rencontre et écouter les trois buts commentés par Alexandre Dabran.
0: Alors que là, il y a un ballon qui récupère Soumano. C'est peut-être bien fait, Soumano, qui va peut-être la mettre sur le côté. Fofana qui marque l'ouverture du score pour le Stade de Reims de Yaya Fofana sur un ballon perdu à l'entrée de la surface de réparation par l'équipe nancéenne. C'est Sambou Soumano qui a glissé le ballon dans la course de Yaya Fofana qui est allé livrer un duel avec Enzo Basilio. Et voilà comment le Stade de Reims mène 1-0 ici au Stade Marcel Picot. But inscrit par Yaya Fofana à la 30e minute. Elien Tamon dans l'espace, Zohouri qui n'est pas en position de hors-jeu, c'est très bien fait. Zohouri qui va pouvoir centrer, le centre est bon pour Kouranfal qui va pouvoir frapper. Oh le but! Oh! Oh! Chemzid Kouranfal qui met un but extraordinaire dans la lucarne d'Enzo Basio. La reprise magnifique de Chemzid Kouranfal qui permet au Stade de Reims de mener 2-0. Mais quel but inscrit par le jeune Rémois, cette passe de Zohouri qui arrive dans les pieds et il va le catapulter dans la lucarne d'Enzo Basio, totalement impuissant. Ça fait 2-0. Quel but!
2: Avec un peu de réussite aussi au Taméo. Il n'y a pas faute, l'arbitre ne va pas siffler. La frappe au tir, le but!
0: Quel but nancéen! Signé sur cette frappe de... Je crois que c'est Nordin Kandil qui a frappé, me semble-t-il. Et on va vivre ce qu'on ne voulait pas vivre. Jean-Baptiste, la fin de match sur un ballon perdu par John Otomewo. C'est Nordin Kandil qui a frappé du pied gauche et qui a... 11 minutes de la fin, redonne de l'espoir à l'AS Nancy-Lorraine.
1: Allez, il vous reste quelques minutes pour venir réagir après cette victoire du Stade de Reims à Marcel Picot face à Nancy. Victoire 2-1. Je vous rappelle encore une fois les buteurs. 30e Fofana et 38e Kouranfal pour Reims. Et Kandil en seconde mi-temps. Les résultats des 5 matchs donc qui se jouaient ce soir pour cette 6e journée de Ligue 2. Dijon a battu Laval 3-2. Match nul entre Clermont et Boulogne 0-0. Montpellier qui bat Pau 1-0 et Grenoble qui s'impose à Rodez 1-0. Je vous rappelle que demain après-midi, Guingamp, Annecy, Sochaux, Nantes et puis demain soir, Dunkerque, Saint-Etienne. Et enfin, cette sixième journée va se clôturer lundi soir à 20h45 avec un certain Red Star Metz. Je vous propose de nous retrouver dans quelques instants, le temps d'une petite pause et puis nous allons aller retrouver notre ami Alexandre Dabran qui se trouve dans les vestiaires de Marcel Picot.
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1: C'est l'heure de Radio Vestiaire à 22h ici Champagne-Ardenne avec cette victoire du Stade de Reims à Nancy 2-1. Bonsoir Serge.
8: Bonsoir jeune homme.
1: Comment allez-vous Serge? Vous soufflez enfin? Ça va mieux?
8: Écoutez, il y a deux éléments positifs. Il y a la victoire, oui, et le fait qu'on n'ait pas pris un deuxième égalisation dans les 5 dernières minutes. C'est, ouais, déjà deux très bons points. Par contre, une deuxième mi-temps où bon sens, c'est
1: compliqué,
8: épouvantable,
1: hein,
8: quoi, je veux dire. Ouais. On tire une fois au but et en course c'est un tir écrasé. Et puis moi, j'en reviens toujours, c'est la question que je vous posais la semaine dernière, le milieu de terrain, il est où, quoi? Parce qu'heureusement qu'on a une bonne défense, parce que le milieu de terrain, il est inexistant, hein. Il n'y a pas de transition entre les attaquants et le milieu de terrain. C'est-à-dire que les ballons vont vers les attaquants en partant de vachement loin, puisqu'ils partent de la défense, et c'est beaucoup moins maîtrisable, quoi.
1: On essaye de se débarrasser du ballon, enfin c'est
8: exactement,
1: vrai que c'est...
8: Exactement, c'est ça qui est triste, quoi, parce qu'ils font une bonne première mi-temps, faut pas dire, quoi, je veux dire. Mais qu'ils soient acculés dans leur but avec des relances comme vraiment approximatives et tout, c'est un peu dommage, quoi. Enfin, comptablement, c'est vachement bien, quoi.
1: Ouais, c'est ça. Quand on regarde au bout de 90 minutes, c'est quand même du coup 4 nuls et 2 victoires.
8: On est d'accord.
1: 3 nuls et 3 victoires pour le Stade cette saison. Ça débute quand même plutôt pas mal.
8: Ouais, c'est vrai que, et Alexandre a raison quand il dit que c'est la jeunesse. On aurait un milieu de terrain qui a un peu
1: qui tienne un peu le ballon.
8: Ça aiderait, quoi, parce que là, franchement, ils étaient perdus, là, le milieu de terrain en deuxième mi-temps.
1: Ouais. Ça annonce un joli match face à Montpellier, non, vendredi soir prochain.
8: Ah bah écoutez, je vais recommencer comme j'ai fait ce soir, je mets la télé et j'écoute le commentaire d'Alexandre Audabran, donc tout va bien.
1: Eh bah écoutez, merci beaucoup mon cher Serge, bonne soirée du côté d'Aix-les-Bains, et puis on se retrouvera peut-être la semaine prochaine.
8: Ah, il y a des chances, et puis c'est de votre faute parce qu'on est toujours bien reçus.
1: Bon, eh bah écoutez, la table est ouverte et nous allons filer tout de suite
8: Au revoir.
1: Nous filons tout de suite dans les vestiaires du stade Marcel Picot. Vous avez entendu un petit peu, Alexandre, ce que disait notre ami Serge ?
0: Oui, tout à fait. Bon. Il a tout à fait raison. Il faut savoir profiter aussi, même si tout n'est pas simple, de savoir qu'il y a des points, et les points, ils sont là. Et oui. ils sont importants. Voilà.
1: C'est le plus important. Comment faire, selon vous, Alexandre, pour mieux maîtriser des mi-temps comme la seconde mi-temps de ce soir ? Il manque quelqu'un en milieu de terrain qui tienne un peu le ballon ?
0: Ouais, peut-être un peu mieux tenir le ballon en deuxième mi-temps, ça c'est sûr. Donc du haut milieu de terrain, ça même s'il veut, il y a eu la maladresse des Nancéens devant, mais il y a eu quand même beaucoup de d'initiatives malgré tout. Mais à l'arrivée, globalement, je trouve que Reims serait quand même pas mal défendu. Le problème, c'est que je pense qu'il y aurait dû avoir un premier rideau au milieu de terrain. Les milieux de terrain en deuxième mi-temps, ils ont volé en éclat, quoi. Ils ont clairement volé en éclat. Et puis surtout, il y a eu de la panique de dégager des ballons. Hein. Il y a pas eu de ressortir proprement le ballon pour justement essayer de profiter de la manière dont les Nancéens jouent la deuxième période en se découvrant, en prenant plus de risques. Il y a eu aucune transition, aucune situation de contre ou presque. Et parce qu'on a senti de la panique aussi. Est-ce que c'est lié au fait d'avoir pris ses buts dans les dernières minutes sur d'autres matchs? Je pense au match de Dunkerque et je pense au match de Guingamp. Peut-être qu'il y a un aspect psychologique, encore une fois. On revient sur la jeunesse de ces joueurs. On revient sur le fait qu'il est de gérer des matchs, ça s'acquiert avec l'expérience. Et que ce soir, c'est un petit peu plus d'expérience qui est rentrée dans les têtes des jeunes Rémois. Mais encore une fois, moi je répète ce que je disais tout à l'heure, tout est loin d'être parfait, mais vous avez quand même 12 points et vous êtes deuxième du championnat en attendant le résultat d'Annecy qui va à Guingamp demain. Donc ça, il faut quand même pas le perdre de vue.
1: Alexandre, ce que je vous propose, on va prendre Lucas, à moins que vous ayez un joueur ou l'entraîneur pas très très loin de vous.
0: Je vous arrêterai si
1: okay. Bonsoir Lucas.
9: Oui, bonsoir.
1: Soyez le bienvenu ici Champagne-Ardenne. Alors vous, racontez-nous un petit peu comment vous avez vécu ce match, la première et la seconde mi-temps.
9: Bah la première mi-temps, bon, je l'ai pas vue.
1: Ouais.
9: Mais quand j'ai vu la seconde mi-temps, moi je trouve que les Rémois, c'est comme vous avez dit avant, c'est toujours le même problème en fait. Ils subissent, ça garde pas assez le ballon, je trouve, et ça manque. Même s'il y a des jeunes à fort potentiel dans l'équipe, comme on a vu, le problème c'est que ça manque de cadre cette équipe, je trouve, pour calmer le jeu, garder les ballons. Parce que là, je peux vous dire que. Je peux dire, ils m'ont fait stresser là, parce que j'ai eu peur de ce que ça se passe comme contre Guingamp, contre Dunkerque et tout. Mais franchement, je trouve que ça, même si je suis très content parce qu'on a 12 points, ça manque d'expérience dans cette équipe parce qu'on ne pourra pas faire ça toute la saison.
1: Je vous rassure, on a tous stressé ce soir en deuxième période. Mais effectivement, il faut voir quand même les choses positives. On a 12 points, 4 nuls, 3 victoires, 1 vaincu. C'est quand même pas mal au bout de 6 journées.
9: Oui, je suis d'accord. Non, mais sur le plan comptable, c'est très bien. Là-dessus, on est invaincu, c'est positif. Là, je fais juste le constat que vous avez fait à l'instant, que c'est la panique et que ça manque d'expérience dans l'équipe. Enfin, tu sens qu'il faut des joueurs cadres dans cette équipe parce que la jeunesse, on sent qu'elle manque d'expérience. Mais même si elle va en prendre au fil des matchs, mais voilà, quoi, faut apprendre aussi quand tu mènes, garder les ballons et puis bien gérer la fin de match. Bon, là, ils ont gagné au caractère et donc ça, ils ont tenu et ça, c'est ce qui compte aujourd'hui.
1: Vendredi soir, c'est Montpellier à Delon. Vous y serez ? Vous regarderez ?
9: Je sais pas encore.
1: D'accord. Vous posez la question parce que ça devrait être un beau match, non?
9: Oui, non, mais bien sûr, après j'ai peut-être des choses à faire. Donc,
1: bien sûr, vous avez sûrement des choses à faire, Lucas, il n'y a pas de souci. Merci oui. En tout cas beaucoup de votre témoignage ce soir. Je rappelle donc que le Stade de Reims s'impose ce soir 2-1 à Nancy. Les autres résultats, Grenoble s'est imposé à Rodez 1-0. Montpellier, le futur adversaire du Stade de Reims, qui s'impose 1-0 face à Pau. Dijon qui bat Laval 3-2. Et match nul, Clermont-Boulogne-sur-Mer 0-0. On retourne du côté des vestiaires, voir notre cher Alexandre. Pas de nouvelles de joueurs?
0: Oui. Clermont fait 0-0, c'est combien? Le quatrième 0-0 de l'année, Clermont?
1: Ah oui. Si on veut voir du spectacle, on va pas Gabriel Montpellier. Hein.
0: Ça va être compliqué. Ça va être compliqué pour les Clermontois cette année. Hein. Ils ont perdu la 7e, je crois, ils ont fait 4-0-0. Ouais. Voilà, non, c'était pour taquiner. Non, mais on est tous d'accord, hein, encore une fois, il faut profiter d'avoir les points. Se dire que tout n'est pas parfait, mais que vous avez les points. Et évidemment, mais de toute façon, ça ne peut pas satisfaire un entraîneur de mal entamer les matchs comme ça a été le cas jusqu'à aujourd'hui. Alors que là, pour le coup, aujourd'hui, il est bien entamé. Et entre guillemets de mal les finir, parce que cette deuxième période elle est pas possible. Vous faites une deuxième période comme ça face à d'autres équipes, vous êtes peut-être un peu plus puni, parce que on peut noter aussi un peu de maladresse, hein, devant, côté nancéen, ça c'est une réalité, mais encore une fois, voilà, ça fait aussi partie des saisons. Hein. Je sais que les supporters sont très attachés à vouloir voir du jeu, à vouloir voir leur équipe, peut-être pour certains, voir d'abord du jeu et l'équipe gagner après. Mais c'est aussi ça le championnat de Ligue 2, sachant qu'encore une fois, on a eu offensivement des choses très intéressantes avec notamment ce qu'a fait Chemzin Kouranfal, et puis surtout il y a Fofana qui est vraiment le facteur risque de cette équipe. Nicolas Ouzaï est en conférence de presse écrite qui se trouve sous nos yeux à quelques mètres. Ça veut dire qu'il devrait être là d'ici quelques minutes, l'entraîneur et moi. Et puis, comme je vous l'avais promis, Chemzin Kouranfal sera à notre micro d'ici quelques minutes.
1: Alexandre, est-ce que le vrai test, c'est pas vendredi prochain face à Montpellier?
0: Alors, à domicile peut-être, sachant que Montpellier fait pour l'instant un bon début de saison également. Ils sont à l'affût derrière. Les Montpellierains ont joué une grosse équipe, Saint-Étienne, pas d'autres encore, mais c'est une équipe aussi qui s'est bien comportée à l'extérieur, le Montpellier Hérouin. Ils ont gagné à Nancy et ils ont gagné à Boulogne-sur-Mer, je crois. Oui, je crois que c'est bien à Boulogne-sur-Mer. Là, oui, ça va être intéressant. Ça va être vraiment être intéressant. Et peut-être que c'est peut-être le premier gros adversaire que le Stade de Reims va recevoir. Alors, on peut peut-être compter le Red Star, parce que le Red Star, finalement, ils sont toujours dans le coup, hein, malgré la défaite contre Reims. Ils ont tout de suite rectifié derrière en allant s'imposer sur la pelouse de je ne sais plus où, à Grenoble. Me semble-t-il qu'ils avaient, je ne sais plus. Donc tout ça pour dire que très clairement, c'est peut-être la grosse affiche par rapport à ces cylindrés de cette Ligue 2, et surtout ça va être le dernier match avant la trêve de 3 semaines, et je pense que tout le monde a envie de terminer sur une bonne note, donc au moins ne pas le perdre, mais avoir l'ambition de le gagner aussi, parce que cette équipe rémoise, alors elle a peut-être un petit peu tué ses vieux démons d'encaisser le premier but dans un match. Là aujourd'hui elle a mis 2, donc on ne parle plus de ça, c'est fini. Mais par contre, c'est une chose qui est revenue, et finalement ça ressemble un petit peu à ce que nous avait dit Théo Léoni, souvenez-vous, après la victoire face à Annecy, quand on l'avait dit, mais vous avez encore pris le premier but, c'est pas possible, et il nous avait répondu, Théo Léoni, mais vous stigmatisez nos entames de match et le fait qu'on prenne 2 buts et nos premières mi-temps, il faut qu'on corrige ça, mais allez savoir si derrière on va pas faire des mauvaises deuxièmes. Et ben, c'est un petit peu ce qui s'est passé ce soir. Il avait raison, et aujourd'hui il faut que cette équipe trouve un équilibre, c'est-à-dire qu'elle prenne moins de buts, même si bon, finalement le but d'aujourd'hui est encaissé aujourd'hui est anecdotique, enfin est anecdotique, oui non, parce qu'il a permis à un ancien d'y croire et de mettre la pression, mais il est anecdotique sur le résultat final. Et de l'autre côté, voilà, trouver un équilibre aussi milieu de terrain, parce que moi je trouve que c'est aussi un peu vraiment vraiment milieu de terrain qu'on a senti que cette équipe rémoise souffrait, elle a trop souffert, on avait l'impression que même s'il passait beaucoup sur les côtés, à droite, à gauche d'ailleurs, avec Candil qui est rentré après, etc. J'ai trouvé quand même que cette équipe rémoise avait pas réussi à bloquer les offensives nancéennes haut, comme l'ont fait finalement les Nancéens en première mi-temps.
1: Voilà. Franchement Alex, il y a un peu plus d'un mois, si je vous avais dit après 6 journées, on a 12 points et 14 buts marqués, vous auriez signé tout de suite.
10: C'est ce que vous écrivez.
0: Oui, bien sûr, tout à fait. Mais bon, derrière, il faudra aussi s'accrocher sur l'idée que l'équipe doit pouvoir...
1: Plus de sérénité.
0: Il y a un peu de bruit autour de moi. Voilà, plus de sérénité à un moment donné. Mais bon, à l'arrivée, c'est là. C'est très intéressant la manière dont ils ont géré ce match encore une fois. C'est une jeune équipe. Je comprends totalement ce que disait Lucas tout à l'heure quand il disait il faut des cadres. Bon, le recrutement est terminé. La philosophie de cette équipe est lancée. On va jouer avec des jeunes joueurs qui vont acquérir de l'expérience, qui vont essayer de. Mais à l'arrivée, ça sera pas une équipe de, entre guillemets, je vais employer cette expression, de vieux routards de Ligue 2. Voilà, il y a des équipes qui seront comme ça, qui vont peut-être y arriver aussi. Mais en même temps, c'est pas forcément toujours obligatoire. Je prends encore une fois l'exemple du Mans l'année dernière, qui avait certes un petit peu des joueurs expérimentés, mais c'était plutôt des joueurs expérimentés de national que des joueurs expérimentés de Ligue 2. Vous voyez ce que je veux dire. Donc tout est question d'état d'esprit, tout est question de cette équipe est conçue avec de jeunes joueurs. Ça veut dire qu'il faudra peut-être aussi jusqu'au bout vivre ces matchs-là, Jean-Baptiste, des matchs sans maîtrise. Et comme le disait Lucas aussi, ça tiendra pas tout le temps.
1: Ouais,
0: il faudra l'accepter. Il faudra l'accepter que ça ne tienne pas tout le temps, de prendre des buts à la fin, de perdre des matchs bêtement, parce que les Rémois en perdront des matchs, hein, c'est une évidence aussi. Bref, tout ça mélangé fait qu'on sera peut-être un peu sur une saison atypique, avec un profil d'équipe atypique de Ligue 2, c'est-à-dire de jeunes, et on verra bien ce que ça donne. Pour l'instant, après 6 journées, ça fait 12 points sur 18, une équipe invaincue et 3 victoires, donc c'est pas totalement mauvais non plus sur ce plan-là.
1: Ah non, ce n'est vraiment pas totalement mauvais, effectivement. Mais il faut savoir amener de la sérénité et, comme vous le disiez, avoir quelqu'un au milieu de terrain qui réussisse un peu plus à garder le ballon.
0: Oui, clairement.
1: Et à ne pas relancer comme ça un peu n'importe.
0: Oui, c'est sûr. Oui, je trouve aussi, parce que, alors, après milieu de terrain, c'est peut-être là où il manque peut-être un des joueurs comme Kbané qui peut un peu durcir. Théo Léoni a eu un petit peu de mal par moment, mais il a quand même beaucoup couru. Il a essayé couper beaucoup de trajectoires, donc ça faut le reconnaître. Et court en falle finalement aussi, même plus en première mi-temps, après il est sorti, il est vrai. Il a été intéressant aussi physiquement. Il mettait beaucoup d'impact au niveau du milieu de terrain, il a mis beaucoup de taille, beaucoup de poids et pour relancer les ballons. Donc ça aussi c'est quelque chose de très intéressant à suivre. Mais oui, il faudra peut-être mettre un peu plus de coffre. Je suis tout à fait d'accord avec lui. On notera aussi la rentrée de Sajoua Kémé. Oui. Un peu en difficulté, mais bon, c'est normal, hein, question de rythme, hein, il retrouve la Ligue 2 et ça viendra progressivement pour lui aussi.
1: Et le fait le plus négatif de la soirée, c'est peut-être la blessure de Thiam en début.
0: Ouais, on va essayer de demander quelques nouvelles, même si on n'en a jamais à chaud, hein, des nouvelles. J'ai rarement vu un entraîneur, surtout maintenant où ils font beaucoup d'examens, des IRM et compagnie, j'ai rarement vu des entraîneurs nous donner des nouvelles certaines, mais au moins peut-être d'avoir un degré de gravité. On sait que Mohamed Darami contre je ne sais plus contre qui c'était, contre Dunkerque, hein, déjà.
1: Oui, tout à
0: il
1: fait.
0: Était sorti à la mi-temps. Match, ouais. Il était sorti à la mi-temps. Et derrière, il avait pas eu grand-chose. Allez, voilà Nicolas Uzaï qui va nous rejoindre. L'entraîneur du Stade de Reims qui rejoint. Bonsoir, Nicolas. Bon, c'était dur quand même sur cette deuxième mi-temps, mais l'essentiel est là, à la faveur notamment cette fois-ci de la première et d'avoir ouvert le score, d'aller chercher une belle victoire.
11: Ouais, ça change par rapport au match précédent, même si on a énormément souffert sur cette seconde période. On a perdu beaucoup de duels dans les deux premiers tiers du terrain et on a réussi à en gagner dans le dernier tiers où on a eu des situations assez chaudes, mais la charnière centrale, les latéraux ont fait ce qu'il fallait. Donc Ricci dégage beaucoup de sérénité et effectivement on peut avoir un peu d'amertume sur la deuxième période en termes de contenu et de maîtrise du ballon, mais beaucoup de joie d'avoir du caractère et d'avoir su résister, parce que les fantômes des semaines précédentes peuvent vite arriver et donc on a fait ce qu'il fallait dans la mesure du possible où effectivement on a manqué beaucoup de maîtrise.
0: Parce que même si vous auriez voulu moins avoir à défendre, vous avez plutôt globalement bien défendu.
11: Exactement. Alors on a défendu beaucoup plus bas que ce qu'on aurait aimé faire. On avait la volonté, justement, on savait qu'on allait être un peu acculé, mais je pensais pas qu'on jouerait dans nos 30 derniers mètres. Et on n'a pas eu la faculté de jouer le peu de transition qu'on a eu. Ce qu'on imaginait, c'est avoir un peu plus d'espace et un peu plus de transition. Mais on a fait les efforts et ça fait. c'est important pour le moral du groupe de pouvoir gagner un match comme ça.
10: Il y a aussi la première mi-temps, faut pas l'oublier, parce que vous êtes redoutablement efficace et des jolis buts et surtout vous mettez dans le bon sens. Enfin, ça manquait cette saison d'ouvrir le score.
11: Oui, on a été actif par rapport à d'habitude où on a fait beaucoup de différences, on s'est créé beaucoup d'occasions sur notre côté gauche. Il y a eu beaucoup de situations où Modarami a gagné ses duels, donc très bonne première mi-temps et cette première mi-temps nous permet ce soir de gagner les 3 points.
10: Un mot de Martial Thiaz qui est sorti. Est-ce que vous avez déjà un premier diagnostic?
11: Non, ce que je disais en conf, il a eu une douleur au mollet. Donc on fera le point lundi en espérant effectivement que je vais le répéter, mais qu'il puisse être présent la semaine prochaine et qu'il puisse honorer sa première sélection avec le Mali. Voilà.
12: C'est une victoire importante quand on veut jouer le haut tableau, d'aller prendre des points ici quand on voit la fin de match où on tient jusqu'au bout. Mine de rien, face à Guingamp, c'était pas le cas et là ça a été le cas. Bon, ça peut forger un groupe aussi. Hein.
11: Bien sûr, il y a des victoires qui se font dans la douleur et c'est toujours des victoires qui ont une saveur particulière. On réussit à mettre 2 buts en première mi-temps à une équipe qui en avait pris très peu jusqu'à présent, puisque c'est une équipe qui est très solide. Donc, meilleure défense du championnat avant ce match-là. Donc ça, c'est la satisfaction. Et voilà, donc victoire au forceps, mais victoire réjouissante.
10: Ce qu'il faut savoir apprécier aussi, c'est que vous, depuis le début de la saison, on voit chaque fin de match, on constate que tout n'est pas parfait. Enfin, vous avez 12 points.
11: Ouais, exactement. De toute façon, on a des axes d'amélioration comme la plupart des équipes. Je vais pas encore parler de la jeunesse du groupe, mais effectivement, il faut qu'on aille vers ces points d'amélioration pour pouvoir faire des matchs vraiment aboutis de la première à la dernière minute. On a une équipe qui se présentera la semaine prochaine qui est une équipe aussi de grande qualité. Donc l'idée, c'est de se remettre rapidement au travail et d'être conscient des failles qu'on a eues en seconde période pour justement être dans la volonté de travailler très bien pour préparer notre prochaine échéance.
12: Sur Koranfal qui a marqué, il est né ici, il a marqué, il a eu un carton jaune en début de match, il est resté quand même sur le terrain cette fois-ci pendant un long moment. Ça doit être un match particulier, peut-être qu'il vous a dit quelques mots par rapport à ce match peut-être qui sort de l'ordinaire pour lui.
11: Ah, c'est une période faste, donc c'est un garçon alors que j'apprécie énormément, alors j'apprécie le joueur, mais j'apprécie aussi surtout l'homme parce qu'il a tout le temps le sourire. Il est heureux d'être là. Il met beaucoup d'enthousiasme dans ce qu'il fait. Il a du talent, mais c'est important quand on est un jeune joueur d'avoir cet enthousiasme-là et surtout de pas être blasé. Et donc, j'espère qu'il va continuer à avancer comme la plupart de nos jeunes joueurs. Et en plus, aujourd'hui, il revient chez lui et marque un but magnifique. Donc, voilà, qui déguste ces moments-là, mais surtout qui se repose pas sur ça. Faut pas oublier que quand il a marqué contre Annecy, contre le Red Star, il a failli se faire expulser. Donc ça doit y servir de leçon justement, mais bien entendu très satisfait de ce garçon.
10: Merci beaucoup Nicolas d'être venu jusque là. Voilà la réaction de l'entraîneur alors que Chamzedine Koranfal sera là dans une poignée de secondes. Jean-Baptiste,
1: une poignée de secondes, le temps pour nous de rappeler le reste de cette 6e journée qui se jouera demain. Guingamp-Annecy à 14h, même horaire pour Sochaux-Nantes, et puis à 20h Dunkerque recevra Saint-Etienne, et fin de cette 6e journée lundi avec un Red Star Metz.
10: Il y a de belles affiches à 14h demain. Franchement, Guingamp-Annecy, ça risque d'être très sympa. Et puis Sochaux-Nantes également, parce que Sochaux, à domicile, même s'ils ont un peu manqué leur début face à Saint-Etienne, c'est plutôt costaud, c'est plutôt cohérent, oui. Ce qu'ils proposent aussi. J'ai vu un match de Sochaux cette année et ça va être intéressant. Voilà.
1: C'est donc, plus cohérent
10: Ouais. Oh, ça va aller mieux, Nantes. Ça va aller mieux. Le Dunkerque-Saint-Etienne est à suivre, parce que Dunkerque a mal démarré sa saison, mais n'a pas été très chanceux. Bon, a beaucoup perdu au mercato, hein, notamment son buteur, oui, Thomas Robinet. Mais on va voir aussi comment cette équipe de Saint-Etienne va va pouvoir s'accrocher face à ce genre d'adversaire. Chamzedine Koranfal se rapproche de nous et après avoir marqué ses 2 premiers buts va faire ses premières interviews d'après match. Bonjour Chamzedine, avec nous. Non, venez jusque là avec le micro. Bon, quelle soirée. On va parler de votre but, on va parler de tout, mais on va d'abord parler de ce match. Ça a été dur quand même, hein, surtout en deuxième période. Hein. Il a fallu vraiment s'accrocher.
13: Oui, on a su être compact. On a marqué dès le début, donc évidemment, ils ont poussé pour égaliser. Et voilà, on a su gagner ici, à l'extérieur. Et on est toujours invaincu.
10: On a très vite envie de vous poser des questions sur votre but, parce qu'on n'aurait pas envie d'attendre. Il est magnifique. Qu'est-ce qui se passe? Racontez-le nous.
13: Je contrôle, je fais un bon contrôle. Je tire et je la vois dans la lucarne. Et pour moi, c'est un rêve. C'est un rêve et je cours et je célèbre. Et voilà.
10: Pourquoi c'est un rêve?
13: Parce que j'habite ici, moi. J'habite sur Nancy. Et ça fait 20 ans que j'habite là. Tous mes amis sont ici, ma famille sont ici. Et puis voilà.
10: À quoi vous pensez justement quand vous le marquez?
13: J'arrive pas à penser, j'ai trop de pensées.
10: Ouais. En tout cas, c'est un début de saison très intéressant pour vous. C'est pas votre premier but, hein. Il y avait celui la dernière fois à Delon. Comment vous vivez ce début de saison?
13: Pour moi, c'est incroyable, hein. J'ai les pieds sur terre. On va continuer comme ça en espérant continuer, gagner et être invaincu.
10: Progresser, parce que un petit détail, vous aviez pris un carton jaune à Red Star, vous en prenez un ce soir. C'était difficile de le gérer. Et ce soir, vous y repensez à ce carton jaune où vous dites, il faut que je le gère mieux que la dernière fois.
13: Oui, j'ai su le gérer. Je me suis dit, il faut que je le gère mieux. Et puis voilà, dès que j'ai marqué le but, je me suis dit, je vais me contenter d'analyser et puis pas trop mettre le pied. Et voilà, j'ai su ne pas prendre de rouge.
12: Vous parliez de rêve. Sûrement que petit, vous rêviez de marquer ici à Marcel Picot. Alors, le maillot, peut-être, on ne sait pas lequel, mais quand même, c'est quelque chose qui vous trottait dans un coin de votre tête dès que vous avez fait vos premiers pas dans le monde du ballon.
13: Ouais. Depuis août, hein, depuis le début de prépa, je me suis dit, en espérant que je veux contrer Nancy, en espérant rentrer déjà. Mais les choses ont fait que c'est allé beaucoup plus vite et je remercie Dieu.
10: Il y avait qui dans les tribunes?
13: Toute ma famille, mes parents, mes oncles, mes potes, tout le monde.
12: Qu'est-ce qu'ils vont vous dire? Ils vont vous dire c'est bien ou c'est pas bien? Parce que finalement, vous marquez peut-être contre le club qu'ils supportent.
13: Féliciter, c'est la famille. Ils vont me féliciter et puis voilà.
10: Merci beaucoup. Merci beaucoup en tout cas d'être venu jusque-là, Chamsdine Kouafa. Bravo. Bravo pour le but. Voilà, je crois qu'on a été complet. C'était bien d'avoir le buteur et évidemment l'entraîneur. Et en plus de ça, on a tenu les horaires.
1: Il a l'air très heureux, ce jeune courant fan.
10: Ouais, très timide, mais il a l'air surtout de la tête sur les épaules, très franchement. Et ça, c'est très intéressant parce qu'encore une fois, je lui ai posé cette question sur le carton jaune parce que ça peut paraître un détail comme ça, mais voilà. Et en plus de ça, vous devez vous dire, j'ai pas envie que le coach me sorte à Nancy, quoi. J'ai pas envie qu'il me sorte à Nancy alors que ce match, je voulais le jouer. Et la suite, on la connaît.
1: Elle est belle aussi, d'ailleurs.
10: Elle est belle.
1: Pour ça que le coach l'a regardé et Nicolas Uzay aussi a fait preuve beaucoup de lucidité dans ses
10: tout à fait, il faut pas s'emballer, mais en tout cas il va y avoir un gros match. Venez à Delon, il va y avoir un gros match à Delon parce que ça va être dur parce qu'il y a une belle équipe de Montpellier en face, mais cette équipe rémoisée lancée, vous allez me dire les Montpellierens aussi, c'est d'ailleurs un peu bizarre que ce match ne soit pas décalé, mais enfin bon, on va prendre parce que c'est une affiche, mais bon, elle sera noyée au milieu du multiplex. Et on va la vivre avec délectation, ça c'est sûr.
1: Absolument, merci beaucoup Alexandre Dabran. Venez à Delon et si vous ne pouvez pas aller à Delon, venez nous écouter ici, Champagne-Ardenne, vous verrez, vous prendrez beaucoup de plaisir également. Rendez-vous donc pour cette 7e journée, Stade de Reims, Montpellier, HSC, c'est vendredi prochain à 20h. Et nous, avant de se quitter, on va se refaire un petit peu de plaisir et on va se refaire les 3 buts de cette soirée, 3 buts signés Alexandre Dabran.
10: Alors que là, il y a un ballon qui récupère Soumano. C'est peut-être bien fait, Soumano, qui va peut-être la mettre sur le côté. Fofana qui marque l'ouverture du score pour le Stade de Reims de Yaya Fofana sur un ballon perdu à l'entrée de la surface de réparation par l'équipe nancéenne. C'est Sambou Soumano qui a glissé le ballon dans la course de Yaya Fofana qui est allé livrer un duel avec Enzo Basilio. Et voilà comment le Stade de Reims mène 1-0 ici au Stade Marcel Picot. But inscrit par Yaya Fofana à la 30e minute. Elien Tamon dans l'espace, Zohouri qui n'est pas en position de hors-jeu, c'est très bien fait, Zohouri qui va pouvoir centrer, le centre est bon pour Kouranfal qui va pouvoir frapper. Oh, le but! Oh! Oh! Chamsdine Kouranfal qui met un but extraordinaire dans la lucarne d'Enzo Basilio. La reprise magnifique de Chamsdine Kouranfal qui permet au Stade de Reims de mener 2-0. Mais quel but inscrit par le jeune Rémois. Cette passe de Zohouri qui arrive dans les pieds et il va le catapulter dans la lucarne d'Enzo Basilio. Totalement impuissant. Ça fait 2-0. Quel but!
2: Avec un peu de réussite aussi au Tamewo. Il n'y a pas faute, l'arbitre ne va pas siffler. La frappe au tir, le but!
10: Quel but nancéen! Signé sur cette frappe de...
2: Je crois que c'est Nordine Candil qui a frappé, me semble-t-il. Et on va vivre ce qu'on ne voulait pas vivre. Jean-Baptiste, la fin de match sur un ballon perdu par John Otomeo. C'est Nordine Candil qui a frappé du pied gauche et qui, à 11 minutes de la fin, redonne de l'espoir à l'AS Nancy-Lorraine.
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0: En 1998, le duo Céline Dion et Jean-Jacques Goldman signent un nouveau chef-d'œuvre, On ne change pas, et je vous raconte son histoire.
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0: En côtoyant la star mondiale, Goldman est frappé par un contraste saisissant. Derrière la diva, il perçoit la petite fille de Charlemagne, sa ville natale au Québec. Une enfant fragile, manquant de confiance en elle, malgré les millions d'albums vendus. C'est ce décalage entre la gloire immense et l'innocence restée intacte qui inspire le texte.

savez, ça arrive de temps en temps de tomber en amour avec une chanson qu'on entend la première fois à la radio. Et c'est ce qui m'est arrivé d'ailleurs avec la prochaine chanson. Je l'ai entendue et je suis tombée amoureuse.

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j'ai enregistré les chansons de Starmania dans le super beau studio tout blanc de Michel Berger. Ah oui. Je me rappelle très bien que Luc Plamondon et Michel n'arrêtaient pas de me dire comment ils avaient hâte de m'entendre chanter la prochaine chanson à Paris, ici sur la scène de l'Olympia. Eh bien, Michel, ce soir, je voudrais la chanter pour toi.

0: Merci Michel Berger. Merci Luc Plamondon.
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3: Quelle est l'histoire de la chanson Sous le vent de Garou et Céline Dion?
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3: À l'origine, ce titre n'est pas destiné à être un duo. À l'époque, Garou a pour manager René Angélil, le mari de Céline Dion. C'est elle qui va vouloir écouter les maquettes de son compatriote québécois. Un jour, René Angélil appelle Garou et lui dit « Écoute, il y a Céline qui chante dans la maison. Elle met ta chanson Sous le vent en boucle. Elle l'aime. Elle n'arrête pas de chanter dessus. »
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3: Lorsque Céline Dion arrive en studio pour enregistrer sa voix, Garou la découvre enceinte jusqu'aux dents. La magie opère, le duo se forme et Garou voit sa carrière décoller. Et c'est vrai, qui n'a jamais chanté dessus, même secrètement ?

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2: Bonsoir.
3: Bonsoir mon amour.
2: Bonsoir.
3: Ça va bien? Je peux t'embrasser?
2: Moi je voudrais te dire de notre part à tous à quel point on est heureux que tu aies pu venir. Je voudrais te dire comme on est heureux de pouvoir t'entendre. Et s'il y avait quelque chose à ajouter, ça serait du genre s'il suffisait qu'on s'aime, s'il suffisait d'aimer, si l'on changeait les choses un peu, rien qu'en aimant donner, s'il suffisait qu'on s'aime, s'il suffisait d'aimer, je ferais de ce monde un rêve, une éternité. Allez, à toi.
3: Merci d'être avec moi ce soir.

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2: Ça fait plaisir de parcourir le centre des expositions du Mans en golfette. Et au volant, il y a Alain Pardessus. Bonjour Alain.
3: Bonjour Bruno. Alors,
2: je vais m'autoriser à le dire, vous avez 58 ans. Quel est votre métier ?
3: À la base, je suis électricien et aujourd'hui au centre exposition, je suis responsable d'exploitation et responsable du patrimoine. Et régisseur général pour la foire du Mans.
2: Vous êtes Manceau, en tout cas certes de naissance ?
3: À l'origine, oui, Manceau et de naissance, oui.
2: Quel était votre parcours, je dirais, scolaire ?
3: Alors avant d'en arriver là, j'ai fait le collège jusqu'en 3e. Ouais. Ensuite, je me suis dirigé vers un métier d'électricité. J'ai passé un CAP. J'ai été quelques années dans le bâtiment et puis j'ai atterri chez Le Mans Événement quelques années après.
2: C'est comment que de s'occuper, alors je vais dire des 4 jours. Je sais que le vrai nom c'est Foire du Mans, mais il y a tellement de personnes qui disent encore les 4 jours.
3: C'est comment ? Alors c'est tout un tas de métiers qui se rassemblent. Faut monter des stands, il faut monter les intérieurs, les extérieurs, la moquette, l'électricité. Faut être super attentif à tout ce qui se passe avec les exposants et puis être à leur service. Surtout, et tout ça dans l'ombre, effectivement, dans les coulisses du centre expo.
2: Rappelez-nous, vous faites ça depuis combien d'années ?
3: Alors, en tant que prestataire extérieur, j'ai commencé en 84, puis après, j'ai été embauché par Le Mans Événement en 98, donc je vais faire ma 40e foire.
2: Quels sont les moments croustillants que vous avez pu vivre à l'occasion de cette foire du Mans ?
3: Bon, il y a eu, comme pour beaucoup, le Covid, la période Covid qui a été compliqué, des événements météo sur la foire qui ont été aussi un peu compliqués, beaucoup de gros événements où techniquement il faut être vraiment très présent.
2: Des moments drôles.
3: Des moments drôles aussi, oui, il y en a eu bien sûr, on est une équipe, on est une grande famille sur le centre exposition du Mans.
2: En fait, belle rencontre ici.
3: Belle rencontre avec tout un tas de clients depuis des années et des années. Donc on apprend à avoir tout un tas de clients, des professionnels de tous bords, politiques, industriels et autres.
2: Artistes
3: aussi, bien sûr.
2: Qui par exemple ?
3: J'ai eu l'occasion de rencontrer, moi, alors à la grande époque, Johnny Hallyday, ACDC, j'ai vu Trust ici. Et puis tous les actuels aussi, Christophe Maé, tout un tas d'artistes, effectivement, j'en ai vu un paquet.
2: Alain, par-dessus, quand la foire du Mans se termine, il y a un coup de blues ?
3: Ah oui, bien sûr. Oui, il y a un énorme coup de blues. Il y a un tel contact avec nos exposants que l'on connaît depuis des années et des années. Donc, on adore ce que l'on fait. Donc, c'est toujours un peu compliqué la fin de la foire.
2: Merci beaucoup. Alain Pardessus, on vous dit à très, très bientôt.
3: Merci Bruno, à très vite.
2: Et vous croiserez sans doute Alain Pardessus au Centre des Expositions du Mans.
1: 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Lucas Vanitou, bonjour.
4: Bonjour.
1: Vous êtes le fondateur de l'association Belfortaine Objectif Égalité, qui existe depuis combien de temps ?
4: Nous entrons dans notre 7e année. J'ai créé l'association avec mon ancien animateur jeunesse à la ville de Belfort en 2019. Nous avons 2 pôles au sein de l'association. Un pôle famille avec lequel nous réalisons des animations socio-éducatives, socio-culturelles, directement au pied des immeubles. Et des projets collectifs avec elle. Et puis un pôle jeunes solidaires dans lequel nous réalisons des animations plutôt sur la thématique qu'on appelle l'éducation à la citoyenneté, à la solidarité internationale.
1: Quand j'entends international, ça veut dire que vous allez parfois très très loin pour réaliser ces projets.
4: Alors ça nous arrive, oui, tous les 2 ans on porte un projet fort qui s'appelle les périples solidaires et culturels, et nous avons déjà financé à distance pour raison Covid, on n'avait pas pu s'y rendre au Cambodge, 3 puits aux Philippines. Nous sommes en relation avec une école. Et puis dernièrement en Indonésie, en novembre dernier, avec un nouveau groupe de jeunes, nous nous sommes rendus là-bas.
1: Des jeunes de quel âge et qui ont fait quoi ?
4: Alors des jeunes de 16 à 19 ans, dont c'était la première expérience à l'international, qui ont travaillé pendant plus d'un an pour réaliser des actions d'autofinancement, leur permettant de se rendre sur place, certes, mais aussi et surtout de partager vraiment un moment interculturel. Ils étaient en binôme franco-indonésien pour rénover une maison de la nature afin que les enfants de la communauté puissent bénéficier d'apports sur cette thématique.
1: Des projets à l'international, ça c'est OK, avec des jeunes, mais aussi des projets
5: tout près de chez nous et même dans nos quartiers.
4: Tout à fait. Aider au local ne nous empêche pas d'aider à l'international. Donc on a à cœur de privilégier notre territoire également.
5: Quand on se rend compte qu'à Belfort, par exemple, c'est près de 30% de la population qui est en situation de précarité, forcément, ça fait réfléchir et ça donne des idées.
4: Nous, notre enjeu, c'est de travailler avec ces familles-là qui ne se referment pas sur elles-mêmes et donc de continuer à favoriser ce lien qu'il existe entre les publics, précaires ou non d'ailleurs, et de réaliser des interventions.
5: Quel genre d'intervention ?
4: Une rencontre au pied des immeubles avec des ateliers, surtout sur la période estivale, le mardi et le jeudi, sur le quartier des Glacis. On va réaliser des animations de rue et aussi des animations nocturnes le jeudi soir. Et ça, c'est conclu en fin d'été par un grand festival qui s'appelle Clôture de l'été, avec des concerts, de la nourriture, des jeux pour les familles, des rencontres et des conférences sur des thématiques, parce qu'on a toujours cette volonté d'avoir un apport éducatif important de façon à essayer d'émanciper le public. Le but, c'est pas de faire à leur place, mais qu'ils apprennent à le faire, plus tard le répliquer.
5: L'association ne manque pas de projets, du grain à moudre donc pour toutes celles et ceux qui veulent continuer à défendre la solidarité et l'inclusion.
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6: On sait qu'on est lorrain parce que quoi, Nicolas Turon, aujourd'hui ?
7: Parce qu'on s'est déjà perdu au café entre deux ponts de Revigny-sur-Ornain.
6: D'accord.
7: Revigny-sur-Ornain, au sud de la Meuse.
6: Non, j'y suis pas du tout. Allez-y.
7: Bah, c'est une petite ville où il y a deux ponts. D'accord. Il y a deux ponts. Il y a celui qui passe au-dessus de la voie ferrée.
6: Deux ponts avec un T et un D ou deux ponts ?
7: Non, on n'est pas chez Tintin. Non, TS. Il y en a un qui passe au-dessus de la voie ferrée et un qui passe au-dessus de l'Ornain.
6: Oui.
7: Et quand on sait que l'Ornain, la rivière, naît de la confluence de deux rivières qui sont l'Ognon et la Maldite.
6: Bien sûr.
7: On imagine l'ambiance qui règne dans ce bourg de la Meuse.
6: L'odeur,
7: oui. On a peur que ça sente le ragoût et la soupe. Mais, à deux pas des ponts, il y a la poésie particulière du café entre deux ponts, dans lequel on ne boit pas de pont, ça c'est à Pont-Tarlier, mais du café et des picons. Longtemps, le bistrot a servi du vin bon à nettoyer le comptoir, du vin à boire à deux, un qui le boit, l'autre qui le tient. Dans le café, il y a Daniel, le patron, un élégant, haut de Cologne, et Gomina dans les cheveux, un érudit du terrain, savoir acquis sur le tas, un sens de la répartie aiguisée et une obsession, proche de l'art brut, pour ses carnets. Cet homme que j'ai rencontré écrit des livres à la main depuis des années, des manuscrits édités à un seul exemplaire, le sien. Daniel achète ses carnets chez Action, les remplit en entier, souvent des pamphlets politiques, et les montre aux clients de passage. Il a une bibliothèque d'une quarantaine de carnets écrits par lui-même dans l'arrière-boutique, une salle décorée avec les maréchaux de Napoléon. Mais il ne s'arrête pas là, il enregistre ensuite des extraits de ses propres textes sur des cassettes, en ayant des accents du général de Gaulle, et se repasse les bons morceaux pour se faire plaisir. Lorsqu'il rédige ses pamphlets à l'écrit, il écrit en rouge les passages sur lesquels il faut, je le cite, porter l'accent, parce que ce sont les passages qu'il enregistrera à l'oral.
6: Mmh.
7: Et quand il écoute ses propres textes, il dit de lui, quand je m'écoute sur les cassettes, je me dis, mais c'est la vérité. Ses clients sont des prosateurs, eux aussi, voici quelques brèves arrachées au comptoir meusien. J'ai vraiment entendu là-bas. Hein? J'ai lu que l'espérance de vie pour les hommes était de 76 ans. Eh ben, il me reste plus qu'un an. Ou encore, tiens, voilà ma chibouzouk. Mais alors, t'as pas bronzé en vacances? Tu sors de tôle ou quoi? Encore. Dans le journal, il y a des bonnes et des mauvaises nouvelles, c'est au choix. Moi, j'ai fait mon choix. Un dialogue magnifique. Eric, pourquoi t'as rasé ta moustache et pas la barbe? Je voulais me raser la moustache parce que c'est pas pratique quand on fume, mais je l'ai cramé avant. Et enfin, ma punchline préférée de tous les temps, c'est peut-être un classique, mais moi je l'ai entendu là-bas, je vous laisse avec ça. À la place de « C'est la fin des haricots », il y a un gars qui a dit « Eh ben, c'est la fin des daricoles ».
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1: Salut Brésisel.
2: Est-ce que par hasard vous ne seriez pas la petite Manon?
1: Je m'appelle Manon.
2: Faut bien te regarder pour te reconnaître.
1: J'ai 22 ans, bientôt 23.
3: L'appareil est un peu plus que son âge. Elle fait au moins 18 ans. Qu'est-ce que tu fais?
1: Je suis vendeuse de carrelage et je suis dans les petits bonheurs.
2: Mais pourquoi, hein? Pourquoi?
3: Parce qu'elle est belle. Parce que je suis d'accord.
4: Vient d'où cette fille?
1: J'habite à Quimper. Je ne suis pas originaire d'ici, j'habite à Cancale de base. Ville de cœur, la meilleure ville de Bretagne.
5: Le symbole de la nation bretonne.
1: Moi, Cancale, j'aime Cancale parce que c'est une petite ville avec un petit port. Magnifique, tout le monde se connaît, il y a la joie de vivre, il y a les huîtres, il y a le vin blanc, il y a les bars, il y a tout ce qu'il faut pour avoir une belle vie en fait.
6: Et sinon, les huîtres?
7: Il y a encore eu une marée noire en Bretagne.
8: Putain, une marée noire, c'est de l'encre de sèche.
9: Alors, où est-elle ton île?
1: Si je devais finir mes vieux jours sur une île bretonne, je dirais Groix. Franchement, ça a été le coup de cœur de mon été là, dernier. J'ai pas été sur beaucoup d'îles, parce que les Glénans, bon, c'est vu et revu, mais Groix, franchement...
10: Non mais franchement, qu'est-ce que tu lui trouves, hein?
1: En fait, c'est un mini Cancale.
11: Oh non, mais c'est pas vrai. Vous croyez pas que vous poussez?
12: Un méga tube.
1: Ma chanson préférée, c'est Je te promets.
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1: C'est vraiment la chanson que je pourrais sortir à toutes sortes de soirées. Et je n'ai pas honte de le dire. Mamie, une love de Johnny, a vu tous ses concerts, elle a le tatouage sur le bras, elle a fait tous ses concerts. Ses premiers concerts, là, dans la fosse, comme ça, mamie, génial. Ah, je te promets, c'est vraiment la meilleure musique que j'aime.
15: Ta grand-mère, elle a enterré Michael Jackson, David Bowie, Johnny, Prince, même le gars de Koh-Lanta, Miskel.
16: Changement d'époque en cours.
1: Si je pouvais voyager dans le temps, j'irais à l'époque baroque. Parce que j'aurais aimé porter les tenues des femmes.
15: C'est cool cette tenue.
1: Les belles robes, les belles coiffures. J'aurais aimé ça, mais j'aurais aimé vivre dans les années 80. Enfin, rien qu'une époque sans téléphone.
17: Ah, non mais allô quoi. Je sais pas, vous me recevez?
18: Oh, j'ai plus de bar. Hein. J'ai plus d'unité. Hein. Pourtant, je suis chez Orange. Il devrait pas y avoir de pépins.
1: Allez, salut, c'était Manon.
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19: C'est un lieu que très peu connaissent, un lieu discret, ultra réglementé, où l'on développe une multitude de micro-organismes, parfois inoffensifs, parfois terrifiants. Aujourd'hui, je teste pour vous, non pas le fond de mon bac à frigo, mais bien le laboratoire alsacien d'analyse. Et je suis à Strasbourg, dans un bâtiment presque anonyme, peu connu du grand public, parce que ce type de laboratoire collabore principalement avec des organismes et des institutions. Et on ne rentre pas ici comme dans une boulangerie. Ah non, je dois montrer patte blanche et surtout passer plusieurs tests de sécurité. Car ici arrivent chaque jour des centaines d'échantillons de sang, de l'eau, des aliments et plein d'autres choses. Et justement, je rejoins tout de suite l'équipe qui vérifie eh bien, ce que nous consommons, ce que nous respirons et parfois même ce qui nous rend malade et ce, sans même qu'on le sache encore. Et oui, ce laboratoire c'est un peu comme un thermomètre de notre société. On y voit passer les épidémies saisonnières, les pics de pollen, les bactéries résistantes ou encore les virus dans les animaux chassés ou retrouvés morts au bord des routes. Alors qu'on se le dise, les données ne sont pas là juste pour faire peur. Non, c'est surtout pour anticiper d'éventuels problèmes. Allez, hop là, j'ai mis ma charlotte de tête, ma charlotte de pied, ma blouse, mes lunettes de protection, car je commence par la partie la plus connue, le laboratoire. Et vous l'avez compris, ici l'hygiène, ah, c'est pas une option. Ah non, je peux vous le dire, mes mains n'ont jamais été aussi propres. Autour de moi, tout est blanc, du sol au plafond. Autour de nous, des affichettes partout qui indiquent les règles et les procédures à bien respecter. Alors je suis un petit peu stressé quand même. Mais heureusement, Fred, le responsable du labo, me rassure. Pas de risque de trouver Ebola ici, mais quand même, des bactéries pas super sympas. Il ouvre, hop, un des frigos et me montre une culture en cours faite à partir d'un prélèvement effectué sur une carcasse d'oiseau qui a été retrouvée mort au bord d'une route. Et alors pourquoi on fait ça? Eh bien justement, identifier si l'animal mort était contaminé. Ne me demandez pas le résultat, tout ça c'est très confidentiel. Tout ce que je peux vous dire, c'est que j'avais plus très faim en sortant d'ici. Bon, chaque prélèvement n'est pas analysé à l'œil, hein. De nombreuses machines interviennent dans le processus, mais c'est le biologiste qui interprète et qui surtout valide les résultats. Parce que vous l'avez compris, inutile de vous pointer dans ce labo à jeun un beau matin avec votre ordonnance, ah bah ça servira à rien. Non. En revanche, si un jour les autorités vous demandent de ne pas consommer l'eau du robinet, ah bah c'est sûrement grâce au contrôle effectué par ce laboratoire. Et en ce qui concerne le fond de mon bac à frigo, bon, actuellement aucun type de vie n'a été observé, du moins si je m'en remets à ma logique du pelage. Quoi, vous la connaissez pas? Mais si, tant que c'est pas velu, c'est comme le fromage. Plus ça vieillit, meilleur c'est. Et bon appétit, bien sûr.
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6: Ici Picardie, tous les jours, propose un billet d'humeur de l'autrice picarde Karen Ponte. Karen Ponte s'éparpille chaque jour. Bonjour Karen.
7: Bonjour. Alors, au quotidien, je pense qu'on est tous d'accord pour dire qu'il y a des bricoles qui sont hyper agaçantes. Par exemple, vous savez, ce petit bout de scotch qu'on n'arrive jamais à trouver sur le rouleau, ah oui, alors qu'on a besoin de scotcher quelque chose.
6: Oui.
7: Je pense qu'on est tous passés par ce moment où on retourne le rouleau sans cesse pour essayer de trouver ce petit bout sur lequel tirer. Et niveau rouleau, ne parlons pas évidemment des rouleaux de films alimentaires,
6: oh, ouais,
7: qui se déchirent n'importe comment jusqu'à ce que... En colère, on le fout à la poubelle, oui, tellement on en a marre. Mais s'il y a une chose qui m'horripile plus que tout ces derniers temps, ce sont les bouchons de bouteilles qui désormais, vous savez, sont accrochés au rouleau quand on les ouvre.
6: Ouais.
7: Alors, qui a eu cette idée, hein? Je pose la question. Certainement pas quelqu'un qui boit du Yop.
6: Ouais.
7: Parce que quiconque boit du Yop sait qu'il y a toujours du yaourt dans le bouchon fin. Parce qu'on secoue la bouteille, évidemment, avant de boire.
6: Ouais.
7: Résultat, maintenant, avec ce bouchon qui reste accroché, eh ben, on s'en met partout. Et s'il n'y avait qu'avec le Yop que ça posait problème, mais non, avec n'importe quelle bouteille, ce bouchon ne se remet jamais du bon côté, il s'ouvre pas suffisamment, du coup, on s'en met plein la bouche, voire sur le t-shirt.
6: Voilà.
7: Bref, je pense que l'ingénieur qui a eu cette merveilleuse idée est sans aucun doute la réincarnation d'un chameau, hein, qui n'a jamais fréquenté de bouteille de sa vie. Et il est même sans doute de la même famille de celui qui s'occupe des ouvertures faciles des paquets de jambon fin. On doit vraiment se marrer d'ailleurs, hein, dans le repas de famille.
6: Oui.
7: Je vous dis à demain et d'ici là, rappelez-vous qu'être focus c'est bien, mais qu'être éparpillé c'est encore mieux.
6: Merci Karen. L'autrice picarde Karen Ponte, qu'on retrouve chaque matin du lundi au vendredi sur Ici Picardie. Karen Ponte qui est aussi sur notre site ici.fr.
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1: Bonjour, je m'appelle Olivier, j'ai réalisé le rêve de toute une vie, un rêve de gamin. J'ai acheté la voiture de Starsky & Hutch et depuis 10 ans, je suis à son volant, un vrai jouet et je me fais plaisir tous les jours. On n'a qu'une vie, c'est top.
2: Bonjour Olivier, votre voiture de collection, tout le monde la connaît parce qu'elle fait partie de la pop culture. C'est la voiture qui a fait partie du succès de la série Starsky & Hutch. C'est pas l'original, on appelle ça un clone, c'est ça?
1: Oui, exactement, ouais. En fait, c'est une Ford Gran Torino de l'année 1974 qui a été relookée, donc du coup, pour avoir la peinture de Starsky & Hutch, de cette fameuse série. Contrairement à ce qu'on pense, c'est pas des véhicules qui ont tourné dans la série. Elles ont toutes été plus ou moins démolies.
2: Qu'est-ce que vous avez rajouté comme accessoire ou comme objet de déco, justement, pour que ça colle à la série?
1: Alors, super important. J'ai réussi à retrouver le gyrophare d'époque, parce que le premier que j'avais avec, c'était un jouet Wish. Dès que j'ai passé 30 km/h, il s'envolait. Il n'est pas assez aimanté. Donc là, vraiment, le gyrophare d'époque magnifique, qui vaut une blinde, mais bon, qui est d'époque, qui était utilisé et qui est réformé. Et la sirène. Alors la sirène, pareil, une sirène d'époque de matériel réformé de la police.
2: Est-ce que vous êtes d'abord fan de la série ou d'abord fan des voitures américaines?
1: D'abord fan des voitures américaines. Quand j'ai eu la quarantaine et la crise de la quarantaine, il y a une dizaine d'années, donc... J'ai décidé de réaliser mon rêve de gamin. J'ai fait un tour de France pour m'acheter. Je voulais une Cadillac Eldorado pour faire des mariages. Le côté grand gabarit. Et puis un coup de cœur sur cette voiture. Le gars qui me l'a fait essayer, c'était un président de club à Saint-Brieuc, m'a dit: tu vas voir, on va faire un tour, c'est incroyable. Les gens s'arrêtent, ils poussent dans tous les sens. Le capital sympathie de la voiture, exceptionnel. Franchement, je la sors dès que je peux. Elle passe pas une semaine sans rouler. Je vais chercher mon pain avec, je vais chercher mes gamins à l'école avec. Parce que je dis qu'on a qu'une vie. C'est un rêve de gamin. Dès que je suis au volant, c'est mon tranxène, quoi. Donc
2: d'une façon générale, c'est votre métier d'être sur la route, parce que vous êtes chauffeur routier.
1: Oui.
2: Mais alors, quand vous êtes au volant, justement, de votre Ford Mustang, est-ce que des fois vous avez l'impression d'être les deux inspecteurs Starsky & Hutch ou pas?
1: C'est un truc de fou. J'entends Starsky 50 000 fois là pendant la parade. 50 000 fois, j'entends Starsky. Je le mets sur mon autoradio. Je mets la musique du générique, les odeurs, le son du V8. Waouh! On passe pas inaperçu, ouais, c'est génial. Alors, je suis sollicité pour de l'événementiel. Il y a beaucoup de professionnels qui me demandent, parce qu'ils ont un plateau de voiture sur une région, qu'ils peuvent pas l'envoyer. Alors, ils me sous-traitent, ils me demandent d'aller l'envoyer sur un plateau de vintage, par exemple, salon du jouet de collectionneur, ou des trucs manga pour les jeunes aussi, avec des côtés vintage. Sinon, on me sollicite pour des mariages, une fois la police municipale à Angoulême, pour le départ, pour les 50 ans d'un collègue, ils m'ont sollicité, on est allé le chercher. On l'a menotté, la tête sur le capot, les menottes dans le dos. Il était pas au courant et c'était un fan de Starsky. Et on a fait le tour de la ville avec la sirène et le gyro, inoubliable, quoi.
2: Olivier, dernière question. Honnêtement, est-ce que Huggy a des bons tuyaux?

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1: Chaque week-end, Patrick Citeau explore nos communes du Poitou. Il part aujourd'hui à Saint-Chartres dans la Vienne, ce village situé au cœur de la commune de Moncontour de Poitou, qui abrite un moulin depuis plus de 700 ans.
2: Situé au nord-ouest de Poitiers, à 20 km de Loudun, le village de Saint-Chartres abrite ainsi la bâtisse de ce moulin à eau implanté sur la Dive. Bien que sa construction date d'avant le XIVe siècle, le moulin impose toujours sa puissante silhouette dans le paysage. Entretenu au fil du temps, il a su mettre à profit l'énergie hydraulique de la Dive en s'adaptant aux évolutions techniques et notamment au cours du XIXe siècle. De cette époque, le moulin de Cholet nous a transmis un mode de production d'énergie innovant. Il a en effet la particularité d'être équipé d'une roue de type Sagebien. C'est Alphonse Sagebien qui invente ce type de roue à vanne dans la seconde partie du 19e siècle. Elle fonctionne plus par le poids d'eau que par la vitesse du courant. Ce type de roue est d'autre part parfaitement adapté aux faibles chutes. La roue Sagebien du moulin de Cholet entraîne ainsi une génératrice à aimant permanent. Ce système permet la production d'un courant électrique alternatif de 400 volts. Ou quand une invention du 19e siècle s'accorde aux exigences de la transition énergétique à notre époque.
1: Et au début des années 70, Patrick, le village unit son avenir à Moncontour.
2: Le village est ainsi associé à la commune au même titre que ceux de Messey et Ouzilly-Vignoble. Les origines du nom du village réservent quant à elles quelques surprises. La liste des saints ne compte en effet aucune mention du dénommé Chartres. Il faut ainsi probablement y voir une erreur de transcription. Le village était ainsi a priori connu sous le nom de Saint-Cyr pendant toute une période. On trouve trace de cette forme toponymique au XVe siècle. Le lieu est alors dénommé Sanctus Siricus Supra Divam. Peu de temps avant la Révolution, on en trouve trace sous l'appellation Saint-Cyr-sur-Dive. La probable erreur de transcription qui mène à Saint-Chartres intervient à une date indéterminée. Avec ses deux hameaux, Jay et Héron, ainsi que ses trois lieux-dits, Cholet, Plumain et Loret, ce petit bout de territoire de la Vienne continue malgré tout d'afficher son paysage en plein cœur du Loudunais.
1: Merci Patrick Citeau. Tout est à retrouver sur ici.fr, la rubrique Nom de nom.
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1: Dans Minute Papillon, on va ce matin, Thierry, tirer le fil d'une activité qui permet à un groupe de femmes de tisser des liens.
2: Tricoter.
3: Au coffee shop, une dizaine de femmes font danser les aiguilles. Autour d'un café ou d'un cappuccino, elles tricotent, partagent des conseils avec des débutantes, échangent sur différentes techniques au milieu de pelotes colorées. Ces rencontres sont nées du groupe Facebook Sénoné Créatif. Elles permettent à ces passionnés du crochet de progresser ensemble, mais aussi de partager des moments plus intimes.
4: On est bien là.
3: Une maille à l'endroit, une confidence à l'envers, ces cafés ou apéros tricot organisés dans différents établissements de la ville sont une solution pour rompre l'isolement. Les participantes de tous les âges et de tous les niveaux y trouvent entraide et bonne humeur. Certaines débutent avec un simple cercle magique.
5: Habile.
3: D'autres réalisent des ouvrages plus complexes, mais toutes partagent la même envie de se retrouver dans une atmosphère chaleureuse. Tout est parti de Camélia il y a quelques mois. Cette jeune femme de 31 ans, autodidacte de l'aiguille et de la pelote, en avait assez de tricoter seule dans son salon devant des tutos pêchés sur YouTube.
4: N'auriez plus à tricoter.
3: Un poste, quelques clics. Et elle a commencé à tisser cette toile sur le net à travers un premier groupe de messagerie. Puis Elodie, 33 ans, a créé au mois de septembre un groupe sur Facebook. En peu de temps, la communauté des reines du crochet a compté 140 membres qui se retrouvent périodiquement en petits comités dans des cafés. Et à leur table, on détricote la solitude. Au bout du fil, il y a de la joie et le bonheur de partager.

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1: Bonjour Médéric Gasquet-Cérus.
2: Bonjour Philippe, bonjour tout le monde.
1: Notre linguiste marseillais, Médé, vous avez un joli menu tiens, à nous proposer aujourd'hui.
2: Ah oui, il y a quelques semaines, on a beaucoup parlé de ce chiffre, vous vous souvenez. Les trois quarts des établissements de restauration du 15e arrondissement de Marseille sont des fast-food.
1: Ouais.
2: Ce qui pose bien sûr plein de questions, et notamment en termes de vie de quartier, de sociabilité et d'économie, et bien sûr de santé, car on est ce que l'on mange. Et souvent, ce que l'on mange, ben, c'est pas bon. Pas bon au goût, mais surtout pas bon pour la santé. Colorants, additifs, sorbate de trompation, acide trichydrique, j'invente, trucs en tox ou plastoc, réchauffé dans des barquetas au goût fadas. On trouve ça dans certains fast-food, bien sûr, mais pas tous, meuf, ne pas tout confondre, mais aussi dans beaucoup de cantines où vont manger les minots, dans les rayons de supermarché, mais aussi dans la restauration collective, mais aussi dans certains restaurants, oui, attrape-touristes ou attrape-couillons, ou restos plus ou moins branchés, ou brasseries de cake, mais qui grattent sur la qualité. Et j'ajoute, je pense aussi à cette boulangerie-pâtisserie que je ne nommerai pas, mais où j'ai acheté récemment des bugnes, des mini-bugnes, vous voyez, toutes petites comme ça, là. Un euro pièce, déjà. Ouais. Franchement, j'étais là-bas même. Pour acheter 8 bignes. C'était grasse, mais grasse, grassasse, pas bonne, écœurante, et ça m'a fait rouméguer. Quand je pense que mon grand-père était boulanger, bref, voilà.
1: Ouais.
2: Je pense aussi à ces platées de pâtes trop cuites ou de riz collé estouffe-gari. Je pense à ces carottes râpées orange fluo qu'on dirait qu'elles sont surlignées ou surligneurs, vous voyez. Je pense à ces choux qui sentent les scaoufis. Je pense à cette salade rasqueuse qui n'a jamais vu la terre et qu'on vous met dans un coin d'assiette comme ça, à côté du steak rasqueux aussi. Je pense à ces brocolis mouligas, ces gorgées d'eau. Je pense à ce surimi orange fluo, lui aussi, qui contient tout sauf du crabe et il a plus la tête des cheveux de Trump qu'autre chose. Je pense à ces desserts goût fraise, sans que jamais aucune fraise n'ait ben justement ramené sa fraise dans l'emballage.
1: Ouais.
2: Bon bref, voilà. Il y a un moulant d'autres choses aussi appétissantes que les fameuses cigarettes de bordille, de cigalons, de pagnoles, cigarettes de bordille, autrement dit, les cannelloni dans lesquelles on refourgue tout ce qui n'a pas été mangé de la semaine.

0: ça n'a plus cours. Pour vous dire, les Goonies Booster, les Goonies Booster,
1: les Goonies Booster. Dans notre parler, ni goût ni gouste, c'est une expression qui veut bien dire ce qu'elle veut dire, et une tournure qui insiste sur la fadeur d'un plat, d'un aliment ou même d'un événement. Ni goût ni gouste, avec prononciation du S originel que l'on retrouve dans le provençal gustus, goûteux, et qui a été remplacé depuis par l'accent circonflexe dans notre orthographe moderne. Le tout venant de la locution provençale n'avait ni goût ni gouste. Et pourtant, en Provence, nous en avons des choses qui ont du goût, de bons produits, de bonnes recettes traditionnelles, des plats gustus comme les pieds paquets, la daube ou l'aioli. Même si Pierre Blasi donne comme exemple son aioli, il avait ni goût ni gouste. Ouais, il faut le faire, un aioli sans goût quand même. Hein. Oui, c'est ce qu'on appelle chez nous, désolé, aussi un aioli de parisien. Mais meuf, il ne faut pas tout mettre dans le même panier. Il y a des fast-food de qualité qui font de très bons burgers, des snacks où l'on mange de très bons sandwichs, de très bons kebabs. Et merci à eux d'être là le midi ou en fin de soirée ou quand on rentre du stade, moi j'apprécie. Chacun ses goûts, mais parfois chacun ses dégoûts. Goût, voire ses égouts. Vive le bon goût, car le fada, ça rend fada.
0: Pour vous dire,
2: ah, c'est un bonheur. C'est aussi bon que l'aïoli. C'est Médéric Gasquet-Serru sur Marseille tous les matins. À demain, Médé.
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4: Notre comptoir qui compte du jour s'appelle Sébastien. Fan de Star Wars et de la discipline aussi des sabres laser. Écoutez.
5: Et le jour où j'ai voulu m'acheter ma première réplique de sabre laser, je me suis dit, je le fais si je peux apprendre à m'en servir.
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4: Sébastien, notre invité, a rejoint l'aventure de l'Académie de sabre laser à Belfort. Fan de Star Wars à la base, il nous raconte déjà, Sébastien, quel est l'historique de cette Académie de sabre laser à Belfort ?
5: Alors, c'est trois personnes qui étaient, en tout cas pour le président que j'ai un petit peu connu, passionnées de Star Wars et d'arts martiaux, et qui ont eu cette envie de mélanger ces deux univers, de créer quelque chose de concret, d'apprendre à manier le sabre et à pouvoir s'en servir dans le monde réel. Et c'est la création du club, elle est partie de là, et elle a aussi été accompagnée par la mise en avant du sabre laser par la Fédération Française d'Escrime. Et c'est en 2018 que l'activité a commencé concrètement avec les premiers cours de sabre dans la ville de Belfort.
4: Et vous Sébastien, lorsque vous avez rejoint cette Académie de sabre laser à Belfort, c'était quoi, l'amour d'abord de Star Wars ou de ce sport de l'épée du sabre laser?
5: Moi c'était Star Wars dès le début. C'était l'envie aussi de faire du cosplay, du déguisement, qui est aussi une des activités qu'on fait dans le club. Et le jour où j'ai voulu m'acheter ma première réplique de sabre laser, je me suis dit, je le fais si je peux apprendre à m'en servir. C'est comme ça que j'ai découvert le club et que j'ai rejoint l'académie en 2018. Il y a vraiment un lien d'amitié entre les personnes du groupe. L'ambiance est vraiment effectivement sur le partage d'une passion qui est à la fois Star Wars, à la fois le spectacle, à la fois les histoires qu'on va aussi inventer et raconter à travers les spectacles que l'on va créer. Et l'envie aussi de bouger, de se défouler, parce que ça reste un sport et ça permet justement de venir se dépenser.
4: Est-ce que quelque part cet amour de Star Wars a grandi au fur et à mesure des années auprès de personnes que vous avez pu croiser, ou ça reste dans un univers un peu plus restreint ?
5: Alors on a des gens qui sont venus, qui font partie du club aujourd'hui, qui n'avaient jamais vu un seul film Star Wars avant de commencer à pratiquer. Ils ont été attirés par le côté plus sport alternatif, par la découverte d'une nouvelle activité. Et ils ont accroché, ils ont adhéré à l'univers, ils ont été entourés forcément d'autres personnes qui sont complètement baignées par Star Wars comme moi, et qui ont partagé des choses sur l'univers et qui ont été ensuite le découvrir. Mais c'est vraiment pas quelque chose d'obligatoire pour faire partie du club et pour pratiquer avec nous.
4: Notre comptoir qui compte du jour dans le territoire de Belfort, Sébastien, amoureux, amateur de sabre laser, qui tout simplement en fait sa passion en Franche-Comté. C'était notre comptoir qui compte ici.
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7: Aujourd'hui, je voulais vous parler de cet homme au courage inégalé, le facteur auxiliaire Clavel. Au début du XXe siècle, la vie se développe au sommet du Mont Ventoux avec l'arrivée de l'observatoire. Le service postal de cette structure souhaite recevoir le courrier plusieurs fois par semaine. Sauf que le sommet du Mont Ventoux culmine à plus de 1900 mètres d'altitude et un accord est passé. Le courrier devra être acheminé 5 fois par semaine tous les jours, sauf le mardi et le jeudi. Ce sera donc le facteur Clavel qui s'occupera à pied de cette tournée. Imaginez bien, 22 km aller-retour via des raccourcis sont ainsi réalisés par ce facteur, payé, écoutez bien, 4,50 francs par jour. Il faut en moyenne au facteur 5 heures pour monter et 3 heures pour descendre. Mais quand la saison d'hiver arrive, c'est une autre histoire. La neige à l'époque pouvait encore atteindre 1 mètre de hauteur. Pour ajouter les vents terribles du sommet et les températures négatives, le facteur Clavel peut mettre jusqu'à 8 heures de marche pour gravir le sommet. À l'époque, cette ascension quasi quotidienne attire un bon nombre de curieux qui n'hésitent pas à faire l'ascension avec le postier qui se transforme alors en guide. Et puis, comme si ça ne suffisait pas, le facteur doit aussi effectuer une tournée de 10 km sur les hauteurs du Ventoux. Son salaire à l'année ne dépasse pas les 190 francs. À l'époque, un article de presse demande sa titularisation auprès de l'administration des postes. Le facteur Clavel partira ensuite en 1914 au front durant la Première Guerre mondiale et on ne retrouve pas sa trace dans l'histoire vauclusienne. Aujourd'hui, l'unique souvenir de ce facteur courageux est la création dans les années 50 du chemin du facteur au Mont Ventoux qui permet d'emprunter son périple via la Combe dans Suisse.
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1: Aujourd'hui, on part à la découverte d'un gâteau que vous êtes nombreux à connaître. Et contrairement à ce que son nom pourrait laisser penser, elle n'a pas grand-chose à voir avec l'épiphanie. C'est la galette charentaise, bien sûr. Un vrai morceau d'histoire avec un peu de beurre dedans. La galette charentaise, c'est l'une des spécialités culinaires les plus connues de notre région. Ce gâteau doré et moelleux est originaire de la Saintonge. Et l'histoire raconte qu'il serait né en 1848 à Burley. Un boulanger pâtissier nommé Henri-Victor Barrault. Eh bien, il a l'idée de créer ce gâteau à partir d'ingrédients simples, que l'on trouve d'ailleurs plutôt facilement dans les Charentes, de la farine, des œufs et surtout du beurre. D'autres faisaient sans doute des galettes du même genre, mais Henri-Victor Barrault, eh bien, il a un secret. L'angélique confite en l'occurrence. Cette plante, l'angélique, elle pousse dans les marais de la région et c'est elle qui va donner cette saveur légèrement herbacée qui est caractéristique de la galette charentaise. À partir du XXe siècle, la production de galettes charentaises se développe et dans les années 1950, elle commence à voyager dans les Deux-Charentes et puis un peu partout en France. Les biscuiteries locales en font leur spécialité dans le sillage de l'historique pâtisserie Burley. Traditionnellement, la galette charentaise, elle était réservée pour les grandes occasions, les mariages, les baptêmes, les communions. Mais aujourd'hui, on la mange un peu quand on veut. Il y a même des déclinaisons plus modernes avec des pruneaux, des pommes, même de la confiture. Le succès de la galette charentaise repose sur sa simplicité. Un gâteau un peu sablé, juste ce qu'il faut de sucre et puis ce parfum d'angélique. C'est le goût des dimanches, des grandes tablées en famille ou entre amis, du café qu'on partage après le repas. Alors, certains la trouvent un peu sèche. Bon, c'est vrai qu'elle va plutôt bien avec une boisson chaude, voire avec un petit verre de pinot, mais avec modération bien sûr. Cette galette en tout cas, ce qui est sûr, c'est qu'elle raconte un territoire. Les marais Poitevin, la Saintonge et les biscuiteries artisanales. Alors bien sûr, à l'épiphanie, on mange frangipane ou brioche. Mais dans les Charentes, on sait qu'il existe une autre galette qui, elle, mérite bien d'être célébrée toute l'année.
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2: Et alors pour le coup, est-ce que les clichés, c'est vrai, quand vous avez des belles carrées, vous mettez des super bonnes bières au frigo. Quand vous avez des Anglais, vous mettez du vin.
3: Ah oui. Ouais. Ce ne sont pas des clichés. C'est des clichés, mais des clichés qui se vérifient.
4: Virginie et vous.
5: Laure a ouvert son gîte en 2020. La maison 1634 est en plein cœur de Pézenas. 130 mètres carrés qu'elle a restaurés du sol au plafond. Le contraste entre l'extérieur en pierre et l'intérieur hyper confort et moderne est parfait. On arrive pendant le petit déjeuner. Trois couples sont installés sur la terrasse donnant sur un petit jardin. Des petits guéridons sont dressés avec de la vaisselle soignée. Les produits sont de qualité, locaux, ça se voit et ça se sent. Les langues différentes se mélangent. Du suédois, de l'anglais et du français avec l'accent suisse. L'ambiance est calme et souriante.
6: Vous avez mis votre verre d'eau.
7: Je regardais un peu, il y a un petit jardin. Ça, c'est petit jardin. Les gens, ils ont accès. Je vous remercie beaucoup.
6: Les gens ont accès à la piscine, à la petite terrasse. Et en fait, le jardin, comme le jardin est souvent occupé par deux mes enfants.
7: Deux petites personnes.
6: Ils vont un peu moins dans le jardin.
7: C'est ça le principe de la chambre d'hôte des gîtes, c'est que vous partagez votre espace perso, ou là vous habitez ailleurs et ça c'est vraiment vos gîtes.
6: On habite nous juste à côté.
7: D'accord.
6: Normalement, la distinction entre les gîtes et les chambres d'hôtes, les gîtes c'est peut être complètement indépendant d'une habitation personnelle, alors que chambre d'hôte, on est légalement obligé d'habiter sur place. Et d'être ici et de proposer le petit déjeuner.
7: D'accord.
6: Alors nous, on a fait une configuration. Les chambres d'hôtes un peu à l'ancienne, il y avait souvent l'espace salon, cuisine, petit déjeuner était partagé. Nous, pour la tranquillité des hôtes avec nos deux enfants, on a volontairement fait un accès distinct de notre maison.
7: Oui.
6: On a chacun une porte d'entrée, ce qui permet aux hôtes de profiter. On leur a mis la cuisine à disposition.
7: Oui, c'est ça que j'avais vu.
6: Donc en fait, même si on est chambre d'hôtes, voilà, si les gens veulent manger un bout, grignoter un morceau, n'importe quand, ils ont accès à la cuisine et ils peuvent profiter. Ils ont un accès indépendant si jamais ils arrivent à 16h30 dès que je suis partie chercher mes enfants à l'école. Il y a le digicode, ils peuvent rentrer dans la maison.
7: Ouais.
6: On a voulu faire quelque chose de à la fois confortable, à la fois je suis ici et à la fois je peux être complètement discrète.
7: Oui, c'est ça.
6: Parce qu'en fait, ça dépend vraiment de la personnalité des personnes aussi. Bon, y a des personnes qui pensent parfois réserver un hôtel, en fait. Mais arrive ici, ok, vous habitez à côté, donc ils voient ça comme quelque chose de très positif parce qu'ils savent que je suis disponible.
7: Oui.
6: Mais en même temps, je sens qu'ils souhaitent être tranquilles.
7: Oui.
6: Et après, des personnes, pour le coup, lorsqu'ils réservent par des plateformes comme Gîte de France, s'attendent à ce que je sois là pour les accueillir.
7: Ah,
6: et quand je leur dis qu'il y a un digicode, du coup, c'est une surprise inverse dans le sens où, ah ok, vous êtes là et en même temps, on peut être autonome. Donc, essayer de satisfaire tout le monde.
7: C'est pas évident, c'est un vrai truc de sentir chaque personne, effectivement, le besoin de distance et le besoin de présence.
6: Exactement.
5: La Maison de l'Or est labellisée Gîte de France 3 épis, ce qui l'oblige à respecter un certain cahier des charges.
6: Mais de toute façon, dans tous les cas, c'est parfait, vous inquiétez pas. C'était très bien, merci, c'est gentil.
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5: Wikisdev, petit guide à l'usage des étrangers du sud du péage d'Arras en vacances dans notre belle région.
4: Votre cousine a décidé d'organiser son anniversaire, seulement les temps sont durs. Elle voudrait réunir la famille, mais faire ça à moindre frais. Vous savez, les réceptions dans les grandes familles, ça fait vite cher, hein, rien que la famille proche, ils sont 25. 2-3 cousins en plus avec les gosses, on monte vite à 50. Alors elle a une idée. Elle se dit, je vais faire à manger des pentières au four avec des saucisses au barbecue. Et ils ramèneront chacun une ou deux bouteilles. Et là, votre cousin, il dit, Vadius, ça va faire une paire de bouteilles. Ne paniquez pas, Wikisdev est là pour vous aider. Votre cerveau s'est mis en route à essayer de compter. Et vous ne parvenez pas à trouver comment une trentaine d'adultes, en ramenant une ou deux chacun, voire trois, on arrive à une simple paire.
8: Définition.
4: Une paire de bouteilles? Beaucoup de bouteilles. C'est simple, hein. Mais attention, quand on dit une paire de bouteilles, c'est quand on sait qu'il va y en avoir beaucoup, peut-être même de trop, mais on ne sait pas combien. Et en acceptant ce qui va par paire naturellement, les chaussures, les tototes, les chaussettes, les prunes et les jumeaux. Par contre, un colloque de jumeaux, on peut dire, des jumeaux là-bas, il va y en avoir une paire. Et si on va par là, dans le dressing de votre femme, je suis sûr que des chaussures, il y en a aussi une paire.
8: Exemple.
4: Une paire de manifestants selon la police, une belle paire de manifestants selon les syndicats. Je crois qu'on a fait le tour. Depuis le temps des Wikisdev, je crois, j'en ai fait une paire, je suis sûr.

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2: La cabine minute sur Ici Picardie, votre chronique de la joie et de la bonne humeur. Comment ça va les amis? Est-ce que parmi vous, il y en a qui regardent des séries télé? Moi j'adore les séries. Aujourd'hui, je vais vous parler d'un fléau moderne. Un truc qui nous bouffe la vie, qui nous use la patience, qui nous fait vieillir plus vite que le temps qui passe. Les séries qui prennent trois plombes à sortir la saison suivante. Non mais sérieux, on vit à une époque où on peut envoyer une fusée sur Mars avec un drone qui filme en 4K. Et il filme en 4K la fusée sur Mars. On a des voitures qui conduisent toutes seules, des robots qui font le ménage. Mais on n'est toujours pas foutu de sortir la saison 2 d'une série avant que ton neveu passe le bac. À la fin de la saison 1, il avait 12 ans le frérot. Les séries télé, comment vous faites? Vous disparaissez comme ça sans prévenir? Ils te mettent la tête dans une saison, dans une série, t'es à fond, tu attends la saison 2 pendant 4 ans. Et toi comme un con, tu les attends vraiment pendant 4 ans. Il y a des gens qui meurent durant les 4 ans. Ils ne voient même pas la fin de la série, c'est dégueulasse. Et nous, la génération années 80-90, on a assez attendu. Par exemple, avec Beverly Hills, c'était un peu notre HPI à nous. Tout le monde regardait Beverly Hills. Et quand une saison se terminait, pendant 2 ans, TF1, ils te rediffusaient les vieux épisodes. Et ils mentaient sans honte dans les publicités. Ils te disaient, la semaine prochaine, des nouveaux épisodes inédits de Beverly Hills. Ah, toi, t'es à fond, là. Le samedi, là, tu t'assois avec tes frites, ton hamburger, fait maison pour mater Beverly Hills. L'épisode commence, tu te dis, mais j'ai déjà vu ça. Ah oui, bien sûr. Après, ils vont embrasser Kelly. Des escrocs. Et de nos jours, ça recommence. Sur des séries sur Netflix, Amazon Prime, t'es là, t'es à fond, tu mates la saison 1, tu mates la saison 2, t'as pas dormi depuis 3 jours, t'as des cernes de panda en dépression, et là, boum, dernier épisode, gros cliffhanger, t'as le cœur qui bat à 200, et là, paf, l'épisode est fini. Mais il est mort ou pas le mec? Non mais à la fin de l'épisode, là, il est mort ou pas? Et là, Netflix te répond, rendez-vous en 2029 pour la suite. Il y en a marre, c'est beaucoup trop long. Moi, je vous dis la vérité. Aujourd'hui, on a 1000 plateformes, 1000 séries, mais on a toujours le même problème de lenteur. Les gars, on parle en ce moment d'intelligence artificielle, de deep learning, de robots qui écrivent des scénarios en 2 secondes. Moi, je vous le dis, si un jour, les séries faites par l'IA, elles sortent plus vite que les autres, je vous lâche.
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3: Quel secret peut-il bien se cacher derrière la fresque du lavoir d'Aisy-sous-Til ? Une peinture a priori sans histoire. Et pourtant, on y verrait le fantôme de Ninon. Bonjour Sandra Amani.
4: Bonjour Charlotte.
3: Racontez-nous le destin de la lavandière d'Aisy-sous-Til, un extrait de votre livre « Légendes de l'Aussois et de la Vallée de l'Ouche » aux éditions L'Or et la Plume. Tout commence aux côtés d'une famille bien modeste de l'Aussois.
4: Ninon vient tout juste d'avoir 16 ans. Elle est la fille de Thomas, le bourrelier du village, un artisan qui travaille le cuir pour les harnachements d'animaux de trait notamment. Un métier indispensable à cette époque lointaine. La jeune Ninon est obligée de travailler pour subvenir aux besoins du foyer et surtout de son petit frère, Gérard. Leur maman est morte l'hiver précédent.
5: Père, j'ai décidé d'aller faire des lessives pour acheter de quoi cuisiner le potage cette semaine. Des dames de Précy ou du château de la cour d'Arsenay me paieront bien.
4: Très bien, ma fille. Ta mère serait fière de toi et tu lui fais honneur.
3: Tout le monde aime Ninon. Elle est jolie, serviable et réservée.
4: Tout l'inverse de ces adolescentes qui ne pensent qu'à séduire le premier venu. Ninon, elle, est une jeune fille sérieuse.
3: Jusqu'au jour où un étranger arrive au village. Un gars musclé au visage hâlé à force de travailler au soleil. Il vient renforcer les rangs de la famille Robert qui a besoin d'un ouvrier supplémentaire pour la saison des foins.
6: C'est vrai qu'il est bien besogneux, ce Julien.
7: C'est parce qu'il vient du Morvan. Ils savent travailler là-bas. Et puis il est grand, et séduisant. Mes amis ont finalement raison.
6: Oh, mais qu'est-ce qui m'arrive?
4: Sans s'y attendre, Ninon tombe éperdument amoureuse de Julien. Elle va même jusqu'à imaginer devenir sa femme. Un soir d'été, la chaleur est encore écrasante dans les champs de l'Aussois. Julien voit bien que Ninon le suit partout et lui sourit tout le temps.
7: Je ne peux pas me laisser séduire par Ninon. Même si elle est jolie et gentille, mon cœur appartiendra toujours à Gabrielle.
4: Gabrielle était en effet la fiancée de Julien. Elle est morte quelques mois auparavant dans un incendie accidentel. En effet, une grange a pris feu. Julien n'arrive pas à s'en remettre. Il est encore amoureux au-delà de la mort. Jusqu'au jour où Ninon réussit enfin à le faire craquer. Le Morvandio n'y tient plus. Le couple s'abandonne à des baisers fougueux. Bien plus que ça d'ailleurs. Une histoire d'amour est née. En tout cas, c'est ce que pense Ninon. Mais à la fin de l'été, Julien repart dans le Morvan.
7: Mon ami, la saison des foins est terminée. Je dois retourner chez mes parents. Je te quitte alors. Aussi, je ne reviendrai pas. Mon cœur appartient à Gabrielle, ma pauvre fiancée. Je ne pourrai jamais en aimer une autre.
4: Ninon est abattue. Comment Julien peut-il l'abandonner? Surtout quand elle apprend... Je suis enceinte!
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5: Comment un amour d'été finit-il par hanter un lavoir de l'Aussois? Voici la suite de l'histoire de la lavandière Daisy Soutil, extrait de votre livre Sandra Amani, légende de l'Aussois et de la vallée de l'Ouche aux éditions L'Or et la Plume.
4: Après l'été fougueux avec son amoureux, Ninon devient triste. Julien est reparti pour toujours dans le Morvan. Même si sa fiancée Gabrielle est morte dans un incendie, il ne peut pas aimer une autre femme. C'est le 21 décembre de cette même année que Ninon découvre qu'elle est enceinte.
6: Oh mon Dieu, mais que va dire mon père? Tout le monde va se moquer de moi. J'ai déshonoré ma famille.
4: Ninon décide alors que ça n'arrivera pas. Jamais on ne se moquera d'elle ou de son père. C'est pourquoi, un soir, quand son père et son frère sont parfaitement endormis, Ninon récupère une aiguille à tricoter et sort discrètement de la chaumière. Sans penser à rien d'autre qu'à sauver l'honneur de sa famille, Ninon s'enferme dans un cabanon et entreprend son funeste projet. Bientôt, les draps qu'elle avait récupérés sont rouges de sang. Déchirée par d'horribles contractions, elle parvient pourtant à se relever et à se diriger péniblement vers le lavoir. La pauvre Ninon veut laver son corps tout autant que sa faute. Tentant, malgré sa souffrance, de faire quelques ablutions, elle supplie Dieu de pardonner ce crime, crime qu'elle regrette amèrement à présent. Mais le sang ne cesse de couler. Quelques mois plus tard, c'est du côté de Julien que le miracle se produit.
7: Mais qu'est-ce qui m'a pris de laisser tomber Ninon? Gabrielle ne reviendra jamais. Ninon est la seule qui puisse m'offrir un avenir. Je dois aller la retrouver.
4: Au printemps, Julien quitte définitivement le Morvan pour rejoindre l'Auxois, bien décidé à retrouver son amour d'été. Quand il arrive au village des Issoutils, il fait nuit noire. Il ne va quand même pas débarquer comme ça chez Ninon. Il s'allonge alors à côté du lavoir en pensant à elle, quand soudain, il l'aperçoit. Elle semble fatiguée et est toute de blanc vêtue. Au moment où il s'apprête à l'enlacer, elle lui tend le bout d'un drap.
7: Aide-moi à l'essorer avant de retourner à la maison.
4: Julien, surpris par le ton employé par Ninon, attrape néanmoins le bout de drap, mais celui-ci s'enroule autour de lui et le serre fort, de plus en plus fort, jusqu'à l'étouffer.
7: À cause de ta lâcheté, j'ai versé le sang et tué notre enfant juste avant d'expirer. À présent, tu dois mourir toi aussi. Je suis là pour me venger et je t'attendais, la rage au cœur, même s'il ne bat plus. Je savais que tu finirais par revenir dans les parages. Malheureusement, il est trop tard et ta saloperie de Gabrielle a eu raison de nous.
4: Julien suffoque. Le drap comprime son cou. Il porte les mains à sa gorge juste avant de mourir. Le fantôme de Ninon s'était vengé.
5: Aujourd'hui encore, ne vous attardez pas trop la nuit dans le lavoir Daisy Soutil. Au mur, sur la fresque des lavandières, apparaît souvent une ombre blanche portant un panier. C'est Ninon qui rôde pour venger les femmes abandonnées par leur amant.
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8: Bonjour, bah écoutez, moi c'est Isabelle et je suis passionnée par la détection de métaux.
9: Alors on fait comment? On gratte le sol, on se met à quatre pattes?
8: Eh bah déjà on prend un bon détecteur. Donc il y a quelques années de ça, il y a maintenant, en fait ça remonte bien plus que je ne pense, puisque je l'ai acheté en 2011. Je me suis acheté un super détecteur, vraiment. Et puis ben, dès que j'ai le temps, hop, je pars avec mon détecteur, mon casque, et puis en avant. Et je vais aller détecter au milieu des vignes, dans des champs, là où je suis inspirée en fait, pour y aller. Et je fais des découvertes parfois assez incroyables.
9: Quel genre ?
8: Des oboles par exemple, donc ben, ça c'est quand même des vieilles pièces, hein. C'est 400 ans avant Jésus-Christ, donc c'est pas mal. Des fibules mortuaires, des cure-oreilles en bronze, des dessus de bagues. J'avais trouvé un petit lion en bronze qui était un dessus de bague en fait. J'ai trouvé un carreau d'arbalète.
9: Ça vous fait quoi de découvrir ces choses-là ?
8: Eh ben écoutez, alors moi souvent on me dit, quand j'en parle, on me dit « Ah mais c'est cool, tu revends après ». Non, je revends rien. Moi mon vrai plaisir ensuite, c'est de faire mes recherches sur Internet. Et de découvrir en fait l'origine de l'objet que j'ai pu trouver. Et de me dire « Mais c'est quand même incroyable ». Il y a des milliers d'années, quelqu'un a pris cette pièce dans ses mains, s'en est servi pour payer quelque chose. Et je trouve que ça, c'est magique, en fait. Ça m'émeut à chaque fois.
9: On trouve aussi des choses qui n'ont pas de valeur.
8: Ah, bien sûr, hein, on trouve des choses complètement insignifiantes.
9: La pollution, ouais.
8: Ben, du coup, j'en profite, moi, pour dépolluer, puisque tout ce qu'on trouve qui n'est pas intéressant pour la recherche, je le mets quand même dans ma besace. Pour pouvoir le jeter, donc quelque part, ben, je dépollue un peu, quoi. Parfois, je prends ma fille avec moi aussi, mais bon, elle me dit « Maman, j'en ai marre de venir creuser. » Parce qu'évidemment, ben, une fois que ça bip, il faut creuser. À plus ou moins grande profondeur, avec toujours cette frénésie de savoir qu'est-ce qu'on va trouver. Quand, par exemple, je trouve pas mal de pièces du Comte à Vénessin, des pièces du côté de Sommières, avec des monnaies de nécessité, comme on appelle. Donc à l'époque, hein, quand on était en manque de monnaie, eh bien, étaient sortis les jetons de nécessité. Donc ça remplaçait l'argent. Donc oui, on trouve des choses... des choses improbables, des gobelets de la guerre, voilà, les gobelets, enfin les quarts comme ils disaient à l'époque, hein, qu'avaient les soldats, les boutons aussi qu'ils avaient sur leurs uniformes avec la flamme, et tout ça c'est quand même, voilà, c'est notre histoire. Moi je trouve ça magique en fait de trouver des vieux objets comme ça, c'est incroyable.

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1: Itinéraire bis à Avallon cette semaine, et j'ai choisi de m'arrêter aujourd'hui au Silo Rouge avec nous Guillaume Dallot. Guillaume, bonjour.
2: Bonjour.
1: Le Silo Rouge, c'est quoi ici à Avallon?
2: Alors c'est un magasin de producteurs avant tout. Tous les produits ici présents sont produits ou transformés dans le département de Lyon ou les départements limitrophes. Et donc on a une centaine de producteurs qui livrent le magasin régulièrement pour avoir des produits frais, des produits secs, de quoi faire les courses toutes les semaines.
1: Vous avez fait connaissance avec ce magasin, le Silo Rouge, de quelle façon, Guillaume ?
2: Eh bien, ma femme, Adeline, est maraîchère depuis plus de 10 ans à Vaudeluny. Et donc, elle a créé ce magasin avec d'autres collègues en 2018, en mars 2018. Il y avait 9 associés à l'origine de ce magasin. Moi, j'étais sur une autre activité et je l'ai rejointe dans les jardins en 2020. Et donc, voilà, je fais partie maintenant de l'équipe du magasin du Silo Rouge.
1: Quelles sont les caractéristiques de ce magasin ?
2: On a vraiment souhaité mutualiser la commercialisation. En agriculture, c'est toujours un peu compliqué d'être à la fois à la production qui nous prend beaucoup de temps, d'énergie, et de pouvoir valoriser nos produits sur des circuits courts et aller sur d'autres marchés que la filière longue plus classique.
1: Et puis, vous vous succédez à la tête du magasin, c'est-à-dire que si je viens le mardi et si je viens le mercredi, je ne verrai pas les mêmes têtes.
2: Exactement. L'objectif du magasin, c'est qu'il y a toujours un producteur en présence dans le magasin, donc aussi bien que ce soit sur l'aspect administratif ou sur l'aspect vente, ce qui fait qu'on se sépare, on se répartit les différentes demi-journées de vente, et donc il y a normalement toujours un membre de chaque structure des associés, donc souvent l'associé qui est présent en vente avec notre équipe de 2 salariés qui permet de faire toute la gestion du magasin au quotidien.
1: Ça vous apporte de quoi ? C'est de rencontrer vos clients ?
2: Eh ben, quand on a la tête baissée à travers dans nos activités, les légumes ou autres, parfois c'est un peu difficile quand il fait chaud, quand il fait froid, quand il pleut un peu trop souvent à nos goûts. Eh ben, le fait de rencontrer les gens, on sait pourquoi on fait ce métier. Ça donne un sens à ce qu'on fait, c'est valorisant pour nous d'avoir des retours généralement positifs, et ça nous donne envie de retourner, de bêcher et puis de reproduire de nouveau, et que ça soit à travers ce magasin nous permet effectivement d'avoir ce retour positif, et ce qui est valorisant pour nous et donne un sens à ce qu'on fait au quotidien.
1: Est-ce qu'on peut parler de la philosophie de votre exploitation ?
2: Une des philosophies qui nous tient à cœur, c'est effectivement la source d'emploi que procure notre activité, que ce soit dans nos jardins, où je travaille avec ma femme Adeline et également 3 salariés, dont 2 temps plein. Et au magasin, on a également 2 temps plein, au magasin de producteurs Le Silo Rouge. Et donc, on voit bien que l'argent que les gens dépensent en consommant nos légumes ou d'autres produits au Silo Rouge permet de rester sur le territoire et de faire vivre l'emploi. Et ce qui nous tient particulièrement à cœur, d'avoir des gens habitant sur le territoire, travaillant sur le territoire pour des produits sains et de qualité.
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3: Aujourd'hui, je suis à La Châtre, je suis à l'hôtel de Vilaine, qui n'a pas toujours été un hôtel. Mais alors, c'était quoi avant cet hôtel de Vilaine ? Vous allez le savoir tout de suite.
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4: Margot de Rocco mène l'enquête.
5: C'était quoi avant ?
3: Pour en savoir plus sur cet hôtel de Vilaine, je suis avec Vanessa Wendling. Elle est directrice du service culturel et du musée de George Sand. Bonjour Vanessa. Alors, cet hôtel de Vilaine n'a pas toujours été un hôtel.
6: Alors, c'était même pas vraiment un hôtel, c'était un hôtel particulier. En fait, un hôtel particulier, c'est une grosse maison. C'est pour résumer. Une belle demeure, voilà. Après, il y a toute une architecture des hôtels particuliers. Celui-ci est typique du 18e siècle. On arrive côté rue Nationale dans la cour qui s'appelle la cour Génie de Vasson. On a la belle façade et on dit que c'est un hôtel entre cour et jardin, puisque de l'autre côté, il y a le square George Sand, où nous trouvons actuellement, mais qui était le jardin de l'hôtel particulier. Et au milieu se trouve ce grand bâtiment qui est un des bâtiments les plus spectaculaires à La Châtre. Il est vraiment monumental. Et en fait, l'histoire, il s'appelle l'hôtel de Vilaine parce qu'il a été construit par le marquis de Vilaine. Donc c'est une demeure noble, voilà, à la fin du 18e siècle. La petite histoire qui est un peu rocambolesque, c'est que quand le marquis de Vilaine construit cet hôtel particulier, il fait appel à un architecte creusois, un entrepreneur creusois qui s'appelle Barga. Mais on est aux prémices de la Révolution française et notre marquis de Vilaine, en fait, va émigrer. Il va plutôt s'opposer à la Révolution française, et comme tous les émigrés, il va être un peu dépossédé, en tout cas, de son bien. Ils vont passer aussi dans le giron des biens nationaux. Et donc, cet hôtel particulier, il l'a peu fréquenté, il en a peu profité, puisqu'il en a profité à peine une dizaine d'années, et après il est parti à l'étranger. Et donc ce qui s'est passé, c'est qu'au début du 19e siècle, après la Révolution française, la commune de La Châtre va racheter le bâtiment pour y installer un collège et un lycée.
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6: Entre temps, il est devenu un peu caserne, régiment, on y a stocké un peu plein de choses pendant quelques années, mais dès le début du 19e siècle, il devient collège et lycée pendant plus de 150 ans. Et puis à partir des années 1970, le collège va déménager dans un bâtiment neuf qui existe encore aujourd'hui, juste en face en fait de l'hôtel de Vilaine, et va devenir un lieu dédié plutôt à la culture. Mais le reste, c'est la bibliothèque qui existe toujours au premier étage, les fonds patrimoniaux. Et puis, depuis quelques années, on y a mis un musée provisoire et qui, en fait, était le prémisse de ce que va devenir le futur de cet hôtel particulier, qui ne sera ni collège, ni caserne, ni rien, qui va devenir sur l'intégralité du bâtiment, le nouveau musée Georges Sand et de la Vallée Noire à La Châtre. Donc ça, c'est pas tout de suite. On a au moins 3 ans de travaux. Il faudra attendre 2029-2030 pour redécouvrir l'hôtel particulier avec une autre fonction encore, puisque les bâtiments ne cessent de vivre et d'évoluer.
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5: Oui, il est à mes côtés, Grégoire Thonat. Bonjour Grégoire.
7: Bonjour.
5: Première question, comment appelle-t-on un collectionneur de tickets de transport ?
7: Un hésitériophile. Alors moi, en l'occurrence, c'est plutôt Paris et c'est plutôt les tickets de métro.
5: Et elle vient d'où cette passion ?
7: J'étais un petit Parisien, j'ai grandi à Paris devant le métro aérien dans le 15e. J'aimais beaucoup les trains, j'avais un train électrique. Et le métro était devant moi, et puis moi c'est un monde qui me fascinait, ce monde souterrain. Et puis j'ai rencontré les gens du métro et je me suis intéressé au métro, aux objets et donc aux tickets.
5: Et le tout premier ticket de métro, il est face à nous, c'est lui ?
7: Alors, dans ma collection, oui. Et j'ai la chance d'avoir des tickets qui datent du tout début du métro. Hein. Donc il faut rappeler aux gens que le métro était inauguré dans le cadre de l'exposition universelle de 1900, le 19 juillet 1900 à 13h, soyons précis. Et là, on a un ticket de seconde et un ticket de première. Il faut rappeler aux gens qu'il y avait 2 classes dans le métro jusqu'en 1991. Ouais. Et là, c'est vraiment un ticket de carnet du tout début du siècle, des années 1900.
5: Il n'y a pas de bande magnétique sur celui-là. Hein.
7: Ben non, la bande magnétique, même le concepteur de la bande magnétique, je pense, n'est pas né à cette époque-là.
5: Il est arrivé quand ce ticket avec la bande magnétique ?
7: Pour Paris, il est mis en place dans les années 73, et donc la bande magnétique, elle va tuer le poinçonneur, le fameux poinçonneur des Lilas.
5: Qui faisait des petits trous.
7: Qui faisait des petits trous et qui pouvait faire dans les stations importantes jusqu'à 3000, 3500 trous par jour. C'est un boulot très dur, quoi.
5: Votre collection, elle tient juste dans le classeur qui est face à nous ?
7: Oh non, j'en ai un certain nombre de classeurs. Je vous épargne le reste. Souvent, on pose la question. Vous l'avez pas posé, mais je vais devancer. Vous en avez combien ? En fait, je m'en fous de savoir combien j'en ai. Ce qui m'intéresse, c'est un graphisme. C'est le papier. Le papier évolue au fil du temps. Pendant les guerres, vous avez ce qu'on appelle du papier de guerre. On recycle le papier. C'est pas nouveau de recycler le papier. Donc, le ticket, et ça, pour nos auditeurs, le ticket, au-delà de l'aspect collection, c'est une chose. Mais le ticket, dans son évolution, fond, forme, couleur, typo, ce que vous voulez, il n'est que le reflet de l'évolution des modes de transport et donc des modes de vie des Parisiens.
5: Fin du ticket de métro, fin de votre collection par la même occasion ?
7: Ouais, je vais être obligé d'aller m'ouvrir les veines. Non, alors, heureusement, j'ai d'autres centres d'intérêt dans la vie. Puis je dis ça, sinon je vais encore être invité à des dîners de cons. Non, ce qui m'intéresse derrière, c'est l'histoire des gens, les parcours des vies des gens. Et savoir qu'une vie a basculé sur un quai de métro et l'a raconté comme Juliette Gréco, dont la vie a basculé pendant l'occupation et elle a pu s'échapper, entre guillemets, des griffes de la Gestapo grâce à un petit quai de métro. Quand vous racontez ça, si je vous détaille le truc, je vais vous mettre les poils, quoi. C'est la vie. Le métro, c'est la vie.
5: Merci Grégoire Thonat. Et à très vite dans le métro, pourquoi pas?
7: Bah bien sûr, moi je le prends quasiment toutes les semaines.
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1: Ah oui, mais attention, vous dites adieu. Adieu, c'est bien la prononciation. Mmh. À une personne que vous connaissez bien, une personne que vous tutoyez. Adieu correspond en français à adieu et adieu. Comme on parlait jadis, nos anciens français régionales en francitan, sauf qu'il ne s'agit pas de nos revoirs définitifs. C'est pas adieu, non pas. À qui adieu, c'est dit per saluda quelqu'un. Adieu, c'est pour saluer quelqu'un quand vous vous adressez à une seule personne.
2: Donc, Géraud, ça veut dire qu'on ne dit pas adieu quand il y a plusieurs personnes.
1: Ah, ben, à qui est qu'elle dirait adicias. Adicias, c'est quand vous souhaitez saluer plusieurs personnes ou également une personne que vous vous voyez. Le vouvoiement existe en occitan et autrefois, y compris en milieu rural, plusieurs générations cohabitaient sous le même toit et il arrivait que les enfants vous voient leurs parents. Eh oui, adicias, que c'est prononcé au tabé, adichats, voire adéchats, surtout en Gascogne toulousaine.
2: Et ce mot, adichats, ça a une signification?
1: Ben, adicias, bon, pour moi, c'est adieu, soyez donc, soyez adieu. Mmh. Chose intéressante pour dire bonjour ou au revoir en occitan, on utilise les mêmes mots adieu per no persona ou adicias adichats quand il y en a plusieurs ou dans le cadre du vouvoiement. D'ailleurs, au XVIIe siècle, lors des séjours du poète Jean Racine en Occitanie, notamment dans le Gard à Uzès, il avait constaté qu'adicias se disait à la fois pour dire bonjour, mais aussi pour prendre congé. Nous sommes donc le pays d'adicias selon Jean Racine.
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3: Écoutez Havre avec Nord.
4: 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C'est bien comme ça.
3: Originaire de Normandie, c'est à Concarneau que Grégoire Théry, alias Havre, a décidé de poser sa guitare. Le chanteur, auteur et compositeur signe son premier 5 titres où se mêlent pop rock et poésie. Nord en est le premier extrait.
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3: En fait, les animaux, c'est à peu près comme nous. Quand on met trop fort, et ben, ça peut leur casser le tympan.
4: Là, ça dépend des animaux.
5: Par exemple, les poulains, ça aime bien la musique pour un peu s'endormir.
6: Je pense que les cerfs, ça aime la musique de la flûte. Parce que quand j'ai fait de la flûte, il y avait un cerf qui venait.
7: Le perroquet, bah, je pense qu'il aime bien les musiques où on répète les choses.
8: Bah, les musiques à refrain et les musiques où, par exemple, il y a quelqu'un qui dit un mot et il y a un autre groupe qui dit un mot.
9: J'ai un chat, mais il a plutôt peur de l'enceinte et il a peur du son quand c'est trop fort. Quand le son est à 3 bars, il peut passer à côté de l'enceinte et il a rien. Il a juste ses oreilles qui se tournent vers l'enceinte. Et si on hausse le son, bah, après, il se met à courir partout et il est excité.
10: En fait, je pense que si tu faisais un faux chat en carton avec et avec à l'enceinte, tu mets des sons de miaou, et ben je pense qu'il dirait, il viendrait voir le chat et il ferait une fausse bagarre vu qu'il est en carton.
3: En fait, les animaux, c'est à peu près comme nous. Quand on met trop fort, et ben, ça peut leur casser le tympan.
11: Je sais pas si c'est ça, mais je pense que la forme des oreilles, et ben, ça différencie les chats, les animaux domestiques, ils aiment bien la musique douce.
12: Il y a à peu près tous les animaux qui aiment bien la musique douce parce que la musique est pas douce, et ben, ils aiment pas trop ça.
13: Mais ça veut dire quoi, miaou?
12: Quand un chat le dit fort une fois, c'est pour dire au secours. Quand ils le font plusieurs fois, c'est plutôt pour essayer d'expliquer « j'ai besoin de quelque chose ». Et quand il râle, il fait ça pendant longtemps. C'est ce qui énerve un peu l'humain. Par exemple, il monte sur le canapé et que l'humain, lui, il dit « mais descends », il va le faire plus qu'une fois et tout ça.

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1: La raison 603, les jardins sur la Côte d'Azur. Alors, rien de mieux que de flâner entre les arbres et les fleurs dans un beau jardin. Là-dessus, je pense qu'on est d'accord. Qu'il soit public ou privé, les jardins des Alpes-Maritimes ont une sacrée histoire.
2: En plus, parce que la création des espaces verts ont un lien avec le tourisme.
1: Et oui, à partir de la seconde moitié du XVIIIe siècle, Nice devient une destination privilégiée pour les Britanniques qui fuient les hivers rigoureux de leur pays. Le médecin anglais Tobias Smollett décrit pour la première fois en 1766 le charme du climat niçois, vantant ses bienfaits thérapeutiques. En plus, ce qui est intéressant, c'est que Tobias Smollett, il a une réputation de critique. Il critique tout ce qu'il voit. Alors, pour une fois qu'il dit du bien, on l'écoute d'autant plus. Et cette réputation ne cesse de grandir, faisant de Nice une résidence hivernale de choix au 19e siècle, avec l'essor de la climatothérapie. Tu vois ce que c'est la climatothérapie ?
3: Bien sûr que non.
1: En fait, il voyait le climat, il voyait des plantes exotiques pousser. Il voilà. Oh ben, si une belle plante pousse comme ça, ça veut dire que le climat doit être bon pour moi. Bon, voilà, ça vaut ce que ça vaut. Mais oui. Bon, il y a pas mal de publications scientifiques à ce moment-là et ça attire une élite internationale. L'idée d'un printemps éternel s'impose alors, mêlant douceur du climat et bienfait pour la santé. En 1864, Nice compte déjà 25 000 touristes.
2: Et ils vont jouer un rôle central dans le développement de la Riviera.
1: Et oui, on va intégrer des plantes exotiques, acclimatées déjà dès le Premier Empire, sous l'impulsion de figures comme Joséphine Bonaparte. Le 19e siècle voit naître des espaces emblématiques comme le Parc Vigier, le Jardin Masséna ou encore la Colline du Château. Et sous l'influence de paysagistes renommés tels qu'Édouard André, on le salue, ces lieux prennent une forme composite, mêlant style français, anglais et italien. Et en fait, la diversité végétale avec des espèces exotiques et indigènes reflète l'identité hybride de la Côte d'Azur. Les espaces verts continuent d'être des lieux de prestige et de rencontres pour les hivernants, contribuant à l'attractivité touristique de la région. Ils deviennent une signature de notre territoire, incarnant à la fois le luxe, la sérénité et le raffinement. C'est quand même mieux que des sacs Gucci.
3: C'est sûr.
1: Et Nice, avec ses jardins luxuriants et son climat bienveillant, incarne depuis des siècles l'idéal d'une certaine douceur de vivre. De la mer à la montagne, la ville s'est métamorphosée en un paradis touristique, attirant les visiteurs du monde entier.
2: Et ça, c'est indéniablement une bonne raison d'aimer la Côte d'Azur.
1: En plein dans le mille.
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2: Allez, on passe côté helvétique avec David Aubry qui nous rejoint. Bonjour David.
3: Bonjour Louise, bonjour à tous.
2: Un artiste genevois vient d'avoir une drôle de surprise. Hein.
3: Absolument. Alors si vous vous promenez dans les bois du côté de Genève, vous pourriez tomber sur un espèce de dragon serpent de 4 mètres ou encore un buste de femme. Mmh. Alors rassurez-vous, rien de fantastique ou rien de gore, c'est juste des sculptures réalisées sur du bois mort par un artiste local. Le Jacques Baume, un sympathique retraité, il aime en effet jouer de la gouge et du ciseau à bois. Alors il s'est dit, je vais faire profiter de l'occasion aux promeneurs. Et d'un mauvais pioche, Jaco, il y a un truc qu'il a oublié, les fonctionnaires suisses. Ils ont la tête dure comme du bois, et quand ils disent non, et ben c'est non.
2: Ah, pourtant, ces œuvres, elles ne gênent personne, David.
3: Ben, c'est clair que pour l'instant, pas un chevreuil ou un écureuil ne s'est plaint, ni même les promeneurs, de plus en plus nombreux d'ailleurs, pour aller admirer ses œuvres. Oui, mais voilà, le Jacques, il a fait ça sans autorisation, dans une zone boisée appartenant à la ville.
2: Mmh.
3: Conclusion, il s'est fait engueuler par les gratte-papier, et tout doit disparaître d'ici au 31 octobre. 4 mois de boulot, ça représente, par tous les temps, au fond des bois, du matin au soir, et ben l'administration s'en fout. Après les outils de précision, il n'a plus qu'à sortir la tronçonneuse et foutre tout ça au feu.
2: Bon, la réaction officielle a été assez étonnante quand même. Hein.
3: Ça s'appelle la douche écossaise version suisse. Un petit coup de pommade pour commencer et un gros taquet pour finir. Je cite, nous tenons à saluer la qualité et la beauté des œuvres d'art réalisées. Cependant, conformément aux principes de gestion des espaces forestiers de la ville, aucune sculpture ni installation artistique n'est autorisée dans les forêts. Point final. La raison, écoutez bien, il faut rendre la nature à la nature. Un arbre qui meurt, ça sert de refuge à plein de petites bestioles, donc on n'y touche pas. Conclusion d'administration, on ne met pas la ville devant le fait accompli. Il n'avait qu'à demander. Et il conclut que s'il avait demandé, eh ben de toute façon, ils auraient dit non. Donc voilà. Le Jacques vient donc d'inventer, bien malgré lui, l'art forestier éphémère. Néanmoins, Loïs, il y a une chose qui est bien. C'est qu'il aura de quoi se chauffer cet hiver.
2: Oui, c'est ça. Bon, après, c'est quand même bien des heures de boulot foutues en l'air. Merci beaucoup, David, pour cette nouvelle anecdote. Je rappelle qu'on y retrouve hein, toutes vos histoires sur l'application ici, puis sur ici.fr Besançon. Et puis moi, je vous souhaite un très bon week-end. On se dit à lundi.
3: Bon week-end à lundi.
2: À lundi, David.
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4: Beaucoup de ceux que je rencontre ont changé de vie. Je me souviens de Franck qui avait quitté son boulot de croupier pour devenir croque-mort ou d'Isabelle qui avait revendu son cabinet d'architecte pour faire la libraire. Et puis il y a ceux comme Patrick qui restent 50 ans à la même place juste parce qu'ils ont trouvé tout de suite chaussures à leurs pieds. Patrick m'attend sur le trottoir prêt à en découdre.
5: Alors, bah attends, bon tu me montres.
4: Oui. Il a été journaliste toute sa vie.
5: Tu as été journaliste combien de temps, toi, Patrick?
6: 50 ans.
5: Tu fais même pas du bonjour. Hein. Toi, t'arrives, boum.
6: Bah oui, mais je te saute dessus.
4: Il a donc été journaliste 50 ans.
6: Je continue encore à faire quelques piges, de temps en temps, un peu gratuites.
5: C'est dans l'ADN, ça.
6: Ah oui, ça, c'est.
5: Est-ce que t'as quel âge, là, aujourd'hui, toi?
6: J'ai 80 ans.
5: Ah bon?
6: Ah oui, j'ai fait pas tout à fait, on me dit, mais.
4: Mais il les a.
6: Je le sens.
4: Il a des trucs à montrer chez lui, au quatrième étage.
6: T'entends, je suis sur la recherche de l'oiseau rare. Je sais qu'il y a des vedettes un petit peu.
4: Des vedettes?
6: Là, j'ai trouvé l'adresse de Audrey Fleureau.
5: Vous en lis?
6: Pas loin.
4: Pas loin.
6: Mais j'ai laissé un mot, mais elle répond pas.
5: Ah, parce que t'es toujours en quête de star, toi.
6: Oui, toujours ça. C'était une espèce de maladie, ça, de chercher, de fouiner, d'aller voir les riverains, d'aller voir la femme de ménage, d'aller voir. Et c'est comme ça que j'arrivais à voir les adresses.
5: T'essayais de rayonner le plus possible autour de Gaillon, en fait.
6: Un métier de flic, hein.
5: T'étais quoi, une sorte de paparazzi, alors?
6: Un petit peu, à ma manière. Mon patron m'appelait comme ça, le paparazzi.
5: Sauf que toi, tu publiais pas les photos volées, ou quand même?
6: Non. Bon, à part celle de Hillary Clinton et puis de la mère Reagan. Moi, je ne me rappelle plus son prénom.
4: Nancy.
5: Ils étaient passés à Vernon, Nancy. Gaillon, par là.
6: Ils étaient à Giverny, où ils étaient
5: le musée d'art américain.
6: L'art américain, c'était interdit. Alors là, il fallait se démerder. Hein.
5: On est dans l'ascenseur, mais tu n'appuies pas sur le bouton, alors.
6: Alors, effectivement.
4: À la porte de l'appart est ouverte.
5: Là, t'es pas tout seul chez toi, là.
6: Non, ah bah, y a le fils, y a la femme.
5: Y a le fiston, y a Marie-Jo qui est là.
6: Mario.
4: Le fiston est content de me voir.
5: Moi, c'est Fred et toi?
7: Oui, frère Romanuic.
5: Ouais.
7: Que je vois tous les matins sur France 3 Normandie.
5: Ah oui, enfin, on dit ici maintenant, tu sais.
7: Oui, ici Normandie.
4: Allons voir le bureau de papa.
6: Je suis un peu malade quand même.
4: Ah bah oui, en lieu et place du papier peint, des centaines de photos de stars.
6: L'intérêt, bon, une action sympa, mais l'intérêt, c'est d'aller chez eux.
5: C'est des photos que t'as faites, ça?
6: C'est des photos que j'ai faites, c'est celle-là, en l'occurrence, c'est Paris Match.
5: T'as fait des photos qui ont fait la une de Paris Match.
6: 10 000 francs à l'époque.
4: Pour une photo de Chantal Nobel.
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5: T'es allé à Auteuil-Outouillet chez Yves Montand?
6: Ah oui, je suis un des rares qui a été reçu. J'ai plusieurs fois, j'y suis allé. Hein.
4: Un privilège.
6: Ça m'a mis des années. Hein.
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5: Je les vois tous, Michel Petrucciani, Daniel Prévost.
6: Drucker, Michel Drucker, c'est un bon copain.
5: Juliette Gréco.
6: Puis, bah tiens, Brigitte.
5: Brigitte Lahaye, je sais pas qui c'est.
6: Le malin, c'était.
5: C'est quelqu'un de connu? Aznavour. Non, mais attends.
4: On va pas tous les faire, il y en a 300.
5: Qu'est-ce qui t'a amené à la photo de star comme ça?
6: L'intérêt, c'était de les voir vivre dans leur quotidien. Et là, on les voit en train de vivre un machin, mon temps en train de me faire le café d'ailleurs, m'amener du sucre. J'ai dit, j'aime pas le sucre parce que c'est trop. Qu'est-ce que tu veux, des sucrettes? Ben oui, tu sais que les sucrettes, il n'y a pas pire. Ben, tu vois, mon temps en train de me faire un.
5: Yves Montand.
6: Et ça, c'était drôle.
4: Allez reconnaître les stars shootées par Patrick, je vous ai mis des photos sur l'appli ici.
5: Et...

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1: Stéphanie Tselen est là, elle est allemande. Elle a quitté son pays il y a quelques dizaines d'années et nous raconte son histoire. Stéphanie, nous sommes donc dans cette église Notre-Dame de Chamalières. Superbe église, hein ?
2: Oui, elle est vraiment très très belle. Donc à l'origine, c'est bien une église romane. On le voit quand on entre. Et qu'on entre dans, vraiment dans la partie ancienne de l'église. Ensuite, quand on se dirige vers le chœur, on a vraiment une très belle hauteur, très beaux vitraux. Et on se sent immédiatement bien dès qu'on entre dans cette église, parce que vraiment, ces pierres vivent, elles vibrent.
1: Qu'est-ce que vous ressentez?
2: Alors, je ressens quelque chose qui, pour moi, est vraiment quelque chose qui me relie essentiellement à l'Auvergne, c'est cette notion quelque part d'authenticité. En Allemagne, en fait, on n'a quasi plus du tout d'église ancienne. Cologne, tout le monde a en tête la cathédrale gothique, mais tout le monde a peut-être en tête aussi cette image de destruction où il n'y a que la cathédrale debout et toutes les églises romanes de Cologne qui sont tout simplement détruites. Elles ont été reconstruites. Et d'ailleurs, un camarade clermontois qui venait me voir et à qui je montrais fièrement ces églises, on lui dit, ouais, mais c'est que des églises reconstruites. À l'époque, ça m'a vexé parce que je ne connaissais pas encore. Maintenant, ouais. Effectivement,
1: ouais,
2: que ce soit Chamalières, Orcival, on est dans de la vraie pierre très ancienne, ça vibre, c'est extraordinaire.
1: On peut dire que les pierres ont une mémoire, on pourrait le dire, ça ?
2: Je pense que... Je porte aussi toujours des pierres.
1: Oui,
2: je pense qu'effectivement, tout ce qui est pierre, c'est aussi la vie sur Terre. Et donc ici, on est donc sur la tribune d'orgue. Donc les tribunes d'orgue, je les connais depuis mon enfance parce que j'ai fait partie de la chorale d'enfants. On chantait tous les dimanches.
1: Donc, en Allemagne.
2: En Allemagne.
1: Oui.
2: Pour une messe, on chantait la messe du couronnement de Mozart, une messe de Dvorak, une messe de Schubert pour Noël.
1: Donc, la culture est plus importante, le chant choral est plus important en Allemagne qu'en France.
2: Tant qu'il y a beaucoup d'offices, il y a beaucoup de chants. Il y a aussi le fait qu'en Allemagne, les organistes sont vraiment des employés rémunérés, salariés. Donc, c'est leur activité pleine et entière. Il y avait chez nous 9000 habitants, 7000 catholiques, 5 messes le dimanche.
1: Ah oui, quand même. Oui,
2: donc
1: oui,
2: pour dire l'importance,
1: oui.
2: Voilà. Donc du coup, voilà, on chantait. C'était toujours avec plein de copains. Donc du coup, quand on avait fini un morceau, on avait le droit de le jouer à la messe. Donc ça fait, c'est pas un concert en plus, parce qu'on joue pour les gens, pour que les gens se sentent bien. Et j'aime ça.
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3: Sur Dijon, pas de chichi chez Duclos Maillard. On pense vite quartier et vin de Bourgogne. Un amour du terroir partagé par la clientèle. En voici la preuve avec Jeff, client fidèle chez Duclos Maillard.
4: Ça fait un an que je vais régulièrement ici. J'ai aménagé dans le quartier déjà. Et puis c'est vrai qu'ici, on est bien accueillis. Et on trouve des vins à des prix corrects, notamment parce qu'ils mettent quand même plus l'accent sur le produit que sur le marketing pour la boutique, par exemple. Moi et ma compagne, on est amateurs de vins. Et puis ici, on achète essentiellement des vins de Bourgogne.
3: Qu'est-ce que vous avez bu récemment ici qui vous a bien plu, qui vous avait été conseillé alors ?
5: Le Bourgogne Chardonnay bio.
3: Oui.
5: Voilà, le château de Chemilly, ouais.
3: Qu'est-ce qui vous a plu dans ce vin ?
4: Il est vraiment bien rond, puis il se rapproche d'un vin de très grande qualité de vin blanc de Bourgogne, quoi. Et puis il est à 25 euros.
3: Ah oui. Effectivement.
4: Oui.
3: Bonjour, messieurs, dames.
6: C'est pas mal, c'est assez élégant. Pour les fêtes, ça irait bien avec tout ce qui est viande blanche et tout, puis le chapeau. Mais il y a aussi le Montclis. J'aime bien le Montclis rouge 2022. Alors, c'est dans les 25 euros.
4: Je pense que je vais faire un mix
6: ouais,
4: de quelques-unes des bouteilles que vous avez évoquées.
6: Donc,
4: le Côte de Nuit Village,
6: deux comme ça,
4: deux Chorey-les-Bonnes et,
6: ouais.
4: Et deux Montélis rouge 2022, s'il vous plaît.
6: Le Chorey, il faudra bien le placer parce que c'est un 2023 et les deux autres, c'est des 2022. Donc le Chorey, vous le mettrez avant ces deux vins-là.
4: Ah oui.
6: Il faut savoir aussi les placer parce que si on met les vins trop prononcés devant les vins qui sont un petit peu plus légers et qui ouvrent le tiroir, la bouche, quoi, et ben les autres, on peut pas les savourer.
3: S'ouvrir le tiroir, ça c'est vrai que j'avais jamais entendu. Hein. C'est l'expression qui sent le terroir à la cave du Clos Maillard Hutsenov à Dijon.
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2: Bonsoir, bonsoir à toutes et tous. Très heureux de vous retrouver en ce premier week-end de septembre. On espère que la rentrée s'est bien passée pour tout le monde et que celles et ceux qui sont encore en vacances en profitent bien à leur tour. Il n'y a pas que Paris dans la vie. Alors le principe, c'est quoi? Avec nous en studio, une personnalité avec qui on revisite la France à travers ses souvenirs. Et on va où? Eh bien, tout dépend où notre invité a vécu. Du lundi au vendredi, chaque soir, une nouvelle personnalité. Et le week-end, on réécoute donc les meilleurs moments de la semaine. Et la toute première invité de l'année. Ah, vous la retrouvez chaque jour de 12h à 13h sur l'antenne de ICI. C'était Enora Malagré, au micro d'Éric Bastien.
3: Ma première invitée, oui, parce qu'il s'agit d'une femme à tous les talents. Elle est comédienne, elle est actrice, elle est journaliste, elle est chroniqueuse, elle est animatrice de télé, elle est animatrice de radio. Je reprends mon souffle. Elle a fait de cette journée un moment unique, ses premiers pas sur ICI. Vous la retrouvez désormais chaque jour à midi dans On vous doit bien ça, avec sa bande d'experts. C'est Enora Malagré. Bonsoir Enora.
4: Bonsoir Eric, merci beaucoup pour l'invitation.
3: C'est un plaisir, ça s'est bien passé tout à l'heure midi.
4: Ça va mieux.
3: Ça va. Moi je suis content, c'est ma première aussi. Donc
4: c'est passé.
3: On va se porter chance l'un et l'autre. Et puis on parlera de ce nouveau rendez-vous qui s'appelle, je le rappelle, On vous doit bien ça. Bienvenue dans la famille.
4: Merci.
3: Ici, je sais que vous faites de la radio depuis longtemps et que c'est un exercice que vous aimez, que vous êtes heureuse d'être avec nous et c'est un vrai plaisir. Vous l'avez compris, on va voyager un petit peu dans votre vie. Vous êtes du genre un peu d'ailleurs à apprécier le coup d'œil dans le rétro, vous êtes du genre je fonce, je regarde pas trop en arrière.
4: Je suis pas très à l'aise, oui, parce que comme j'ai
3: ça tombe bien.
4: J'ai fait pas mal d'erreurs, j'ai un parcours un peu atypique. Oui, enfin, ça peut réveiller des souvenirs joyeux, mais ouais, aussi quelques échecs.
3: Et Nora, essayez de fermer les yeux si vous le voulez.
4: Voilà, carrément.
3: Ouais, et vous qui nous écoutez, faites-le aussi. Faites-le vraiment. Imaginez la carte de France, vous la connaissez, Nora, cet hexagone que l'on connaît tous, elle est face à vous. Où est-ce que vous m'emmenez?
4: En Bretagne.
3: Non. Je me suis dit, est-ce qu'on va vraiment aller là-bas tout de suite?
4: Oui, d'entrée.
3: Parce que forcément, Enora est bretonne.
4: Oui.
3: Et je me suis dit, est-ce que quand on demande un premier endroit, on va forcément dans l'endroit où on est né? La réponse est oui.
4: Je ne vous ai donc pas surpris. Non, mais ça me manque en fait tout, sans arrêt, de plus en plus. Plus je prends de l'âge, plus j'ai envie de retourner y vivre. Malheureusement, je dois rester à la capitale pour le travail. Mais mon cœur est en Bretagne tous les jours. Quoi.
3: Alors, donc, vous êtes née à Morlaix?
4: Oui, tout à fait.
3: Il y a quelques années, et on ne donne jamais l'âge d'une femme. Donc,
4: si moi j'assume, j'ai 45 ans.
3: 45 ans.
4: 46, je mens.
3: Oui, c'est ça, 1980. J'ai bien noté quand même.
4: Ouais,
3: j'ai bien noté. Vous êtes née à Morlaix, vous êtes restée combien de temps d'ailleurs à Morlaix?
4: En fait, j'y suis quasiment juste née. J'y suis restée, je crois, deux ou trois ans. Et rapidement, nous avons un peu été à Carhaix, dans le centre de la Bretagne, puis à Concarneau, où là, je suis restée un peu plus.
3: À quoi ça ressemble, Morlaix? Parce que vous me dites, vous n'y êtes pas restée, mais j'imagine que vous êtes retournée depuis.
4: Absolument, Morlaix, c'est sublime. Il y a cet immense viaduc, des plages exceptionnellement belles. Je pense notamment à Carantec. Pour celles et ceux qui ne connaissent pas, allez jeter un œil à Carantec. Et puis il y a, dans cette merveilleuse église de Morlaix, il y a la Sainte Enora, figurez-vous. Mais si.
3: C'est grâce à vous, ça?
4: Qui a existé, non, elle était là bien avant moi, mes parents m'ont appelé en hommage à Sainte Enora, qui était la mère nourricière, la sainte patronne des femmes enceintes, alors qu'elle n'avait pas d'enfant, tout comme moi d'ailleurs.
3: Ouais.
4: Et voilà, qui a été mariée à Joseph de Saint-Efflam, enfin bref. C'est une très très belle ville qui gagne à être connue avec un port de pêche absolument sublime. Et je retourne assez souvent à Morlaix.
3: C'est vrai. Ouais. Quand on est bretonne, on aime bien revendiquer qu'on est bretonne. Moi, j'ai toujours entendu dire, attends, je suis breton. Hein.
4: Ouais, je crois qu'on est très régionaliste.
3: Et pourquoi?
4: Mais j'en sais rien. Enfin, parce que c'est une culture très forte, mais comme les Basques, comme nos amis Corses également, alors un peu comme dans toute la France, mais nous, on a aussi une langue particulière, voire même plusieurs dialectes, une musique.
3: Vous parlez breton?
4: Oui, un petit peu.
3: C'est vrai.
4: Ouais, Kozal, Merer, Mapenezoclant. Ça veut dire Cousin Moncu, ma tête est malade, pardon.
3: Sympa, j'adore.
4: C'est pas ce qu'il y a de plus élégant.
3: On apprend des choses, là. Ah non, mais très bien. On pourra apprendre d'autres mots d'ici.
4: Donc, quelques mots baragouinés de ci, de là. Et puis, on a, c'est une culture quand même